0: d'Henri Guibé, il y a quelques jours, au micro d'Éric Bastien.
1: Il continue de tourner et sa voix encore cet été n'était autre que celle de Rex dans Toy Story.
2: Je suis Buzz l'éclair, je viens en paix.
3: Je suis tellement content que tu ne sois pas un dinosaure.
2: Vraiment.
1: C'est vous ça, Henri. Vous avez fait tous les Toy Story, d'ailleurs c'est le sixième je crois.
4: Oui, ça fait, le premier on l'a fait il y a 30 ans. Il y a 30 ans, ben
1: là, Richard Darbois, là, dans le rôle de Buzz l'éclair.
4: Ben oui, qui est aussi la voix de...
1: Enfin, oh ben, il y a la voix de tout le monde, genre Harrison Ford.
4: C'était, oui, Harrison Ford, entre Exactement. Autres. Et c'est lui qui m'a mis le pied à l'étrier de la synchro. On faisait une synchro où c'était des monstres préhistoriques, où je faisais déjà une sorte de T-Rex, comme ça. C'est lui qui m'a... J'avais fait un petit peu de doublage avant, je m'étais doublé surtout dans les films que j'avais faits. Et ben, il m'a tenu par le bras, parce que... Fallait... Ouais.
1: Mais c'est drôle à faire.
4: Ah, ça, j'adore
1: c'est génial.
4: Ça. J'adore ça, parce que, en plus de ça, quand je vois l'exploit de certains doubleurs, par exemple, l'acteur qui double Al Pacino... Quand on voit Al Pacino en version originale, on dit quoi, c'est le même. Et il s'appelle Luchini.
1: Il ouais. faut être dans le souffle du comédien qu'on
4: joue. Il faut être dans son regard. Il faut être dans son regard. Et faut, parce que chaque langue a une musique. La musique anglaise n'est pas la même que la musique française, au point de vue langue. Et il faut arriver à trouver une intonation qui corresponde à ça. Ouais. Il y a très bons comédiens en synchro, hein. c'est des jongleurs.
1: Un métier qui est aussi un peu menacé avec l'IA, donc il faut y faire très attention à ce métier.
4: Oui, en ce moment, justement, on est en train de se battre du côté de la dame, tout ça. Mais cela dit, je vais vous dire, l'intelligence artificielle ne vaut que ce que valent les mains qui s'en servent. Mais ce qu'il faut faire, c'est pas voler le talent des autres. Faut savoir, il y a une honnêteté, une espèce de une éthique à avoir.
1: À adopter, ouais. Je vous donne quelques lieux comme ça, Henri Guibé, puisqu'on s'est baladé, des lieux, je sais, qui vous ont marqué. Vous pouvez me dire un mot sur chaque Jean Lépin.
4: Ah, Jean Lépin, oui. Ah, ben, Jean Lépin, c'est les premières vacances qu'on se payait avec ma femme.
1: Bien.
4: Alors, on avait loué une fois un appartement, puis une autre fois une petite maison à côté de Jean Lépin. Et oui, c'était les vacances plage.
1: La Normandie?
4: La Normandie, ouais, après, beaucoup plus tard avec ma femme, on louait un petit appartement, à Trouville. Et on avait, même avec mon petit-fils, là, même on avait, à Trouville, on avait loué une petite maison qui tenait juste sur la mer. C'était sympa, ça. C'était des oublie-tout.
1: Des oublie-tout ?
4: Oui, on se fout du reste.
1: Ah,
4: on
1: est en vacances, c'est marrant comme
4: on oublie tout.
1: C'est drôle, ça. Alors, je vais un tout petit peu plus haut, Henri. Et je sais que vous êtes nostalgique des corons.
4: Et j'aime beaucoup le Nord. J'aime beaucoup le Nord, j'aime les maisons du Nord. Il y a de très belles maisons dans le Nord. Il y a cette nostalgie. J'ai pas la nostalgie des corons, mais
1: Lille, Roubaix.
4: Oui. D'abord, c'est où il y a des gens chaleureux. Et puis, il y a une espèce de vie. Il y a ces gens du Nord qui sont des gens qui viennent de partout. Ça vient des pays du Nord, ça vient du pays de l'Est. Et là, il y a un mélange qui a été les mines, qu'ont mélangé tous ces gens-là. C'est des gens qui parlent et qui ont un passé avec eux, un passé héréditaire. Et bien souvent, un passé de souffrance. Je comprends pourquoi Zola m'a écrit sur les mines. Parce qu'on retrouve ça. Il y a des traces quand on voit là-dedans, quand on dit on est chez Zola.
1: Je pense que l'équipe d'ici Nord et tous les gens qui sont du Nord et qui vivent ailleurs que dans le Nord aujourd'hui seront sensibles à ce que vous dites. Henri Guibé, aujourd'hui, vous vivez à Bourré-sur-Juine. C'est comme ça qu'on prononce l'endroit où vous vivez.
4: Bourré. Les habitants ne s'appellent pas les alcooliques. Hein.
1: Non. Comment ils s'appellent?
4: Les Bourréciens.
1: Les Bourréciens. Alors, ça, c'est en Essonne. 2000 habitants, j'ai vérifié. Donc, certaines quiétudes.
4: Oui, non, c'est très calme.
1: Histoire de vivre.
4: C'est très calme, c'est silencieux. Et puis, on connaît son voisin, ses voisins, on discute, tout ça. Bon, j'ai un figuier, alors j'en ai des figues à tous les voisins autour là. Eux nous donnent de temps en temps du raisin, chacun nous donne un petit peu de son truc. C'est agréable pour ça.
1: Est-ce que c'est sur ces routes d'Essonne que vous sillonnez justement le bitume avec votre fils Christophe, où vous faites des vidéos sur YouTube, vous racontez, il vous pose des questions sur votre vie, c'est génial, quoi.
4: Oui. Alors, mais maintenant, il va falloir que je commence à lui poser des questions, parce qu'il ne me répond jamais quand je lui pose des questions.
1: Mais qu'est-ce que c'est, enfin, je trouve que au niveau de la transmission, c'est super de vivre ce moment avec son fils.
4: Oui, avec mon fils, on a toujours eu des. Il m'engueule souvent pour des tas de choses qui n'ont aucun intérêt. Du reste, je vais faire un truc. Il y a un gars qui t'as parlé à ton agent. Je l'attends. Je sais pas où j'arrive quand. Non, vois ton agent. Et lui, par exemple, il dit on va faire des trucs ensemble. On n'a pas parlé à l'agent du tout.
1: On l'embrasse, Christophe, hein, qui écoute sans doute.
4: Hein. Alors bon, bah on a beaucoup de complicité l'un chouette, et l'autre. Hein. Et puis bon, bah on a notre. Il m'a donné un petit fils adorable. Alors je peux tout lui pardonner.
1: Henri Guibé, votre invité. J'ai une question de François sur ici.fr. C'était où la scène de la voiture avec Luc de Funès? Vous l'avez tourné où?
4: That is a question.
1: Yes. Dans un studio à Boulogne-Billancourt ou vraiment sur la route?
4: Non, alors on en a fait une partie sur la route, le plus gros. Et après on a refait tous les détails en studio parce qu'il y a des plans comme ça de face et tout ça. Donc
1: la rue des Rosiers n'existait pas dans le film. Donc, elle a été reconstituée.
4: À Saint-Denis, on l'était refaite à Saint-Denis. Dans un quartier en destruction. Et le cinéma, on peut rien. C'est vrai parce que souvent il y a des gens de la rue des Rosiers. Mais vous avez tourné ça quel jour? Moi,
1: ce n'est pas. Oui, bah oui. De toute façon, vous l'avez déjà dit. Vous prenez absolument pas conscience quand vous tournez cette scène avec Louis de Funès. Que, 60 ans plus tard, je vous en parle et que tout le monde vous en parle tous les jours.
4: Ah, exactement. Vous savez, quand j'étais jeune et que j'espérais, il y avait un film drôle de drame. Et dans cette scène, dans ce film, il y a une scène entre Michel Simon et Louis Jouvet, où il dit bizarre. Vous avez dit bizarre? Oui. Comme c'est bizarre. Je me disais, avoir une scène comme ça dans sa vie, c'est formidable. Oh. Et je ne me rendais pas compte, quand je tournais Vous êtes juif, que c'était, que ça allait être une scène comme ça.
1: Et vous avez eu de bons rapports aussi avec Louis de Funès, qui, à pas chercher ce que vous tourniez le dos, comme on le disait souvent, non, et non. Qui vous a mis face.
4: Moi, je trouvais un grand professionnel et un homme très, très gentil. Puis en plus de ça, je savais qu'il avait tourné avec Sacha Guitry, avec Louis Jouvet, il connaissait tout un monde. J'ai pu lui demander de me parler de tout ça et c'était très agréable parce que, c'était. Un grand pro.
1: Henri Guibé, vous avez donné beaucoup et vous continuez à le faire dans toute la France, à travers les rires, au théâtre, à travers le cinéma, et la France vous l'a rendu, déjà de par ses applaudissements, mais on va dire plus officiellement, plus de façon républicaine. Vous êtes chevalier de la Légion d'honneur depuis 2023.
4: Ah oui.
1: Qu'est-ce que ça représente?
4: C'est la première fois de ma vie que je me suis fait épingler.
1: C'est une bonne épingle, hein, pour le coup.
4: Voilà. Ça va. Alors, c'est mon fils qui m'a annoncé ça, parce qu'il l'avait vu par Internet. Moi, je ne savais pas. Et je ne savais pas quelle réaction avoir, parce que, à vrai dire, la Légion d'honneur, pour moi, c'était pas un truc qui me chiffonnait beaucoup. Et puis, après, j'ai pensé à ma maman. Et j'ai pensé qu'elle aurait été très, très fière de ça. Alors, j'ai été. Et j'ai demandé que ça soit un comédien qui me la remette. Et que ça soit dans un théâtre.
1: C'était où, du coup?
4: Eh ben, au Café de la Gare. Théâtre que j'avais formé. Et j'ai demandé, Francis Perrin qui me l'a remis. Et il m'a piqué le coup au bois. Le sauvage. Et voilà. Je voulais que ça soit fait comme ça. Je voulais pas que ça soit un truc dont tout le monde parle. Je voulais que ça soit reste intime avec des copains à moi. Et donc, on m'a mis ça et. C'est un petit ruban rouge. Et c'est très curieux parce que quand j'ai vu que quand même j'ai appris que Chirac l'avait remis à Poutine, ça m'a quand même...
1: Oui, vous êtes questionné.
4: Alors des fois je me dis c'est bien, mais parfois je me dis c'est... C'est appartenir à une légion dont on ne partage pas le sens de l'honneur de certains de ses membres, ça fait bizarre. Mais je crois qu'elle la retire à certains, heureusement.
1: Oui, je vous confirme, mais ils ne vont pas vous la retirer. Henri, on s'est beaucoup promené dans votre vie. Vous écrivez encore des chansons, vous écrivez encore des pièces de théâtre, vous faites plein de choses. Et je vous souhaite encore 10, 15, 20 ans, même plus. Qu'est-ce que vous voulez garder? Qu'est-ce que vous voulez qu'on garde de vous, Henri? Qu'est-ce que vous voulez, après, qu'on garde de ce que vous avez été, de votre carrière, de ce que vous avez donné, de ce que vous avez offert?
4: Vous savez, il y a des généraux qui sauvent la France, on se sauve d'eux pendant très longtemps. Un comédien, il n'est qu'un passage de bonne humeur parmi les gens. Et un comédien qui disparaît, il y en a 10 qui le remplacent. Donc, on n'est que des passages.
1: Ouais, mais il y a des passeurs dont on se souvient.
4: Oui. Mais bon, regardez, si je demande par exemple à un jeune maintenant qui était Louis Jouvet, il ne sait plus. Il ne sait pas.
1: Moi je sais, je ne suis plus si jeune, vous voulez me dire.
4: Mais, bon. Voilà, mais bon, qui était Harry Bord, ils ne savent pas. Alors donc, faut considérer qu'on est ça, c'est un souffle.
1: Merci pour ce souffle.

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2: Et vous êtes toujours avec nous sur ICI, merci pour ça. Et notre voyage à travers la France continue. Non, il n'y a pas que Paris dans la vie. Alors on parle de souvenirs, de rencontres, de lieux familiers, mais aussi de références qui finissent par devenir une véritable partie de notre histoire. Et c'est justement ce que nous raconte Lucie Bernardoni dans son parcours, ses souvenirs et un des plus célèbres châteaux de France qui a accompagné sa vie. Une rencontre que l'on réécoute maintenant face à Éric Bastien. C'était mercredi dans Il n'y a pas que Paris dans la vie.
3: Alors vous, ça commence très jeune. Hein.
4: Ah oui, j'ai toujours j'ai toujours tout commencé super jeune.
3: Mais à quel moment la musique arrive dans votre vie ?
4: Oh, elle arrive, je pense, au moment où je m'en rends même pas compte, mais là où je commence à vraiment me dire, tiens, c'est intéressant, je dois avoir une dizaine d'années.
3: Dizaine d'années ?
4: Ouais, peut-être un petit peu avant, je découvre avant que j'aime écrire et que chanter.
3: Vous vous souvenez qui vous écoutiez ou qui vous inspirait, dans les chanteurs français par exemple, quand vous aviez 12 ans, 13 ans ?
4: Alors déjà mon père était un grand fan et toujours de Michel Sardou, donc j'en pouvais plus déjà. Mais par contre, ouais, dans la première cassette audio pour les plus jeunes.
3: Hein, ça fait vieux audio. Ça.
4: Ouais.
3: Là, on prend une claque. Là.
4: Pour les plus jeunes, cassette audio, ouais. Une cassette, un crayon, ouais. Vous comprenez pas.
3: On rembobinait.
4: Voilà, on rembobinait. C'était Céline Dion, la première cassette audio.
3: C'est résolument d'actualité, elle qui est à Paris.
4: Ah, bah oui, j'ai trois, je vais aller la voir.
3: Ouais, c'est vrai.
4: Ouais.
3: Ah, vous avez de la chance.
4: Ouais.
3: À la Plénitude Arena, c'est à Nanterre. Pour cette série de concerts, elle est avec nous quelques temps. Vous avez 12 ans, et à 12 ans, bah, c'est un peu la période où tout bascule. Hein, ouais. Ça commence très jeune, on l'a dit, à 12 ans, il y a ça.
4: Ouais, je reconnais le générique.
3: C'est Graines de Star sur M6.
4: Oui.
3: Avec Laurent Boyer.
4: Exactement. Alors ça, c'était ma première télé. Oh là, j'ai encore l'image du générique avec les étoiles.
3: Ouais, exactement,
4: qui
3: toutes les couleurs et
4: ouais.
3: Tout.
4: Hashtag vieille personne, je suis. Voilà.
3: Mais vous avez gardé un bon souvenir de ce moment ?
4: C'était super. C'est une super belle expérience. Et puis en plus, à l'époque, je rappelle, hein, on envoyait nos cassettes vidéo ou audio et ils faisaient des annonces à la télé si on voulait y participer et puis moi je commençais à chanter, j'étais tellement timide que je me suis dit bah, pourquoi pas et à mon grand étonnement on m'a rappelé et j'ai pu faire ma première télé.
3: C'est top ça, il y aura du doublage aussi assez jeune, vers 12-14
4: ans après, juste après, bah, c'est grâce à alors c'est pas grâce à ça parce qu'avant j'avais déjà envoyé, vous rappelez de Télépoche?
3: Bah, bien sûr.
4: Ça existe encore, non ?
3: Alors, je ne saurais pas vous dire là, si bon, ça existe toujours, mais je vois très bien Télépoche.
4: J'avais découpé une annonce.
3: Les poches et les aides.
4: Oui. J'avais découpé une annonce, ils cherchaient la voix de la petite sirène 2. Et j'avais envoyé aussi ma cassette. Et c'est grâce à ça que j'ai pu faire du doublage ensuite, puisque là, bon, on était quelques-unes. Et puis finalement, ouais. J'avais pas été prise.
3: Vous voyez, vous remuez le couteau, là. Je sais que c'est quelque chose, ça vous a énervé de pas
4: être. Ah, non, pas énervé, ça m'a rendu triste.
3: Bah, c'est normal, en plus, vous étiez enfant, il y a 12-13 ans.
4: Non, mais c'est beau. Et avec mon papa, on a un truc, c'est que dans leur appartement, il y a un truc qu'on a appelé le balcon du désespoir. En fait, on y va.
3: Ça, drôle.
4: Il fait exprès pour me faire rire. Depuis que je suis petite, on va là et c'est le moment où on peut tout se dire.
3: Ouais.
4: Et là, je pleurais. Je dis, bah, va sur le balcon du désespoir, tu verras, ça va aller mieux, on va discuter. Puis on... Et donc, mais c'était ma première déception. Et c'est tant mieux en même temps, j'ai appris plein de choses. On n'est jamais, il n'y a pas d'échec, on apprend, c'est tout.
3: Évidemment. Il y a des joies de vivre qui arrivent. Vous êtes au lycée,
4: oui.
3: On est au lycée Masséna, vous êtes en terminale, c'est le jour de la rentrée.
4: Oh là là.
3: C'est un jour très important, il se passe ça.
4: Oui.
3: C'est ce qu'on entendait dans ces années-là.
4: Tout à fait, avec le Nokia 3310.
3: Exactement, qu'est-ce qui se passe ? Qui vous appelle ?
4: Eh ben, ceux qui m'appellent, ce sont les producteurs de la Starac. En 2004, donc, puisque moi, j'avais fait les castings de la Starac. Et on m'avait annoncé en août que finalement, j'étais remplaçante. Puisqu'il y a toujours des remplaçants dans les...
3: Liste d'attente.
4: Non, on appelle ça les remplaçants.
3: Ah, carrément.
4: Oh, oui, il n'y a pas de gravité avec ça. Mais liste d'attente, c'est plus élégant. Bon, bref, il n'y a pas d'attente du tout.
3: C'est au cas où l'autre,
4: quelqu'un,
3: il a un rhume, il
4: ça peut arriver.
3: Quoi.
4: Et donc, finalement, quelqu'un s'est désisté.
3: Mais est-ce que ça ne vous met pas encore plus la niaque de se dire, on m'appelle, on me dit que ce n'est pas moi,
4: mais
3: finalement, ça peut l'être.
4: Bah, ou non, parce qu'au moment où on m'a dit que ce n'était pas moi, je me suis dit, bon, ce n'est pas moi, tant pis. Et là, j'avais prévu de faire une terminale assez chaotique, hein, à base de baby-foot. Donc, voilà. Donc, finalement, c'est pas plus mal que je sois pas là en terminale.
3: Le café dans le Vieux-Lys, vous remercie.
4: Ah ben, on l'embrasse. Hein. Je lui ai fait perdre beaucoup d'argent, du coup, en n'y étant pas. Et donc là, oui, on m'appelle et on me dit, bon, bah, demain, la Starac débute. Et
3: non, mais demain,
4: oui,
3: vous
4: demain.
3: Faites les bagages le jour même.
4: Ah ben, je pars le jour même. Donc, je suis partie 3 ou 4 heures après,
3: en avion.
4: l'avion avec mes parents.
3: À Paris.
4: À Paris. Et le soir même, on enregistrait le reportage. Parce qu'il n'existait pas ce reportage de moi. Donc voilà, donc on a tout. Voilà. Et le lendemain, merci, je rentre au château. Et c'est pour ça que je dis toujours que j'ai quitté ma vie en 3 heures.
3: Alors, vous laissez vos études, puisque je l'ai dit, hein, c'est le jour de la rentrée en terminale, mais je vous félicite, parce que vous étiez tellement énervé que plus tard, vous avez passé l'équivalence de votre bac, un certificat, il me semble, d'une capacité en droit.
4: Une capacité en droit, c'est l'équivalence du bac avec des études de droit, j'ai adoré. Et pendant le Covid, on va pas se mentir, je m'embêtais un petit peu. Et c'est là que j'ai monté ma boîte avec ma sœur et que j'ai repris mes études parce que ça me perturbait de pas avoir mon bac. Et donc je l'ai passé et je l'ai eu. Et je suis trop contente.
3: Félicitations. Comment il est ce château de la Marie-Lélis en Seine-et-Marne?
4: Il est plus petit que ce qu'il n'y paraît.
3: C'est le château de la Star.
4: Voilà. Et il est. Moi, c'est un peu ma petite maison de cœur, quoi. Ma petite, alors on se comprend, hein. C'est quand même. Ça va, c'est pas un T2. Hein.
3: Non, une belle hauteur sous plafond.
4: Belle hauteur sous plafond. quelques petits travaux, hein, c'est sûr.
3: Vous avez laissé des traces, je crois que tous les élèves laissent des signatures, des petites bricoles comme ça dans le château.
4: Oui, dans le château, oui, mais comme nous, notre saison 4, on vivait pas dans le château. On avait juste les cours dans le château. Moi, j'ai laissé une petite trace. Donc, comme j'écris beaucoup, j'ai écrit entièrement toute la porte des toilettes du bâtiment qui est maintenant le bâtiment de production dans lequel j'arrivais pour travailler tous les jours et qui à l'époque était l'endroit où nous on vivait. Donc j'ai encore mon mot là-bas.
3: Génial. Alors la suite on la connaît, c'est cette aventure de la Star Academy qui vous pousse jusqu'à la finale face à Grégory Le Marchal.

0: sent votre voix de tout 17 ans, quoi.
1: Bébé.
0: C'est trop mignon. Alors, un des duos que vous avez fait, Grégory.
1: Oui, voilà. Comment oublier?
0: Qu'est-ce qui reste de lui en vous?
1: Bah, il reste. Il est toujours là. Et puis moi, j'aime énormément ses parents, sa sœur.
0: Fondation Le Marchal Père, notamment son papa.
1: Et l'association Grégory Le Marchal, d'ailleurs, si on en parle deux secondes, ils ont besoin toujours de vous, des gens, des dons, plus petits qu'ils soient. Et ils ont fait avancer énormément.
0: Alors, on rappelle que c'est pour aider les gens qui sont atteints de mucoviscidose.
1: Grégory
0: nous a quittés, il avait 23 ans, il me semble, de cette maladie.
1: Exactement. Et il y a des avancées maintenant. Et je sais qu'il y a beaucoup de gens atteints de la mucoviscidose qui arrivent à beaucoup mieux s'en sortir. Il y a des nouveaux médicaments qui arrivent. Mais bon, pour ça, la recherche avance et ils ont besoin aussi des gens. Donc moi, je garde énormément de beaux souvenirs maintenant.
0: Alors, on en parle un, parce que Lucie Bernard-Denis, vous allez partir avec Grégory Le Marchal et quelques camarades partout en France.
1: Exactement.
0: Avec cette première tournée. Première date, c'était à Amnéville, le 2 avril 2005. Il y a plein de dates, on va les évoquer d'ici 21h sur votre radio. Ici, ça marche ici, qu'en pensez-vous? 40 000 à 50 000, c'est le nombre de personnes victimes chaque année d'une mort subite en France. Enfin, c'est un arrêt cardiaque, chaque minute compte, on le sait. L'accès à un défibrillateur, on en parle beaucoup, peut aujourd'hui faire la différence. Comment faire pour que ces appareils soient accessibles pour nous, peut-être pour vous ou moi, je ne sais pas si vous maîtrisez un peu ce genre de choses. Il y a peut-être une solution, on a été faire un tour en Normandie avec Robin Bernot, aux côtés de Richard Domi.
2: C'est dans l'Orne qu'une association vous propose d'emprunter gratuitement des défibrillateurs.
3: Bah, je pense que c'est plutôt pas mal.
2: Ouais. Depuis novembre 2025, l'association Réseau Défibrillateurs Citoyens propose quelque chose de génial, et surtout d'inédit, puisque c'est tout nouveau chez nous en France. N'importe qui, vous, votre voisin ou moi, pouvons emprunter gratuitement un défibrillateur. Alors, ça marche pour des événements privés, comme un anniversaire, un mariage, mais aussi pour des rendez-vous associatifs. Christophe Pommier-Gas, qui est à l'origine du projet, explique comment ça se passe pour emprunter un défibrillateur. Il répond aux questions de Richard Domi.
4: Un prêt gratuit qu'on va contractualiser dans un contrat où on va demander une caution forcément pour le prix de l'appareil. On va vous demander de vous assurer que vous êtes bien assuré en responsabilité civile. Et puis, point, c'est tout. On s'organise pour remettre le défibrillateur en main, rappeler comment on l'utilise. D'accord. Et on le récupère dans les mêmes conditions.
2: Non mais franchement, l'idée elle est géniale, en plus d'être très utile. Alors ici en Normandie ça marche, mais vous, tiens, qu'en pensez-vous? Gaëlle, par exemple, surprise par l'initiative, quand je lui montre l'article sur notre site ici.fr, elle fait oui de la tête.
5: Bah, je trouve ça très bien parce que ça permet aux gens de se former, ça permet aux gens aussi de, bah, en cas de problème, d'avoir ce qu'il faut sous la main.
2: Alors j'ai voulu faire un petit test, je me trouve actuellement devant la gare, j'en ai profité pour demander à Gaëlle et Frédéric s'ils savaient où se trouvait le défibrillateur le plus proche de nous.
5: Pas du tout.
3: Non, pas du tout.
2: Bon, je pense que nous aurions été très nombreux à avoir la même réponse, mais alors, quelle conclusion en tirer? Est-ce que la population est assez formée?
5: Non, on n'en parle pas suffisamment. Je veux dire, moi, mes amis ne sont pas forcément formés. Moi, je le suis, mais eux, non.
2: Comment pourrions-nous changer ça? Je pose la question à Frédéric.
3: C'est une petite formation à l'école, au plus jeune, à partir du plus jeune âge, ouais. Et un petit peu plus de... d'informations, ouais, de, un petit peu partout, ouais, de signalétique. Ouais.
2: Pour Gaël, la solution se trouve aussi dans les formations.
5: Bah, peut-être faire des formations en dehors du PSC1, notamment.
2: Alors, petite pause, PSC signifie prévention et secours civique.
5: Pour pouvoir former les gens à l'utiliser, justement, de manière responsable et de manière... plus correct.
2: Depuis quelques mois, l'association Réseau Défibrillateurs Citoyens croule sous les demandes et a donc eu l'idée d'étendre ses services. Une antenne a par exemple tout récemment vu le jour dans le Haut-Rhin et à terme, l'association souhaiterait pouvoir se rendre utile dans toute la France.
0: Merci beaucoup Robin Bernot avec des sources qui nous viennent du ministère de la Santé. Merci aussi à ICI Normandie.

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16: Ça va, tout va bien. La soirée continue sur ICI et notre Tour de France aussi, parce qu'au fil des émissions, les invités nous prouvent qu'un souvenir peut parfois tenir à un paysage, une odeur, une rue, une ville ou simplement à un endroit où l'on s'est senti chez soi. Ce soir, on retrouve également un visage bien connu du grand public, habitué à nous parler du temps qu'il fera, mais aussi de ses souvenirs et de ses racines. Laurent Romeshko, il était récemment au micro d'Éric Bastien. On vous propose de retrouver maintenant cet échange dans « Il n'y a pas que Paris dans la vie ».
17: Vous avez évoqué Faillé. Alors, c'est un hameau de Saint-Gervais. Cet oncle, dont vous avez parlé aussi, avec qui, et ça fait partie aussi de cet ancrage, vous faisiez de la pêche, vous alliez cueillir des myrtilles.
18: Oui. Ah oui, non, c'était un chasseur-cueilleur, cet oncle. Ouais. En tout cas, il connaissait les bons coins. Et c'est vrai que je me souviens de parties de pêche avec lui qui étaient absolument miraculeuses. Il avait pêché la truite en torrent. Et la truite de montagne, c'est absolument. Je dis pas que j'adore manger truite. Je dis simplement que les pêcher, j'ai trouvé ça extrêmement sportif. Et en fait, il avait vraiment le coup. Et il y avait l'autre talent qu'il avait. Je disais qu'il était cueilleur. C'était les myrtilles. Alors là, c'était une gourmandise de gamin. Et d'aller ramasser les myrtilles avec lui. D'abord, il m'emmenait toujours dans des coins de montagne qui n'étaient pas très accessibles, mais en tout cas, il y avait les fruits qu'il fallait, et je rentrais, je me souviens, quand on mange des myrtilles, je rentrais, j'avais les doigts, tout noirs, j'avais les dents, on avait l'impression qu'il avait été passé au charbon, enfin bon, bref, donc voilà, mais c'était un véritable délice, et en fait, c'est de très très bons souvenirs de ces promenades estivales, cette fois-ci, en montagne, c'était la montagne à vaches.
17: Je change de région et on part à Cabourg. Alors on est loin là, hein, c'est pas du tout le même endroit. Et pourtant Cabourg représente aussi pour vous quelque chose d'important. Peut-être les week-ends, je crois, durant votre enfance, c'est ça? Ou vos parents avaient une maison là-bas?
18: Oui, mes parents s'y rendaient tous les week-ends, avaient quelque chose là-bas. Et donc, je allais entre l'âge d'une dizaine d'années, pendant facile 10-15 ans à peu près, j'y allais, mais pratiquement tous les week-ends. Et Cabourg, c'est un très très bon souvenir de la côte normande, parce que il y avait le bon compromis entre les plaisirs balnéaires et puis c'est pas Deauville, Cabourg, c'est plus populaire, c'est plus agréable,
17: un peu plus sauvage aussi,
18: et un peu plus sauvage également. Et donc j'ai d'excellents souvenirs. Alors c'était les copains, les copines principalement là-bas. C'était le sport. Quand je disais la plage à l'époque, c'était pas mal de planches à voile aussi à Cabourg, et puis des sorties comme on peut se les faire à 16-18 ans là-bas à Cabourg. Donc d'excellents souvenirs. Et je me souviens, j'allais régulièrement, j'allais le week-end, je bossais comme cadet dans un club de golf, caddie. Et en fait, j'accompagnais les joueurs en nettoyant les clubs de golf, en leur filant le Fairset pour voilà. Et donc
17: pour vous offrir un verre au grand hôtel après.
18: Je fournissais tout ça, je me faisais surtout un petit billet pour pouvoir profiter de mon week-end.
17: Alors c'est aussi voilà des balades hein, pour vous dans le bocage normand, vous l'avez évoqué, c'est beaucoup la liberté pour vous puisque vous évoquez cette adolescence, vous reveniez par Beuvron en Auge en vélo.
18: Oui, parce que là, le littoral, la côte est très belle, vous le soulignez, mais l'arrière-pays est très beau aussi. Alors, le village, moi, le plus marquant pour moi, c'est tout de même Beuvron-en-Auge, qui est une sorte d'image d'Épinal, de carte postale de la Normandie telle qu'on l'imagine, avec, je veux pas reprendre du Stone et Chardin, mais avec les vaches noires et blanches. Et donc, voilà, il y a
17: blanche et noire, je crois.
18: C'est blanche et noire, c'est l'inverse, ça. D'accord. Faut savoir s'il y a plus de blanc que de noir. Et donc, en fait, j'ai cette image qui me revient et le passage quand j'allais rouler dans la région, le passage par Beuvron-en-Auge qui s'imposait parce que c'était vraiment le plus joli coin qu'il y avait derrière Cabourg.
17: Vous l'avez dit, Cabourg, c'est aussi le lieu des copains, le lieu de la fête, le lieu où dans les années 80 on entendait à peu près ça.
18: Ouais.
17: Le palace.
18: Oui, il y avait une circus. Alors il y avait le palace parisien et il y avait eu le palace à Cabourg. Ouais,
17: qui n'existe plus d'ailleurs.
18: Alors qui n'existe plus, c'était installé dans l'ancien casino. Je ne sais pas ce qu'il y a aujourd'hui là-bas, mais et je me souviens d'avoir passé quelques soirées, quelques vendredis, samedi soir là-bas au palace à Cabourg. Alors, on ne dira pas plus.
17: Non, mais tout le monde a bien compris. Vous parliez de cette vie associative tout à l'heure et un peu sportive. Vous avez fait de la gymnastique et vous avez fait des agrès.
18: Oui, j'ai fait de la gym aux agrès pendant quelques années.
17: C'est
18: bar fixe, ce sont les anneaux, c'est gym au sol aussi, c'est du cheval aussi, saut de cheval.
17: Et vous avez été entraîneur.
18: Alors également. Oui, alors dans le club où j'étais, c'était assez amusant d'ailleurs parce que voilà, je pratiquais ce sport, je faisais quelques compétitions mais sans non plus j'ai pas gravi les podiums hein, ça je vais vous décevoir.
17: Atteindre le niveau d'entraîneur, c'est quand même un niveau.
18: Et en fait le mercredi, il y avait les gamins qui s'entraînaient. Alors c'est assez amusant parce que cet épisode d'entraînement des plus jeunes dans ce club, ça a été aussi un petit peu un catalyseur, un démarrage à ma vocation, ce qui est devenu après mon métier, puisque il y avait une des responsables du club qui s'occupait de la radio associative. Je vous parle de ça, on est au...
17: Attends, mais écoutez.
18: MBS. Ah oui.
17: Cette radio-là?
18: Oui, MBS, c'était celle
17: d'avant. C'est encore après ou avant?
18: Non,
17: ou après?
18: C'est une autre radio.
17: C'est les débuts.
18: C'est les tout débuts, en tout cas. Oui, effectivement, j'ai travaillé sur cette autre radio ensuite, après, qui appartenait à Daniel Gérard. Et donc, mais avant cela, petite radio associative, et la responsable du club de gym. Vous voyez comment j'entraînais les gamins, je les faisais marrer, j'étais plutôt assez interactif avec eux. Et elle me dit, t'as pas mal de tchatch, ça te dirait pas de faire la radio?
17: Moi, j'avais et ça, vous y pensiez pas, ça? C'est non, pas quelque chose auquel
18: non,
17: vous aviez...
18: Pas du tout. Et alors, début des années 80, il n'y avait rien de professionnel. Moi, je n'avais aucune formation. Mais elle m'a dit, tiens, c'est à tel endroit, la clé sous le paillasson. Viens le vendredi soir entre 18 et 20h. C'était le début. Viens avec tes disques et fais une émission. Mais on ne m'a même pas demandé ce que j'allais faire comme émission. Donc, je suis venu avec Mehdi, j'ai fait une émission.
17: Eh bien, on a l'archive. Je suis sûr que ça peut exister. On l'a pas.
18: Il y a avec mes potes qui écoutaient, quoi. Ouais. Peut-être un peu ma famille au début.
17: Mais c'est dingue parce que finalement, vous destinez à quoi à ce moment-là, Laurent? Parce que voilà, la radio arrive de façon un peu par hasard. Mais vous pensez vous faire quoi?
18: Non mais à cette époque-là, j'étais encore lycéen, j'avais aucune idée de ce que je voulais faire. Ensuite, après, j'ai enchaîné vers deux autres radios qui étaient un peu plus professionnelles. Et à cette époque-là, après mon bac, j'étais à l'université, j'étais en fac de droit. Je me destinais à un métier plus orienté vers la justice. Pour ne rien vous cacher, j'envisageais de faire l'école de police, l'école de commissaire
17: de
18: police.
17: Je ne l'imagine pas sur des bars avec des agrès et lieutenant de police. Et pourtant, c'est votre vie, c'est ce que vous voulez.
18: Et puis, oui, je continuais la radio, je continuais le droit en même temps. Et puis,
17: Autoroute
18: hasard,
17: FM. Hein.
18: Il y a eu Autoroute FM aussi, il y a eu un petit peu de RTL, d'Europe 1 aussi, RFM aussi, pas mal. Et donc, je me suis dit, finalement... Là où je voulais aller, c'est pas mal, mais finalement, à l'époque, c'était même pas la télévision, c'était la radio. Ça me plaît beaucoup. Donc, comment faire? Donc là, je suis parti en école de journalisme.
17: Et on va vous dire ce qui s'est passé après, parce qu'il va en ressortir un diplômé. Et la carrière commence et va s'envoler. Laurent Romeschko, notre invité ce soir sur ICI, c'est aussi l'occasion de souligner de belles initiatives. On a parlé de la LPO, pour ceux qui nous rejoignent il y a un petit quart d'heure. ICI, ça entreprend toutes les bonnes choses qui marchent aussi partout en France. Et avec l'arrivée d'un enfant, il y a aussi l'arrivée d'un doudou. Vous qui êtes grand-père, je ne sais pas quel âge a votre petit-fils ou petite-fille. Certains auront un carré de tissu, d'autres une petite peluche qu'il faudra trouver en double au cas où. Eh bien, Catherine Quicandon nous propose aujourd'hui, en cette rentrée scolaire, pour ceux qui le perdent, ce doudou. Une autre idée.
12: À Agneau, dans le Bas-Rhin, au nord de Strasbourg, il y a un doudou tout chou.
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12: Il y a 5 ans, Stéphanie Lehmann, infirmière, invente un doudou qui garde l'odeur de maman et de papa, hein, on ne va pas l'oublier, pour apaiser le bébé, mais aussi les parents.
19: Avec le doudou, il y a un petit coussinet amovible qui n'est pas très grand et qui peut par exemple se glisser facilement dans le soutien-gorge de maman. Et ensuite, il se fixe par velcro du coup sur le doudou. Et voilà, avec chaque doudou, il y a 3 coussinets afin de permettre les roulements. Et c'est comme ça qu'on imprègne vraiment le doudou de l'odeur. Il y a un tissu vraiment choisi pour bien retenir l'odeur.
12: C'est un concept simple qui lui a été inspiré par son vécu personnel.
19: L'idée a commencé à naître pendant ma grossesse en 2020. J'étais à pour menace d'accouchement prématuré. Et à ce moment-là, je me suis beaucoup intéressée à ce qui apaisait vraiment les bébés. Donc j'ai découvert à quel point l'odeur d'une maman peut être rassurante. Mais le vrai déclic, ça a été vraiment au moment de reprendre mon travail d'infirmière et de laisser mon bébé du coup à la crèche pour la première fois. Là, à ce moment-là, je trouvais aucun objet transitionnel qui permettait vraiment d'apaiser les séparations en maintenant le lien de manière facile et pratique. Alors, j'ai créé moi-même un prototype avec une partie amovible que j'imprégnais de mon odeur et c'est comme ça que le doudou sentimental est né.
12: Un doudou sentimental qui ressemble à un lapin avec 2 grandes oreilles pour mieux l'attraper. C'est trop mignon. Et c'est mieux que le vieux t-shirt que l'on est tenté d'utiliser et qui est peu sécurisé. Il y a aussi un attache tétine et un anneau de dentition. Très utile tout ça. Il existe plusieurs modèles, Léonce, Margot, Octave et d'autres, fabriqués en Alsace, bien sûr. Pour le prix, comptez une 40aine d'euros environ. Depuis le début, Stéphanie a vu naître plus de 3500 doudous. Une vraie réussite dès le départ d'ailleurs. Ses 26 premiers doudous, cousus à la main après ses gardes, étaient partis en moins d'une minute. Stéphanie a décidé d'arrêter son métier d'infirmière pour se consacrer à son entreprise « Elle est à moi ». Pourquoi ce nom ? C'est un clin d'œil à sa fille Eléa, sans qui rien n'aurait commencé. Plus d'infos sur eleamoi.com. Merci à ICI Alsace pour cette idée pleine d'amour. ICI, ça entreprend. Eléa Moi pour un doudou avec l'odeur de maman et ou papa, mais rien qu'à moi.
17: Bon, bah merci beaucoup Catherine Quicandon. Je ne résiste pas à vous demander si vous aviez un doudou, Laurent Romeschko.
18: Je ne me souviens pas, je ne pense pas, non.
17: Ah, oh, vous avez eu un doudou
18: comme tout le monde. J'ai dû avoir ça.

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2: Vous êtes toujours avec nous pour partager les meilleurs moments d'Il n'y a pas que Paris dans la vie. Et décidément, la France racontée par nos invités n'a rien d'un simple décor. Elle est faite de souvenirs de famille, de premières fois, de rencontres et parfois de petits détails qui restent gravés longtemps. Pour cette dernière rencontre de la soirée, on retrouve la formidable Sidonie Bonnec qui était au micro d'Éric Bastien la semaine dernière. Et aussi, il nous raconte les lieux qui ont compté dans son parcours et les souvenirs qu'elle associe à cette France très personnelle. À réécouter maintenant. Non, sur Ici.
3: Rennes, où voilà, c'est les études, hein, c'est prépa littéraire, c'est calme.
4: Attention, Hippocagne, après fac de lettres et d'histoire, et pour devenir journaliste.
3: Alors Paris, l'école de journalisme du CELSA. Paris, c'est au final la seule ville qu'on ne vous a pas imposée.
4: Oui, c'est ça. C'est la seule que j'ai. Alors beaucoup de gens sont parisiens et partent en région. Bah, moi, j'étais une régionale et je rêvais de Paris parce que je n'étais jamais vraiment allée. Et puis je me disais que j'aurais peut-être des opportunités pour mon métier. Puis j'avais envie de vivre des aventures. J'avais surtout envie d'être perdue dans une ville. Eh bien, je suis toujours. Ça fait 20 ans, je suis toujours perdue.
3: Très honnêtement, je pense que même les purs parisiens ne connaissent pas Paris, ne connaîtront jamais
4: c'est
3: Paris.
4: C'est ça qui est enivrant. Moi, je me sens. Je ne sais pas. Est-ce que je peux dire que je suis parisienne? Ça fait 20 ans.
3: Ça dépend. Vous vivez pas à Paris aujourd'hui.
4: Juste à côté.
3: Vous êtes francilienne.
4: Je suis francilienne.
3: Ouais. Et vous êtes à combien de kilomètres de Paris? 10, 15, 20?
4: Ah non, 2.
3: Ah oui. Vous êtes petite couronne ou vous dites parisienne?
4: Oui.
3: Vous dites petite couronnienne.
4: Petite couronnienne.
3: Bon, évidemment.
4: J'ose pas parler de Paris, parce qu'on n'a pas trop le droit
3: On verra.
4: On verra.
3: Paris, voilà, c'est moi qui le dis. C'est quand même le symbole aussi de la réussite pour vous. Je survole rapidement, c'est pas l'objectif, mais il y a Endemol, il y a France 4, il y a W9, il y a les maternelles sur France 5, il y a la TNT, il y a France 2, toujours sur France 2, tous les soirs à 18h05, avec tout le monde.
4: Ça fait quasiment 10 ans, hein.
3: Ouais, il y a RTL, il y a France Bleu, on l'a évoqué il y a quelques années. Que des lieux où vous êtes bien senti.
4: Ah oui, moi je suis bien partout, puis quand je suis pas bien, je finis par m'en aller, hein, mais ouais. Bien sûr, on a de la chance d'avoir des métiers quand même très, très chouettes.
3: Bon, et puis, alors, il y a ce déclencheur qui fait que maintenant, vous écrivez.
4: Qu'est-ce qui s'est passé?
3: Mais non, mais il y a ça, premier roman, La fille au père, là, c'était il y a quoi, il y a 2 ans maintenant, je dirais?
4: Deux ans. 2 ans, vous avez raison.
3: Gros succès, fierté, j'imagine quand même, on va se dire les choses franchement, 100 000 exemplaires, il y a des hommes politiques, on voit tous les jours à la télé, qui en vendent pas autant, hein.
4: Oui, non, c'est une chance inouïe. C'est une histoire que j'ai écrite à partir de ma propre histoire de fille au père quand j'avais 20 ans, qui s'est très mal déroulée à Londres. Et j'avais envie d'écrire un thriller. Je me suis dit, je vais m'inspirer de ce décor, de ces gens fous que j'ai croisés dans ma vie, qui m'ont un peu traumatisée, et je vais en faire une fiction. Et je me suis lancée dans l'écriture de ce roman que j'ai écrit avec les conseils de plusieurs personnes qui m'ont dit, lâche les chiens, de toute façon, des écrivains, il y en a plein. Donc ça parlera peut-être à personne, peut-être que oui. La seule possibilité que ça marche, c'est qu'on entende ta voix. Voilà, j'ai lâché les chiens.
3: C'est d'autant plus une réussite, parce que je pense qu'il n'y a pas beaucoup de gens qui vous attendaient, là.
4: Personne. Mais c'est ça qui est magnifique. Et c'était horrible d'ailleurs quand j'écrivais. Je me disais, pourquoi je fais ça? Puis il y a des jours, j'étais contente, voilà. Et puis j'ai trouvé un public, j'ai touché des gens, et c'est extraordinaire. Et je vis ma meilleure vie.
3: Est-ce qu'il y a un lieu en France, ne me dis pas mon lit ou je sais pas quoi, vous aimez écrire?
4: Alors, je ne sais pas comment vous le savez, mais... Mon lit.
3: Oui, je sais. Pourtant, je ne connais pas votre lit. Je le dis très honnêtement, en toute amitié.
4: J'adore écrire allongé. Mais on s'en fiche.
3: Je
4: commence
3: aussi.
4: Et je finis mes romans à dinard.
3: Non, parce que écrire allongé dans un lit, c'est bien. Mais qu'est-ce que vous voyez? Peut-être qu'il y a quelque chose qui vous inspire quand vous êtes allongé.
4: Parce qu'en fait, et vous avez tout compris, j'ai une baie vitrée qui donne sur le jardin de mes voisins. Ils ont une belle pelouse verte, ils entretiennent bien, ils ont des belles fleurs, ils ont un cèdre, ils ont un magnolia. Et ça m'inspire. Et sinon, j'écris à dinard, face à la mer. Voilà, j'ai besoin de... Un petit peu, pas tout le temps, mais...
3: En Bretagne, il pleut?
4: Pas souvent. Alors cet été...
3: Que sur les cons, comme disent les Bretons.
4: Alors cet été, il n'a pas dû y avoir un seul con en Bretagne, car il n'a pas plu.
3: Est-ce que vous voyez pourquoi je vous emmène sur la pluie et l'orage?
4: Oui, parce que dans La femme effacée...
3: Candice suffoque dans un Paris totalement submergé, avec une espèce de pluie incessante, c'est comme ça que ça démarre.
4: C'est vrai.
3: Et ça l'oblige à rester enfermée chez elle, parce qu'il fait moche.
4: Oui, alors comment j'ai imaginé ça? Figurez-vous que l'année dernière, je ne sais pas si vous vous rappelez, on a eu une semaine d'épisodes de pluie. C'est-à-dire qu'il a plu intensément tous les jours. Donc premier jour, deuxième jour, troisième jour, je me dis mais je suis toujours pas sortie. Quatrième jour, j'ai commencé à angoisser. Cinquième jour, je me suis dit la planète est en train de changer. J'ai fait quelques recherches et j'ai vu qu'en effet, avec les futures canicules, allait avoir également des grosses pluies. Et ça m'a fait un décor, en fait. Je trouvais que c'était un super décor pour mon thriller. Et surtout, je me suis dit que c'est comme si on était un peu en France dans quelques années, vous voyez. Et j'ai réfléchi à cette pluie. Qu'est-ce qu'elle va impliquer? Qu'est-ce qu'elle va entraîner dans la vie des gens, et notamment des femmes?

0: Et on va parler de ces souffrances et de ces blessures dans nos vies passées. C'est quelque chose de réel, c'est pas la psychogénéalogie, qui viennent aujourd'hui gâcher nos quotidiens. Et elle va devoir enquêter pour comprendre
1: d'où viennent toutes ces angoisses.
0: Voilà. Elle a l'impression de s'effacer dans la vie. Peut-être qu'on a voulu effacer d'autres femmes avant dans sa famille, qui sait.
1: Il y a de la folie, il y a de la manipulation. On parlait des fantômes tout à l'heure, des feux follets au cimetière qui étaient en face de chez vous. Et un peu les fantômes du passé, les fantômes du présent. Ils se baladent aussi,
0: oui,
1: dans ce livre-là.
0: Parce que j'adore l'idée, et c'est une psychologue française qui a développé ça, l'idée que nous sommes en fait aussi le fruit de notre histoire familiale. Nous sommes une génétique familiale, mais nous sommes aussi une psychologie familiale. Et donc, il y a certains de vos ancêtres qui ont vécu des choses terribles. Ça crée comme des nœuds, des secrets, des non-dits dans la famille et des souffrances qui parfois se réveillent à des dates d'anniversaire dans votre propre vie. Mmh. C'est pour ça que des gens vont parfois voir des psychologues qui sont spécialisés en psychogénéalogie pour comprendre cette histoire familiale et soulager des douleurs d'aujourd'hui qui appartiennent en fait au passé.
1: Quand on vous voit comme ça, toute gentille, généreuse, souriante, on n'a pas l'impression que vous allez devenir ce que vous êtes, je l'ai dit tout à l'heure. On se dit pas, tiens, va nous emmener dans quelque chose d'assez
0: noir,
1: un peu suffocant, ouais, oppressant, noir, thriller. C'est ça,
0: oui,
1: votre univers dans ce roman, dans le premier aussi.
0: Parce que justement, j'aime tellement la vie, les gens, j'ai toujours un abord très positif, mais on est quand même souvent déçu ou étonné ou inquiet par le comportement des gens. Et donc moi, la littérature, ça me permet d'épingler le mal, les comportements étranges et de pouvoir me libérer de ces peurs, vous voyez. Et puis je vous libère, je vous fais plaisir, en plus je vous libère de vos peurs aussi.
1: Donc je ne vous demande pas ce que provoque l'écriture en vous, une libération.
0: Oh là là, une sérénité, j'ai jamais été aussi bien de ma vie.
1: La femme effacée ou quand la vengeance défie le temps, signé Sidonie Bonnec, deuxième roman après le succès du premier, La fille au père, c'est en librairie depuis le 2 septembre, ce qui va vous conduire, j'imagine, dans des salons littéraires, vous l'avez évoqué.
0: Je fais tout le tour de France.
1: Vous faites tout le tour de France.
0: Mais oui, j'adore rencontrer les lectrices et les lecteurs. Je vais aller à Besançon, à Nancy, je vais aller à Brive, je vais aller à Dinard, j'ai encore plein d'autres villes. Je vais tout mettre sur mon Instagram, mon petit tour de France, comme ça on pourra tous se rencontrer. J'ai hâte.
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1: il y a deux îles qui comptent pour vous, Sidonie Bonnec, Henri Salvador, bien sûr. L'île de Porquerolles.
0: Ouais, ah oui. Oui, c'est un de mes magnifiques souvenirs d'enfance. On avait des amis qui avaient un petit bateau et ils nous emmenaient faire du bateau à Porquerolles. Donc vous imaginez une île de rêve avec une eau extrêmement claire. Et donc on sautait dans l'eau avec notre petit maillot de bain. On regardait cette nature magnifique, cette eau délicieuse, cette Méditerranée. Et c'est une île magnifique, toute petite, très protégée. Je crois qu'il y a un numerus clausus. Maintenant, on peut plus y aller comme ça facilement pour les vacances. Mais c'est une île, c'est l'île de mon enfance. Mais en fait, c'était le bonheur, c'était le rêve de pouvoir passer des dimanches sur cette île.
1: Il y en a une deuxième.
0: Ah oui.
1: C'est l'île de Groix.
0: Ah, j'adore. Pareil, des vacances en camping. Alors,
1: l'île
0: on avait des
1: Grenat, on la surnomme.
0: Je ne savais pas.
1: Ouais.
0: Je me rappelle, on pêchait des... Comment ça s'appelle? Ça n'existe presque plus. Les pieds-pousses, ça vous dit quelque chose?
1: Oui, bien sûr.
0: Ouais. Ce fruit de mer un petit peu étonnant. Et je me rappelle, on mangeait ça avec des amis qui avaient des tentes dans un camping. Et donc, on campait, on faisait du vélo, on mangeait des crêpes, parce que Groix n'est que crêpes aussi. Hein.
1: C'est au nord-ouest de Belle-Île-en-Mer. Hein,
0: excusez-moi. Oui, c'est dans le sud de la Bretagne.
1: De la Bretagne,
0: voilà, exactement. Et c'est une petite île qui a des plages de toutes formes, des petites criques. La mer est bonne et elle est vraiment accessible. C'est une île extraordinaire.
1: On s'est baladé partout. Est-ce qu'il y a un lieu que vous retenez parmi tous ces endroits? Vous avez commencé tout à l'heure en fermant les yeux, en me disant Aix-en-Provence. Et puis finalement, là, depuis quasiment une heure, on a évoqué plein de choses. Si on devait en garder qu'un seul, et si vous étiez une carte de France et qu'il y avait un lieu central?
0: Porquerolles.
1: Ah bah,
0: une
1: île.
0: Oui, parce que l'île, c'est fascinant. Et en plus, quand on écrit des romans, c'est très inspirant, une île. C'est le décor d'un huis clos, c'est l'isolement, c'est l'inquiétude, c'est aussi la beauté. Mmh. Mais j'adore les îles. On a beaucoup d'îles en France, hein, c'est extraordinaire.
1: Évidemment. Et l'île de France, où vous vivez.
0: Oui. Alors celle-là, elle est plus l'île de la
1: chose.
0: Cité aussi.
1: C'est vrai. S'il y a des lieux que vous connaissez peu ou que vous aimeriez découvrir, vous dites, tiens, voilà, je ne me suis jamais arrêté. J'ai noté la Lozère, la Creuse ou encore la Corrèze.
0: Bah oui.
1: Parce que pas du tout.
0: Non. Si, je suis allée à Saint-Chély-sur.
1: Saint-Chély-d'Apcher.
0: D'Apcher.
1: Ouais, ça sent Lozère.
0: Ouais, ça sent Lozère. Extraordinaire festival du livre. Justement, c'est ça qui m'a donné envie de me balader un peu plus au cœur des terres. J'ai demandé plein de conseils pour de futures vacances. Et en camping-car, faire du vélo. Voilà, ça, c'est un coin qui m'attire. Le calme, la solitude. Je suis en recherche de ça un peu. Moins de monde.

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2: Salut à toutes, salut à tous et bienvenue dans votre Décibel du samedi. Oh, nous sommes le 19 septembre, c'est la Sainte Émilie. Enfin sainte, bon. Et un débat qui peut être ouvert, mais ça n'est pas le moment. Non, je préfère plutôt partager avec vous mon cadeau de fête.
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2: Vous avez reconnu la voix et l'attitude de Bilal Hassani. Il est ce soir l'invité de Décibel comme tous les samedis. C'est une personnalité du monde des arts, du spectacle, de la musique qui vient partager avec vous ses chansons préférées. Ce soir, c'est donc Bilal. C'est bien ce que je disais, c'est ma fête. Bienvenue Bilal.
4: Merci Émilie.
2: Ah, Bilal Hassani qui vient de sortir, d'ailleurs tu es venu dans Décibel hein, il y a quelques jours pour fêter ça, tu viens de sortir ton nouvel album.
4: Exactement.
2: Bonsoir Paris, je l'adore, j'aime parce que ça démarre comme ça.
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0: Dalida. Mais alors ce générique de début d'album, là, Bonsoir Paris, c'est, et j'imagine que ça sera l'intro de tes concerts.
1: Ah mais évidemment.
0: Là t'es déjà en mode tournée, ça y est.
1: Complètement en mode tournée.
0: Est-ce que tu vas changer? Est-ce que par exemple le 10 octobre tu vas dire Bonsoir Metz et ensuite 15 octobre ça tombe mieux. Bonsoir Toulouse.
1: Eh bien bien Bonsoir Toulouse. Ouais. Bah, la chanson je vais la chanter Bonsoir Paris je pense parce que même mes fans de partout dans France ont envie
0: Paris.
1: De l'entendre comme
0: bah,
1: ça.
0: Oui, oui, oui.
1: Par contre après on va faire des gros concours de Bonsoir chaque ville, on va le dire. Mais dans la chanson on garde la chanson inchangée.
0: Et fais gaffe hein, jurisprudence Johnny Hallyday, ne jamais se tromper de ville.
1: Ah non.
0: Parce que bon Johnny on lui pardonnait.
1: Bah oui.
0: Voilà, c'était Johnny.
1: Non, bon. Non, ça passe pas. Jamais on se trompe pas, non. Pas ici.
0: Formidable. Bon, Bilal, on adore ce nouvel album. On en écoutera d'ailleurs un extrait tout à l'heure, parce qu'il n'y a pas de raison. Alors, t'as choisi tes chansons préférées, mais moi, j'ai choisi ma chanson préférée de ton album, donc on l'écoutera tout à l'heure. Mais, donc, l'idée, là, c'est que d'ici à 20h, on écoute ensemble une sélection de chansons que tu nous as faites. On connaît ton talent de chanteur, d'auteur, etc. Ce que certains et certaines savent moins, mais que moi je sais, c'est que tu es une bête de pop culture, tu adores la musique, et tu as animé des émissions radio sur Move.
1: Complètement.
0: Donc
1: oui.
0: En fait, tu es complètement dans ton élément quand je te demande de présenter des chansons qui te touchent, qui te plaisent.
1: Exactement, oui, j'adore.
0: Alors,
1: très content.
0: Premier choix de la soirée, on commence avec une légende, malheureusement disparue, trop jeune, George Michael, et la chanson Freedom. Pourquoi cette chanson, Bilal ?
1: Incroyable single de George Michael, c'est un artiste que j'idolâtre. Pour moi, chanteur homosexuel qui a brouillé les lignes de la pop, redéfini le genre dans le genre dans le genre. Là, on est sur, il me semble, le deuxième album solo, et il décide de ne pas faire de clip. Il ne veut pas apparaître du tout.
0: Oui, donc alors ça, qu'il est très beau. Il a été de chanteuse à Minette, donc l'idée c'est
1: ça. Il voulait casser ça.
0: Voilà, il faut toujours mettre sa tête parce qu'il est beau. Et
1: voilà,
0: lui, il ne veut pas.
1: Ça. Il ne veut pas. Donc il met une foule sur la pochette de l'album. Il refuse de faire les clips. Tout le monde est énervé. C'est l'époque MTV, il faut des clips. Et donc l'idée de fou qui leur vient, ça va être de faire un clip en mettant des super modèles, les tops, les vrais premiers top modèles. Cindy, Linda Evangelista, Naomi Campbell.
0: Incroyable.
1: Et elles viennent toutes, et c'est un clip magnifique avec un bleu très beau. Voilà, une chanson super.
0: Voilà, alors on la découvre ensemble, enfin on la découvre. Vous la connaissez, Freedom de George Michael, mais l'anecdote sur le clip, vous ne l'aviez sans doute pas. C'est ça, ma bête de pop culture, Bilal Hassani, aux commandes de Décibel. Les amis, on est des vénards, on le garde avec nous jusqu'à 20h.

0: premier choix de la soirée pour Bilal Hassani. Tu nous parlais du clip. Bilal, à l'époque de George Michael, c'était essentiel. Aujourd'hui, il y a des artistes qui font pas trop de clips parce que ça coûte cher. Ils préfèrent sponsoriser des stories sur Instagram, voilà, mettre un budget là. Pour toi, les clips, c'est important?
1: Ouais, c'est toujours important. Je pense qu'on regarde encore beaucoup les clips. C'est faux, ce mythe du clip disparu.
0: Ah ouais?
1: Mais c'est vrai que ça coûte cher. Moi, j'ai fait mon premier clip pour beaucoup là pour cet album avec un iPhone. On est sorti avec mes potes, on a fait ça à l'arrache.
0: En même temps, tes potes, ils sont beaux, hein?
1: Ils sont forts, ils sont beaux. Ouais, c'est vrai, c'est vrai.
0: Bilal Hassani dans Décibels, à tout de suite.

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1: Et notre invité en ce samedi soir, samedi de Sainte-Émilie. Priez pour nous. C'est Bilal Hassani.
2: Hello.
1: Qui vient de sortir son album Bonsoir Paris, qui part en tournée Bilal le 10 octobre à Metz et puis ensuite Toulouse, Aix-en-Provence, Grenoble, Clermont. On adore la coopérative de Metz, super salle. Le 30 octobre à Rouen, au 106. Que des belles salles.
2: Que des très belles salles.
1: Ouais, j'adore. Au mois de novembre à Rennes, au Rockstore de Montpellier, à la Cigale à Paris. Bonsoir Paris. Le 19 novembre à Brest, puis Strasbourg, Lille, Tours, Bordeaux, le grand bal queer, ça va être sympa ça à Bordeaux.
2: Ouais.
1: Et puis ensuite en décembre à Yverdon-les-Bains, à Lyon, à Nancy, à Bruxelles, à Bourges, à Laval. C'est ta première énorme tournée, on est d'accord?
2: C'est ma première énorme tournée. Ah, très très choquée. Oh, oui, on est très contents. Oh. Bah, je suis trop contente. Trois, c'est l'équipe avec qui je travaille depuis. Bah, c'est grâce à eux que j'ai fait les dates avec Laurie et tout.
1: Oui, les premières parties.
2: Ouais. Voilà, j'embrasse Christophe. Tous les matins, il m'appelle, il dit, on en a des nouvelles. Il y en a en avril. Maintenant. Ah bon, comment c'est possible?
1: J'ai trop hâte. Là, t'as ton carnet de balles qui est plein jusque pendant un an quasiment.
2: Pendant un an, exactement. Ouais, jusqu'à septembre prochain.
1: Eh ben, c'est un plaisir de t'avoir avec nous pour fêter ça ensemble et aussi pour partager tes chansons préférées. Alors, autant George Michael, la chanson avec laquelle on a démarré, tout le monde la connaissait plus ou moins par cœur. Samira Saïd, elle est moins connue et elle fait partie de tes indispensables.
2: Oui, j'adore Samira Saïd. Quand j'étais petit, je pensais, en regardant le clip, que c'était ma maman.
1: Oh.
2: Donc voilà, je trouve qu'elle se ressemble un petit peu. Et il y a une petite histoire marrante avec cette chanson, donc Youm Wala Youm, qui est une chanson que j'aime énormément. On avait la cassette et c'est le seul objet au divorce de mes parents qui a créé un peu de chamaille. Voilà, ils étaient tout ok pour tout, très à l'amiable, mais du coup cette cassette, c'est, non, moi je la veux.
1: Personne voulait lâcher la cassette de Samira Saïd.
2: De Youm Wala Youm,
1: c'est toi qui l'as eu.
2: On en a racheté une deuxième. C'est ça qu'on a dû faire.
1: Alors, comme on n'est pas forcément fluent en arabe, dis-nous Youm Wala Youm, qu'est-ce que ça veut dire et en gros de quoi parle la chanson?
2: C'est mon amour, c'est toi que j'aime tant. Oh. Voilà, c'est une chanson vraiment d'amour très très classique. Elle est en amourée, puis ils se répondent. Moi j'aime beaucoup. Les chansons comme ça où les deux, parce que c'est un feature,
1: c'est un dialogue.
2: Ouais. Ça, c'est très beau.
1: Allez, c'est parti à découvrir donc ce soir grâce à Bilal Hassani, Samira Saïd. Attention à vos cassettes.

0: ça y est, tout le monde est amoureux. Samira Saïdi, Youm, voilà Youm. Merci Bilal.
1: Merci.
0: Pour cette jolie découverte. Amel Bent arrive, c'est bien là, on se fait deux voix féminines d'affilée. T'es sensible aux voix de femmes, de toute façon, toi.
1: J'adore les chanteuses, exactement.
0: Ouais, hein.
1: Et Amel, particulièrement pour moi, Amel, c'est dans le panthéon quand même des plus belles voix de France.
0: Quand on la découvre dans Nouvelle Star, et qu'ensuite elle enregistre et son premier tube, Viser la Lune, voilà, Viser la Lune, le point levé, ma philosophie, merci. Toi, tu es une toute petite personne.
1: Ouais, je dois avoir 5 ans, c'est comme ça.
0: Et déjà, ça te touche.
1: J'adore. Oui, j'étais très fan d'elle parce que vocalement, j'écoutais beaucoup d'artistes anglo-saxons et elle était en train de chanter sur des très très très beaux textes, du coup à l'époque signée James, mais avec des inflexions, à la fois arabisante, j'aime pas ce mot, mais on s'entend, du quart de ton un peu, et puis c'était rocailleux, il y avait beaucoup de personnalité dans sa voix, j'aimais trop, ça me touchait trop.
0: La chanson que t'as choisie s'appelle « Où je vais », elle est spéciale pour elle, pourquoi elle est spéciale pour toi?
1: Parce que c'était un peu ma chanson d'ambition. Dans le clip, elle a un moment où elle est avec sa brosse à cheveux dans sa chambre, en train de s'imaginer chanteuse.
0: Tu l'as fait ça?
1: Ah, moi je le faisais à fond. Puis elle a vraiment maman d'Amel qui rentre dans la chambre, qui lui dit arrête et tout ça, c'est des choses que j'ai vécues. Pardon les amis.
0: c'est ça quand on sort un album et qu'on enchaîne 25 interviews par jour.
1: Exactement, il y a un petit chat dans la gorge. Mais Amel, le sien à Amel, il est très très beau. Elle fait pleurer pour entrer dans le deuxième couplet. Toute sa vibe juste pour dire pleurer, je trouve ça formidable. Moi je suis ultra client.
0: C'est hyper beau. Alors vous allez l'écouter cette chanson et la déguster. Juste, je suis quasiment sûre de la réponse parce que l'ayant croisée, je l'ai trouvée vraiment incroyable. Est-ce qu'il faut rencontrer ses idoles d'enfance et est-ce que ta rencontre avec Amel s'est bien passée dans
1: Amel, oui. Ah oui. Amel, c'est une amie maintenant. Vraiment, elle sait tout de ma maman. On s'est vu très tôt quand je commençais avec Roi. Et directement, elle m'a couvé. Elle a eu cette âme très protectrice qui s'est. Voilà. C'est une très bonne personne. Très sympa.
0: Alors, on l'écoute avec d'autant plus de joie. Amel Bent, Où je vais, elle fait partie des chansons préférées de mon invité, Bilal Hassani.

0: début de l'émission avec Bilal Hassani, George Michael, Samira Saïd et à l'instant Amel Bent. La suite est pas mal non plus, hein, Bilal, tu nous as gâté.
1: J'ai trop hâte.
0: Ouais, c'était difficile de faire la liste des
1: super
0: chansons.
1: Ah oui, tellement difficile. Puis, non, mais c'est pas facile de choisir. Moi, la curation comme ça, c'est quelque chose que je fais pas beaucoup. J'ai pas beaucoup de playlists sur mon téléphone, par exemple.
0: Mais aussi, tu l'as fait avec sérieux, on le sait.
1: Voilà, c'est ça, j'ai réfléchi.
0: C'est ça. Alors, restez bien sur votre radio. Ici, la suite des chansons préférées de Bilal Hassani. À tout de suite.

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trio morlaisien revient avec un nouvel extrait de l'album « Tout s'efface ». Dans la chanson « Je veux voler », leur rock noir et intense raconte l'urgence

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3: Un samedi soir avec Bilal Hassani, les amis, franchement, on vous gâte en cette rentrée sur votre radio ici. Bilal, en vrai, quand t'es pas en période de tournée ou en période de sortie d'album, qui est encore un peu maintenant, hein, il est sorti à la toute fin du mois d'août, ton nouvel album, Bonsoir Paris. Donc quand t'es pas en période spéciale, le samedi soir, pour toi, ça ressemble à quoi?
4: Je sors beaucoup, en réalité.
3: Non, mais c'est la vérité. Il dit avec un air désolé, mais pas trop.
4: Bah ouais, c'est ça. On a sorti l'album et, ouais. Et juste après l'avoir sorti, je me rappelle m'être dit, ah, épuisant cette sortie quand même. On se repose et les copains ils ont dit, on se repose. On est sorti.
3: Et vous êtes sorti.
4: Voilà. Bah oui. Bah parce qu'on est content quand on se voit tout le temps et que j'aime beaucoup danser.
3: Ok. Donc samedi soir, peut danser. On peut aussi se poser. Alors en fin de soirée ou même peut-être en tout début pour lancer comme ça, écouter des chansons un petit peu plus douces. Tu nous as prévu ce soir une chanson de Madonna. Alors pour le coup, on avait le choix. Madonna, c'est la reine des chansons dansantes. Il y a aussi des chansons plus posées.
4: Complètement.
3: Il y a même des chansons carrément mélancoliques. Et Drowned World, Substitute for Love, que tu as choisi. Je ne te cache pas que pourtant on se connaît depuis longtemps, toi et moi. Tu m'as surprise.
4: Ah bon ?
3: Ouais.
4: Ray of Light, c'est mon album préféré de Madonna. Ouais. Il est sublime.
3: Il y a la chanson Ray of Light, tu vois, qui est très dansante.
4: Ouais, mais c'est. Enfin, Substitute for Love, c'est un opener. Moi, j'aime beaucoup les intros d'albums. Je trouve que celle-ci, elle est immersive à des niveaux, je sais pas, inégalés, quoi. Il y a un truc dans cette chanson qui me plonge vraiment dans le disque, comme j'ai vraiment l'impression même d'être dans de l'eau. Il y a quelque chose, je me baigne dans cette chanson et c'est des choses comme ça quand mes sens ils se mélangent un peu avec quand j'écoute de la musique, ça me.
3: Mais ouais, j'aime bien ça. Attends, ça veut dire que t'écoutes pas juste avec tes oreilles?
4: Pas trop, non. Ouais, parfois ça frétille un peu sur la peau, où je vois des choses, où j'ai le goût de certaines choses, mais le goût de cette chanson, c'est un peu l'eau salée comme ça, et j'ai l'impression d'être dans de l'eau, ouais.
3: Wow, Substitute for Love, c'est peut-être une nouvelle façon pour vous d'écouter cette chanson qui avait été un grand succès, hein, de Madonna. Alors je te posais la question tout à l'heure pour Amel Bent, est-ce qu'il faut rencontrer les gens qu'on admire? Est-ce que Madonna, si tu avais l'occasion, je ne sais pas si tu as...
4: J'ai rencontré Madonna.
3: Tu l'as rencontrée?
4: Oui, une fois.
3: Raconte-moi.
4: Très bref et très gentil. Elle nous a dit un mot à moi et d'autres artistes qui étaient toujours là parce qu'elle voulait chanter à l'événement où j'étais, un tout petit événement en 2019.
3: Ouais.
4: Et elle m'a dit, qu'est-ce qu'elle a dit? Elle a dit, il y a quelqu'un qui va sortir gagnant d'ici ce soir, mais moi ce qui m'intéresse c'est les 20 autres qui vont avoir perdu et ce qu'ils vont en faire après. Je dis, oh, c'est fort. Et puis après elle est partie.
3: Ok.
4: Voilà.
3: Donc elle a été gentille.
4: Très sympa.
3: Elle fait peur?
4: Hyper. Hyper méga peur. Mais par exemple, quelqu'un que je connais très bien, avec qui je m'entends bien, c'est Jean-Paul Gaultier. À chaque fois que je le vois, il me raconte plein d'histoires que je vais pas raconter, mais je me dis, mais quoi, mais c'est pas possible, elle a fait ça et tout, c'est génial.
3: Madonna, Drowned World, Substitute for Love. Et donc, si vous la croisez, pensez à Bilal. On a les miquettes, mais après, on est heureux. Voilà.

0: tout le monde a bien pleuré avec Madonna. Ça va? Substitute for Love, Drowned World. Et donc Bilal Hassani, ici présent, vous recommande chaudement son album Ray of Light.
1: Oui.
0: C'est vrai, gros succès, mais pas son plus grand succès. Il y a peut-être des gens qui sont passés à côté. Hein.
1: Peut-être des gens qui sont passés à côté, mais gros album quand même.
0: Tu aimes, toi, faire découvrir de la musique, ce qu'on fait là? Tu pourrais le faire? Tu pourrais avoir un podcast, une émission?
1: Ah ouais.
0: Ah oui.
1: Je le fais tout le temps avec tous mes copains, donc en vrai, oui, si j'avais la place, je le ferais. Et j'ai beaucoup aimé le faire sur le Move à l'époque, avec l'émission sans Gaïdi. On faisait vraiment surtout ça, on diguait, on faisait écouter des choses que les gens connaissent peut-être pas, on adore. J'adore
0: oui, c'est ça. Mais d'ailleurs, alors, l'émission n'existe plus, mais elle existe pour toujours, merci ouais. Internet, puisqu'en fait, Song ID, c'est disponible en podcast, et tous les épisodes.
1: Tous les épisodes, ils y sont, voilà.
0: Ouais. N'hésitez pas. Bah oui, allez écouter Bilal Hassani dans ses œuvres d'animateur radio et de passeur de musique, parce que c'était vraiment très très bien, moi j'étais très très fan.
1: Merci.
0: Alors, c'est à moi de choisir une chanson. Et dans le nouvel album de Bilal Hassani, sorti le 28 août, cet album qui s'appelle Bonsoir Paris, meilleur titre, j'ai choisi Je ne danse pas. Parce que elle est intéressante, toi qui nous disais à quel point voilà, tu aimes sortir, tu aimes danser, etc., etc. Je trouvais que c'était très intelligent de ta part de mettre sur ce disque une chanson qui s'appelle « Je ne danse pas ». Mm-hmm. Tu nous en dis deux mots avant qu'on la découvre.
1: C'est la seule balade de l'album et elle existe en sandwich entre deux morceaux très très up.
0: C'est ça.
1: Et j'aimais bien cette casser comme ça un peu de contraste. Enfin, je me pose une question un peu... une question d'anxieux où je dis si je ne danse pas personne ne danse, mais qui me fait danser, parce que quand on est le clown qui amuse, parfois on passe à côté de romance et parfois on se dit que peut-être personne nous aime et voilà, donc ouais. C'était un truc, j'ai l'impression qu'il y a un récit un peu générationnel, on est une génération Gen Z d'anxieux je trouve, et il y a de ça dans la fête aussi, donc je voulais le raconter.
0: Ouais, vous êtes anxieux mais à la fois vous regardez vos anxiétés en face, alors oui. Que les générations précédentes dont je fais partie, je pense qu'on avait les mêmes angoisses mais on les mettait sous le tapis.
1: C'est vrai.
0: C'est pour ça que voilà, quelques années plus tard, on est tous plus ou moins alcooliques et divorcés, c'est pas grave. On va s'en sortir les gars, on va s'en sortir. Hein, génération X. Mais et bisous à nos parents qui sont pas beaucoup plus fringants que nous. Mais oui, non, mais c'est vrai, c'est important ça, de justement le fait d'écrire une chanson là-dessus, de regarder l'anxiété en face. Et est-ce que ça va mieux, Bilal?
1: Mais oui, et ça va bien même quand il y a ça qui se passe. C'est-à-dire que le récit de cette chanson, il se passe vraiment sur 10 minutes dans une soirée. C'est un moment où t'es avec tes potes et que tu pars au bar prendre la tournée pour tout le monde et que pendant ce trajet-là, t'es tout seul avec tes idées, tu te dis, oh mon Dieu, en fait, ils sont tous en train de parler de moi, ils me détestent tous et tout. Et je voulais raconter ça, vraiment, cette sensation un peu où quand tu vas au chiot, tu te déréalises un peu. Voilà. Et après, la vie reprend et tout va bien. Mais c'est important de les vivre, ces moments-là aussi.
0: Je ne danse pas. C'est important de les écouter, ces chansons-là. Bilal Hassani est dans Décibel.

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1: Notre invité Bilal Hassani qui vient de sortir Bonsoir Paris, son nouvel album, qui est une merveille, on va pas se mentir. Je suis très fière de toi, bravo.
2: Merci Émilie, joyeuse fête.
1: Oh oui, c'est la Sainte Émilie, priez pour moi, bon sang, on ne sait jamais, ça pourrait marcher. Si quelque chose se passe, je vous tiendrai au courant, évidemment, évidemment. Je vous enverrai des petites bougies, enfin je sais pas, on fera un truc. Bilal en tournée à partir du mois d'octobre, absolument partout en France. Les billetteries sont ouvertes. Pour les Parisiens, il va falloir se grouiller parce que la cigale...
2: C'est complet, c'est complet. Bon.
1: Ah oui, ça y est, zéro.
2: Il n'y
1: a même plus rien.
2: On a un réassort, on a essayé, oui. Mais on a tout gratté là, on ne peut plus.
1: Bon, bah, les Parisiens, le 17 novembre, vous resterez chez vous et vous penserez à Bilal qui s'éclate à la cigale avec les fans un peu plus rapides que vous. Mais je suis sûre que peut-être il y aura moyen d'une salle un petit peu plus grande à Paris au printemps,
2: peut-être.
1: Voilà. On croise les doigts. En tout cas, une belle tournée en deux parties. Donc là, cet automne, et puis ensuite au printemps prochain. Donc vous avez de multiples occasions d'aller applaudir Bilal Hassani sur scène. T'as beaucoup, beaucoup travaillé sur ton live. C'est vrai que t'as fait les premières parties des concerts de Laurie.
2: Oui, des zéniths.
1: Des zéniths de Laurie.
2: Des zéniths, complet fou.
1: Je pense que ça t'a donné plein d'envie, plein d'idées. Là, ça y est, t'es prêt ou on est encore sur les derniers réglages?
2: On est sur les derniers réglages.
1: Ouais.
2: Sur les tout derniers réglages, mais on est rassuré parce qu'on a pu faire beaucoup de dates quand même, et avec les filles, avec les danseuses, parce que c'est un show surtout de chant et de danse à haute tension. Donc, on se sent prêt. Ça va être cardio, quoi. C'est 25 titres, quand même. C'est un gros bloc.
1: 25 titres.
2: Ouais.
1: Ah ouais.
2: Voilà.
1: Ah oui, tu vas pas avoir le temps, toi, d'aller en coulisses, boire un coup tranquille.
2: Si, j'ai 4 minutes.
1: T'as 4 minutes
2: au milieu,
1: à un moment.
2: Ah, un vrai trou, quand même. C'est pas mal, hein.
1: Oui, mais je te connais, tu vas en profiter pour changer de fringue.
2: Je me change.
1: Ah bah
2: évidemment.
1: Voilà.
2: Mais je vais pas aller m'asseoir non plus,
1: c'est
2: quand
1: ça.
2: Même.
1: Exactement. Bilal, tu nous as fait écouter plein de chansons depuis tout à l'heure, 19h. On s'est régalé. Il y en a une que je ne connaissais pas, que je découvre grâce à toi ce soir. Just the way you are, de Milky. Ça vient d'où? C'est qui? C'est quoi?
2: Milky, je sais même pas qui c'est. Je pense que c'est un groupe. Et donc, du coup, j'ai découvert cette chanson avec la magie d'Internet.
1: Et l'algorithme.
2: C'est l'algorithme qui me l'a fait monter.
1: Incroyable.
2: Et c'était au tout début de la conception de Bonsoir Paris. En fait, on avait fait un truc. Donc, j'ai un ami au Maroc qui s'appelle Yahya qui était un peu mon consultant créatif au début de l'album, et on était dans un truc qu'on appelait la quête du groove.
1: Ah,
2: on allait chercher le groove dans les chansons, on voulait le bon groove, et je voulais prendre ce groove-là et ensuite le mettre dans mes chansons. Et cette chanson, elle l'a. La quête est finie, et il l'attend.
1: Le bon groove de Milky, Just the Way You Are, super découverte, merci.

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1: Mais c'est chaud bouillant, évidemment. Vous avez dansé avec Milky et son groove imparable. Donc, adoré et repéré par Bilal Hassani, Just the Way You Are. Et Bilal, on n'a pas envie de s'arrêter de danser, mais voilà, l'émission va bientôt s'arrêter. Ceci dit, il faut qu'on parle de FX, qui est ton dernier choix de la soirée. C'est la K-pop.
2: C'est de la K-pop. Moi, j'ai découvert la K-pop en 2010.
1: Oh, bien avant moi.
2: Très tôt, voilà.
1: Et pourquoi, t'étais en Corée ou tu t'intéressais?
2: Non, j'étais pas en Corée, je vivais avec mon papa au Vietnam.
1: Ouais.
2: Et là-bas, MTV, MTV Asie, ça s'appelle, bah, ils diffusaient du coup beaucoup de K-pop.
1: Ah,
2: voilà.
1: Okay.
2: Et FX, c'est l'un des groupes que j'ai découvert très tôt. Des chansons hybrides où il y en a quatre dedans, des clips genre très colorés, des choses comme ça. Mais ce que je veux dire avec cette chanson, c'est que techniquement, elle est très complexe, elle est très musicale. Donc en fait, on peut entendre l'autotune, on peut entendre les gros synthés et se dire « Oh bon, c'est du boum boum », mais en fait, quand on se concentre un peu, et dans le détail, on entend des harmonies de jazz presque, et puis des sortes de chutes d'accords un peu insoupçonnées dans ce genre-là. Et c'est ça qui rend, je trouve, ces chansons à chaque fois très intéressantes.
1: Et c'est aussi intéressant ce que tu dis, le côté boum boum, quand c'est pas bien fait, en fait, ça ne fonctionne pas. Et c'est souvent des chansons très techniques. Toi qui as voulu faire justement un album dansant, parce que Bonsoir Paris, c'est un album de fête, c'est un album de soirée et tout. Ça ne veut pas dire que ça va être plus facile et qu'il suffit de mettre pou, pou, pou pour que ça marche.
2: Ah ouais.
1: C'est tout aussi compliqué qu'un album de ballade ou de chansons mélancoliques.
2: Exactement. Et puis je sortais d'un album où on n'avait fait que du piano-voix juste avant.
1: Ouais.
2: Et juste redécouvrir le kick, par exemple, qui fait le boum, boum, boum, c'était une rencontre un peu difficile. On était là, on se rendait compte que ça faisait très vite bourrin, que ça tapait vite les oreilles. Donc il faut trouver, voilà, dans le sound design, dans la composition, des ouvertures, des fermetures et des respirations. Et oui, c'est très intéressant, mais c'est beaucoup de travail en effet.
1: La K-pop, donc on l'entend, fait ça très bien, elle fait partie de tes influences. Après nous, en France, on a quand même la French Touch.
2: Ouais.
1: Est-ce que tu as des influences de ce côté-là, j'allais dire la Sainte Trinité, Guetta, Sinclair, les Daft Punk,
2: ouais.
1: Martin Solveig, etc.
2: Complètement.
1: Qui est-ce qui t'inspire?
2: On a beaucoup écouté en préparant cet album, du coup, la French Touch, mais c'était, oui, bah, ça allait être Sébastien, Justice, Daft Punk, et aussi, parallèlement à ça, Sinclair, Guetta, qui avait un aspect un peu plus popu et tout. Et moi, je trouve que ce courant-là, il est hyper intéressant. Pedro Winter est trop, trop fort, et tout ce mouvement-là était super chouette. DJ Mehdi, qu'on a beaucoup, beaucoup écouté aussi en préparant. Ça nous a permis de faire des trucs trop cool, genre inviter 6 musiciens hyper talentueux à jouer une boucle et ensuite à la scratcher et faire notre propre son. Plein de trucs comme ça.
1: Ah,
2: très, très sympa.
1: C'est bien. Et alors, est-ce que justement ce son qui est quand même très spécial que vous allez pouvoir découvrir en écoutant Bonsoir Paris, est-ce que tout ça se fond bien avec le répertoire que tu as de tes albums précédents? Je parle parce que là, tu es en train de finir de préparer ta tournée.
2: Oui.
1: Est-ce que...
2: On a dû faire des choix.
1: Ouais, il y a des trucs que tu chanteras plus.
2: Ouais,
1: des choses
2: que je chanterai plus. Non, mais oui, mais ou différemment. C'est-à-dire qu'on réarrange aussi quand même beaucoup. C'est un travail qu'on adore faire avec Sutus, du coup, qui est mon choréal sur cet album et qui est le directeur musical de la tournée. On réarrange, on fabrique et tout. Mais en plus, ce qui est marrant, c'est qu'avec cet album, on a des titres du tout premier qui finalement retrouvent leur place... Sur la setlist du concert.
1: Bon, alors vivement la tournée. Merci Bilal d'être venu nous voir.
2: Et joyeuses fêtes encore.
1: Oui, c'est la Sainte-Émilie. Fait-on ça en dansant Electric Shock. Un petit shoot de K-pop sur ici. C'est pas tous les jours. Merci Bilal, bisous.

0: Et voilà les amis, c'est là-dessus qu'on se quitte pour ce soir. Toute la sélection musicale de ce décibel, on la doit à l'excellent Bilal Hassani, à qui on dit merci. À vous, je dis à demain, 19h sur votre radio, ici, avec les chansons préférées des auditrices et des auditeurs.
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1: Bonjour, merci d'avoir choisi votre radio ici. C'est Willy vient déjeuner chez vous, numéro 1089.
2: Oh là là,
3: ça filoche.
1: Ça filoche, mes amis. Bonjour, la tribu.
4: Bonjour.
1: Alors, qui est là aujourd'hui? Nicolas Malabeuf, notre enfant de la télé. Bonjour, mon bon Nicolas.
4: Bonjour, Willy, bonjour tout le monde.
1: Et Fabien Imo, notre geek. Bonjour, mon Fabinou.
5: Bonjour, Willy, bonjour à tous.
1: Et bienvenue à tous. J'espère que vous avez passé une bonne semaine.
5: Ah oui,
1: disons, ça passait vite.
5: Ça
1: hein.
5: passe trop vite.
1: J'ai l'impression que c'est passé 3 jours depuis dimanche.
4: Ça filoche.
1: Tu vois, ça filoche de plus en plus, mes amis. Bienvenue. C'est reparti pour un nouveau numéro de votre talk show pas comme les autres, le seul à la radio qui vous raconte l'actu simplement avec nos invités et qui se moque aussi un petit peu de cette actu. Il faut bien se moquer avec nos chroniques. Bref, 90 minutes où on apprend et où on se détend, c'est notre mission. Alors vite, notez bien les dossiers du jour. Dans un instant, dans l'actu de la semaine, face au prix élevé de l'essence, les gilets jaunes peuvent-ils revenir? Alors on a vu passer sur les réseaux sociaux des appels qui vont dans ce sens. Alors, gilets jaunes saison 2, on en parle dans une minute. Et à 12h30, la tendance du moment, c'est la rentrée littéraire avec encore près de 500 livres qui sortent là en quelques jours. Alors, n'est-ce pas un petit peu trop? Voilà, sachant que nous trois ici, on prend même pas le temps de lire les titres de quelques livres. Trop de livres, qu'utile le livre? Eh bien, on en parle dans 20 minutes. Et puis, bien sûr, on parle de tout cela ensemble, vous le savez, car c'est la nouveauté de cette saison. Dorénavant, entre 13h et 13h30, le samedi,
6: c'est Youpi la vie.
1: Voilà, pendant 30 minutes, c'est vous qui avez les clés de cette émission pour appeler, discuter avec nous de ce que vous voulez. Si vous voulez bien sûr réagir sur les thèmes du jour, le retour des gilets jaunes, voilà, qu'en pensez-vous, comment faites-vous face au prix de l'essence? Est-ce que vous avez changé vos habitudes? Est-ce que vous lisez? Quel est votre livre de chevet du moment? Tiens, cette semaine, la semaine prochaine, pardon, ça sera la semaine du sport. Qu'est-ce que vous faites comme sport? Est-ce que vous allez vous y mettre? Est-ce que vous allez vous y mettre un jour, vous deux? Jamais.
4: Vous êtes dur.
3: C'est mal parti pour l'instant encore.
1: Si, du tennis, de temps
4: oui,
1: en temps.
4: De
1: vraiment,
4: un jour sur une année.
1: Peu de temps. 0810 055 056. Passez aussi nous faire un petit coucou. Donnez-nous vos youpi à vous, les moments positifs dans votre vie de ces derniers jours. 0810 055 056. Et vous repartirez.
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3: Oh, on part sans vous, parce que là, vous m'avez fatigué. Là.
1: Merci, on est tous épuisés. Merci beaucoup, mon bon Nicolas. Est-ce qu'on a tout dit?
4: On a tout dit, allez, allez.
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1: Et ouvrons notre premier dossier. Bonjour, Patrick Vassor.
8: Bonjour.
1: Bienvenue ici, mon cher Patrick. Alors, vous êtes sociologue à l'université de Caen-Normandie et spécialiste des mouvements sociaux. Alors, ressort ton gilet, carburant trop cher, vie trop chère sur les réseaux sociaux. On a vu parler, passer des messages dont certains qui ont été partagés des dizaines de milliers de fois pour manifester avec l'emblématique équipement de sécurité fluo sur le dos. Le 17 octobre, principalement, c'est une date qui a été donnée. Est-ce que vous y croyez, mon cher Patrick?
8: Bah, je crois qu'il y aura un mouvement social. Est-ce que ça va être une relance des gilets jaunes? C'est pas certain. Chaque mouvement social possède sa propre dynamique. Et si il y a effectivement parmi les manifestants des gilets jaunes, ce ne sera sans doute pas un mouvement équivalent à celui qu'on a connu en 2018.
1: Parce qu'en 2018, les gilets jaunes étaient sortis alors que l'essence était à 1,50€. Hein. Donc là, vous pensez que ça serait un autre mouvement
8: tout
1: qui... Ouais, c'est ça.
8: Oui, c'est cela. Là, déjà, l'essence est presque 1 euro plus cher. La deuxième chose, c'est que la hausse des prix touche à absolument tous les produits. Qu'il y a d'autres problèmes qui se posent dans la tête des gens, à savoir, premièrement, les problèmes climatiques qui sont malgré tout anxiogènes. On s'en est aperçu cet été. Les problèmes géopolitiques avec des conflits de plus en plus nombreux. Donc, je crois qu'il y a une angoisse qui, petit à petit, est en train de germer. Et qui peut être le moteur, effectivement, d'une mobilisation sociale importante.
1: Ouais, il y en a qui disent peut-être qu'il n'y aurait pas une mobilisation maintenant, parce que comme il y a des élections présidentielles qui arrivent bientôt, il y en a qui disent bon, allez,
3: peut-être
1: que les choses vont changer après.
8: Oui, c'est généralement ce qui se fait, c'est-à-dire que l'année électorale est une année souvent sans mouvement. Là, il y a potentiellement un mouvement qui se met en place parce que il y a des personnes qui ne peuvent plus attendre. Voilà, on voit les pêcheurs, on voit les agriculteurs, sans doute toutes les personnes qui s'occupent de transport, que ce soit rouillé, que ce soit maritime, etc. Donc ou aérien. Donc c'est vrai qu'il y a un problème d'urgence là, et attendre une année de plus, parce que malgré tout il faut se dire qu'il y a les élections présidentielles avec un deuxième tour en mai, mais il y a ensuite sans doute des élections législatives à venir, et ça signifie que il n'y aurait pas de mouvement avant au moins septembre octobre l'an prochain. Donc je suis pas sûr que la population ait envie de ça.
1: Donc ça craquelle de partout, et ça pourrait être quoi comme mouvement, alors, à votre avis? Parce que les Gilets jaunes, en fait, ils n'étaient pas organisés, c'est ça, hein? C'était des mouvements spontanés. Comment ça avait démarré?
8: Eh bien, ça avait démarré par un mail, de la même manière, qui avait été envoyé et qui a fait, comme on dit aujourd'hui, le buzz. Mais il est fort possible qu'il y ait, pour le prochain mouvement, une sorte de mixité, à savoir en même temps des mouvements auto-organisés, autonomes, et en même temps des mouvements qui soient pris en charge ou du moins canalisés par les syndicats ou certains partis politiques.
1: Ah oui, parce que l'année dernière, par exemple, pile à cette époque, il y avait le mouvement Bloquons Tout.
2: Oui, c'est vrai.
1: Et puis le jour J, finalement, c'était quand c'est en septembre, je ne sais plus le jour, mais ça va me revenir. Puis finalement, le 10 septembre. Et puis finalement, ça a fait pchit.
3: Ça n'a pas pris.
1: Ouais, ça n'a pas pris.
8: Oui, ça n'a pas pris, mais encore une fois, il est très difficile de savoir pourquoi un mouvement social prend ou ne prend pas.
1: Ah oui.
8: C'est-à-dire que chaque mouvement a sa dynamique, et on peut être étonné par le fait qu'il y ait des mouvements qui puissent vraiment prendre une dimension importante, avec parfois des risques de violence, etc., eux aussi importants, pour des broutilles. Et s'apercevoir que pour des raisons très très sérieuses, finalement, il n'y a pas de... Mais ça ne prend pas. Mais c'est une question de temporalité, c'est une question aussi, j'allais dire, de... on va dire morale, des morale collectif. Or aujourd'hui, c'est vrai que on peut pas dire que l'ambiance soit l'optimisme le plus flagrant.
1: De ce que vous en savez, Patrick, à votre avis, les autorités surveillent ça? Ils sont inquiets de ça?
8: Oui.
1: Qu'il puisse y avoir un mouvement, oui.
8: Oui, tout à fait. Pour plusieurs raisons. Déjà parce que généralement, ce que l'on appelle les forces de sécurité, alors que ce soit les pompiers, que ce soit pourquoi pas tout ce qui concerne la santé publique et évidemment l'armée et la police, tous ces corps-là sont fatigués, exténués, que ça fait malgré tout quelques mois, voire plus, que pour manque de personnel, parce qu'il y a des ennuis, etc. Ils sont surexposés et suractifs. Donc effectivement, il y a de toute façon une inquiétude. Et puis la deuxième chose, c'est que sur quoi peut déboucher un mouvement social d'ampleur à la veille d'un scrutin présidentiel? Ça, personne ne le sait réellement.
1: Bon, eh ben, écoutez, il y a plus qu'à affaire à suivre. Merci infiniment, mon cher Patrick. C'était très clair. Merci beaucoup.
8: Vous n'avez pas une voix d'enfant, finalement.
1: Vous êtes déçu? Ah oui, je l'ai appelé tout à l'heure, je lui ai dit voilà, c'est ma petite voix d'enfant, vous inquiétez pas. Je me dis oui, pas de problème. Bon, bah, du coup, Patrick est très déçu. Merci beaucoup. Vous avez une très belle voix d'homme, mon cher Patrick. À très bientôt. Sociologue à l'université de Caen, Normandie, et spécialiste des mouvements sociaux. Bah voilà, on en reparlera forcément, et puis on peut reparler avec vous dès 13h, tout à l'heure, puisque le samedi, c'est Youpi la vie. Vous avez les commandes de l'émission pendant 30 minutes. Vous parlez de ce que vous voulez. On parle de quoi avec toi dans un instant, mon Fabinho?
2: L'actu web, je vais vous présenter une nouvelle application de covoiturage, une appli réservée aux libertins. Je suis sûr que ça va vous intéresser, bande de coquilles.
1: On va y aller, c'est bon, tu as dit l'essentiel. Tu dis le mot libertin, c'est bon. T'as vu, je commence à m'endormir, bien dit. Hop, hop, hop là.
2: Vous a réveillé.
1: Voici Vanessa Paradis, à tout de suite.

0: c'était Vanessa Paradis, écrit par Serge Gainsbourg. Ah, oui. Tu te rappelles, l'année dernière, elle était allée dans sa maison.
1: Ah oui, c'est vrai. Hein, c'est vrai.
0: Oh là là.
1: Mais il y a déjà deux ans.
0: Franchement, c'était trop émouvant. Franchement, à un moment donné, on s'est retrouvé vraiment tout seul dans sa maison, parce que le musée était. Enfin, faut le réserver.
1: Il fallait réserver des créneaux horaires.
0: Donc, à un moment donné, on s'est retrouvé tout seul, quand même, dans le salon.
1: Non, mais Serge Gainsbourg.
2: Merci de m'avoir invité.
0: Eh ben, je t'en prie, c'était un très bon moment. On voulait garder ce moment pour nous.
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0: Vraie maison, hein. Il était temps de l'aérer, de l'ouvrir. Ça sentait le tabac froid.
2: La gitane.
0: Allez, dans un instant, on va vous présenter un invité pas banal, parce que cette saison encore, on aime vous présenter des invités pas banaux. Mais d'abord, c'est notre Fabien Hemmo.
2: Pas banal non plus.
0: Alors, il est pas banal, il est pas banal. Alors,
4: c'est bon, parti pour toute l'actu web en moins de deux minutes. Cette semaine, l'association Que Choisir a révélé que les Français étaient accros aux réseaux sociaux. En tout, nous passons 12 heures par semaine sur les réseaux sociaux. En même temps, il s'en passe quand même des choses sur les réseaux. Cette semaine, quand même, j'ai lu qu'une course de baignoire allait avoir lieu demain à Compiègne, dans l'Oise. Je vous jure que c'est vrai, ce sont des étudiants qui organisent cette course de baignoire. J'ai vu une vidéo aussi de nos amis ici Garlozère, qui m'a beaucoup fait rire. Ils ont trouvé un sosie de Tintin qui se balade dans les rues de Nîmes depuis quelques jours. Écoutez.
5: Je parle pas trop aux gens, il y a que les gens qui viennent me voir qui me permettent de m'évacuer un peu plus. Et c'est ça qui est plutôt génial, quoi.
4: Le sosie de Tintin à voir absolument sur notre site ici.fr. Ça vaut le coup d'œil. Il a le même costume, la même coiffure,
0: bon,
4: tout
0: pareil. C'est le sosie, quoi.
4: C'est le sosie. Qu'est-ce qui m'a fait marrer cette semaine? Ah oui, Patrick Sébastien a avoué adorer les chansons d'Aya Nakamura et a mis un petit taquet, tiens, à Pascal Obispo au passage. Écoutez.
6: Et tu sais, moi, j'aime autant Pagnol que j'aime Aya Nakamura. Ça vous surprend? Moi, j'aime bien Aya Nakamura. C'est fun, quoi. C'est, ah oui. Ça sort de l'ordinaire. Je m'en fous, moi, que Pookie, je trouve ça vachement bien.
0: Pookie.
6: Ah, les paroles. Oh, bah, tu parles les paroles comme si elle avait. Va écouter Obispo. Qu'est-ce que tu veux que je te dise? Mon amour, t'es parti. Le soleil est tombé dans la mer.
4: Bon, on a compris. On embrasse Pascal Obispo. Bah, hein. C'est que de l'amour, les déclarations de Patrick Sébastien. Qu'est-ce que j'ai vu d'autre, tiens, sur les réseaux sociaux cette semaine? Ah oui, tiens, une nouvelle application pour faire du covoiturage. Vous l'attendez, celle-ci. Oui. Hein. Une appli un peu spéciale, car elle est réservée aux gens qui font du libertinage. Je vous jure que ce n'est pas une blague. Deux trentenaires...
0: Libertinage, c'est ça? C'est un coup de fouet? Le libertinage, d'accord.
4: Bref, je ne rentre pas dans le détail. Je vous jure que ce n'est pas une blague. Donc, deux trentenaires originaires de Strasbourg viennent de lancer donc une application de covoiturage baptisée Libertycar. Libertycar, une appli mobile de rencontre pour partager le trajet vers des clubs libertins, mais pas que. Vous pouvez partager aussi des trajets du quotidien. Et il y a une vraie demande, car en seulement une semaine, Libertycar cumule déjà plus de 5000 inscrits.
0: J'adore.
4: C'est complètement dingue.
0: Et ça
4: fonctionne partout en France. Plus de 400 établissements sont référencés pour passer des soirées coquines avec Libertycar. On ne partage pas que nos trajets. Ah, vous avez compris?
0: Oui, j'ai compris.
4: Vous avez un petit coup de fouet.
0: Il y avait un petit coup de fouet.
4: Chez moi ce soir.
0: Ils s'en servent en régie du coup de fouet.
4: Allez, on termine l'actuette de la semaine par une bonne pipe. Je parle bien sûr de l'objet. Et oui, où peut-on trouver des pipes pas cher?
0: Alors,
4: pas le bois de Boulogne, Nicolas, s'il vous plaît. Maintenant, dans les brocantes. Les Français sont des fous de vide-grenier.
0: Bah oui.
4: Environ 50 000 brocantes sont organisées chaque année en France. Et la semaine dernière, l'internaute Thibaut Duboucher s'est filmé en train de vendre des pipes sur un vide-grenier. Écoutez, il a une technique bien à lui pour aborder les clients.
7: 2 euros la pipe. Monsieur, 2 euros la pipe.
8: C'est pas cher.
7: Madame, 2 euros la pipe.
9: Attends, ça va aller. 2 euros la pipe, ça te dit?
7: Elle est belle, hein?
9: Elle a l'air bien raide.
4: Il joue le jeu, c'est marrant. La vidéo de cet internaute a été visionnée plus d'un million de fois. Voilà, j'espère le recroiser très vite, car 2 euros la pipe, c'est imbattable.
0: Ah oui,
4: c'est donné.
0: Ah, merci beaucoup, mon bon Fabien.
4: Oui.
0: Mais c'était bien. Pourquoi tu te rabaisses
4: comme ça?
0: Mais oui. Mais toi aussi, tout le monde se fait rire. Tu veux un jingle?
4: J'aimerais bien. Je savais plus où j'étais, donc.
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0: Allez, comme promis, place à la personne pas banale du samedi. Bonjour Julie Jangzeski.
10: Bonjour.
0: Bonjour ma Julie, bienvenue ici. Alors ma Julie, vous avez 22 ans, c'est ça toujours, 22 ans?
10: Oui, c'est ça. Oui,
0: très bien. Et vous êtes du côté de Mossane-les-Alpilles. Alors il y a,
10: c'est ça.
0: Voilà. Alors il y a quelques jours à peine, là, vous avez quitté votre Provence. Et vous êtes allé où et pour faire quoi?
10: Je suis allée à New York pour faire le tour de Manhattan à la nage.
0: Wow. Et vous en revenez, hein, c'est ça, hein? Vous
10: y étiez, oui, là, je suis revenue aujourd'hui.
0: Voilà. Donc vous avez plongé dans l'Atlantique, vous avez fait le tour de Manhattan à la nage. C'est combien de kilomètres et vous avez fait ça en combien de temps? Vous allez voir, ça n'a pas fait ça en 10 minutes, hein. Il faut les faire quand même.
10: C'est 50 kilomètres et j'ai fait ça en 12 heures et 7 minutes.
0: Voilà. Non-stop, on est d'accord, à la nage. Donc 50 kilomètres à la nage, pendant 12 heures sans vous arrêter, on est bien d'accord, hein.
10: Oui, sans m'arrêter.
0: Voilà. Alors, je crois que c'était pas... Enfin, vous êtes entraîné pour ça, évidemment, parce que je crois que vous aviez déjà fait plus dans une piscine en temps, c'est ça?
10: Oui, c'est ça. J'avais fait 24 heures dans une piscine.
0: 24 heures dans une piscine pendant donc 63 kilomètres. Là, c'était au moment de la piscine. Là, alors, comment ça s'est passé là pendant vos 12 heures et quelques là? Est-ce que vous avez eu le droit de manger, de boire, de faire pipi? Je suppose que vous l'avez fait dans l'eau, hein, évidemment, Julie.
10: Oui.
0: Ah bah bravo. Et pour le reste, alors, comment ça s'est passé pour le ravitaillement?
10: Les ravitaillements, c'était toutes les demi-heures et c'était à l'aide d'une corde pour pas que je puisse m'accrocher, pour pas avoir d'assistance extérieure.
0: Voilà, c'est-à-dire que quelqu'un vous suivait en bateau, mais il fallait pas vous accrocher à un bateau, c'est ça?
10: Oui, voilà, c'est ça. Wow. C'était, on me jetait une corde et au bout de la corde, il y avait ma nourriture et ma gourde.
0: Donc, c'était quoi comme nourriture? Du marcassin, sauce grand veneur, soupe paillasson de patates douces? C'était quoi comme...
10: C'était des gels et des compotes.
0: Des gels et des compotes. Bon, ma chère Julie, pourquoi est-ce que vous avez fait ce défi? Alors, je crois que c'était pas que pour le plaisir.
10: Non, je fais ça pour rendre hommage aux 343 pompiers qui sont décédés le 11 septembre 2001.
2: Il y a 25 ans.
10: Et ouais, c'est ça. Et pour soutenir l'œuvre des pupilles des sapeurs-pompiers de France.
0: Voilà, parce que je précise que vous aussi, vous êtes pompier, hein, c'est ça?
10: Oui, c'est ça.
0: Voilà. Est-ce que vous pouvez nous expliquer les pupilles, pourquoi il faut les soutenir? Parce que je crois que vous faites aussi un appel aux dons, c'est ça? Il y a une cagnotte que vous avez mise en ligne, c'est ça? Pourquoi est-ce que vous avez mis cette cagnotte en ligne?
10: En fait, c'est une association qui soutient les enfants des pompiers qui sont décédés ou qui sont blessés en service parce qu'ils reçoivent aucune aide de l'État et du coup, c'est des associations qui leur viennent en aide.
0: Voilà. Et la cagnotte en ligne, elle s'appelle comment, là, si on veut vous retrouver et faire ce don?
10: C'est sur Coaches Up et c'est le tour de Manhattan à la nage.
0: Voilà, le tour de Manhattan à la nage.
2: Et alors, est-ce que l'eau était propre? Parce que je crois qu'il y avait plusieurs obstacles.
10: Non. Alors, elle est très, très sale. Elle est très, très sale.
2: Vous avez vu quoi?
10: Beaucoup de méduses.
0: Ah oui.
10: Et après, j'ai eu des trucs qui me sont rentrés dedans, mais j'ai pas forcément eu le temps de voir ce que c'était.
0: Très sympa. Mais ça va, là? Il y a pas eu de... Vous êtes pas malade?
10: Non, ça va.
0: Et
10: ça va. Pour l'instant, ça va.
0: Comment ça s'est passé? Il y a eu des moments où vous étiez un peu down, ça, vous avez nagé bien. Allez-y, expliquez-nous.
10: Bon, après, tous les moments qui sont à contre-courant, ils sont toujours plus difficiles. Dur, hein. Et après, je pense que c'était compliqué, c'était la fin, parce que normalement, à la fin, on a un bon courant, et moi, j'ai eu un mauvais courant.
0: Ah.
10: Donc, au lieu de mettre 2 heures, j'en ai mis 6.
0: Ah là là!
10: Et puis
0: d'accord.
10: Après, avec la tombée de la nuit, etc., c'est sûr que c'est devenu un peu plus difficile, mais bon, je savais que j'allais aller au bout, donc ça donnait de la motivation.
0: Ouais. Et il y avait quoi? Il y avait des gens qui vous soutenaient? Parce que sur le bateau, il y avait qui?
10: Il y avait mon papa sur le bateau.
0: Ah. Le papa, voilà.
10: Et après, les autres personnes, je les connaissais pas. C'était une organisation. Bon. À New York, qui font ça et qui accompagnent certains nageurs pour faire le tour de Manhattan. Ouais.
0: Là, il y a les sapeurs-pompiers là qui sont en grève en ce moment. Est-ce que vous déjà vous faites grève? Est-ce que vous comprenez pourquoi en France il y a ce mouvement de grève?
10: Non, moi je fais pas grève, mais je comprends totalement parce que du coup moi je suis volontaire, mais les professionnels, je comprends totalement pourquoi ils font grève et je les soutiens à 100%.
0: Bon, parce que vous avez pas mal bossé là cet été, du coup on vous a beaucoup appelé.
10: Bah je fais des vacations en tant que pompier volontaire pour faire des gardes.
0: Bon, en tout cas bravo. Voilà, on voulait juste vous féliciter parce que vous venez tout juste de rentrer donc de Manhattan. Vous avez donc nagé presque 50 km en 12h34 minutes.
2: Oh là là,
0: je crois que vous êtes au boulot là, c'est ça?
10: Oui, mais c'est pas grave.
0: C'est quoi le boulot? Vous faites quoi comme boulot?
10: Mais là, je suis en garde pompier volontaire.
0: Ah, très bien. Bon, voilà, vous avez raison. Non, s'il y a un accident, je sais pas quoi, allez-y. Il vaut peut-être mieux qu'on raccroche. Merci infiniment, ma chère Julie. Hein, merci beaucoup.
10: Merci à vous.
0: Nager, voilà, donc presque 50 kilomètres, donc pendant 12h34 autour des tours de Manhattan, donc pour aider les pupilles des sapeurs-pompiers. Merci infiniment, ma chère Julie. Jean Gzeski, c'est pas mal?
2: C'est bien.
0: Voilà, merci infiniment.

0: Voici vos chansons françaises préférées. Les gens. Louis Chédid, Les gens, la chanson préférée de Benabar. Ceci sera
1: 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C'est assez significatif de l'écriture de Louis, c'est-à-dire que quand on écoute la chanson deux fois, on s'aperçoit que ça raconte un truc. Ce qui se

0: talent particulier qu'a Louis, parce qu'il y a ceux en effet qui font des chansons justes, entraînantes et puis basta, et d'autres des fois on voit trop qu'il y a le travail du texte, et Louis il est vraiment il a trouvé vraiment une place très inattendue.
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4: Allez, partons gaiement vers la deuxième demi-heure de votre talk show du samedi. Alors ici, c'est comme le talk show de Léa Salamé qu'à l'époque.
5: Mais pas pareil, hein,
4: sinon c'est la même chose. Dans un instant, il y a trop de livres en cette rentrée littéraire. C'est vrai, on est épuisé.
6: Ah, ouais,
4: on en lit trop, c'est fatigant.
6: J'en lis tous les soirs, à mon fils.
4: Ah
6: mon
4: oui,
6: fils,
4: d'accord.
6: Crocolou.
4: Choupi.
6: Non, Crocolou.
4: Crocolou, c'est vrai, ça raconte quoi, Crocolou, alors?
6: Alors c'est l'histoire d'un crocodile, oui. C'est le mi-crocodile, oh, mi-loup.
4: Ah, Crocolou.
6: Ça... Son papa, c'est un crocodile et sa maman, c'est...
4: Un loup, enfin le loup.
6: Le loup,
4: le crocolou. Ah, d'accord. Bon, ça a l'air passionnant. Hein. votre tribu, là, vous venez de l'entendre. Donc, Fabien Hémo,
6: oui.
4: Notre geek,
6: présent.
4: Et Nicolas Malabeuf, notre enfant de la télé. Toi, tu lis quoi, Télé Z?
7: C'est un peu ça, le programme télé. Non, là, je suis sur le livre de Patrick Sabatier, là, en ce moment.
4: Oh, c'est marrant. Parce qu'il va peut-être venir dans quelques semaines. On en reparlera. Bien sûr, mes amis, en attendant, vous faites partie de cette émission.
6: Bien
4: vous faites partie de cette tribu. On fait l'émission ensemble. Ici, c'est votre radio. D'abord sur le groupe Facebook.
6: Oui, alors pour nous retrouver, c'est très simple. Vous tapez Youpi la vie avec Willy Rovelli. Vous tombez sur nous. Le groupe est gratuit et on partage que des bonnes nouvelles. Beaucoup de nouveaux arrivants. Nous sommes à plus de 8000 Youpistes.
4: Ça, c'est bien.
6: Mais il faut continuer s'inscrire.
4: Allez,
6: on souhaite la bienvenue à Séverine, Nasra, Emmanuel, Solange. Bienvenue également à Brigitte Flamier.
4: Il y a beaucoup de filles. Hein.
6: Et Céline Michaud.
4: Voilà, que des filles. Ça, c'est notre charme.
6: Pour faire partie de la famille.
7: On est un boys band.
6: Vous connectez. Ouais, moi aussi j'ai eu peur. Pour vous connecter sur le groupe Facebook Youpi la vie avec Willy Rovelli.
4: Oui, c'est moi.
6: On n'a pas encore changé d'animateur. Continuez à vous inscrire, c'est gratuit, on aime vous lire.
4: Voilà. 0810 055 056. Appelez-nous aussi, hein, parce qu'à partir de 13h, c'est vous qui passez à l'antenne.
7: Oui.
4: Et vous repartirez avec quoi, mon
7: et
4: cher
7: l'un
4: Nico?
7: Et l'une d'entre vous repartira avec un séjour Bellambra. Pas n'importe quel séjour, un séjour qui vaut 2000 euros.
4: Ah ouais, c'est pareil.
7: Donc,
4: on se fout pas de vous. Appelez-nous. Mais d'abord, si vous n'avez pas suivi l'actu, pas de panique. L'actu vous suit. Il est temps pour moi de mettre les points sur les i.
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4: Et on commence avec un point Patrick Bouel.
8: Alors regarde
4: ma bite. Cette semaine, la justice a confirmé l'allègement du contrôle judiciaire du chanteur qui peut se rendre à l'étranger. Ses avocats estimant qu'à 67 ans, il n'y a pas de risque de fuite. Oh, à 67 ans, si, ça peut arriver. À Strasbourg, la barre des 2,99€, le litre de carburant s'affiche dans des stations-service. L'or noir, avant, c'était le caviar. Maintenant, c'est le pétrole. À ce rythme-là, pour pouvoir faire son plein d'essence, il va falloir gagner à l'euro sans plomb organisé par la Française des pneus. L'ex-compagne de Loana aura envisagé de voler ses cendres et de les remplacer par des restes de barbecue. Bon, d'un autre côté, c'est logique, hein, Loana avait un regard de braise. La présence d'un allume-feu et d'herbe de Provence dans l'urne funéraire avait mis les enquêteurs sur la voie. Tant physiquement, Loana, on peut pas dire que c'était une plancha. Hein. Présidentielle, Anne Hidalgo apporte son soutien à Raphaël Glucksmann. Oh putain, le pauvre. C'est foutu. Présidentielle toujours à droite, Gabriel Attal veut bien participer à une primaire. Bon, ça le dérange pas, hein, vu qu'il y est encore l'an dernier. Après le groupe Oasis, une autre reformation très attendue, les Gilets jaunes. C'est un petit peu pareil, hein. Dans les deux cas, ça tourne à la bière et ça finit par s'engueuler. Le chanteur Robbie Williams annonce souffrir du syndrome de Tourette. Robbie Williams. Robbie Williams. À Nancy, un homme ivre fait un chabit, un gendarme et deux militaires. Et oui, un chabit au cirage, donc. Hein. La chanteuse Catherine Ringer n'est plus. Et c'est la mort qui l'a assassinée. Catherine Ringer est morte. C'est comme ça. La la la la la. Après le groupe Oasis, les Rita Mitsuko pourront donc aussi se reformer, mais là-haut. Enfin, la question du jour. Éric Zemmour veut des robots à la place des immigrés dans certains métiers. Est-ce que c'est parce qu'il est plus Wally que Walid? Wally, le film Wally. Ah, vous avez compris très bien, vous avez deux. Alors, heureusement, dans 105 jours, c'est fini de 2026.
6: Bravo.
4: Voilà. Eh ben, dites-moi, hein.
6: Il s'en passe des choses.
4: Catherine Ringer, mais bon, tu vas en parler après, Monica.
7: J'en parle, je lui rends hommage.
4: Ah, tu lui rends hommage. Je le savais parce que je sais que tu l'aimes. Tu aimes bien les Rita Mitsouko?
7: Ah, énormément.
4: Moi, je me suis jamais beaucoup. Tu aimes bien.
6: Ah, bah oui, j'étais la voir à l'Olympia.
4: C'est vrai?
6: Oui, il y a 2-3 ans.
4: Eh ben voilà. En attendant, mes amis. On arrête tout si vous avez un petit coup de mou. Ça peut arriver hein, d'avoir des petits coups de mou, mais rassurez-vous, nous on a la solution. Il est temps de chanter le palaba papa qui va vous libérer de vos toxines. Voilà, si vous n'allez pas, quand je vais vous dire à vous, vous me faites palaba papa et je vous jure que ça ira beaucoup mieux. Tiens, bon, écoute ça.
6: Ça va pas.
4: Là. Ah bah non, c'est pas le bon. C'est pas le bon jingle. Bon, c'est pas grave.
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4: 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Bon, bah, voilà, c'est pas le jingle que je voulais entendre, mais c'est pas grave.
7: Ça marche quand même.
4: Pas là, on le fait quand même. Allez, tiens, voici John Jett avec I Love Rock'n'Roll. Ah bon ? Moi, j'aime bien le rock'n'roll, j'aime bien la Java. I love la Java.

0: était cette personne? John Jett. Ah oui, toujours avec I Love Rock'n'Roll.
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0: Eh, hey, mes amis, c'est pas une émission. Est-ce que c'est une émission où on apprend la musique?
3: Non.
4: Culturelle. Non.
0: C'est une émission culturelle. Tu trouves que c'est une émission culturelle, Nicolas?
4: Dans un instant, c'est bouillon de culture.
0: Ah,
4: là.
0: Dans un instant. Oh là là. Ah oui. Alors, sortons la pipe, le verre du whisky, mes amis. Car effectivement, nous allons parler livres. Ouvrons notre nouveau dossier. Bonjour, Alexandra Charouin-Spongenberg.
5: Bonjour.
0: Bienvenue ici, ma chère Alexandra. Vous êtes la présidente du syndicat de la librairie française et co-gérante de la librairie de Paris à Saint-Étienne. Alors, voilà, déjà, combien de livres sortent ou en cette rentrée littéraire, ma chère Alexandra? Est-ce que vous en avez une idée précise?
5: Oui, très précise. Il va sortir entre mi-août et mi-septembre, ouais. 461 wow. romans.
0: Oh, bazar. 461.
5: Oui, ça fait beaucoup.
0: Ça fait un petit peu beaucoup, non? Parce que vous-même, là, qui êtes une professionnelle, je suppose que vous n'allez pas lire tout ça. Vous en lisez combien de livres par minute? C'est quoi à peu près c'est quoi votre rythme?
5: Alors, mon rythme, c'est une centaine de romans par an.
0: Oh là là,
5: vous avez raison, si je voulais tout lire, il m'en faudrait plus de 4 ans pour tout lire. C'est pas possible.
0: Ben donc c'est fou, là. Mais, ils deviennent quoi, là, tous ces livres là, qui sortent et qui ne sont pas lus?
5: Ben, c'est tous ces livres qui ne sont pas lus, malheureusement, on va les renvoyer aux éditeurs,
0: ouais.
5: Et puis ben soit ils seront détruits, soit ils auront une petite vie derrière, mais ben bon, alors. Voilà. Nous, notre travail, ça va être de trouver ceux qui vont être
0: voilà.
5: lus, justement.
0: Ah,
5: alors, il y a plein de petites pépites.
0: Ah ben alors, justement, comment arrivez-vous à choisir, à trouver des petites pépites parmi 460 romans?
5: Eh ben parce que les libraires, ils travaillent beaucoup en équipe et beaucoup en collectif. Donc en fait, moi j'ai une grosse équipe, on lit toutes dès le mois de mai.
0: Ouais.
5: Et puis après, on partage nos coups de cœur entre libraires d'autres librairies. Donc au bout de tout ça, on arrive justement à sortir une bonne centaine de romans qui valent vraiment le coup et dont on va parler ensuite à nos clients et à nos lecteurs.
0: Alors, vous arrivez à faire ça, mais c'est vrai que moi j'ai l'impression que quand il y a des livres dont on parle, par exemple, dans des émissions littéraires ou dans des revues. J'ai l'impression qu'on parle toujours des mêmes. Parce que forcément, il y a des pépites qui passent au travers des filets quand il y en a autant qui sortent de bouquins.
5: Alors, oui, il y a sans doute des choses qui passent à travers les filets. Mais comme on est nombreux en librairie, quand même, et on est beaucoup de librairies, on arrive quand même à avoir des filets assez larges et à retenir beaucoup de choses.
0: D'accord.
5: Donc, globalement, on ne va pas perdre non plus trop de bonnes pépites. Et puis, c'est l'avantage du travail des éditeurs, c'est que quand eux, ils croient dans un auteur, souvent, ils vont nous le reproposer une deuxième fois, une troisième fois. Ils investissent sur du long terme.
0: Ouais.
5: Donc, on sait qu'au bout de la deuxième, troisième fois, si on était passé à côté, là, quand même, on a raté quelque chose. Il faut vraiment aller découvrir cet auteur.
0: Mais pourquoi autant de livres à chaque fois, chaque année, Alexandra?
5: Alors, il faudrait poser la question aux éditeurs parce que, alors, grâce à la loi Lang de 1981, en fait, on a la chance d'avoir une grande, grande diversité éditoriale qui n'existe nulle part ailleurs au monde.
0: Ça, c'est
5: donc
0: bien.
5: On a plein d'éditeurs. Mmh. Ben, c'est très bien parce que des petits aux plus grands qui vont justement aller chercher des choses qu'on va pas trouver dans les médias en masse, etc. Et ça, c'est vraiment chouette. Donc, c'est pour ça qu'il en sort beaucoup. Et puis, ben, parce que c'est aussi un phénomène, on va dire, industriel. Donc, il y a eu de plus en plus de production de livres et que là, on est en train d'assister à une réduction. Alors, elle est lente. Hein. L'année dernière, il y avait 484 romans. Cette année, 461.
0: Moins. Allez, c'est bien.
5: Voilà.
0: Bon. Mais c'est bien.
5: On est presque.
0: Donc, vous vous dites que c'est plutôt quand même une bonne chose qu'il y ait autant de livres. Ça veut dire que voilà, que qu'on a de la chance de pouvoir produire des livres. Sauf que malheureusement, on en lit de moins en moins. Je vois que selon un baromètre, le baromètre 2025 du Centre National du Livre, 56% des personnes interrogées se disent lecteurs réguliers. Mais c'est un chiffre qui a baissé de 5 points en 2 ans. Avec le temps de lecture qui a lui aussi baissé de 10 minutes.
4: Oui.
0: Pourquoi est-ce qu'on lit moins,
5: exactement,
0: ma chère Alexandra? C'est de la faute de qui? De quoi? De nous, hein?
4: Les écrans.
5: Des écrans et des réseaux sociaux, malheureusement.
0: Ah, là, là.
5: Voilà. Les gens, même les gros lecteurs, même nos plus gros lecteurs maintenant, lisent moins parce qu'ils passent trop de temps sur les écrans.
0: C'est vrai, Nicolas Malabos est passé de 3 minutes par an à 0. Donc c'est terrible, c'est terrible. Bon, mais alors, puisqu'on vous tient, Alexandra, allez, donnez-nous un petit peu vos coups de cœur. Tiens, donnez-nous un petit conseil à nos auditeurs qui nous écoutent. Un ou deux livres qui vous ont vraiment, où ça a fait... Genre, vous êtes touchée à Fabre.
5: Je l'ai dévoré en un dimanche. Oui. Eh bien, il y a Les Enracinés de Claire Norton chez Robert Laffont.
0: Alors, Les Enracinés. Je note, moi, parce que je vais le lire. Et s'il est mauvais, ça va gueuler, Alexandra. Alors, Les Enracinés de qui?
5: Je vous attends.
0: Les Enracinés.
5: Claire Norton.
0: Claire Norton. D'accord, très bien.
5: Chez Robert Laffont.
0: Très bien, chez Robert Laffont. Je note. Très bien. Alors, ça parle de quoi?
5: C'est une saga familiale. On est en Bretagne, dans la Bretagne rurale. Au début, juste avant la Première Guerre mondiale. Ah, et oui. Donc, tous les hommes partent au front et c'est les femmes qui restent sur place et qui vont nourrir et leur village et la France. Et elles s'organisent autour d'un personnage qui est lumineux, qui s'appelle Marie, qui est une très jeune femme, elle a 18 ans, et qui va, en fait, justement, faire front, elle aussi, dans son village. C'est super. Ça se lit en un dimanche.
0: Très bien. Les Enracinés en un dimanche. Et moi, si je préfère lire le samedi, Alexandre, je peux le lire quand même le samedi ce livre?
5: Oui. Hein. Vous pouvez.
0: Très bien.
5: Vous pouvez.
0: Ce sera très clair. Il y a un deuxième livre, un truc bien aussi.
5: Et un deuxième livre très bien qui est plutôt là de l'évasion, quelque chose d'assez onirique. C'est De l'autre côté du lac de Sylvain Prudhomme aux éditions de Minuit. Et là, en fait, on va avoir la nature, on est en haute montagne, dans un endroit qui est interdit aux êtres humains, parce qu'on préserve justement cette nature sauvage, et cette nature est très envoûtante et appelle à elle les gens, notamment une jeune femme qui va disparaître et dont on cherche sa trace. C'est très très beau, et justement dans ces temps de changement de conditions climatiques, etc. Ça pose beaucoup de questions sur la place de la nature. C'est très, très bien.
0: Bon, très bien. Et un livre que vous avez détesté, Alexandre. Vous ne pouvez pas nous fracasser.
5: Je ne fais jamais ça.
0: Non, jamais. Un livre vraiment. Le livre qui vous est tombé des mains. Le truc.
5: Non, jamais. Je ne fais jamais ça parce que. En fait, si moi, ça m'est tombé des mains, peut-être qu'un collègue ou un client va trouver sa forme.
3: Oui,
5: il n'a pas le droit de démonter son plaisir.
0: Allez bien, Alexandra.
5: Eh oui.
0: Donc, on vous trouve à la librairie de Paris, hein, c'est ça, à Saint-Étienne.
5: Exactement,
0: et non
5: à Saint-Étienne.
0: Pas la librairie de Saint-Étienne à Paris. Merci infiniment, ma chère Alexandra, et vous êtes aussi présidente du syndicat de la librairie française. Voilà, mes amis, donc lisez, il y a beaucoup de livres, mais bon, je suis sûre que vous allez pouvoir en retrouver. Et puis, allez, faites confiance à vos libraires, voilà, il y a eux qui vous donnent des bons petits
3: conseils.
0: Moi, j'aime bien quand on va dans les librairies. Elle est encore là, Alexandra?
5: Oui, je suis encore là, je vous écoute.
0: Allez, moi, j'aime bien quand on va dans les librairies, tu sais. Et puis sur les livres, il y a des petits mots qui sont laissés par des employés. Vous le faites ça chez vous, Alexandra?
5: Ah, j'adore ça. Mais bien sûr, on en fait plein. Et même des fois, les clients nous les piquent.
0: Moi, je les pique.
5: Ah ben voilà, ben c'est vous.
0: C'est moi.
5: Je me demandais.
0: Je les pique et après, je fais ça. J'ai lu ce livre, c'était formidable. Alors, je ne l'ai pas lu, mais j'ai piqué au moins le truc. Ah, j'adore faire ça. Merci beaucoup, Alexandra Charouin-Spongenberg, présidente du syndicat de la librairie française. Merci infiniment. Passez un bon samedi.
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0: Oh, regardez, il est là, mon bon Nicolas Malabeuf. Alors, notre enfant de la télé, oui.
4: Eh bien, cette semaine, une grande voix nous a quittés.
0: Oui.
6: C'est comme ça.
4: Et oui, Catherine Ringer nous a quittés en début de semaine à l'âge de 68 ans. À 8 ans, elle démarre une carrière dans le mannequinat pour des catalogues comme Le Printemps. Sauf que très vite, elle s'ennuie et donc à chaque séance photo, elle tirait la langue. À 11 ans, elle apparaît pour la première fois sur le petit écran dans le téléfilm Les Deux Coquines où elle interprétait le personnage de la petite Kiki. Et en 79, Ringer joue dans un spectacle de théâtre à Montreuil. Sauf qu'il manque un guitariste et un certain Fred Chichin arrive. Il devait rester une semaine et au final, il propose à Catherine de partir avec lui pour monter un groupe de rock. Ils ne se sont plus quittés, c'est une belle histoire. Mmh. Et c'est ainsi qu'ils forment le duo Les Sprats, puis les Rita Mitsouko.
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0: quel tube.
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4: Et alors, pourquoi Rita Mitsouko? Je vais te poser la question.
0: Oui.
4: Rita pour Rita Renoir, qui était une célèbre stripteaseuse française, et Mitsouko, tout simplement pour le parfum de Guerlain. Sauf qu'au moment où le duo prend de l'ampleur, on découvre le passé de Catherine Ringer, qui a tourné dans 24 films pornographiques, dont Gorge Profonde et Petit Trou Libertin. Elle avait plusieurs pseudos, notamment Lolita Danova et Yvette Lemercier, et certains distributeurs à ce moment-là décident alors de rééditer ses films dans des VHS, comme elle devenait connue. Et son passé d'actrice de charme, ça ne plaisait pas à tout le monde, surtout pas Serge Gainsbourg. Gros clash dans Mon Zénith à moi sur Canal.
7: Qui est en levrette, le mec est comme si, et vous faites tant de...
8: Vous êtes une pute, c'est tout.
7: Non, parce que c'est pas la même chose, c'est pas le même métier, non.
3: Oh, écoutez, vous êtes fait
7: c'est
3: baiser.
7: C'est pas mon métier.
3: Baiser par la caméra, vous êtes dégueulasse. Plein de foutre, non. Eh ben alors, vous êtes dégueulasse.
7: Moi, je vous
3: trouve dégueulasse.
7: Mais vous avez l'air d'un vrai dégueulasse. Mais c'est vrai, depuis des années, moi, quand j'étais petite,
3: écoutez,
7: tout le monde disait ça de vous, que vous étiez un
3: moi,
7: peu
3: j'ai,
7: dégueulasse,
3: j'ai
7: que vous étiez même pas rasé,
3: queue, hein.
7: Que ça se trouve, vous sentiez mauvais et tout ça. Alors arrêtez de me faire la morale, alors que vous êtes le dégueulasse type. On comprend même pas ce que vous dites quand vous parlez. L'ingénieur du son, il râle, parce qu'on comprend pas ce que vous dites quand vous parlez. Alors merde, vous êtes un vrai dégueulasse, même avec les gens avec qui vous travaillez. Vous venez à une émission, on n'entend même pas ce que vous dites.
4: Et elle avait du répondant. Et franchement, ça avait dû
0: c'est
4: la blesser.
0: Pareil, ici, l'ingénieur du son ne comprend pas à quoi tu parles. Il y a un bordel là-haut.
4: Je suis une quoi, du coup? Et alors franchement, non, mais ça avait dû la blesser parce que je suis tombé sur une séquence qui date d'un an avant où elle confiait son admiration pour Serge Gainsbourg, moins sans doute pour Gainsbourg. Et alors en juin 85, les Rita Mitsouko sont invitées de Michel Drucker dans Champs-Élysées. Ah. Et une nouvelle fois, comme pour Céline Dion, le pape du PAF avait eu le pif.
0: Ah, il y avait le pif.
8: Pi rouge parce que vous allez en vendre beaucoup de disques. Voilà, retenez bien, il s'appelle Rita Mitsouko.
4: Encore raison, Michel Drucker.
0: Toujours raison. Michel Drucker.
4: Et alors, restons
0: raison.
4: Avec lui justement, puisqu'en 90, le présentateur les reçoit aux Victoires de la musique au Zénith de Paris. Le duo remporte un prix pour leur chanson Marcha Baila, sauf que Drucker avait un peu de mal avec le titre.
8: La voici. Chantés par les auteurs et les interprètes, ce sont les Rita Mitsouko.
4: Sia Baya.
0: Sia Baya.
8: Sia Baya.
4: Ah, toujours pas. Non, il y avait un peu de mal. Et alors, cette chanson, Guy Lux ne semblait pas tellement emballé lorsqu'il reçoit les Rita pour l'une de leurs premières télés.
9: Eh bien, on ne comprend pas très bien ce qu'elle dit, mais elle le dit avec conviction. Avec franchement que c'est original.
4: Et justement, le petit potin, c'est que pendant la prestation, Catherine Ringer avait perdu une dent. C'était sa canine droite.
0: Exactement.
4: Ah, je suis très précis.
10: Merci, docteur.
0: Très, très précis.
10: C'est le dentiste qui vous parle. Ouais. C'est le dentiste là qui nous parle. Le dentiste Malabeuf.
0: Merci beaucoup. Tu auras ta couronne aussi, c'est sûr.
4: Le roi
0: de la télé. On va écouter Florent Pagny.
10: Ah oui.
0: On écoute Florent Pagny.
10: Papa.
0: Écoutons Florent Pagny, s'il vous plaît.
10: Avec quoi?
0: Avec la dernière chanson du monde.
10: Ah, c'est bien.
0: Après, c'est fini.
10: C'est fini après.
0: Profitez-en, là, après. On ferme tout, on ferme la boutique. Voici Florent Pagny, la dernière chanson du monde. Vous restez là, hein. Oh. Je ne sais pas porté par la chanson, je vous

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1: Allez, de retour ici, c'est Willy vient déjeuner chez vous. On passe à table tous ensemble, le samedi et le dimanche, entre midi et 13h30. Un nouvel horaire cette saison, 13h30. Mais vite, ce sont les 5 dernières minutes avant le journal. Alors vite, bah, je te dépêche. Place à la bonne initiative du jour. Bonjour Félicien Jean Trillo-Barzac.
2: Bonjour Willy.
1: Bienvenue ici, vous êtes le directeur général de l'association Ostéocampus et Solidarité. C'est à Cergy-Pontoise, entre autres, dans le Val d'Oise. Alors, de quoi s'agit-il, mon cher Félicien Jean ?
2: Eh bien, enchanté, merci de m'accueillir aujourd'hui. Notre association, elle a pour mission de rendre l'ostéopathie accessible aux étudiants.
1: Ouais.
2: Vous le savez, comme moi, il y a une grosse crise de santé mentale chez les jeunes.
1: Exact.
2: Au moment du Covid. Grosse problématique de précarité. Et nous, on leur propose des consultations d'ostéopathie illimitées par des professionnels et seulement à 5 euros l'année.
1: Voilà, pour 5 euros par an. Vous proposez des consultations illimitées, des séances d'ostéo donc aux étudiants. Pourquoi est-ce que vous avez voulu faire ça, Félicien Zambe? Je crois qu'au début vous vouliez, j'allais dire, ouvrir votre cabinet normalement. Et puis c'est une fois que vous avez pris conscience, vous en parliez de la mauvaise santé mentale des étudiants, vous avez dit il faut que je fasse quelque chose, quoi.
2: Exactement. En fait, c'est même une histoire personnelle. Ouais. Moi-même, pendant mes études, j'ai eu un problème de santé mentale. Mm-hmm. Mais pour tout vous dire, je m'en suis rendu compte que bien après mon diplôme.
1: Ouais.
2: Et donc, en fait, je fais partie de cette génération qui, quand elle a été diplômée d'ostéopathie en 2022, s'est dit, il faut qu'on fasse quelque chose pour les jeunes, pour les étudiants. Ils ont besoin de soins accessibles. Et donc, c'est comme ça que est né le projet et donc on a vraiment eu à cœur de rendre accessible. Donc l'accessibilité, c'est sur place,
1: ouais.
2: On est dans les infirmeries des étudiants,
1: voilà.
2: On est à 5 euros l'année et on est surtout aussi souvent que possible. Là, je vous parle depuis Sciences Po Saint-Germain,
1: ouais.
2: Qui est un de nos partenaires.
1: Voilà, et parce que vous nous parlez de santé mentale, parce que derrière la douleur physique, un ostéo, il sait qu'il y a aussi une douleur morale, une angoisse, un état dépressif, il le sait, il le voit aussi ça ?
2: Alors on fait très attention de recruter des ostéopathes qui sont sensibilisés à la santé mentale des étudiants. Pour vous donner deux chiffres qui moi m'ont beaucoup marqué, c'est une étude de 2025 qui montre que 60% des étudiants ont une suspicion de souffrance psychologique et 38% risquent de décrocher de leurs études à cause de ça.
1: Donc, ouais.
2: Quand on recrute des ostéopathes, on veut qu'ils soient en capacité de le savoir et de le reconnaître. Les étudiants, ils viennent pour des symptômes assez classiques. Ils ont mal au dos, aux épaules, au ventre, des douleurs de règles, des maux de tête. Mais en fait, dès qu'ils vont passer du temps avec nous en consultation, ils vont commencer à nous raconter leur stress, leurs examens, leur situation.
1: Parce que le fait que vous ne soyez pas psy, quelque part, ils vous parlent peut-être plus librement aussi, plus facilement.
2: Alors, ils sont totalement libres.
1: Ouais.
2: En fait, ils vont aussi chez le psychologue, mais on reçoit tous les étudiants parce qu'ils ont tous mal au dos à cause des heures passées assis dans des amphis qui sont pas totalement adaptés.
1: Ouais.
2: Donc, les amphis nous donnent du travail. Mais en fait, derrière ça, quand ils viennent nous voir, ils ont la liberté de s'exprimer. Et vu qu'on a des consultations illimitées, ils peuvent, en fait, on crée une relation avec eux où ils peuvent se confier parfois au bout de plusieurs séances.
1: C'est trop bien. Hein.
2: Après, la chance qu'on a, c'est qu'on les reçoit et qu'on crée une relation de confiance avec eux et qu'on peut les rediriger aussi vers les professionnels adaptés, évidemment. Quand il y a des besoins de voir un psychologue, un psychiatre, on les redirige chez nos collègues des services de santé étudiants.
1: C'est trop bien, c'est trop trop bien. Donc là, pour l'instant,
2: merci,
1: vous êtes
2: beaucoup.
1: Présent sur 19 sites en Île-de-France, c'est ça ?
2: Exactement, on a commencé, on était deux dans deux villes, Cergy et Pontoise, et aujourd'hui on est en trois départements, et là on est en pleine campagne de collecte de dons parce qu'on veut passer à l'échelle nationale.
1: J'allais vous en parler justement, la campagne de dons c'est jusqu'au 30 septembre, alors on peut faire comment et pourquoi il faut vous aider alors ?
2: Alors, c'est très important de nous aider parce que chaque 5000 euros va nous aider à ouvrir un nouveau campus dans des académies qui sont partout en France. Et pour faire un don, c'est très simple. Vous allez sur Instagram, Ostéo Campus Solidarité. Vous cliquez sur le lien en bio. Et là, vous allez pouvoir faire un don à la hauteur de ce que vous voulez, voire même juste partager si vous n'avez pas de quoi faire un don. Tous les dons sont défiscalisables, évidemment. Et avec 20 euros, on offre une séance à un vrai étudiant.
1: Bon, voilà, 20 euros.

0: Donc c'est jusqu'au 30 septembre, hein, c'est ça la collecte de dons.
1: Exactement.
0: Voilà, vous savez combien d'étudiants vous avez soigné, aidé là depuis toutes ces années, mon cher Félicien Jean?
1: Exactement. Et ben la première année, on a fait 350 consultations. La deuxième année, on en a fait 800. Et la troisième, on en a fait 1800. Et on a actuellement 600 adhérents dans notre association. Donc, il faut imaginer que c'est des jeunes qui payent 5 euros l'année. Et ça, je le disais à une de vos collègues journalistes il n'y a pas longtemps. Et ben, il y a même des étudiants qui nous disent que 5 euros, c'est trop cher. Donc, il y en a qui n'adhèrent pas parce que on leur laisse quand même l'accès au service.
0: Ouais. Merci beaucoup. Hein. Donc, on rappelle l'ASOS pour faire les dons.
1: C'est Ostéo Campus Solidarité sur le site DIFT, D-I-F-T. Vous nous trouvez sur Instagram. Le lien est dans la bio.
0: Et bah bravo, ouais, bravo. Voilà une belle initiative, comme on les aime.
2: Il pourrait venir à la radio aussi.
0: Pourquoi, t'as mal au dos toi?
2: J'en ai plein le dos.
0: Il est ici, il est assis 2 heures par semaine et il est capote.
2: Mais non. Ça fait 8 ans que je suis assis à côté de vous.
0: Oui, moi aussi j'en ai plein le dos, voilà. T'inquiète pas. Merci Félicien Jean Trio Barsac, directeur général de l'association Ostéo Campus et Solidarité, donc qui donne des soins d'ostéo aux étudiants en illimité pour 5 euros par an.
2: C'est trop
0: donc
2: bien,
0: voilà,
2: trop
0: bravo,
2: bien.
0: Merci infiniment d'être passé nous voir. Allez, dans un instant, le samedi,
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0: C'est vous qui faites l'émission 30 minutes de Libre Antenne, plus que jamais. Ici, c'est chez vous, mes amis. C'est chez vous.
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0: Ah, merci d'être encore avec nous. Partons gaiement dans la troisième demi-heure de votre talk show du samedi avec votre tribu Nicolas Malabeur.
2: Rebonjour tout le monde.
0: Et Fabien et moi, notre geek.
2: Toujours là.
0: Toujours là, et oui, et surtout avec vous, puisque le samedi, c'est Youpi la vie. Voilà, on adore ces moments. Franchement, là, c'est mon moment préféré.
2: Ah bah oui,
0: pardon pour les invités.
2: Avant, c'était très bof, mais maintenant, ça commence.
0: Je suis désolé pour les invités qu'on a eu avant. Mais
2: voilà. Même nos chroniques, vous en foutez, en fait.
0: Encore plus. Mais là, franchement, le moment là où on va parler ensemble, vous avez les clés de cette émission.
2: Ah bah oui.
0: C'est la libre antenne du week-end, plus que jamais. Ici, c'est votre radio. Alors, appelez-nous pour réagir sur les thèmes du jour, le retour des gilets jaunes, la guerre. Galère pour payer son plein d'essence. Il y a trop de livres en cette rentrée littéraire. Alors, quel est votre livre préféré? Tiens, si vous lisez, dites-nous lequel. La semaine européenne du sport, c'est la semaine prochaine. Est-ce que vous faites du sport? Tiens, j'aimerais bien savoir. Et puis vos youpi de moments, vos moments de joie, un petit coucou à nous faire. C'est très simple. 0810 055 056. Il y a le groupe Facebook.
2: Le groupe Facebook pour nous retrouver. Vous tapez Youpi la vie avec Willy Revelli. Vous tombez sur nous. Ce groupe est gratuit. On partage voilà que des bonnes nouvelles. Nous avons un message d'Eliane. Merci pour votre émission qui me fait sourire. Ça fait du bien. Et Fabrice Vanesse, lui, en a marre de Céline Dion. Les médias en font trop. selon lui.
0: À peine.
2: Non.
0: On en a à peine parlé.
2: Continuez à réagir sur le groupe Facebook. C'est gratuit pour nous retrouver. Youpi la vie avec Willy Revelli.
0: Voilà. Et vous repartez avec quoi?
6: L'un d'entre vous ne repartira pas les mains vides. Et c'est pas un petit cadeau. Un séjour Bélan Bras Club. Vous partez en plus où vous voulez. Un séjour qui vaut 2000 euros TTC.
0: 2000 euros TTC.
6: Ah, TTC.
0: Tu es sûr?
6: Ah,
0: TTC. TTC. 2000 euros TTC. Donc appelez-nous 0810 055 056. Franchement.
2: Non, mais...
0: Et on n'a pas une saison exceptionnelle là,
2: on
0: t'as
2: a
0: vu.
2: Que des beaux cadeaux.
0: Et là, il y a Shawn Mendes avec Senorita. Avec vous, à la

0: C'était Shawn Mendes.
1: Et il n'est pas tout seul.
0: Il y a qui?
1: Il y a Camila Cabello.
0: Avec Senorita.
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0: Allez, jusqu'à 13h30 le samedi,
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0: Vous avez les clés de cette émission et on démarre avec Christiane. Ça va ma Christiane?
4: Oui, Winnie, très bien. Salut l'équipe d'ICI et
0: Coucou.
4: D'ailleurs.
0: Comment elle a la forme, Christiane? Ça va, tu nous appelles d'où?
4: Je vous appelle de Tanner dans l'Yonne, la cité du Chevalier Déon, près de Chablis.
0: Tu peux nous rappeler l'histoire du Chevalier Déon?
4: Le Chevalier Déon, c'était celui qui se déguisait en femme à la cour d'Angleterre. Pour espionner la cour d'Angleterre.
0: Exactement, t'as vu hein,
1: on apprend des choses.
0: Tu nous as dit tout à l'heure qu'on était une émission culturelle, mon Nico. Bah tu vois, on est une émission culturelle.
5: Qu'est-ce que j'adore tu fais? J'adore le Chablis.
0: Alors dans une émission d'ivrogne aussi, et pas que de...
5: Bah je contrebalance.
0: Oui. Qu'est-ce que tu fais dans la vie là-bas, ma Christiane?
4: Alors je suis retraitée, j'étais infirmière de bloc opératoire.
0: Oh là là.
5: T'as dû en voir des choses.
0: Oh là là, t'as vu du sang alors?
4: Oui, mais ça ne me dérangeait pas.
0: Oh là là là là là là. C'était...
4: Mais on faisait des belles choses.
0: Ah bon, on a vu des belles choses. Qu'est-ce que tu as vu en...
4: On faisait des belles choses.
0: Ah oui, bah tu as sauvé des vies.
5: Bah oui.
4: Bah oui, enfin, je n'étais pas toute seule, quand même.
0: T'as sauvé plus de vies que nous trois. Je peux te le dire. Voilà. Bon, tu voulais réagir sur quoi, ma cricounette?
4: Alors moi, je voulais vous faire un Youpi la vie, parce que j'ai joué avec ici au Serre, et j'ai gagné 2 places pour Génération Céline. Donc je me suis dit, c'est mon jour de chance, donc je vous ai appelé. Jackpot, me voilà avec vous à la radio.
0: Dis donc, pas mal.
1: Le concert que tu as gagné, c'est pas la vraie Céline alors.
0: C'est presque.
4: Génération Céline, c'est quatre chanteuses. Enfin, j'ai écouté un extrait de leur vidéo. Ouais. C'est génial.
0: D'accord.
4: Ils chantent ensemble.
0: Tu n'es pas encore allé, hein, c'est ça hein?
4: Non. Voilà. C'est le 5 octobre.
0: D'accord. Donc, et tu aimes bien Céline Dion, a priori. Hein, voilà, oui.
4: Oui. Je l'ai ratée parce que elle avait annulé son concert. Et après, il y a eu le Covid. Donc, je me suis fait rembourser les places parce qu'après, on ne savait pas si on allait.
5: Ouais.
0: Et là, tu as pas essayé d'avoir des places pour la vraie.
4: J'ai essayé, mais c'était galère.
5: C'est compliqué. Hein.
0: Oh là là. Donc, Génération Céline. Génération Carlos, ça te dit ou pas?
5: Ah ouais,
0: c'est
5: avec des bisous.
0: Il y a 4 Carlos sur scène.
1: Ça prend de la place.
0: Mais c'est sur des grandes scènes.
5: C'est des grandes scènes, le zénith.
0: Voilà. Oh bah c'est bien. Hein. Non, mais il paraît que ça cartonne, hein, tous ces trucs-là. Bah ça s'appelle des tributes.
1: Les tributes. Oui.
0: Voilà.
1: Les hommages.
4: J'en profite. Hein. L'équipe d'ICI au Serre avec qui je joue régulièrement, qui sont super sympas. Bon, c'est du matin au soir, c'est ici.
0: Ah bah merci.
4: Et je suis ravie d'être avec vous car je vous ai déjà rencontré.
0: Ah, alors, on est comment?
4: Salon de l'agriculture.
1: Salon de l'agriculture, c'est vrai.
4: À la fête des vins à Chablis, en présence de Thomas Dutronc-Bougard.
0: Ah oui, c'est quoi l'année dernière, non? C'est
1: exactement.
0: L'année dernière, je crois. Mais
1: il
0: oui.
1: nous a fait un petit bœuf.
4: Et on est 10 ans. On est 2024.
0: On les commande prêts, on est bien, on est jolis. Oui, ça va, c'est pas.
5: On est en physique rigolo apparemment.
0: On a compris à son rire qu'on n'était pas dingue. Bon bah Christiane, merci beaucoup hein, pour tout. Voilà, pour ton appel, ta bonne humeur, et on embrasse.
4: Pardon. Je peux rajouter encore 4 phrases?
0: Alors 4, on les compte.
1: Vite.
0: Alors vas-y. Une.
4: Je félicite Enora Malagré qui a repris le derrière Valérie D'Amido. Elles étaient formidables toutes les deux.
0: Oui.
4: Je fais un bisou à toutes les personnes qui me reconnaîtront. Oui. À ma maman de cœur qui a 99 ans.
0: Bon anniversaire.
4: Je fais des gros bisous à ma famille et à ma superbe petite fille Inès qui a 6 ans.
0: Oui.
4: Et je salue bien bas, le pape de la radio, Willy Rovelli.
0: Ça c'est le meilleur pour la fin. Eh ben, Christiane, merci beaucoup.
5: Bah,
0: dis donc,
5: elle est adorable.
0: Et on embrasse aussi Enora Malagré, évidemment, qui a rejoint cette belle maison que vous retrouvez tous les jours entre midi et 13h du lundi au vendredi. Ma Christiane, merci beaucoup. On t'embrasse fort.
1: Et tu vas peut-être repartir avec ton séjour Bellambra Club en plus.
0: Ça serait fou, hein. Ça se rappelle demain. Le tirage, c'est demain vers 13h25. On t'embrasse fort, ma Christiane. Merci beaucoup. Ciao, belle. Ciao.
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0: Eh, franchement, c'est pas mal, non? Bah c'est oui. pas mal ou pas, cette session?
5: Moi,
0: t'as vu comme ils sont gentils? On a vraiment les auditeurs les plus choubidous du monde. Est-ce que Catherine est là?
6: Oui, je suis là. Bonjour, ah, Catherine.
0: Comment ça va, Catherine?
6: Très, très bien, mais vous nous manquez trop.
0: Ah, où ça? Dans la vie en général?
6: À Belfort. Dans la vie en général aussi, mais à Belfort surtout.
1: On va
0: revenir. Oui, parce qu'on était passé l'année dernière. Oui. En août. Fin août.
6: Oui.
5: Pour le spectacle,
0: voilà,
5: oui,
0: pour le one-man show.
6: Voilà.
0: Qu'est-ce qui pleuvait?
6: Déjà, si vous revenez, je vous invite à manger dans le bar de mon fils et voilà.
1: On ne refuse jamais.
6: C'était pas pour ça que j'appelais à la base.
0: Si, si, pas trop tard. Si, nous, le reste, on s'en fout. Nous, le reste, on s'en fout. Si c'est manger gratuitement, moi, tout va bien, tout va bien. C'est quoi, comment il s'appelle le bar du fiston? Alors, enfin, un peu de pub, c'est pas grave. Il s'appelle comment le bar du fiston?
6: Le vieux garage.
0: Le vieux garage
6: à Belfort.
0: Le vieux garage à Belfort.
6: Voilà, et c'est tout près de la gare.
0: Ah oui.
6: C'est très original, très accueillant. C'est vraiment super.
0: Très bien. On le note. Mais juste, tu nous promets qu'il arrêtera de pleuvoir, parce que l'année dernière, j'ai jamais vu autant de
6: J'ai
0: jamais vu autant de vous.
5: Franchement,
0: de ma vie.
5: J'ai bu la tasse.
6: Oui, oui, oui.
5: Nicolas adore Belfort.
6: Non,
5: d'ailleurs.
6: Là, il fait beau.
0: Ah oui, là,
6: il fait beau. Je peux même prendre une photo aussi.
0: Attends, on va te raconter un truc. Oh. Tu sais, quand on part en tournée avec mon one man show. J'ai beaucoup de chance parce que mes deux bébés là m'accompagnent tout le temps. J'ai vraiment de la chance. On est une vraie petite famille, nous trois. Voilà, Fabien fait la régie technique et puis Nicolas.
5: Il est là.
0: Généralement on joue le soir, on finit tard. Après, on sort un petit peu. Enfin, chacun fait sa petite vie. Et le lendemain matin, généralement, on part très tôt parce qu'on doit prendre un train et puis soit revenir à Paris pour faire les émissions de radio, soit repartir sur une autre date. Et là. Pour la première fois, on est dans le train. Moi, j'arrive le premier. Fabien et Mo arrivent avec une tête. J'ai jamais vu une gueule défoncée comme ça. Bon, là, de là, il me dit oui, je suis rentré à 6h du matin. Et là, il était 7h30, tu vois. Mais... Et on a attendu Nicolas, qui n'est jamais arrivé.
5: Ah oui,
1: j'ai pas entendu mon réveil et j'ai loupé le train.
5: Et pourtant, j'ai toqué à sa porte.
1: Ah non, mais c'est fou. Et j'ai laissé des traces dans tout Belfort.
0: Pardon. Et alors, on devait partir à 7h du matin. T'es reparti à quelle heure de Belfort?
1: 18h.
0: 18h.
5: Ah oui. Il a bien visité.
0: Ah, tu l'as bien visité.
1: Alors là, je connais Belfort comme ma poche. Hein.
0: On fait quoi une journée entière à Belfort?
6: C'est de la grasse mat de compète.
0: Ah ouais, là, c'est de la bonne grasse mat, bravo. On fait quoi une journée à Belfort, Catherine?
6: De quoi? Une journée à Belfort?
0: Ouais, on peut faire quoi une
6: journée? C'est beau, Belfort.
0: Ouais. Ah, c'est beau.
1: Il y a le lion de Belfort.
6: Déjà, on peut venir voir le lion.
1: Ouais.
6: On peut venir voir le lion.
5: Il l'a bien vu,
1: Je l'ai vu de près, le lion. Longtemps.
6: Ah oui, c'est clair. Bon. Oui, il y a le château de Belfort, il y a la vieille ville qui est très jolie. Et après, il y a tous les alentours. Il y a beaucoup de choses à visiter autour de Belfort.
1: On reviendra.
0: Je crois que tu voulais réagir sur la lecture. Ma Catherine, tu lis, toi, c'est ça? Ou tes enfants? Vas-y.
6: Moi, pas beaucoup. Mais par contre, je garde des enfants. Et j'en ai un de 10 ans qui est tout le temps le nez dans des livres. On veut lui faire plaisir, on lui achète un livre sur n'importe quel sujet. Tellement les romans, il est plus docu, lui.
0: Ah ouais.
6: Mais par exemple, il y a deux jours, j'ai été à la déchetterie. On a un endroit prendre et donner, en fait, c'est pour les choses qui sont encore en état.
5: C'est bien ça.
6: Et il a récupéré une encyclopédie complète sur l'histoire du monde, quoi.
0: Très très bien. Si je dépose dans ton casier Nicolas Malabeuf, je te le rends, tu le reprends?
1: Je rentre pas, moi, dans le casier.
6: Ah oui, mais je le rends pas. Hein.
0: Ah bah non, tu le rends pas.
6: Non, mais je le rends pas.
0: Ah non, tu le gardes.
5: Ah non, tu le gardes.
0: Tu le gardes, il adore Belfort.
5: Non, lui, il adore Belfort. Il est à deux doigts d'acheter une maison à Belfort.
0: Il adore Belfort, mon Nicolas. Donc, non, mais attends, t'es vachement bien, un gamin de 10 ans qui lit.
6: Le ballon d'Alsace, c'est moins cher.
0: Et c'est très bien, un garçon de 10 ans qui lit beaucoup, bravo.
1: Et tu lui limites les écrans comme ça.
0: Bravo.
6: Oui, alors il y a peut-être une relation de cause à effet, c'est sûr. Parce que chez moi, il n'y a pas beaucoup d'écrans.
0: Et bravo, continue ma Catherine. Merci beaucoup d'être passée nous voir, Catherine. On t'embrasse très très fort. Merci de ton sourire. Et tu repars évidemment avec ta sélection
1: pour le séjour Bellambra.
0: Voilà, et puis c'est bien, limiter les écrans. Là, l'autre jour encore dans le train, il y avait une petite 2 ans. Ils l'ont collé devant l'écran.
5: C'est la facilité.
0: Bon, vous aimez France Gall?
5: Énormément.
0: Attends, s'ils n'aiment pas. 0810 055 056. Appelez-nous le samedi.
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0: sûr, avec Music.
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0: Oui, j'adore ça. C'est nouveau, hein. Vous êtes depuis la rentrée. Le samedi et le dimanche, 13h, 13h30, vous avez les clés de l'émission. Vous passez, vous racontez ce que vous voulez, réagir sur les thèmes du jour, nous faire un petit coucou, parler de vos youpi. Les moments youpi, c'est les moments de joie.
3: Oui, ce qui nous rend heureux.
0: Ouais, parfois, on a des petites joies, ça sert à rien de partir dans des délires. Peut-être un petit truc qu'on a fait ces jours derniers et qui nous met en joie. On va parler à Sylvie qui est là. Ça va, ma Sylvie ?
4: Salut à toute l'équipe. Oui, ça va bientôt,
0: Willy. Salut, ma Sylvie. Tu nous appelles d'où ?
4: À côté de Toulouse.
0: On vient bientôt à Toulouse.
3: Et le mois prochain.
5: Le 30 octobre.
0: Le 30 octobre.
5: À la Comédie de Toulouse.
0: Tu viens nous voir à la Comédie de Toulouse ?
4: Écoutez, chiche.
0: Allez, chiche. Je voulais t'inviter, mais finalement, je préfère que tu payes tes places. Ça t'ennuie pas, ma Sylvie ? Je t'invite à payer.
4: Tu reconnais bien là, oui.
0: Voilà. Je t'invite à payer, d'accord ? Mais écoute, tu sais quoi, ma Sylvie, regarde, je prends l'engagement devant le monde entier, parce que grâce à l'application ICI, on nous écoute dans le monde entier, d'accord, Sylvie ? Donc écoute-moi bien, ma Sylvie. Tu payes. Tu viens, tu payes, d'accord ? Tu viens à 10-12, tranquille, hein, tu vois ? Tu es à 10-12, vous payez tous plein pot, et si en sortant t'aimes pas, je te rembourse. C'est pas mal, non ? Et c'est satisfait ou remboursé ? C'est quand même pas mal. Franchement, ça n'arrive jamais, ça. Voilà.
3: Alors, bravo.
0: Bim, bim, bam,
3: une boum. Idée par seconde. C'est
0: après, il y a un petit astérix, évidemment, offre soumise à condition. Hein, oui. tu fais quoi dans la vie, ma Sylvie, à côté de Toulouse ?
4: Je suis infirmière.
0: Oh, quel beau métier. Quand on dit tout le temps ça, mais c'est vrai. Métier essentiel. Métier. Fais des piqûres comme ça.
4: Oui, aussi. Entre autres.
0: Ah là là là là. C'est toujours au popotin, les piqûres, ou ça peut être ailleurs ?
3: Oh, c'est dans le bras, non ?
4: Ah non, ça peut être ailleurs, bien sûr.
0: Non, moi c'est que au popotin.
3: Ah sinon, pas de piqûres. Sinon, pas de piqûres.
0: Sinon, je n'en fais pas. Voilà, c'est contractuel. C'est écrit en dessous de mes ordonnances. C'est écrit uniquement dans le popotin. Tu voulais réagir sur quoi, ma Sylvie ?
4: Moi, je sais pas, sur la lecture.
0: Ah, la lecture.
4: Youpi, un petit youpi.
0: Allez,
4: aussi.
0: Un petit youpi concernant la lecture.
4: Alors, non, c'est deux choses différentes. Moi, sur la lecture, je trouve que l'offre multiple de livres, en fait, c'est pas un souci pour les lecteurs, puisque ça offre de plus en plus de choix et de possibilités. Ouais. Et d'ailleurs, ça m'a refait penser, je viens de finir une formation de 6 mois qui était découpée en 3 parties, dont une était consacrée à la lecture rapide. Ouais. Donc, c'est intéressant, puisqu'on a appris des techniques pour lire plus vite. Mais pour autant, moi, j'avoue que, en fait, la lecture plaisir, la lecture plaisir, j'accroche totalement, et quand je pars en vacances ou en week-end, j'aime bien prendre un ou deux livres comme ça, et je prends vraiment mon plaisir sur la lecture, la lecture comme ça.
0: Dis donc, t'as vu, on a des auditeurs on a quand même des auditeurs intelligents. Je me dis, mais parce que nous on est 3 couillons, on se dit on parle à des couillons, mais en fait non, hein. non.
4: Alors après, peut-être que la diversité des livres, justement, c'est peut-être plus dur pour les auteurs qui doivent être visibles et tout ça, mais pour nous, franchement... Non,
5: bienvenue sur France Culture, les amis.
0: Bienvenue sur France Culture. Sylvie, c'est quoi une technique pour apprendre à lire vite, c'est quoi alors ?
4: Par exemple, quelque chose qu'on nous dit d'arrêter de faire quand on est jeune et enfant, en fait, c'est prendre un guide. Par exemple, le doigt, en fait, quand on est petit, on lit avec le doigt.
0: Exact.
4: Et c'est une des techniques pour aller plus vite. Alors, ça peut être un stylo ou autre chose, mais c'est une des techniques qui nous permet d'aller plus vite.
0: D'accord. On prend son doigt à soi, pas le doigt d'un voisin. Voilà, c'est son doigt.
4: Après
3: chacun son doigt.
4: C'est avec l'autre, mais...
3: Chacun a fait ce qu'il pouvait.
0: Très très bien. Donc le doigt. Mais c'est vrai.
5: Ça envie de lire. On n'est plus sur France Culture là.
0: On zappe rapidement. Sylvie, merci. Tu voulais rajouter quelque chose, ma Sylvie ?
4: Alors moi, mon petit loupé la vie.
0: Ah oui, vas-y. Bien sûr.
4: Mon petit loupé la vie dans un contexte où l'on parle de 10 000 chiens qui ont été abandonnés.
0: Ah là là, oui.
4: Et la France est tristement recordman.
0: On en a parlé la semaine dernière. Oui.
4: Ouais, moi c'est mon youpi, c'est d'avoir accueilli la mère biologique de la chienne que j'ai achetée il y a 3 ans et demi.
0: Oh là,
4: et
0: du coup,
4: j'avais demandé à l'éleveuse de me prévenir quand elle serait réformée des élevages, puisque au bout d'un moment ils s'en séparent pour avoir des plus jeunes.
0: Ouais.
4: Et du coup j'ai récupéré donc la mère de ma chienne biologique parce que je voulais qu'elle soit au moins avec un de ses chiens pour la deuxième partie de sa vie, et c'est un bonheur de les voir ensemble.
0: Bravo. Alors comment s'appelle la chienne ?
4: Alors la chienne que j'ai récupérée, elle s'appelle Octavia, et sa fille que j'ai achetée moi, elle s'appelle Rustine.
0: Rustine. Et Ben, un petit Hegel qui s'appelle Rustine, c'est trop mignon. Eh ben, bravo,
6: bravo.
0: Voilà, une femme généreuse, une auditrice intelligente et généreuse comme on les aime. Merci ma Sylvie, on t'embrasse très fort.
5: Tu seras peut-être la gagnante de notre séjour Bel en Bras et on se voit le 30 octobre à la Comédie de Toulouse.
4: Voilà, bien joué. Bien. On vient à 12, hein, donc.
0: Ah oui, viens à 12. Merci beaucoup ma Sylvie, je t'embrasse très très fort. Ciao, ciao.
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0: franchement, mais je pourrais faire ça, mais pendant des heures.
6: Oui,
0: mais vous êtes trop, trop sympa. Est-ce que Jessica est là?
7: Oui, je suis là.
0: Comment va ma Jessica?
7: Elle va très, très bien.
0: Ah,
7: tu nous as débauché, donc bientôt le week-end.
0: Ah, bah c'est oui. Cool. Tu nous appelles d'où?
7: De l'Indre. Là, en ce moment, je suis à Oulch.
0: À Oulch. À Oulch.
6: Oulch.
0: Dans l'Indre.
7: Il y a plus de vaches que d'habitants.
0: Hein. Ah, ouais. C'est bien, mais on adore les vaches, donc c'est pas un problème. Hein. Je crois que tu écoutes ici depuis peu de temps, c'est ça, Jessica?
7: Oui, en fait, j'ai découvert votre radio en allant voir un concert de Florent Pagny.
0: Ah, très bien.
5: Et donc, t'étais dans la voiture et tu as écouté quelle émission?
7: Oui, c'est ça. Et en fait, au bout d'un moment, il y avait plus de... Voilà, ça grésillait. Hop, j'ai appuyé sur les boutons et je suis tombée sur vous.
5: Et au pif.
0: Au pif et...
7: Au pif. Et depuis, je ne vous quitte plus.
0: Ah, bah voilà. C'est gentil, ça. Bah, ça, c'est gentil. C'est grâce à Florent Pagny. Hein,
7: oui, c'est grâce à Florent Pagny.
0: On a eu de la chance. Hein. On a eu de la chance. Tu voulais réagir sur les gilets jaunes, ma Jessica? Parce que je
7: oui,
0: crois que jadis, tu étais gilet jaune.
7: Oui, j'ai été gilet jaune. Ouais. Malheureusement, je ne sais pas si j'aurai le temps maintenant de faire tout ça. Mais effectivement, je voulais parler du sujet parce que beaucoup de personnes... pense, quand il y a des casses, des trucs comme ça, que c'est les gilets jaunes qui cassent, des choses comme ça. Mais pas du tout. Ce sont des gens qui travaillent depuis des années et qui n'en peuvent plus, qui sont pris à la gorge.
0: Ouais.
7: Tout simplement, bah, on voit le prix du carburant aujourd'hui.
0: C'est ça.
7: Moi, j'ai 25 km à faire aller, 25 km retour. J'ai l'impression de remplir ma voiture juste pour aller bosser, quoi.
0: Ouais. Et là... Tu penses que tu vas pas remanifester parce que bah tu peux pas, tu bosses.
7: Bah je bosse, ouais, voilà. C'est ça. Malheureusement, non, c'est ça. Aujourd'hui il y a des impératifs. J'ai des impératifs. Avant j'étais un peu plus libre parce que je travaillais avec mon conjoint, on faisait chambre d'hôte. Maintenant voilà, j'ai un job vraiment. Il faut que je sois là,
0: ouais.
7: Que je sois présent pour mes collègues.
6: Ouais. C'est pas évident.
7: Mais si à l'occasion ça tombe un dimanche ou quelque chose comme ça, oui, j'irai.
6: D'accord.
0: Bon, et ben ma Jessica, merci beaucoup d'être passée nous voir. De nous avoir donné ton opinion là-dessus, puis tu repars évidemment avec ta sélection
5: pour le séjour Bel en Bras. On te rappelle peut-être demain.
0: Et ben voilà, c'est fini mes amis.
6: Oh non,
0: on va passer une belle journée ici et pas ailleurs.

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2: Bonjour à tous et bienvenue dans votre émission Cinéma, ça tourne. Chaque samedi et chaque dimanche, vous avez rendez-vous à l'heure du déj ou du café pour découvrir les coulisses des tournages de films. Et aujourd'hui, j'ai le plaisir d'accueillir le comédien Alban Ivanov, qu'on a vu dans Le Marsupilami ou encore Le Grand Bain. Il quitte le registre de la comédie pour un drame historique, Justin le Juste, réalisé par Éric Barbier, qui est également notre invité. Ils ont tourné en Bourgogne, entre autres, dans un petit village resté dans son jus. Et nous reviendrons sur les dessous de la reconstitution historique pour les besoins du film. Mais juste avant de les recevoir, mon conseil cinéma de la semaine.
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2: À découvrir au cinéma depuis ce mercredi un film génial dans la lignée de Woody Allen. L'Invitation, c'est le titre, un film avec Penélope Cruz, Edward Norton, qu'on a vu dans Fight Club, Seth Rogen et Olivia Wilde, qui est également réalisatrice de cette invitation un peu spéciale. Imaginez que vous invitez vos voisins un soir à dîner.
3: Bonsoir. Allez-y, entrez.
4: On est ravis de vous voir.
3: On est tellement contents de vous recevoir.
2: Un couple que vous croisez brièvement dans l'ascenseur, mais que vous entendez surtout le soir, lors de leurs ébats. Oui, oui, qui ont l'air d'ailleurs très rock'n'roll. Imaginez maintenant que ce même couple de voisins vous parle d'eux-mêmes, de leurs propres ébats, certes un peu bruyants, et qu'ils vous font une confession et une proposition à laquelle vous ne vous attendiez pas du tout.
5: On se sent proche de vous. Il y a un lien très fort entre nous quatre.
3: C'est si gentil, merci.
6: Ouais.
3: Oh, dis merci, Joe.
6: Merci. Merci. C'est très flatteur.
7: J'arrive pas à y croire. Je retiens ce que j'ai dit. On devrait inviter des gens plus souvent.
3: Super.
5: On a un genre de petit jeu entre nous.
7: Ils se foutent littéralement de nous.
8: On voulait seulement voir l'appartement.
7: Pourquoi j'ai l'impression d'être le seul à ne rien comprendre?
2: Le couple de voisins fait part de ses pratiques, on va dire très modernes, pour pimenter leur relation, et le dîner va prendre une tournure inattendue, en plus de faire voler en éclats les certitudes de tout le monde.
6: Ce chemisier, il est joli, il te va très bien.
3: Ah oui? Eh ben, tu pourrais me dire ça plus souvent.
2: L'Invitation est une pépite au niveau des dialogues, de l'interprétation. Penélope Cruz y est plus flamboyante que jamais. Un festival de joutes verbales et de décortiquage psychologique qui questionne la difficulté des relations amoureuses et qui rappelle aussi ce film.
9: Tout le monde aime le sexe, non?
10: Toi, par exemple, ce que t'aimes, c'est quand tu regardes marcher nu.
11: Donc, tu regardes ma femme marcher nu?
10: Oui, par la fenêtre du salon, là-bas, oui.
2: Ça, c'est un extrait du film « Et plus si affinité » avec Isabelle Carré et Bernard Campan, qui a exactement la même histoire, puisqu'en fait, les deux films sont un remake d'un film espagnol, Sentimental, sorti en 2020 et qui depuis a inspiré près de 10 remakes, portugais, sud-coréens, tchèques, belgo, néerlandais ou encore suisses, sous le titre « Les voisins du dessus ». C'est dire l'efficacité du scénario ultra bien ficelé. On ne peut s'empêcher de se mettre à la place des personnages au cœur de cette soirée qui dérape et se questionner nous-mêmes sur notre propre façon de vivre nos relations amoureuses.
3: On pratique le sexe en groupe.
12: Chacun ses hobbies en même temps, hein. Moi c'est la flûte.
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2: Et soyez les bienvenus sur votre radio Ici, ravie de vous accueillir dans votre émission Cinéma, ça tourne, qui met en lumière les coulisses des tournages de films. Et aujourd'hui, coup de projecteur sur un film qui nous emmène en plein cœur de la Première Guerre mondiale. Et on fait le voyage aujourd'hui avec le comédien Alban Ivanov et le réalisateur Éric Barbier. Bonjour à tous les deux.
13: Bonjour madame.
2: Bonjour Ségolène, pas madame.
13: Bonjour Ségolène.
2: Alban Ivanov, justement, on vous voit partout au cinéma depuis quelques années, surtout dans des comédies, Le Grand Bain, Les Secpas, Challenger, Le Marsupilami, et vous voici, premier rôle d'un drame historique, Justin le Juste. C'est vous, c'est le titre de ce film. Et Justin, c'est un paysan qui va devoir troquer sa fourche contre le fusil pour aller faire la guerre. Est-ce que vous pouvez nous pitcher la suite en deux phrases, Alban Ivanov, et on lance la bande-annonce?
13: C'est un paysan inculte qui travaille dans sa ferme, et un jour deux gendarmes et un curé vont venir le chercher en lui expliquant que c'est la guerre, ce qu'il ne sait pas, oui. Il ne connaît pas même le mot, et il va se retrouver propulsé dans cette guerre de 14-18.
2: Bande annonce.
14: Vous ne le savez peut-être pas, il se passe des choses graves. Quand les hommes se battent, Justin, c'est la guerre.
15: Faut me parler avec des mots que je comprends.
16: Mais qu'est-ce que t'as pas compris?
15: La guerre, je sais pas ce que c'est. 10 jours après, ils nous ont envoyés sur le front. Qu'est-ce que je foutais dans ce merdier? La guerre avait commencé depuis un an et je ne savais rien de ce qui se passait entre les Allemands et les Français. J'ai été complètement perdu. Tout le monde me traitait comme un imbécile.
17: Hilfe!
16: Le bas. Allez là-bas.
17: Oui.
18: Vous étiez chez les Allemands.
15: Oui. J'attendais toujours de rencontrer l'ennemi.
2: Extrait du film Justin le Juste au cinéma mercredi prochain, tourné il y a un an dans les Ardennes belges et en Bourgogne. Éric Barbier, vous qui êtes le réalisateur de ce film, pourquoi avoir choisi ces lieux de tournage spécifiques?
19: Alors, les Ardennes belges, en fait, on a un petit peu suivi les endroits où il y avait eu des conflits. Et on s'est basé dans des lieux où qu'il y avait un peu une mémoire de cette guerre. Notamment, par exemple, il y a tout un campement allemand. Et en fait, on a tourné dans un lieu qui était un endroit qui avait été un campement allemand à l'époque. Et ensuite, pour la Bourgogne, alors ça, c'est une autre difficulté. C'était la fin du film, qui est une prise d'otage, et nécessitait une scénographie assez particulière. Ça veut dire qu'on devait avoir la mairie, et en face de la mairie, les militaires installaient leur QG. Donc, on cherchait une mairie avec quelque chose en face. Un café, un lieu, une maison. Et on a fait, je sais pas combien, on a dû voir peut-être 500 villages, quoi, à peu près, dans toute la France. Et on est tombé sur Mailly-le-Château, qui est un village qui est très préservé, où il y a très peu de pollution, ce qu'on appelle la pollution urbaine, c'est-à-dire de poteaux, de bornes.
2: Oui, de poteaux électriques, voilà, tout ce qui est contemporain.
19: Tout ce qui est contemporain. Et en fait, on a trouvé cet endroit qui était parfait pour toute la scénographie de la fin du film.
2: Et on va y revenir à ce village Mailly-le-Château. Donc, vous avez tourné en plein mois d'octobre, de novembre, ça devait être sport. Du froid, de la pluie, j'imagine, aussi sur le tournage.
13: Oui.
2: Un peu, ouais.
19: Oui, Alban Ivanov s'en souvient. Quand il n'y en avait pas, on en rajoutait.
13: Oui, voilà, c'est ça. On avait cette chance-là.
2: Oui, c'est ça. C'était un tournage assez sport et physique aussi pour vous, Alban. Justement, c'est l'heure de récolter vos souvenirs sensoriels de tournage. Alban Ivanov, en vous remémorant le tournage de vos scènes en Bourgogne ou dans les Ardennes, quelle odeur vous revient en tête?
13: L'odeur des explosions. L'odeur un peu de poudre des armes.
2: Ouais. Est-ce que vous pouvez développer?
13: Non.
2: Non. Non, mais c'est hyper intéressant parce que il y a eu très peu d'effets spéciaux numériques justement sur ce film. Donc vous avez fait des vraies explosions sur le plateau de tournage, Eric.
13: Exactement. Oui, oui. Mais c'est pas l'odeur le plus marquant, c'est les impacts, c'est le bruit. Donc c'est vrai que le fait d'avoir travaillé comme ça en les faisant sur place pour le jeu, évidemment que ça aide à se mettre dedans.
2: En condition, ouais.
13: En condition, ouais. Mmh.
2: Pour vous, Éric Barbier, c'est l'odeur de la terre, puisque vous avez, je vous cite, passé vos journées dans la boue sur ce tournage.
19: Oui, ça veut dire que, mais c'est vrai que c'est quelque chose qui m'a, c'est vrai qu'au niveau de l'odeur, la terre mouillée, parce qu'on a, comme on n'a pas pu tourner dans de vraies tranchées, parce qu'on pouvait pas les abîmer, du coup, on a creusé, on a fait un champ de guerre, donc on a creusé des tranchées, et donc le chef décorateur a creusé tout un ensemble de galeries, il a installé des faux arbres abîmés, etc. Ça a été un gros travail. Et surtout, à la fin, on a inondé le terrain, donc il y a eu des camions et des camions d'eau qui sont venus pour créer de la boue. Et c'est vrai qu'on tournait là-dedans et on était couverts de boue, même les gens qui travaillaient, je veux dire pas que les acteurs. Ouais. Et c'est vrai qu'on sentait la terre. Quand on rentrait à l'hôtel, moi, j'enlevais mes habits et ça sentait la terre. Dans la salle de bain, ça sentait la terre humide. C'était pas désagréable, hein, mais ça sentait la terre.
2: Ouais. Et vous rentriez chez vous, vous étiez noir.
19: Chez moi, j'avais pas de chez moi. C'est...
2: Oui, enfin, c'est vous, ça, oui, à l'hôtel.
19: Et en fait, même à tel point, on était tellement couverts de terre qu'un soir, on a fini très tard, à 2h du matin. Et je suis arrivé à l'hôtel avec Jean-Jacques, qui était le directeur de production, et j'étais tellement sale que le gardien, il a dit, non, mais qu'est-ce que vous faites là, monsieur? Il a pas voulu me laisser rentrer.
2: Non, c'est pas vrai.
19: Ouais, ça a duré un quart d'heure.
2: Oh,
19: et jusqu'à ce que le directeur de production arrive, explique qu'on était à l'hôtel, il pouvait pas croire qu'un boueux comme ça, un bouseux, quoi, un bouseux, puisse habiter dans cet hôtel.
2: C'est dingue. Mais alors, c'est ça aussi que j'ai aimé dans votre film, Éric Barbier. Vous aussi, Alban Ivanov, c'est que les personnages ne semblent pas sortir d'une publicité, entre guillemets. Ils sont tous un peu crades. Vous avez Alban comme un voile de poussière permanent sur le visage. Donc, c'est pas du maquillage. C'était vraiment... Ou il y a aussi du maquillage.
13: Oui, il y a du maquillage. Mais après, il y a plein de... Il y a de la fausse poussière, il y a de la fausse terre. Mais tous les jours, on était dans les vraies conditions des soldats de l'époque, donc dégueulasse. Voilà, on va pas se mentir.
19: Et puis en plus, ça veut dire, pour aller dans le sens de votre question, par exemple, sur les visages des gens, on se rendait compte que pendant la guerre, en fait, les gens ont toujours des impacts. Vous voyez, donc il avait toujours des écorchures, des coups, parce qu'on se disait, en fait, à la guerre, on se déchire, on prend des bouts de terre, on ne sait pas que tuer. Il y a des moments où on s'accroche, on se blesse, les mains sont sales, etc. Donc il y avait en effet un beaucoup, gros travail sur les visages de tous les acteurs.
2: Alban Ivanov, c'est un rôle donc très physique à plusieurs niveaux. Quelle sensation physique retenez-vous de ce tournage?
13: Ah là là. Tout de suite, celle qui me vient, c'est quand on marche dans la rivière avec Biran. On tombe dans l'eau et à ce moment-là, j'ai un manteau allemand qui déjà pèse je sais pas combien sec. Mais je me souviens de quand je suis tombé dans l'eau et j'ai dû me relever. J'ai dû prendre 20 kilos
2: d'un coup.
13: Et ça m'a surpris. Là, j'étais content de m'être appliqué sur mes squats à la salle de sport avant.
2: Oui, c'est vrai. Vous êtes préparé physiquement pour ce rôle ou c'est toute l'année que vous faites des squats?
13: Je fais toute l'année des squats, mais en lisant le scénario, je savais que ça allait être très physique. J'étais prêt à vivre ce qu'on allait vivre.
2: Ouais, c'est ça, parce qu'au niveau des costumes également, vous avez des vrais costumes, enfin des costumes type d'époque, entre 15 et 20 kilos parfois. Vous avez
13: c'est
2: utilisé
13: ça.
2: Des.
13: Ouais. On a les vrais costumes, les vraies armes. On portait nous-mêmes nos comment on appelle ça, nos balles, notre bouffe,
19: tout le barda.
13: Tout le barda, donc il y avait tout.
2: Comment ça?
13: Parce que en fait c'est ça le fait. Plus on était proche du réel, c'est une vérité, c'est que ça aide vraiment pour le jeu. Ça veut dire que jouer la fatigue, si on est que dans des bonnes conditions, finalement c'est plus dur que d'être vraiment fatigué. Donc Monsieur Barbier
2: a
13: compris ça. C'est là où c'est un grand cinéaste. Il a compris que jouer la fatigue vaut mieux que l'acteur soit fatigué, il va mieux jouer.
2: Vous avez mis combien de temps à vous en remettre de ce tournage, Alban Ivanov?
13: Franchement, j'ai eu un avant et un après. Hein.
2: Sérieux?
13: Mais j'étais super content. On est très fiers de ce film-là parce que quand on donne, on se donne humainement, physiquement, mentalement, c'est une grande fierté. Mais on a vraiment tout donné pour ce film-là.
2: Ouais, ça tourne ce samedi avec l'équipe du film Justin Lejuste, Alban Ivanov et le réalisateur Éric Barbier. Et alors, on parle des sensations physiques. Alban Ivanov, à un moment donné, vous êtes déterré, donc dans une des scènes, parce que vous avez été entièrement enseveli dans la boue suite à des explosions. Est-ce que vous étiez vraiment... Alors, j'imagine que vous n'étiez pas complètement enterré, bien sûr, mais à un moment donné, est-ce que vous étiez quand même immergé dans la boue pour les besoins du film, pour qu'on vous en sorte?
13: Éric Barbier préférait que je frôle la mort pour bien jouer, encore une fois.
19: Pas vrai du tout.
13: Non, c'est pas vrai.
2: On va pas colporter de fausses infos.
13: Ah non, mais il travaille vraiment d'une manière originale. Non, j'avais quand même, il m'avait fait un trou un peu intérieur comme une marmotte, donc j'étais sous la terre avec des cartons qui faisaient que je pouvais respirer quand même, mais j'y étais aussi à ce moment-là, dans la bouche. Mais en vrai, c'est ça, c'est évidemment qu'il faut pas se mettre en danger, mais on est quand même obligé. Par exemple, la boue, pour que ça marche à l'écran, il fallait vraiment que je me mette de la boue dans la bouche, quoi. Donc voilà, on triche, mais en même temps, on est quand même obligé de donner de notre personne.
2: Ouais. Qu'est-ce qui vous reste de ce tournage, Alban Ivanov?
13: J'ai beaucoup appris. Je suis vraiment très fier de ce tournage. J'ai appris la rigueur. Il y a vraiment un avant, un après dans ma manière de travailler. C'est le film où je me suis le plus investi à tous les niveaux.
2: Wow. Éric Barbier, quel est le son que vous retenez de ce tournage?
19: Quel son je retiens de ce tournage?
2: Ou le bruit,
19: les explosions, parce que c'est assez impressionnant quand on est sur le plateau, en fait, parce que d'un coup, il y a quelque chose avec les coups de feu et les explosions. Ce que disait Alban, ça veut dire qu'on se retrouve pendant très peu de temps, hein, pendant une minute ou deux minutes, on est dans une situation où d'un coup, le réel s'empare de l'endroit où on tourne.
2: Ouais.
19: Donc ça, c'est un truc qui était très fort pour moi. Et voilà, je dirais ça, les explosions et les coups de feu.
2: Et parmi les accessoires de tournage marquants, il y a ce fameux instrument de torture qui est également testé sur vous, Alban Ivanov, qu'on vous place dans la bouche. Ça s'appelle la poire du pape.
19: Oui.
2: Et c'est un vrai. Bah, racontez-nous vos souvenirs à ce sujet, Alban Ivanov.
13: Non, mais c'est horrible.
2: Parce que vous le gardez longtemps dans la bouche, vous ne pouvez pas parler.
13: Non, je le garde longtemps dans ce que vous voyez à l'image, mais à tourner, je le garde encore plus longtemps.
2: Vous l'enlevez pas entre les prises, si, quand même.
13: Si, mais.
2: Donc, on va décrire pour nos auditeurs, c'est une espèce de poire métallique qui rentre dans la bouche et qui empêche de la fermer, de parler, de faire.
13: Voilà,
2: tout
13: c'est
2: ce qu'on fait d'habitude
13: je
2: avec
13: sais
2: sa bouche.
13: Pas comment on pourrait expliquer aux auditeurs.
19: Ça veut dire, en fait, c'est à la base, c'est un objet, on sait pas si c'est un vrai instrument de torture.
2: Ah,
19: c'est
2: d'accord.
19: C'est un objet qui a été, il y a un exemplaire au Louvre, et il y a plein de poires du pape, qui s'appelait aussi la poire d'angoisse. Et il y a cet objet, on le retrouve dans plein d'endroits, elle se vend et tout, mais on ne sait pas si c'est une légende, que c'était un instrument de torture, inventé par un Toulousain qui était un voleur et qui aurait mis ça dans la bouche des gens qui le volaient, mais ce qui me paraît très compliqué.
2: Oui, quand même.
19: Et par contre, l'objet était un objet assez raffiné, donc c'est un objet, par exemple, qu'on a fait fabriquer par un orfèvre.
2: Ok.
19: Donc c'est lui qui a recréé tout le système. Il a pris des copies de cet objet au Louvre notamment. Et après on a fait pour que l'objet soit assez délicat parce qu'il y a un côté dans la scène un peu sadique du personnage et la méticulosité avec laquelle il utilise l'objet était un truc qui était intéressant pour le film.
13: Ouais. C'est comme vous mettre un cric dans la bouche.
2: Voilà. Oui, c'est vrai
13: pour ça que je cherchais l'image. C'est un cric de bouche.
19: Cric de bouche.
13: Ça veut dire voilà, on tourne et ça s'ouvre. Et ça peut vous casser la mâchoire.
2: Et donc,
13: voilà.
2: Ça a été fabriqué exprès pour le tournage.
19: Oui.
2: Et qu'est-ce que devient ce genre d'accessoire après le tournage? Vous le gardez ou...
19: Non, on l'a offert à Alban.
2: Il trône sur la cheminée d'Alban Ivanov. Secret de tournage autour du film Justin le Juste avec Alban Ivanov et son réalisateur Éric Barbier. Et dans un instant, on va filer en Bourgogne, au cœur d'un village qui accueille souvent des équipes de films, le village de Mailly-le-Château, dont le maire a été très heureux de vous recevoir.
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2: Ça tourne ce week-end avec le réalisateur Éric Barbier, à qui on doit Petit Pays ou encore La Promesse de l'Aube avec Pierre Niney et Charlotte Gainsbourg. Et il revient au cinéma mercredi prochain avec Justin le Juste, film tourné avec Alban Ivanov dans le rôle titre, qui a en partie été réalisé en Bourgogne, dans un petit village de Lyon, au sud d'Auxerre. Alban, est-ce que vous vous souvenez de votre venue, donc c'était il y a un an, à Mailly-le-Château?
13: Oui, je m'en souviens. Magnifique petit village qui est resté dans son jus. Mmh. Très, très beau patrimoine français. Et l'accueil des habitants, du maire. Franchement, même eux nous ont beaucoup aidé à porter le film.
2: Vous dites pas ça parce qu'il est en ligne avec nous, le maire.
13: Ah bah non, voilà. Je l'apprends.
2: Il est avec nous, Jean-Michel Godefroy. Bonjour Jean-Michel.
17: Oui, bonjour à tous.
2: Vous êtes l'ancien maire de Mailly-le-Château, puisqu'aujourd'hui c'est la mairesse Géraldine Micot, mais vous étiez maire au moment du tournage qui a environ duré un mois au cœur de votre village, dont la population est de 500 habitants environ. La venue d'une équipe de tournage, ça doit pas mal chambouler la vie du village, non?
17: Ah ben, bien sûr, mais il faut dire aussi qu'ils le savent tous, qu'on avait été un peu entraîné avec les enfants de la résistance avant.
2: De Christophe Baratier, oui, qui est également venu tourner chez vous.
17: C'était encore une très bonne nouvelle qu'on puisse accueillir un autre film aussi.
2: C'est pas la première fois que vous accueillez donc des tournages de films. Et, si vous acceptez aussi, c'est parce qu'il y a des retombées économiques importantes pour le village.
17: Ça va, mais c'est pas. C'est pas des sommes non plus faramineuses, hein, faut pas croire. Hein. Mais à cause on est retombé, c'est vrai que ça fait connaître Mailly-le-Château, ça fait beaucoup de figurants, de Mailly-le-Château, tout ça, ça fait quand même une bonne émulsion. Quoi.
2: Mais oui, puis ça fait bosser les habitants du village.
19: Puis Jean-Michel, on a cassé quand même la mairie, c'était bien, quoi. Non?
17: Ben oui, mais elle est pas refaite.
19: Ben oui, je sais, il y a toujours le trou.
2: Mais est-ce que vous pouvez développer? Vous avez cassé la mairie avec
19: Barbier? Oui, on a cassé la mairie, c'est on a tiré dessus au canon.
13: On a envoyé un boulet de canon.
19: On a envoyé un boulet de canon et Jean-Michel a dit, allez-y, il n'y a pas de problème.
2: Non, sérieux?
19: Oui, il y a toujours un trou, pas vrai? Il a été réparé le trou ou non?
17: Oui, quand même, heureusement, tout est en ordre, on ne peut pas s'inquiéter.
2: Éric Barbier, j'ai noté un détail dans votre film, il y a de la fumée tout le temps dans les scènes en extérieur, comme une brume permanente qui donne un cachet assez particulier aux images, bien sûr. Est-ce que c'est rajouté ou il y avait de la fumée permanente à Mailly-le-Château?
19: Non, ça veut dire qu'à Mailly, en fait, on a, pour casser en fait, un peu l'image, avec le chef opérateur Thierry Arbogast, on a décidé, il y avait toujours des machines à fumer, qui permet de casser un peu la définition des lieux, pour donner un peu un cachet au lieu. Et c'est vrai qu'on avait de la fumée partout, tout le temps.
2: Ouais, donc voilà. Machine à fumer en permanence.
19: Voilà. Mais c'est plus pour casser l'image que pour faire de la fumée au sens fumée, quoi.
2: Bien sûr. Merci beaucoup Jean-Michel Godefroy de nous avoir emmené dans votre superbe commune Mailly-le-Château, qui va peut-être avoir des touristes en plus grâce au film d'Éric Barbier. Merci beaucoup Jean-Michel.
17: Merci, puis bonne journée à tous.
19: Allez,
17: merci,
19: bonne journée Jean-Michel, monsieur le maire.
2: Monsieur l'ancien maire donc de la commune de Mailly-le-Château. Éric Barbier, avec quoi avez-vous envie que les spectateurs repartent après avoir vu votre film ?
19: Je crois que la force du film et ce qu'on a eu un peu, les retours qu'on a eu un peu dans les projections en France, c'est que, en fait, le film, paradoxalement, est assez optimiste. Ça veut dire que l'idée que des hommes entre eux qui se soudent, arrivent à changer des choses qui sont des choses importantes. Mmh. Et ça, je pense que c'est intéressant sur un film sur la Première Guerre mondiale qui souvent sont des films très noirs.
2: C'est vrai.
19: Et celui-ci ne l'est pas.
2: Justin Le Juste qui sort au cinéma mercredi prochain avec Alexandra Lamy, Biran Ba, Thierry Ancis et bien sûr Alban Ivanov. La suite de Ça tourne, c'est demain à même heure, même fréquence, à 13h30. Nous recevrons un décorateur de cinéma qui a une particularité, il parfume tous ses décors pour aider les équipes à s'imprégner de l'univers du film. Et on en parlera avec vous, Alban Ivanov, Éric Barbier. Vous restez avec nous pour cette partie. À demain.
19: À demain.
13: À demain.
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20: Voici l'actualité de la semaine vue par RFI, la radio-télévision suisse, Radio-Canada, ici en France et la RTBF en Belgique. Et d'abord aujourd'hui, cette enquête collaborative de 24 médias internationaux, elle lève le voile sur les accords conclus entre l'administration Trump et des pays tiers pour accueillir des migrants expulsés des États-Unis. Nicolas Sûr.
21: Des migrants dont les droits sont souvent bafoués. En Afrique, 13 pays ont signé ce type d'accord.
20: Il était devenu le visage de ceux qui rencontrent d'importantes complications après la pose d'une prothèse anti-hernie. Le comédien et metteur en scène français Arnaud Denis est mort cette semaine. Il a souhaité être euthanasié en Belgique après 3 années de calvaire et une longue bataille face au monde médical. D'autres entendent poursuivre son combat. En Suisse, un intense lobbying a émaillé cette semaine les débats parlementaires. Il concernait les banques trop grandes pour faire faillite, Pierre Anchoffa.
22: La première chambre a tenu bon, elle a résisté aux pressions des milieux économiques et du patron du BS. Elle soutient la volonté de régulation du gouvernement.
20: En Belgique, des enseignants ont saisi la Cour constitutionnelle. Ils espèrent suspendre et annuler les économies décidées par le gouvernement de la Fédération Wallonie-Bruxelles. Jacques Remers.
23: Oui, une action judiciaire soutenue par des rassemblements devant les palais de justice et par des grèves dans certains établissements. Ces enseignants protestent notamment contre l'augmentation des heures de travail dans l'enseignement secondaire supérieur.
20: Enfin, nous nous quitterons sur une disparition, Nadi Mobarak, la disparition d'un lac unique au Canada.
24: Oui, un lac invisible de l'Arctique dont la formation datait de 4000 ans.
20: De très nombreuses expulsions donc depuis le retour de Donald Trump à la Maison-Blanche. Plus de 25 000 personnes ont été expulsées des États-Unis vers des pays tiers, des pays avec lesquels elles n'ont souvent aucun lien. Des centaines d'entre elles ont été envoyées en Afrique. Une enquête de presse coordonnée par Forbidden Stories et dont RFI est partenaire révèle les dessous de ces accords, Nicolas, et les nombreuses atteintes aux droits fondamentaux des personnes expulsées.
21: Oui, Washington affirme qu'il s'agit surtout de personnes condamnées pour des crimes ou dont le pays d'origine ne veut pas. Mais selon notre enquête, beaucoup de ces personnes bénéficiaient en réalité d'une protection accordée par la justice américaine. Elles ne pouvaient pas être renvoyées dans leur pays de naissance parce qu'elles risquent d'y être persécutées. Cet obstacle, l'administration Trump le contourne en les expulsant dans un pays tiers qui, à son tour, les renvoie dans le pays d'origine qu'ils avaient fui. C'est le cas notamment du Ghana, l'un des 13 pays africains à avoir signé ce type d'accord. Cette pratique, appelée le refoulement en chaîne, viole le droit international. Par ailleurs, alors que la loi américaine laisse aux expulsés un délai de recours, certains racontent avoir été placés en toute hâte et de force dans un avion, parfois sans connaître leur destination. Mains et pieds menottés.
20: Oui, l'enquête montre aussi que Washington a mené une offensive diplomatique pour convaincre plusieurs gouvernements africains d'accepter ces expulsés. Et il y a des contreparties financières, commerciales ou diplomatiques.
21: visa, taxe sur les exportations, financement du système de santé. La contrepartie est parfois explicite, comme le Ghana qui a obtenu la levée des restrictions sur les visas à destination des États-Unis et une baisse des tarifs douaniers. Ailleurs, les gouvernements sont largement restés muets sur les termes de la négociation.
20: Il avait médiatisé son calvaire ces dernières années après la pose d'une prothèse anti-hernie. Le comédien français Arnaud Denis est décédé mardi dernier, il avait 43 ans. Il a souhaité être euthanasié en Belgique. Comédien et metteur en scène reconnu, Arnaud Denis a voulu mettre fin à des souffrances qu'il qualifiait d'insupportables. 3 ans de calvaire, dit-il, après la pose et puis le retrait de cette prothèse. La pose d'implant anti-hernie concerne beaucoup de monde. C'est une opération très courante, qualifiée de bénigne. Pourtant, les problèmes sont courants. Avant sa mort, Arnaud Denis était devenu le visage donc de ces patients qui rencontrent d'importantes complications. Alice Cachaner revient sur son combat.
4: À bout de force et très amaigri, Arnaud Denis raconte comment sa vie a basculé en 2023 après la pose d'un filet en polypropylène pour soigner une hernie de l'aine. Mais très vite, d'intenses douleurs apparaissent.
5: Des douleurs de coups de poignard, des espèces de décharges électriques. Mais j'étais loin, loin d'imaginer le calvaire que j'allais vivre.
4: L'homme de théâtre prend alors le rôle de lanceur d'alerte et crée un groupe Facebook qui rassemble plus de 6000 membres aujourd'hui. Arnaud Denis fustige un manque d'informations sur la pose de prothèse de hernie.
5: On ne veut pas semer la peur. On est là pour prévenir parce qu'on estime qu'il y a non pas un danger de douleur chronique, mais 15 catégories de dangers qui sont écrites dans les notices. Voilà. Les chirurgiens ne pourront plus dire en cabinet « Vous n'avez pas mal, c'est dans la tête ».
4: Quelques jours avant son décès, la plainte d'Arnaud Denis pour blessures involontaires a été classée sans suite. Joint par téléphone, le comédien nous a fait part de son désarroi.
6: « On piétine le peu qui reste de moi, voilà. Pour la plainte collective, c'est les autres qui prendront le relais. Qu'est-ce que vous voulez ? Moi, je ne peux plus. »
4: Plusieurs patients souhaitent en effet mener des recours en justice. Suite à l'alerte d'Arnaud Denis, l'agence de sécurité du médicament a enregistré une hausse des signalements pour effets indésirables. Les résultats d'une vaste étude épidémiologique sont attendus en fin d'année.
20: Alice Cachaner pour Radio France.
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20: Il a été question de la solidité des banques suisses cette semaine. Pierre-Anne, la loi sur les banques tout

0: déjà vécu deux fois l'obligation d'intervenir massivement et on devrait tout faire pour donner au moins l'apparence que l'État est indépendant de cette banque pour décider des conditions de sécurité minimales qu'elle doit respecter.
1: Président de l'USAM, la fêtière des petites et moyennes entreprises, le centriste Fabio Regazzi estime, lui, que l'intervention du grand patron du BS était légitime.
2: Il n'a pas dicté, à mon avis, ce qu'on doit voter. Il a dit quel est, à son avis, le compromis acceptable pour défendre d'une façon légitime les intérêts de la banque qu'il dirige. Après, les parlementaires sont libres de prendre la décision qu'ils veulent, mais ils doivent aussi être conscients de ce que est l'attente de la plus grande banque suisse.
1: La Chambre des cantons a donc tranché et soutenu dans une large mesure le gouvernement, rappelant ainsi que c'est bien l'autorité politique qui fixe le cadre. La Chambre du peuple devrait logiquement suivre son exemple, même si les pressions des milieux bancaires et économiques vont sans doute s'intensifier d'ici là.
3: En Belgique à présent, des enseignants saisissent la Cour constitutionnelle contre le décret programme de la Fédération Wallonie-Bruxelles. L'action est soutenue par des rassemblements devant les palais de justice et par des actions de grève dans certaines écoles, Jacques.
4: Et ce qui est visé par l'action de ces enseignants, c'est, rappelons-le, un décret voté en juin dernier par le gouvernement de la Fédération Wallonie-Bruxelles. Il prévoit notamment que les professeurs du secondaire supérieur prestent 22 heures au lieu de 20 heures, mais sans augmentation de traitement. Des professeurs ont donc saisi la Cour constitutionnelle pour faire suspendre et annuler le décret, estimant notamment qu'il cause un préjudice grave aux enseignants, en l'occurrence des pertes d'emploi, comme témoigne cette professeure de Français solidaires de l'action des requérants.
5: Le gouvernement ne nous écoute pas, donc il faut bien qu'on se tourne vers la justice, on n'a pas le choix. Et donc on souhaite que la Cour reconnaisse finalement qu'il y a bien des situations chaotiques, qu'il y a bien des enseignants qui aujourd'hui n'ont plus de travail.
3: Voilà donc pour cette professeure de français. De son côté, la ministre de l'Éducation a toujours dit qu'il n'y aurait pas de licenciement. Mais on l'a entendu dans ce témoignage, c'est aussi l'impact de cette décision sur l'organisation des cours qui mobilise, Jacques, les derniers foyers de résistance.
4: Oui, des écoles sont périodiquement en grève depuis la rentrée, notamment dans la région de Liège, où une vingtaine d'établissements étaient encore concernés par des actions ce mercredi. C'est ce qu'explique cette professeure qui est aussi déléguée syndicale.
5: On a beaucoup de collègues qui ont perdu des heures, beaucoup de collègues, des éléments qui étaient incroyables au niveau de l'enseignement, de l'équipe. Donc c'est très dur, c'est pas très serein non plus parce qu'il y a beaucoup de changements d'horaire, ça demande énormément de travail à nos collègues horaires qui, Dieu merci, font un travail incroyable.
4: Le climat est donc loin d'être totalement apaisé entre les enseignants et le gouvernement de la Fédération Wallonie-Bruxelles. La décision de la Cour sur le recours en suspension est attendue très prochainement. L'arrêt sur l'annulation, pas avant fin 2027.
3: C'est la fin d'une période, la fin d'une ère. Une étude scientifique confirme la disparition d'un écosystème unique au Canada. Un lac invisible de 4000 ans formé en Arctique n'existe plus, Nadie.
6: Exactement, et on parle ici d'un écosystème unique puisqu'il ne restait au Canada qu'un seul lac épiplateforme, c'est-à-dire un lac constitué d'eau douce qui flotte au-dessus de l'eau salée sans se mélanger en raison de la densité différente des eaux. Cette masse d'eau était protégée par une barrière de glace près de l'île d'Ellesmere au Nunavut, mais il y a 6 ans, en 2020, le plateau de glace s'est fendu en deux, détruisant pour de bon ce lac. L'événement avait alors été détecté par satellite. Ce n'est que récemment, pandémie de Covid-19 oblige, que les scientifiques ont pu se rendre sur les lieux pour évaluer les changements. L'analyse des données et les mesures annuelles effectuées depuis sur le terrain ont confirmé que le changement est permanent. Le lac n'est plus et l'eau de l'océan a remonté et pris sa place.
3: Et c'est le signe, Nadie, de changements profonds dans cette région du pays.
6: C'est ce que croit le professeur Jérémy Bonneau de l'Université Laval, spécialiste de la mécanique des fluides.
7: C'est comme si vraiment un échelon, c'est dans la transformation de cet endroit-là dans l'Arctique. Là. Puis ben là, dans l'Arctique canadien, c'est plus, les plateformes de glace et là qui les plateformes sont plus vivables. Le climat est tel que c'est plus des écosystèmes qu'on va retrouver là.
6: Les lacs épiplateformes étaient communs auparavant dans le nord du Canada. Il ne reste maintenant qu'une quinzaine de ces lacs dans le monde, en Antarctique et au Groenland.
3: Nadie Mobarak et Radio-Canada, merci d'avoir été au rendez-vous de l'Accent des Autres, comme chaque semaine. On se retrouve dans 8 jours, si vous le souhaitez, avec les partenaires des médias francophones publics.
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2: Toc toc ou dring dring, c'est nous, c'est ici et nous allons tout faire pour que ce dernier week-end de septembre démarre de la meilleure des façons avec bien sûr de la musique, naturellement, beaucoup de bonne humeur et toute l'actu également pour être bien informé en ce samedi matin. Bonjour Valentin Bertrand.
3: Bonjour Christopher, bonjour à tous.
2: À la une aujourd'hui Valentin, c'est bien sûr la visite du pape Léon XIV en France.
3: Et nous allons notamment revenir sur cette grande veillée organisée hier soir au Stade de France dans une ambiance survolté devant 80 000 jeunes.
2: Reportage à suivre dans un instant. Juste le temps pour moi de vous souhaiter la bienvenue sur ICI en ce samedi 26 septembre.
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2: Un grand bonjour à vous. Merci d'avoir choisi ICI. Il est 6h. Le premier journal de ce samedi matin, Valentin Bertrand, ces mots ont enflammé le Stade de France.
4: La première chose que je voudrais dire est très simple. Merci. Merci à Dieu. Merci à vous.
3: Ultime rendez-vous de la journée marathon du pape Léon XIV hier à Paris, au premier jour de sa visite officielle en France, à l'Élysée, à l'UNESCO, à Notre-Dame de Paris, et donc enfin cette veillée au Stade de France au milieu de 80 000 jeunes dès 17 ans, comme Alix, enchanté par cette soirée.
5: Je me sens hyper en paix, ça a été vraiment un moment très fort et très émouvant, j'ai trouvé, de voir tous ces jeunes réunis, quand tout le monde criait Léon, Léon, franchement c'était trop chouette, et là je suis libérée, vraiment il y a une grande paix intérieure, et je pense que tout le monde est hyper heureux aussi. Moi ce qui m'a plus marqué personnellement, c'était vraiment les moments de prière, surtout quand le pape a parlé, j'ai passé un message de paix, il faut le vivre chacun personnellement, et qu'on répande aussi ce message. Je pense que vraiment une génération Léon est en train de revivre. Tous ceux qui étaient présents n'oublieront jamais ce moment. Ça a été vraiment un moment fort qui a marqué l'histoire, qui a marqué les chrétiens. Donc voilà.
3: Des moments de prière dans une ambiance festive et décontractée. On a vu beaucoup de jeunes avec un maillot de foot, pape Léon et le numéro 14 sur les Champs-Élysées cet après-midi. La grande messe annonce, elle, plus solennelle, mais la foule tout aussi compacte. 600 000 fidèles attendus et de nombreuses personnalités, mais pas le chef de l'État Emmanuel Macron, représenté par sa compagne Brigitte et le Premier ministre Sébastien Lecornu. La circonstance aggravante de racisme finalement retenue contre les 11 accusés du meurtre de Thomas Perrotto, cet adolescent de 16 ans roué de coups à la fin d'un bal de village à Crépol dans la Drôme en 2023. Certains témoins de la scène ont rapporté des propos anti-blancs et anti-français. Pas suffisant à l'époque pour le parquet, mais les juges d'instruction en ont donc décidé autrement, en prévision du procès prévu d'ici un an. Le principal adjoint d'un collège des Yvelines mis en examen pour le viol d'un élève, des poursuites engagées en avril dernier, mais rendues publiques seulement hier par le parquet de Versailles. L'homme de 38 ans est suspendu de ses fonctions. Il est aussi poursuivi pour détention d'images pédopornographiques.
2: Il réclame un plan d'urgence contre le dérèglement climatique.
3: Des ONG, des associations, des syndicats, plusieurs centaines d'organisations appellent aujourd'hui à marcher pour le climat. 260 rassemblements sont prévus partout en France après un été de tous les records. Et ce n'est pas fini. 31,8 degrés enregistrés hier dans la Sarthe, c'est du jamais vu. Ce constat, il inquiète sans forcément susciter une réponse personnelle ou politique pour ces habitants du Mans que vous avez rencontrés, Marie Mutrici.
6: Entouré de voitures, marchant sur du goudron bien noir, c'est sûr. Alain et Pascal, couple de retraités qui rentrent à Niort, le ressent.
7: Oui, il fait chaud. Très chaud. Trop chaud.
6: Est-ce que ça vous inquiète ?
7: Oui, ça oui.
8: On n'est pas prêt à vivre avec 50 degrés non plus. Hein.
7: L'eau aussi, c'est l'eau qui manque.
6: Mais que faire ? Christiane est une retraitée du Mans.
9: Je pense pas pouvoir faire quelque chose. J'essaye de faire des économies d'énergie pour réduire ma facture d'électricité, de gaz, ma consommation d'eau, enfin tout ça quoi. Mais on le fait déjà, donc qu'est-ce qu'on peut faire de plus ?
6: Et la marche pour le climat alors ? Cette habitante de Changé n'ira pas ?
10: Ah ben pourquoi pas, mais juste je suis prise donc je peux pas et je ne savais pas. Mais oui.
6: Alors la politique.
7: Oula.
6: L'élection présidentielle, c'est dans 7 mois.
7: Ben, la politique, ça, c'est pas trop mon truc.
6: Éric habite près de Marolles-les-Braux, dans l'est du département de la Sarthe.
7: J'ai pas de réponse non plus à donner.
6: Isabelle regrette d'ailleurs que le débat n'existe pas.
11: C'est bien dommage qu'on en oublie ce qui s'est passé cet été et ce qui se passe encore au jour d'aujourd'hui.
6: Et Aurore, qui a toujours voté pour le Rassemblement national, ne pense pas que ça fasse recette.
12: C'est un trop gros chantier, je pense.
6: C'est pas par quel bout le prendre.
12: Ouais, c'est ça. Il aurait fallu peut-être commencer il y a quelques années, quoi.
6: Elle estime d'ailleurs que les propositions de Marine Le Pen sur le sujet ne sont pas à la hauteur.
3: Des rassemblements notamment prévus à 11h30 à Machy, en Haute-Savoie, où la question du climat se mêle là à la fronde contre le chantier de l'autoroute A412 à Paris. Le rendez-vous est donné à 17h, place de la République. À peine démarré, l'EPR de Flamanville mis à l'arrêt, une pause programmée de près d'un an pour une inspection approfondie d'IEDF et le remplacement du couvercle défectueux chargé d'assurer l'étanchéité du réacteur le plus puissant de France.
2: 6h04, une première réussie pour Zizou.
3: Victoire serrée, mais une victoire quand même. 1-0 face à la Turquie pour ce match d'ouverture de la Ligue des Nations. Un but inscrit par le capitaine Kylian Mbappé, sorti quelques minutes après sur blessure et forfait pour les 3 prochains matchs. Pour le reste, le nouveau coach Zinedine Zidane est satisfait.
13: On est satisfait pour un premier match, en tous les cas, d'avoir gagné ce soir sur un terrain un peu compliqué. Et on est vraiment content de cette victoire après 3-4 entraînements. Ça augure de belles choses pour nous, quoi. On va continuer à travailler, là il va falloir se reposer. On doit simplement se dire que c'est le processus normal. Et moi je suis content de ce que j'ai vu, en tous les cas, des choses qu'on a mis en place et qui ont été intéressantes pour nous. Et puis on a gardé surtout un équilibre d'équipe tout au long du match. Voilà, on sait qu'on est bon avec le ballon, et sans ballon, il faut qu'on le soit aussi, parce que quand il y a des belles équipes, il faut toujours un équilibre d'équipe, et on l'a eu tout au long du match.
3: Et prochain déplacement après-demain contre la Belgique.
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3: La météo, Christopher, et c'est un temps sec qui nous attend aujourd'hui sur l'ensemble du pays.
2: Alors, temps sec, oui, mais ciel tout de même nuageux, notamment ce matin sur les départements de l'Ouest. Mais je vous rassure, ça ne va pas durer puisque le soleil va réussir à se frayer un chemin. Et cet après-midi, les éclaircies concerneront toutes les régions. Au sud, bien sûr, le ciel sera tout bleu. Et pour les températures, pour ce premier week-end d'automne, car rappelons-le, oui, nous sommes en automne, nous avons acquitté l'été, même si ça ne se voit pas au niveau des températures. La nuit a d'ailleurs été plutôt douce et ce matin vous aurez 18 à Lille, 16 à Nancy, 18 à Paris, 17 à Rennes, 18 à La Rochelle, 17 à Limoges, 20 degrés pour Biarritz et Montpellier, 22 à Nice et cet après-midi entre 20 et 25 degrés sur la moitié nord et jusqu'à 29 degrés au sud, notamment à Montélimar.

0: Bienvenue sur Ici, c'est samedi et ce soir, ça sera la pleine lune.
1: Moi, je souris sous les étoiles.
0: La pleine lune des moissons, c'est le nom de ce phénomène qui est l'un des rendez-vous célestes les plus attendus de l'automne. Et contrairement à une éclipse, pas besoin de lunettes pour observer cette pleine lune qui sera visible aux alentours de 19h.
2: Et j'imagine, Christopher, que cette pleine lune, elle a un impact notamment sur nos signes astro.
0: Et on verra ça avec Catherine Viguier, bien entendu avec l'horoscope de ce samedi. Juste après France Gall, la voici. Viens, je t'emmène tout de suite sur Ici en ce samedi matin. Merci d'être avec nous, bon réveil et bonjour à tous.

0: Vous écoutez ici, soyez les bienvenus ce samedi matin. C'est parti pour le week-end, on l'attend avec impatience. C'était France Gall, à l'instant, viens je t'emmène.
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0: À 6h10, nous avons une bonne nouvelle pour vous, une bonne nouvelle concernant l'une des séries les plus populaires qui va faire son grand retour à la télé française, Valentin.
3: Vous l'avez sans doute reconnu. Générique de La Petite Maison dans la Prairie qui va bientôt revenir à la télé puisque la série revient à partir du 5 octobre sur la chaîne Sister. On va pouvoir retrouver la petite Carrie qui, vous vous rappelez, chute dans la prairie au moment du générique. Et cette série, elle va être rediffusée en intégralité avec un bonus. On va pouvoir redécouvrir le téléfilm pilote, le tout premier qui date de 74 et qui avait donné naissance à cette série.
0: Et avec la célèbre famille Ingalls, Charles le papa, Caroline, les filles, Laura, Marie. Tiens, d'ailleurs, bon anniversaire aujourd'hui à l'actrice qui joue le rôle de Marie, Melissa Sue Anderson, qui fête ce samedi ses 65 ans. Et vous la retrouverez donc dans le rôle de la fille aînée Ingalls à partir du 5 octobre, tous les après-midi, sur le canal 22 de la TNT.
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0: Bon réveil avec Ici et dans 3 minutes, vous ne pourrez plus dire que je n'ai pas le temps de faire du sport car vous allez voir avec notre coach Nordine Etap qu'il est tout à fait possible de faire des séances express à la maison. Et c'est juste après le duo Marc Lavoine et Patrick Fiori sur Ici. Voici Occupé tout de suite. Bonjour à tous.

0: Vous écoutez ici le duo Marc Lavoine et Patrick Fiori. Peut-être que ça sera la fête ce soir chez Patrick Fiori, parce qu'il y a quelques jours, il a fêté ses 57 ans. Patrick Fiori, qu'on adore. Bienvenue à tous, il est 6h15. Tous les week-ends, faites du sport sans effort avec notre coach sportif Nordinatab qui va vous aider à faire du bien à votre corps, même si vous n'avez pas beaucoup de temps à consacrer au sport, car en 5 minutes à peine, Nordine, on peut en faire des choses.
1: Bien sûr, 5 minutes ne remplaceront pas une séance plus longue. Alors aujourd'hui, je vous propose un petit défi. 5 exercices, 1 minute par exercice. Allez, on y va. Premier exercice de la marche dynamique sur place. Debout, les pieds légèrement écartés. À partir de là, vous allez imaginer que vous êtes en train de marcher tout en accentuant les montées de genoux et les mouvements des bras. Allez, on y va. Durant 1 minute. Ensuite, on passe aux flexions de jambes. Et pour ça, vous vous placez devant votre chaise et là, vous allez vous asseoir en inspirant et vous expirez en vous relevant. Allez, on y va, durant 1 minute.
2: Et on en est donc à 2 minutes. Nordine, qu'est-ce qu'il nous reste à faire pour les 3 dernières?
1: On continue cette fois-ci avec le haut du corps. Et pour ça, vous attaquez les pompes contre un mur. Vous posez les mains sur le mur, les pieds sont légèrement écartés et vous reculez les pieds. Le corps sera incliné vers l'avant. Et à partir de là, vous allez inspirer en ramenant le visage comme si vous vouliez faire un bisou au niveau du mur. Et vous poussez ensuite. J'inspire, je fléchis les bras, je souffle, je pousse. Exercice 4, l'équilibre sur une jambe. On se place en appui sur le pied droit. Vous levez légèrement le pied gauche et là, on essaie de maintenir. 30 secondes d'un côté, 30 secondes de l'autre pour avoir une autre minute. Et enfin, la planche, le gainage de face. Vous placez les mains par terre, en appui sur les pointes de pied. Le corps est bien aligné et les genoux levés. Et à partir de là, vous serrez les fessiers et la sangle abdominale. Et bien entendu, on le fait durant 1 minute. Si jamais c'est trop dur, on appuie sur les genoux. Et voilà, vos 5 minutes sont terminées. Alors bien sûr, si vous avez davantage de temps, continuez à bouger. Allez, à vous de jouer.
0: Mise en application dès aujourd'hui. Merci Nordinatab. Et demain, on s'occupera de vos enfants parce que parfois, en tant que parent, on a du mal, Valentin, à faire bouger les ados.
2: Eh oui, casser l'appel du téléphone. Justement, quand on parle d'écran, ça, c'est pas forcément une bonne raison pour s'en détacher. On a un super feuilleton à vous conseiller. Feuilleton qui nous plonge dans la période de l'occupation qui est à voir à partir de demain à la télé.
0: Et vous saurez sur quelle chaîne grâce à Patrice Gascoigne, juste après. Sandra, ça sent bon les années 80. Voici Maria Magdalena, tout de suite, sur ICI.

0: Actu, musique, bonne humeur, c'est tout ce qu'il vous faut pour démarrer votre week-end, votre samedi matin. Merci d'être avec nous avec Maria Magdalena, c'était Sandra. Et Sensimilia arrive dans même pas deux minutes.
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0: Les coulisses télé avec vous, Patrice Gascoigne. Aujourd'hui, coup de projecteur sur une saga que vous nous invitez à découvrir ou à redécouvrir, qui fait d'ailleurs partie du patrimoine télé, Le Village Français, Patrice.
2: La France compte environ 35 000 communes et parmi elles, des milliers de villages. Mais il y en a un qui a marqué les esprits à la télévision. On l'appelle Le Village Français.
3: Année 41, chacun a fait ses choix.
4: C'est quoi la nouvelle ligne du parti ?
5: Descendre des boches.
3: Il est l'heure de les assumer.
6: Et je sais tout, Lucienne.
7: Ah. Un mot de moi et vous retrouvez en prison, Schwartz.
8: T'as pas fait de bêtises, quand même.
9: Faut frapper les boches partout où on peut. Il faut qu'ils aient peur de nous.
10: Cela fait partie des problèmes que je suis sûr de pouvoir résoudre.
2: Souvenez-vous, ce Village Français, c'est le nom d'une grande saga qui a débuté à la télévision sur France 3 en 2009. Il y eut en tout 7 saisons. Et si vous voulez découvrir ou redécouvrir cette excellente série, vous pouvez vous connecter sur la plateforme TF1+, qui a plusieurs saisons à vous proposer, ou vous brancher demain sur la chaîne LCP, sur le canal 8 de votre TNT, puisqu'à partir de 15h, LCP propose plusieurs épisodes à la suite de la saison 3 du Village Français. Pour vous replonger dans l'ambiance, la série nous emmène à Villeneuve, village fictif situé dans le Jura en juin 40. L'occupation vient de commencer, ça va durer 5 ans. On suit une galerie de personnages dont les choix sont bousculés par la grande histoire. À l'heure où l'occupant dicte les règles du jeu, que faire ? Résister ou collaborer ? Le casting est 3 étoiles, Robin Ranucci, Audrey Fleurot, Nicolas Gobbe ou encore Thierry Godard. Thierry Godard, acteur incontournable au cinéma mais également très très demandé par la télévision. Bah, je lui ai demandé ce que ça faisait d'être un acteur bankable, comme on dit.
11: Du bol, il y a du bol, la chance d'avoir fait des choses chouettes à la télé, des grandes séries comme Le Village Français, comme Engrenage, comme Les Dames. Et puis, plus on travaille, plus on connaît son travail, plus on apprend. Et ce métier, il est dur quand on travaille pas, mais quand on travaille, je trouve que c'est comme un artisan. On arrive de plus en plus à bien travailler, à faire du joli boulot. Donc j'imagine que c'est ça. Les gens, ils se disent, tiens, bah, on représente peut-être une sorte de confort dans le travail. On se dit, si on le prend lui, bah, ça va bien se passer. Il va nous faire quelque chose qui va être bien, il va peut-être même nous surprendre, pourquoi pas. Donc voilà, je pense que c'est juste un mécanisme normal d'un métier qu'on fait et qu'on aime faire. Et j'adore faire ce métier surtout, c'est ma vie, quoi.
2: Le Village Français avec Thierry Godard notamment, ça se regarde toujours avec plaisir. Il y a 2 moyens, soit sur la plateforme TF1+, soit demain dans votre télévision dès 15h sur la chaîne LCP.
0: Impeccable, c'est noté Patrice Gascoigne. 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
0: 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Voici Sensimilia, 6h24.

0: On vous souhaite tout le bonheur du monde. Très belle suggestion, hein. Très beau souhait pour ce samedi 26 septembre. Cynthia Emilia, vous écoutez ici, 6h28, et l'info du jour arrive dans 2 minutes, Valentin.
1: Et c'est consacré évidemment le retour sur cette grande soirée au Stade de France. 80 000 jeunes venus écouter le pape Léon XIV dans une ambiance survoltée.
0: À suivre donc l'info du jour, et tout de suite l'horoscope de ce samedi. Bonjour Catherine Viguet, avec les béliers qui doivent absolument réfléchir avant de se lancer, Catherine.
2: Car ce qu'ils bâtissent, c'est pour du long terme. Bélier, tout se bouscule dans votre esprit, mais n'agissez pas avec précipitation. Taureau, journée délicate, alors soyez votre meilleur ami où que vous soyez. Gémeaux, vous pourrez compter sur vos amis, vos soutiens d'un peu partout. Cancer, alors vous avez besoin de toutes vos forces pour faire face côté travail. Lion, une journée agréable, quelque chose ou quelqu'un vous sort de votre quotidien. Vierge, angoissée, vous allez trouver les remèdes pour aller mieux et être zen. Balance, très intéressant, ça joue sur le plan relationnel, vous restez ou vous partez. Scorpion, ce n'est pas la journée de rêve, mais elle est intéressante pour vous remotiver. Sagittaire, les liens se renforcent entre vous et vos enfants, et puis en amour aussi. Capricorne, vous avez des idées bien arrêtées en famille, ça ne passe pas toujours. Verseau, des opportunités de vous évader en étudiant, en voyageant et en communiquant. Poisson, jeter un œil sur votre trésorerie ne sera pas une mauvaise chose. Et pour nous tous, on a un ami quelque part, c'est sûr.
0: Ah bah oui, ça c'est sûr. Merci Catherine Viguet, vous avez des amis, bien sûr. Quand même. Lui, il a beaucoup d'amis, Sam Pokora. Quand je danse. Aujourd'hui, c'est son anniversaire, 42 ans, pour M. Pokora, qui a été révélé dans l'émission Popstar au début des années 2000. Bon anniversaire également à vous si vous avez un an de plus en ce samedi 26 septembre. Et à 6h30, l'info en 90 secondes en France et dans le monde avec vous, Valentin Bertrand.
1: Les Champs-Élysées, noir de monde, ce sera l'image de cette deuxième journée du pape en France. Léon XIV face à 600 000 fidèles, soit deux fois plus que la dernière messe donnée par Benoît XVI aux Invalides en 2008. Après cette messe XXL, Léon XIV s'envolera pour Lourdes où il doit prier dans la soirée devant la grotte des apparitions de Massabielle. Le retour des marches pour le climat, plus de 250 rassemblements annoncés aujourd'hui pour réclamer un plan d'urgence face au dérèglement climatique financé par de nouvelles taxes sur les énergies fossiles, l'industrie militaire ou encore un impôt sur les plus gros patrimoines. Jusqu'à 26 ans de prison prononcé hier au procès des meurtriers du rugbyman argentin Federico Aramburu. Éric Le Priol, l'auteur des tirs mortels en mars 2022 sur la terrasse d'une brasserie parisienne, est le plus lourdement condamné. Avec lui, un autre militant proche de l'ultra-droite, Romain Bouvier, condamné à 19 ans de prison. Grève levée chez EasyJet. Les pilotes annulent leur mobilisation prévue jeudi et vendredi prochain. Un accord est signé avec leur direction après une autre mobilisation très suivie cet été des hôtesses et stewards contre les nombreux changements d'emploi du temps dans la compagnie low cost. 1-0 face à la Turquie, premier succès pour l'équipe de France de foot depuis l'arrivée de Zinedine Zidane comme sélectionneur. Le gros bémol de ce premier match de Ligue des Nations, c'est la sortie sur blessure au genou du capitaine Kylian Mbappé, forfait pour les 3 prochains matchs. Ils n'y croyaient pas eux-mêmes, l'équipe de France de volley, pourtant bien en finale de l'Euro après la victoire des Bleus hier 3-1 contre la Finlande. Rendez-vous donc maintenant à 21h face à la Pologne.
0: Arrêtons-nous maintenant sur l'info du jour, Valentin, avec un retour sur la veillée du pape. C'était hier soir au Stade de France.
1: Le rendez-vous des jeunes, ils étaient 80 000 réunis dans un Stade de France, peu habitué, il est vrai, à ce genre d'événement. Une homélie, des messages d'espoir, mais aussi de la musique et un pape accueilli en rockstar dans une ambiance survoltée, Marie Mollet.
3: 21h, la Papa Mobile entre à l'intérieur du Stade de France. Musique homérique et une clameur immense. Léon XIV distribue les signes de la main vers les tribunes à cette foule de jeunes qui tendent des milliers de bras vers lui, comme Valentine, 18 ans.
4: Ça y est, il est là le papa ! Merci la France, merci le Vatican, merci le pape, merci la foi, c'est tout ce qu'on demande, l'amour !
3: Le pape Léon assiste ensuite au spectacle façon super production, des chevaux ornés de plumes élancés au galop, des feux d'artifice, la litanie des saints, jusqu'à ses premiers mots.
5: Merci. Merci pour votre courage, merci pour votre présence. Vous êtes les saints de France.
3: Le pape qui appelle ces jeunes à combattre pour leur foi sans les armes de la violence et du mépris et à se méfier des puissances qui cherchent à diviser les personnes et les peuples avant le silence et la prière.
5: Que Dieu Tout-Puissant vous bénisse.
3: Puis le Salve Regina. Il repart après avoir laissé à ces jeunes des souvenirs pour une vie.
6: Requinquée et pleine de joie. On était dans la foi et ça, je n'aurais pas cru ça dans un tel endroit, aussi neutre et laïque et sportif.
3: Ici, ce soir, dit l'un d'entre eux, nous étions la génération Léon.
1: Et le programme est à nouveau chargé ce samedi avec une visite du centre d'accueil pour exilés à Paris, une rencontre avec de nouveaux baptisés à l'Institut catholique de la capitale, puis la grande messe donc sur les Champs-Élysées et dans la soirée l'arrivée du pape à Lourdes pour la suite de sa visite. La météo, Christopher, et c'est un temps sec qui va dominer aujourd'hui.
0: Temps sec, oui, mais attention, avec tout de même des nuages, notamment si vous habitez sur l'ouest de la France. Bon, je vous rassure, hein, ça ne va pas durer puisque le soleil va réussir à se frayer un petit chemin. Et même un bon chemin, puisque cet après-midi, les éclaircies concerneront toutes les régions. Et puis au sud, vous aurez même un ciel tout bleu. Hein, donc impeccable. Les températures pour ce premier week-end d'automne, car oui, rappelons-le, nous avons quitté l'été cette semaine, même si ça ne se voit pas au niveau des températures. La nuit a d'ailleurs été plutôt douce. Et ce matin, vous aurez 18 à Lille, 16 à Nancy, 18 à Paris, 17 à Rennes, 18 degrés à La Rochelle, 20 degrés pour Biarritz et Montpellier, 22 à Nice. Et cet après-midi, entre 20 et 25 degrés sur la moitié nord et jusqu'à 29 au sud, notamment à Montélimar.
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0: C'est samedi et aujourd'hui, c'est la journée européenne des langues, un événement qui a lieu chaque année depuis 25 ans à l'initiative du Parlement européen, de la Commission également, avec un but, encourager les Européens à découvrir et apprendre des langues tout au long de la vie. Combien en parlez-vous, tiens, Valentin, de langues ?
1: En plus du français, l'anglais, un petit peu d'espagnol.
0: Of course ! Et justement, voici un petit cours d'anglais maintenant avec les Jackson 5.
1: C'est jamais de mal.
0: A, B, C. Good morning, sur ici.

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0: ABC, les Jackson 5. Et c'est comme moi, vous attendez avec impatience la suite du film Michael qui est sorti au printemps dernier, parce qu'on est resté un petit peu sur notre fin. Et ben, il va falloir être encore un peu patient, parce que le studio américain qui produit le film espère que la suite sera tournée en 2027 pour une sortie au cours du premier semestre 2028. Donc voilà, il va falloir attendre encore un petit peu. 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
0: Vie numérique, vie privée, tous les matins, Valentine Lottès, vous nous aidez à mieux vivre dans ce monde numérique. Et ce matin, vous alertez les propriétaires d'animaux qui ne savent peut-être pas que leurs données sont rassemblées sur un fichier. Le fichier ICAD, en quoi consiste-t-il, Valentine ?
4: C'est le fichier national d'identification des chiens, chats et furets de toute la France. 48 millions d'animaux de compagnie ont déjà été inscrits sur l'ICAD depuis sa création il y a près de 15 ans. Et pour chacun d'entre eux, le numéro de puce ou de tatouage est référencé, mais aussi les noms et prénoms du propriétaire, son adresse postale, un mail et un numéro de téléphone pour le contacter si l'on retrouve son animal. Et attention, inscrire son chien, son chat ou son furet dans ce fichier est obligatoire, insiste la CNIL, la Commission nationale de l'informatique et des libertés, sans quoi son propriétaire risque jusqu'à 750 euros d'amende. Une mesure prise pour endiguer les abandons d'animaux de compagnie en France, puisque nous détenons toujours l'un des taux d'abandon les plus hauts de toute l'Europe.
1: Et qui peut consulter ces données, Valentine ?
4: Il sert principalement à suivre les animaux de compagnie en France de leur naissance à leur mort, mais aussi en cas de perte et pour prévenir les vols. Les fourrières, les refuges, comme les vétérinaires ont donc accès à ces données. En clair, si l'on retrouve un chien attaché à un arbre en pleine forêt, on sait grâce à ce fichier qui l'a laissé là. Les annonceurs en ligne aussi y ont accès, puisque dans toutes les annonces, un vendeur comme un particulier a l'obligation d'afficher le numéro de puce de l'animal proposé et les annonceurs, le Bon Coin par exemple, de vérifier sa validité. Quand les propriétaires, comme les éleveurs, peuvent uniquement mettre à jour leurs propres informations, pensez-y en cas de déménagement et si votre chat est un fugueur, sachant que ces données sont conservées 10 ans après la déclaration de décès de l'animal.
0: C'est noté, Valentine Lottès, vie numérique, vie privée, toutes les infos bien sûr retrouvées sur ICI.fr. 7h-20, savez-vous Valentin que l'écriture braille a été inventée par Louis Braille alors qu'il était encore ado ?
1: Oui, ça j'avais entendu. Et ça, c'est en Seine-et-Marne, me semble-t-il.
0: Exactement, parce que les bonnes idées n'attendent pas l'âge. C'est ce que nous racontera dans un instant Stéphane Bern sur ICI.
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1: début de week-end avec ici bonne fête au com. Et avant d'écouter Stilto, c'est l'heure de faire un voyage dans le temps grâce à Stéphane Bern qui partage avec nous le meilleur de ses histoires chaque week-end. Et ce matin, Stéphane, vous nous plongez dans l'histoire d'une invention qui a changé la vie de millions de Français.
10: Imaginez un adolescent qui veut simplement lire, mais à qui personne n'a jamais donné les bons outils. Alors, il décide de les inventer. Nous sommes en 1825 à Paris, à l'Institut des jeunes aveugles. À seulement 16 ans, Louis Braille trace l'aboutissement de mois de travail acharné. Il vient de peaufiner un système de points en relief, simple et logique. Et je ne parle pas de son acné, non, même si à 16 ans, elle devait être aussi en relief.
14: Tu as vu mon joli teint ? Je le soigne tous les jours avec l'eau précieuse.
10: 12 ans plus tôt, un accident dans l'atelier de son père l'a rendu aveugle. Depuis, il lit péniblement grâce à de grandes lettres gaufrées, lentes à déchiffrer et impossibles à écrire soi-même. Braille s'est inspiré d'un procédé militaire inventé par Charles Barbier. La lecture nocturne destinée aux soldats pour communiquer dans le noir. Mais la méthode est très complexe et trop lourde. Et dans l'esprit du jeune élève, tout s'éclaire. Il réduit, ordonne, structure. 6 points disposés en 2 colonnes. Assez pour former des lettres, des chiffres, la musique et la ponctuation. Un alphabet que l'on peut sentir, apprendre et transmettre.
15: A, B, C, D.
10: On touche du doigt chaque signe et surtout au génie. Mais la reconnaissance tarde. Le système est d'abord rejeté par l'institution jugée trop audacieux. Et Louis Braille meurt en 1852 sans savoir que son idée s'apprête à conquérir le monde, car dès la fin du 19e siècle, le braille devient la langue universelle du toucher. Aujourd'hui encore, on compte plus de 100 000 ouvrages disponibles en braille à travers le monde, sans compter son usage quotidien dans l'espace public. Preuve que parfois, il suffit de 6 petits points pour voir bien plus loin que les autres et être visionnaire sans même ouvrir les yeux.
1: On en apprend des choses sur ICI grâce à Stéphane Bern. Et d'ailleurs, sur ICI.fr, ce week-end, vous pouvez déjà écouter les voyages dans le temps de Stéphane de la semaine prochaine. Retour en 2026 avec un petit coup de fil à Sabrina Nadjar que nous allons passer dans 3 minutes comme chaque week-end. Vous savez, c'est la rédactrice en chef du magazine Femme Actuelle qui vous propose un beau dossier ce week-end avec plein de bonnes pratiques pour bien vivre avec son âge. On va vous faire découvrir tout ça sur ICI en ce samedi matin, juste après Stilto, Faut que tu m'aimes, tout de suite à 7h moins le quart. Bonjour à tous. Faut que tu m'aimes.

0: vous écoutez ici, il est 6h48. Merci d'être avec nous.
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0: Rester en forme tout en vieillissant, c'est à la portée de tous, à condition bien sûr de connaître les bonnes pratiques qui vont vous permettre de repousser les effets du temps. Bonjour Sabrina Nadjar.
3: Bonjour Sabrina.
4: Bonjour Christophe. Bonjour Valentin.
0: Vous êtes la rédactrice en chef du magazine Femme Actuelle et cette semaine vous proposez un dossier rempli de conseils pour booster notamment le cœur qui, comme un moteur de voiture, a besoin d'attention, Sabrina.
4: Absolument, tout à fait, vous avez raison. Puis c'est en quelque sorte, alors on dit un muscle, c'est pas vraiment un muscle, c'est une espèce de pompe, mais en réalité, effectivement, ça se travaille.
0: Alors justement, quels sont les gestes à faire au quotidien pour entretenir son cœur au cours de la vie, Sabrina ?
4: Écoutez, pour prendre soin de son cœur, il faut faire déjà attention aux parois du cœur qui deviennent moins souples avec le temps. Et il faut savoir que le cœur se remplit aussi moins efficacement. Et puis la même chose se passe avec les artères. En vieillissant, elles deviennent plus rigides. Et cette perte d'élasticité a des conséquences sur la capacité du corps à s'adapter, donc notamment aux efforts physiques brutaux et ou intenses. Ceci étant, des exercices aérobies réguliers peuvent tout à fait permettre d'entretenir ces performances. Et en fait, ce qu'on conseille, ce que les médecins conseillent généralement jusqu'à 70 ans, c'est la course à pied. L'idéal, c'est de courir 3 fois par semaine à un rythme en fait suffisant pour ne plus pouvoir tenir une conversation. Et après 70 ans, on limite la course à pied parce que c'est pas bon pour les articulations et des tendons, etc. Et on se met à la marche nordique, qui est moins exigeante au niveau des articulations, mais qui est très intéressante aussi pour le cœur.
3: Et en plus du cœur, Sabrina, il y a aussi d'autres facultés qui ont tendance à diminuer, je pense notamment à l'audition.
4: Oui, tout à fait. Alors l'audition, c'est-à-dire qu'à partir de 50 ans, ce qu'on appelle les cellules ciliées de l'oreille interne commencent à se dégrader. Et du coup, les sons deviennent peu à peu étouffés. Les aigus se perdent. Et puis, dans les environnements bruyants, on entend de moins en moins. C'est ce qu'on appelle le phénomène de presbyacousie. Alors, c'est un phénomène totalement naturel, mais mine de rien, faut pas accepter ça et se dire bah ben c'est normal, c'est l'âge, je peux pas faire autrement. Non, parce qu'une perte auditive qui n'est pas corrigée accélère de 30 à 40% le déclin des fonctions cognitives. C'est quand même dingue. Donc nous on conseille évidemment de faire un test auditif chez un audioprothésiste ou un médecin ORL. Parce que plus on attend en fait et plus notre cerveau se déshabitue à entendre et après c'est plus difficile de corriger le tir. Donc il vaut mieux s'appareiller très tôt, dès les premiers signes, que d'attendre trop longtemps.
0: Comme on dit, mieux vaut prévenir que guérir. Cœur, poumon, articulation, 6 bonnes habitudes pour bien vivre avec son âge. C'est le dossier qui va vous donner de bonnes idées que vous retrouvez dans le nouveau numéro de Femme Actuelle, dont vous êtes la rédactrice en chef, Sabrina Nadjar. Merci à vous. Bon samedi.
4: Merci Christopher, merci Valentin, très bon samedi à vous aussi.
0: Et voici Renaud tout de suite avec Marche à l'ombre, il est 7h10. Vous écoutez ici en ce samedi matin, bon week-end.
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0: 50 ans de carrière pour Renault qu'on écoutait. Marche à l'ombre, 7 ans moins 5. Bonjour Johnny.
1: Bonjour Johnny.
2: Bonjour Christopher, bonjour Valentin.
0: Bienvenue à vous Johnny, on se samedi matin, nous sommes ravis de vous recevoir. Vous habitez le département de l'Yonne, le 89, et aujourd'hui vous comptez venir en région parisienne. Johnny, pour quelle raison?
2: Écoutez, je vais venir aider ma vieille sœur, non, quand même 73 ans, qui habite à Montigny-le-Bretonneux.
0: Dans le 78, ok.
2: Elle va faire un vide-grenier demain à Saint-Cyr-l'École.
0: D'accord, c'est la période. Hein. En ce mois de septembre, tous les week-ends, partout en France, des vide-greniers, des brocantes et surtout de bonnes affaires. Vous êtes typiquement acheteur ou pas, Johnny?
2: Oui, je suis collectionneur. Je faisais aussi des vide-greniers dans l'Yonne, donc à côté de
1: chez moi. Alors, qu'est-ce qu'il y a dans vos placards, Johnny? Qu'est-ce que vous collectionnez?
0: Oh là là, il faudrait la journée.
1: Dans votre garage, allez, on va voir plus grand.
2: Alors, je suis au départ, à l'âge de 7 ans, j'ai commencé la collection de timbres. Ensuite,
1: prends pas trop de place.
2: Les étiquettes de boîtes à camembert dans les années 60, hein, c'était la mode. Des porte-clés, bien sûr. J'ai quoi encore? Après, je me suis mis à devenir placomusophile.
0: Mais c'est super tout ça.
2: De bouteilles de champagne.
0: Et tout ça, en plus, ce qui est bien, Johnny, c'est que ça se partage. C'est ça l'intérêt des collections. Bien c'est sûr. Qu'on les fait pour soi, mais on les fait aussi pour les autres. Et on vous dit ce matin, bravo, bravo Johnny pour ces collections. Et tiens, on va vous récompenser Johnny avec un magnifique poste radio.
1: Poste de radio qui va vous permettre de nous écouter, que ce soit au garage, que ce soit au fond du jardin. Vous pouvez aussi écouter votre musique préférée grâce au Bluetooth et puis vous éclairer puisqu'il y a une lampe intégrée.
0: Belle journée à vous, merci beaucoup Johnny d'avoir été avec nous ce samedi matin. Vous souhaite un très bon week-end.
2: C'est moi qui vous remercie beaucoup depuis le temps que je la voulais.
0: Eh ben voilà, c'est fait. Voilà. Belle journée à vous, à bientôt.
1: À bientôt Johnny.
0: La revue de presse décale à 6h57, juste avant les infos avec, bien sûr, notre Willy Rovelli.
3: Bonjour tout le monde. Et on commence avec ces nouveaux records à la pompe. Le prix de l'essence, c'est le contraire d'une érection. Hein. Plus ça monte, plus on est pressé que ça redescende. Aujourd'hui, le covoiturage, hein, c'est plus du tout pour des raisons écologiques. Hein. C'est surtout qu'il faut être quatre pour payer le plein. Anne Hidalgo, l'ex-maire de Paris, auditionnée au Sénat. Elle a pu défendre son bilan. Elle a fait passer le périphérique à 50 km/h et le périscolaire à 150 plaintes. Selon Mediapart, le député LFI Sébastien Delogu ne réglerait pas la pension alimentaire de ses enfants de 13 ans. Oh bah ils doivent être de droite, hein, ces petits fachos. Deux anciens employés de la star Julio Iglesias ont déposé une nouvelle plainte contre le chanteur espagnol, affirmant avoir subi des agressions sexuelles. C'est Julio dégueulasse. Julio Iglesias chantait les femmes, maintenant ce sont les femmes qui le font chanter. Attention, de nombreux lots de Saint-Moray sont rappelés dans toute la France à cause d'un défaut de goût. Si vous le mangez, ça risque d'être du Saint-Moray. La coupe brocoli fait fureur chez les jeunes garçons. Leur coupe de cheveux, c'est aujourd'hui le seul moyen de trouver une trace de légumes sur un ado. Un homme jugé à La Rochelle pour avoir détourné les investissements de plusieurs personnes, dont Philippe Croison. J'allais dire que cette escroquerie lui a coûté un bras, mais enfin bon. À Rennes, un homme tente de fuir la police en abandonnant ses deux enfants dans sa voiture. Il pensait sans doute se faire contrôler par la patte patrouille. De plus en plus de jeunes se marient en faisant leur demande de mariage sur les réseaux sociaux. Aujourd'hui, on se marie pour le follower et pour le pire. Le pape Léon XIV aurait renoncé à venir à Bondy à cause du trafic de drogue. Et oui, bientôt le film « Qu'est-ce qu'on a fait au Bondy ?» Depuis mercredi, Rachida Dati est jugée devant le tribunal correctionnel de Paris. Sauf qu'elle, elle chante pas devant son hôtel à faire chier tous les voisins avant d'y aller. Enfin, la question du jour. Ah. Est-ce que Julio Iglesias risque de passer de Latin lover à Latin loser? Hey, ben vous avez 2 heures. Allez, passez un bon samedi. Et à tout à l'heure midi.
0: Et en attendant, vous allez poursuivre bien sûr la matinée avec ici, bien entendu, 7h30, Valentin.
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0: Pour être bien informé ce samedi 26 septembre. Et les équipes d'ici matin dans votre région sont là aussi pour vous accompagner en cette matinée.
4: Merci Christopher, toute l'équipe d'ici Périgord se joint à moi pour vous dire bonjour les amis, soyez les bienvenus en ce samedi. Mathéo Baron assure la technique et Emmanuel Clavry vous informe.
5: Bonjour. Bonjour Christophe. Bonjour à tous.
4: Dites donc, ça serait pas la reprise du championnat pour le BBD?
5: Enfin.

0: seront les supporters que nous allons entendre dans le journal de 7h.
1: Pour vous accueillir au Standard, Audrey vous renseigne au 05 53 53 82 82. Nous sommes le samedi 26 septembre 2026 et dans toute la Dordogne, il est 7h.
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1: Les infos, Emmanuel Cavry.
0: À Périgueux, la police a interpellé en milieu de semaine un voleur de cartes Pokémon. Un homme de 26 ans qui avait dérobé pour 3500 à 4500 euros de cartes de ce jeu très à la mode dans un premier magasin, mais qui a eu la mauvaise idée de tenter de les revendre à une autre boutique, Thibaut Delmarle.
4: Et c'est d'ailleurs comme ça qu'il se fait pincer. Quelques heures seulement après avoir volé ses cartes, il se rend dans un magasin du centre-ville et tente de les revendre à un commerçant. Les 40 à 50 cartes volées valent entre 3500 et 4500 euros. Alors une première fois, ça marche pour quelques-unes, mais la deuxième fois, le commerçant se dit que c'est louche, alerte ses collègues revendeurs de la ville et la police est prévenu. Les agents de la BAC arrêtent dans la rue ce voleur. Il a des cartes sur lui. C'est mardi qu'il est entré dans un magasin et qu'il a réussi à subtiliser des cartes que le commerçant venait de recevoir mais qu'il n'avait pas encore mises en vente. Quelques jours seulement après la mise en vente justement de cartes collector réimprimées pour les 30 ans du jeu vidéo.
0: Et cet homme devra s'expliquer devant la justice en janvier prochain. Un ou plusieurs individus en veulent décidément au lycée G de Beaufort à Périgueux. Pour la troisième fois en moins d'un an, l'établissement a été la cible hier d'une alerte à la bombe, ce qui a provoqué vers 15h l'évacuation de près d'un millier d'élèves. La fausse alerte est arrivée via la messagerie Pronote, le logiciel qui permet aux établissements et aux professeurs de communiquer avec les parents. À Boulazac, un salarié d'une entreprise de coulage de béton armé s'est sérieusement blessé hier en fin de matinée. L'homme âgé de 32 ans s'est sectionné deux doigts avec une scie circulaire. L'inspection du travail a été saisie. La sécheresse continue, la préfecture maintient donc ses restrictions. En ce qui concerne l'usage de l'eau potable, toutes les communes du département sont en alerte. Dans sept communes du Périgord vert, cette alerte reste renforcée. Il s'agit de La Coquille, de Mialet, Saint-Jory-de-Chalais, Chalais, Saint-Priest-les-Fougères, Saint-Pierre-de-Frugy et Firbaix. Seule évolution notable par rapport à la semaine dernière, le bassin aval de la Drône passe au stade d'alerte désormais. Et pour connaître le détail de tout cela, rendez-vous sur le site vigio.gouv.fr.
1: Le Boulazac Basket Dordogne entame ce soir sa nouvelle saison en Betclic Elite.
0: N'en déplaise au Paris Basket, Boulazac va affronter cette année encore les meilleures équipes du pays. Et cela commence ce soir par la réception à l'Arena Le Palio Périgord de la chorale de Roanne qui fait son retour parmi l'élite. La saison dernière, Boulazac avait terminé à une honorable 12e place et pourquoi pas faire encore mieux cette année. Quentin Larnaudy, le président des Gouillas, l'un des deux clubs de supporters, l'espère en tout cas.
5: J'ai envie d'y croire, je me dis qu'on a l'effectif pour, ça va progresser, ça va prendre peut-être un peu de temps au démarrage, mais je vois pas pourquoi la saison serait pire que la saison dernière. Certains joueurs ont été recrutés et vont sûrement apporter du plus, changement d'équipementier, et puis voilà, Alexandre Ménard, chaque fois qu'il fait quelque chose, réussit, donc je suis confiant, je me dis qu'il peut pas nous arriver pire que la saison dernière. Si on veut que Boulazac existe dans le basket, il faut qu'on vise plus haut que le maintien, et moi, toute cette nouvelle tournure qu'a pris cet été Boulazac, il y a de l'intérêt, on voit que Boulazac attire les regards. Moi je me dis tout est possible, le budget certes c'est une chose et ça aide, mais après il faut aussi que la mayonnaise elle prenne et j'espère que la mayonnaise prendra cette saison avec l'effectif qu'il y a et pour le peu que j'ai vu, ça reste très encourageant.
0: 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Valentin Plat vous fera ensuite vivre la rencontre dès 18h. 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Vous pourrez y confier toutes vos attentes pour la prochaine présidentielle. La marche était un peu trop haute cette année encore pour Thaïs Poirier. La jeune cycliste périgourdine a fini 7e des championnats du monde junior. La compétition se déroulait hier soir à Montréal, au Québec. En national de rugby, lors de la 5e journée, les joueurs du Cap ont perdu hier soir sur la pelouse de Suresnes. Les Franciliens l'ont emporté 27 à 22. En football, en Ligue des Nations, la France a battu la Turquie hier soir, un petit but à zéro. En Périgord, on joue aujourd'hui le 4e tour de la Coupe de France à 20h. Ça Montagnac SA joue sur la pelouse du Rive Droite 33 FC, qui, comme son nom l'indique, est un club de Gironde. Trélissac, club de National 2, se déplace en Charente-Maritime à Royan-Vaux, club de Régional 3.
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0: Quel temps pour ce samedi, Christophe ?
1: Une journée qui doit débuter sous la grisaille, nous dit Météo France, puis avant midi. De belles éclaircies vont percer et le soleil s'imposera largement cet après-midi. Température maximale comprise entre 24 et 28 degrés, 25 degrés à Nontron, 26 degrés à Périgueux et 27 degrés à Bergerac et à Sarlat. 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Prochain rendez-vous d'info à 7h30.
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0: Et rien de mieux que de venir avec ses vinyles pour être bien servi.
1: Ah oui, c'est un peu lourd, mais qu'est-ce que vous voulez, le plaisir. Et là, je suis donc venu de nouveau avec mes disques ce matin. Ici Périgord, Actu Local, musique, bonne humeur et retour en 1985 avec un amoureux à temps partiel, Stevie Wonder.

0: Ici Périgord et Stevie Wonder, Part-Time Love.
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0: Nous sommes le samedi 26 septembre, nous fêtons l'écho, mais les Damiens, le dicton du jour, à la Saint-Côme et Saint-Damien, on trouve des noix plein les chemins. Comme j'ai toujours une chanson en tête, autant vous en faire profiter. Pour tout vous dire, je ne sais où souffler des bougies en ce jour. Le compositeur hongrois Béla Bartok nous a quittés il y a aujourd'hui 81 ans. Le compositeur américain George Gershwin est né il y a 128 ans. Tino Rossi est parti voir le Père Noël il y a 43 ans. Aujourd'hui, le chanteur britannique Bryan Ferry, cofondateur du groupe Roxy Music, souffle 81 bougies sur son pudding. M. Pokora a 41 ans et la Martinique va réveiller 79 volcans en l'honneur de Philippe Durand de la ville Jogues-du-Fresnay. Quoi ? Vous ne savez pas qui est Philippe Durand de la ville Jogues-du-Fresnay ? Grave erreur ! Voici la chanson que vous aurez en tête pour la journée.

0: Vous ne saviez pas quoi chanter du matin au soir, ne me remerciez pas. Ayant choisi le pseudonyme de Philippe Laville, Philippe Durand de la ville Jogues-du-Fresnay enregistre en 69 ses deux premiers 45 tours avant de rencontrer le succès l'année suivante grâce à la chanson Avec les filles, je ne sais pas, mais le gros tube de sa carrière, signé Didier Barbelivien, Il tape sur des bambous, viendra en 1982. Bon anniversaire, Philippe Laville. En ce samedi, le jour va se lever à 7h49 sur la Dordogne et faisons place à présent à la question du jour. Pourquoi dit-on une vie de patachon et pas une vie de chien? Dans un instant, Jérôme Prodhomme ouvrira son dictionnaire de l'origine des mots et expressions françaises.
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0: À travers un mot ou une expression, Jérôme Prodhomme nous éclaire à 7h13 sur les bizarreries de notre langue.
8: J'ai crevé, hein, mais on s'est bien marré, non pas.
9: Vous savez quoi, on va faire pourquoi on dit une vie de patachon. Quand on mène une vie de fête et d'excès, comme je sais bien qui...
8: Qu'est-ce qu'on s'est ambiancé avant-avant-avant-hier.
9: On dit qu'on mène une vie de patachon, exactement comme les conducteurs de patache. La patache, c'était un véhicule, une diligence même, avec plusieurs voyageurs dedans et les bagages sur le toit. Au 19e siècle, on prenait la patache pour faire des longs trajets qu'on ne pouvait faire ni à pied, ni seul à cheval, et pas encore en train puisqu'il est arrivé après, tuant d'ailleurs la patache. Et les conducteurs de patache faisaient des trajets de plusieurs jours. Et à chaque arrêt, ils en profitaient pour boire un coup, et pas qu'un seul, et même à se faire plaisir avec quelques femmes qui les accueillaient brièvement dans ses bras lors d'un arrêt pour changer les chevaux par exemple. Cette vie sans horaire, avec les excès réels ou imaginaires d'ailleurs de la profession, est à l'origine de l'expression. Voilà pourquoi on dit mener une vie de patachon, alors qu'on ne sait plus vraiment pourquoi. Encore que maintenant, vous savez.
8: Et alors, avant-hier, t'aurais vu ça, mon pote.
9: Ça y est, on a compris.
8: Mais vraiment, hein.
9: Ouais.
0: Petit bonus, Frédéric Mistral utilisait souvent une patache. On fait la météo ensemble ce matin chez l'ami Patrick à Colly-Saint-Amand, 18,5 et ciel couvert. 18 degrés relevés par Frédéric à Limeira du côté de Météo France. On nous promet du soleil après la grisaille matinale et des températures entre 24 et 28 degrés. Avec ce beau temps, nous irons faire dans quelques minutes un petit peu de randonnée pédestre sur les pas de William Hay qui vous attend sur la boucle des Moulins à Flaujac.

0: Alexis Périgord et Marine avec Tricheur. Comme chaque week-end à 7h18, découvrez un nouveau parcours de randonnée.
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0: C'est l'heure de notre bol d'air du week-end sur votre radio ici Périgord. Nous sommes en compagnie de William Hay, animateur et secrétaire du comité départemental pour la randonnée pédestre en Dordogne. Bonjour William.
2: Bonjour Christophe.
0: Et vous nous emmenez aujourd'hui sur la boucle des Moulins à Flaujac.
2: Là on va partir au sud du département, quasiment à mi-chemin entre Bergerac et Aimé, un peu à l'écart de la D933. Alors cette boucle elle fait 7,6 km. On peut la parcourir en un peu plus de 2 heures. Elle est balisée en jaune, c'est le balisage du PDIPR. C'est d'un niveau facile et il y a peu de goudron. Donc dans ce coin du Périgord pourpre, c'est un paysage de vignes qui est ouvert avec d'anciens moulins à vent et quelques-uns à eau. Ils sont assez rares dans ce secteur. Il y a des sources et vous longerez la Gardonnette. Alors ne vous étonnez pas de découvrir sur des propriétés privées des tombes à l'écart des cimetières habituels. Il s'agit de tombes protestantes assez nombreuses dans ce secteur du Bergeracois où Henri IV est passé en 1576 pour rendre visite au seigneur du château de Bridoire qui est situé non loin de là. Et dans le bourg de Flaujac, il y a une imposante église du XIVe qui a été restaurée en 2023. Alors vous n'apercevez plus les cloches comme autrefois parce que maintenant elles sont cachées derrière des persiennes et il y a une toiture même qui a été installée pour protéger l'édifice.
0: Donc voici pour le cadre, partons en rando.
2: Donc là on va partir justement de la place de l'église pour poursuivre la route de Sigoulès pendant un petit moment seulement en alternant ensuite entre chemin longeant les vignes et goudron jusqu'à Saupiquet. Attention, ensuite on va traverser une première fois la D933 et on va filer vers la fontaine du Bourdalais environ 500 mètres avant Sigoulès. Là on va bifurquer vers le nord pour aller rejoindre la vallée de la Gardonnette. Donc vous allez voir, il y a des moulins en ruine en cours de route et après 1,5 km on va retraverser donc la D933 avec prudence toujours, et un petit peu plus loin, cap vers le Caillou et retour vers le point de départ. Donc il n'y a rien de bien compliqué pour découvrir ce secteur.
0: Alors un petit conseil sur les bonus à faire ?
2: Alors, si vous voulez, moi je vous conseille, parce que là, 7,5 km pour certains, c'est pas assez, et ceux qui veulent en faire un petit peu plus, on peut la coupler avec celle du Bois de Monsieur. Alors, il suffira de continuer tout droit après la deuxième traversée de la 933, et vous reviendrez ainsi à Flaujac en contournant le bourg pour arriver par le sud. Et puis, à proximité, on en a parlé tout à l'heure, il y a le château de Bridoire. Maintenant, il y a beaucoup d'activités dans ce château qui avait été longtemps à l'abandon. Il y a l'ancienne Bastide de Puy-Guilhem à découvrir, il y a Sigoulès, il y a Aimé. Voilà, il y a beaucoup de choses à découvrir dans ce secteur qui n'est pas forcément le plus connu.
0: Merci beaucoup, William Hay, animateur et secrétaire du comité départemental pour la randonnée pédestre en Dordogne. Et à très bientôt.
2: À bientôt.
0: Toutes les informations pratiques et les idées de randonnée en Dordogne sont à retrouver sur dordogne.ffrandonnée.fr. Demain dimanche sera un jour spécial car plusieurs randonnées avec des lévriers, des saluquis et leurs semblables seront organisées dans le monde entier. Ici en Dordogne, l'association Phoenix organise une randonnée d'environ 8 km aller-retour sur le chemin du halage du canal entre l'Allinde et Mozac au départ du camping de l'Aguillou. À la Linde, la somme de 5 € vous sera demandée lors de l'enregistrement, de votre enregistrement. Au départ, bien entendu, toutes les races de chiens sont les bienvenues. L'enregistrement commencera à 10h moins le quart.

0: aimer plus fort que d'être aimé avec Daniel Balavoine. Sonner au bois, résonner trompette. Locke Express va démarrer sur les chapeaux de roue sur le quai numéro 24 depuis la station ici Périgord. Laurent Labadie est votre chef de gare et chef d'ambiance au bout de la fête qu'il vous promet. Le Pays d'Oc et puis l'info d'ici dans 4 minutes. Emmanuel Claverie, il va être question de la reprise pour le basket.
1: On ne peut rien vous cacher. C'est parti ce soir pour la saison de Betclic Elite pour Boulazac qui reçoit la chorale de Roanne. Match à vivre bien sûr en direct sur ici Périgord.
0: Merci bien. 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Venez jouer avec nous, 05 53 53 82 82. Et comme chaque matin à 7h27, nous vous invitons à découvrir une leçon d'occitan singulière. Laurent Labadie, bonjour.
2: Bonjour Christophe.
0: Quel est le mot du jour ?
2: Aujourd'hui, nous allons parler de la buena.
0: Comment ?
2: De la buena. De la buena, de la borno. La borne, en français, ce qui permet de délimiter son terrain de celui du voisin. Bon alors, j'ai reçu un chien en consultation qui pleurait à la mort. Pourquoi ? Et parce qu'il n'avait plus de borne apparente pour uriner dessus. Pardi, hein ? Aujourd'hui, la buena, tu la végeilles plus. La borne, tu ne la vois plus. C'est une plaque de plastique au ras du sol. Perpicha, pobre sec, et complica. Pauvre chien qui regrette le temps où dans nos campagnes, la buena, les bornes étaient apparentes. Je l'ai appris au cours de mes collectes. C'était des pierres volumineuses semi-enterrées dans le sol avec à la base une tuile ou une ardoise en fonction des endroits. Et bien entendu, une partie de la pierre dépassée du sol, permettant à ce chien de continuer à marquer son territoire. Allez, viens faire un câlin à Papa Lolo. Allez, adieu.
0: Papa Lolo. Adieu, chats. Laurent Labadie à retrouver sur ici.fr pour un petit cours d'oc en vidéo. Et demain, dans Maïtaché, Maïtaport, entre 11h et midi, Nicolas Poche sera avec le silo de Coulounier-Chamier qui va accueillir le festival Festoc.
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0: 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Les titres de l'actualité locale, Emmanuel Claverie.
1: C'est la reprise ce soir pour le Boulazac Basket d'Ordogne qui accueille Roanne à 18h à l'Arena Le Palio Périgord à l'occasion de la première journée de championnat. Match à vivre en direct sur votre radio ici Périgord. On en reparle dans quelques instants. La défaite du Cap hier soir lors de la 5e journée de National de rugby. Les Capistes ont perdu à Suresnes 27 à 22. Pas de titre de championne du monde junior cette année pour Thaïs Poirier, la jeune cycliste cycliste périgourdine a terminé 7e de la compétition hier soir à Montréal, au Québec. À Périgueux, pour la 3e fois depuis le mois de février, le lycée G de Beaufort a été victime d'une alerte à la bombe hier après-midi. Près d'un millier d'élèves ont dû être évacués. Les pompiers de Dordogne sont intervenus hier à pas moins de 3 reprises pour des feux de près à Rudeau-Ladeuse, Parcoulchenaud et Marsané. Et puis 4 marches pour le climat, le vivant, la paix et la justice sociale sont organisées aujourd'hui en Périgord, à 10h à Périgueux, Bergerac et Aubusson de Cadouin, et à 14h30 à Sarlat. Tout de suite, l'actualité en France et dans le monde, c'est avec vous, Valentin Bertrand.
10: Dérangée de fidèles sur près de 3 km, les Champs-Élysées s'apprêtent à devenir la plus grande église de France à ciel ouvert. 600 000 personnes attendues. Début de l'homélie du pape à 15h. Après ça, Léon XIV prendra la direction de Lourdes avec un premier temps de prière dans la soirée devant la grotte des apparitions de Massabielle. Pour un sursaut climatique après un été plus qu'étouffant, plus de 250 rassemblements annoncés aujourd'hui partout en France. À Périgueux, Lons-le-Saunier, Laval, Privas, dans les métropoles, un collectif d'associations d'ONG et de syndicats appelle à un plan d'urgence qu'ils entendent financer avec de nouvelles taxes sur les énergies fossiles ou encore l'industrie militaire. 19 et 26 ans de prison pour le meurtre du rugbyman argentin Federico Aramburu, tué par balle à Paris en 2022. La plus lourde peine prononcée à l'encontre de Loïc Le Priol, un ancien militaire radié proche de l'ultra-droite et auteur des tirs mortels. 9 mois après son arrivée à pleine puissance, le père de Flamanville à l'arrêt pour une révision de près d'un an. Le couvercle du réacteur doit être remplacé. Entrée en matière réussie pour Zinedine Zidane, victoire des Bleus hier soir 1-0 face à la Turquie en ouverture de la Ligue des Nations de foot. But inscrit par Kylian Mbappé, blessé lors de sa réalisation. Le capitaine est forfait au moins pour les 3 prochains matchs. La course en ligne, l'épreuve reine pour conclure les championnats du monde de cyclisme sur route de Montréal. Les femmes s'élancent à 15h, 180 km à parcourir avec la néerlandaise Denise Vollering en favorite, mais aussi des Françaises bien en jambes, Célia Géry et Cédrine Carbaol.
1: Merci Valentin Bertrand. À 7h, bientôt 33, l'info d'ici en Périgord. Ce sont les supporters du Boulazac Basket Dordogne qui vont enfin pouvoir donner de la voix ce soir à l'Arena Le Palio Périgord. Le BBD entame sa 2e saison consécutive en Betclic Elite par la réception du promu, la chorale de Roanne. Le match va se jouer ce soir à guichet fermé. Il faut dire que le public est impatient de découvrir les nouveaux joueurs et notamment le fameux Pat Beverly. L'équipe, elle aussi, a hâte que les choses sérieuses commencent après plus de 4 mois sans match officiel. Valentin Plat.
11: Joshua Oudoudje, l'ailier britannique de l'équipe, découvre pour la première fois le palio. Il est surpris de la taille de cette salle et de sa beauté.
12: Je suis enthousiaste et prêt à l'idée de jouer devant les supporters et d'être dans ce stade. Ça fait longtemps qu'on attend ça. J'ai l'impression que ça fait même une éternité.
11: Pourtant, Thomas Ville, son capitaine, l'avait prévenu.
13: On en a beaucoup parlé aux nouveaux. Ils avaient hâte de découvrir la salle. Mais après, on leur a dit que la salle comme ça, c'est une chose. Mais la salle pleine avec tous les fans du BBD, c'est encore quelque chose de spécial.
11: L'arrière français va disputer sa 3e saison avec le BBD. Toujours autant excité à l'idée de ressentir la compétition au palio.
13: Moi, personnellement, ouais, j'ai envie que ça commence. Ça trépigne, que la compétition commence, que voilà, on retrouve cet état quand les matchs officiels commencent. Quoi.
11: Alexandre Ménard l'a bien vu, il ne fallait pas que la pré-saison dure plus longtemps. Tout le monde au club n'attend qu'une seule chose, le bruit du buzzer.
14: Ah, ça fait longtemps, ça fait du bien. J'ai hâte de voir le public, j'ai hâte de voir les gens qui vont nous soutenir, toute la ferveur et l'effervescence du palio. Il y a un peu plus de préoccupations dans la tête, mais bon, ça fait partie de la vie d'un coach.
11: L'entraîneur va reprendre ses petites habitudes, le steak légumes au midi et une sieste à quelques heures du match.
1: Ce match contre Roanne est à vivre en direct à 18h sur votre radio ici Périgord, avec un avant-match spécial dès 17h animé par Francis Lacour en direct du palio. 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Le ciel est un peu couvert ce matin, Christophe.
0: Oui, et ça devrait durer cette matinée avant midi. De belles éclaircies ne percent. Le soleil va s'imposer largement l'après-midi avec des maximales comprises entre 24 et 28 degrés, 25 degrés à Nontron, 26 degrés à Périgueux, 27 degrés à Bergerac et à Sarlat.
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0: Sur les routes, pas de soucis particuliers. À vous rappeler des travaux de réaménagement de la rue du Clos-Chassin à Périgueux. C'est jusqu'au 31 mars prochain pour une rénovation complète de la rue sur toute sa largeur, comprenant la chaussée, les trottoirs, le stationnement et les aménagements urbains. 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Prochain rendez-vous d'infos à 8h.
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0: Et quand Isabelle de Truchy de Varennes se rend à la grotte de Cro-Magnon, qu'est-ce que ça donne à votre avis? Zazie Ozeizi.

0: Ici Périgord et Zazie, je suis un homme.
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0: Pour mieux connaître l'océan, il faut déjà le protéger avec Surfrider. Et ici Périgord, nous allons vous donner d'ici 8h les clés pour comprendre les enjeux de notre littoral et adopter les bons réflexes pour préserver l'océan. Mais entrons à présent dans notre mystérieuse grotte qui se trouve aujourd'hui à Périgueux. Et nous sommes très heureux d'accueillir un nouvel auditeur, Emmanuel, bonjour.
3: Ah oui, c'est moi qui vais jouer.
0: Oui.
3: Donc c'est qui, ce personnage?
0: La communication téléphonique est excellente ce matin. Vous aimez le basket, je crois, Emmanuel.
3: Je vous le confirme.
0: Vous avez bien fait de venir, puisque nous avons des places de rugby à vous offrir. Pour le Cap Orléans, ça va se dérouler samedi 3 octobre prochain, imaginez. Vous et la personne de votre choix en place assise, en tribune, pour ce prochain match à domicile au Stade Français.
3: À condition de les gagner.
0: Condition de les gagner. Naturellement, nous allons jouer avec vous au qui a dit.
3: Aïe.
0: À savoir que je vais vous donner des citations, à vous de m'en donner l'auteur. Oula. Rassurez-vous, je vais vous aider, je vais vous donner deux propositions à chaque fois. D'accord? Et
3: allez.
0: Il faut trois bonnes réponses. C'est parti. Qui a dit « Quand j'étais petit à la maison, le plus dur, c'était la fin du mois, surtout les 30 derniers jours. » Coluche ou Elon Musk ?
3: Coluche.
0: Ah oui. Qui a dit « Chaque fois qu'il y a du temps qui passe, il y a quelque chose qui s'efface. » César Gaulois ou Jules Romain ?
3: Jules Romain.
0: Oui. Qui a dit « Rêve ta vie en couleur, c'est le secret du bonheur. » Walt Disney ou Mickey Mouse ?
3: Je dirais Walt Disney.
0: Oui. Qui a dit « Agissez comme s'il était impossible d'échouer. » Le commandant du Titanic ou Winston Churchill ?
3: Quoi ? Winston Churchill.
0: Oui. Qui a dit « Pour être irremplaçable, il faut être différente. » Coco Chanel ou Coco Lapin ?
3: Coco Chanel, peut-être.
0: Coco Chanel, mais c'est un sans faute. Vous êtes très fort, Emmanuel.
3: Est-ce que je peux offrir mes places à une personne qui appellerait maintenant ?
0: Par exemple, allez, au 05 53 53 82 82 pour assister au match de rugby Le Cap Orléans, samedi 3 octobre. Merci de votre participation.
3: C'est
0: vous fûtes brillant une fois de plus.
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0: Feels Like I'm Falling in Love avec les Coldplay.
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0: Chaque matin, 7h47 sur Ici Périgord, Vivre l'océan, le rendez-vous qui s'intéresse à la préservation de nos océans, avec Janelle Bernard et la fondation Surfrider. Aujourd'hui, zoom sur les sports nautiques à la voile.
2: C'est ça, et si pour mieux protéger l'océan, il fallait d'abord apprendre à l'aimer. C'est en tout cas le pari de Surfrider, qui s'appuie notamment sur les sports nautiques par la voile pour sensibiliser les plus jeunes. Comment le sport peut-il devenir un véritable moteur pour la protection de l'océan? On va en parler avec notre invité Charles-Éric Bailly, c'est le responsable programme Sport Événements. Bonjour.
3: Bonjour Janelle.
2: Tout d'abord, on voit de plus en plus de sportifs et de navigateurs parler environnement. Est-ce que le monde du nautisme est en train de prendre sa part dans cette mobilisation?
3: Oui, tout à fait. De plus en plus, il y a vraiment une évolution dans le monde de la voile en ce moment, une certaine prise de conscience. Tout d'abord, ça parlera à certains, on voit de plus en plus de bateaux qui portent les couleurs d'associations, qui soutiennent les associations. Il y a des skippers qui participent à des projets scientifiques en faisant par exemple des prélèvements de plancton ou de microplastiques loin dans l'océan, dans des endroits où personne ne va. Il y en a qui réfléchissent à avoir moins d'impact avec leur bateau, il y en a d'autres qui réfléchissent à protéger les cétacés. Nous par exemple à Surfrider, on a un ambassadeur qui s'appelle Paul Meia, qui est skipper de course au large. Ça fait 15 ans qu'il est ambassadeur. Avec lui, on a décidé d'aller plus loin et on a créé un programme de sensibilisation qui s'appelle Échappée Bleue.
2: Et c'est quoi le principe de ce programme Échappée Bleue?
3: Alors, on travaille dans toute la France avec des enfants qui n'ont pas forcément accès à la mer ou aux activités nautiques, des enfants qui partent pas en vacances. Souvent, on travaille avec des centres sociaux ou des écoles prioritaires. Pendant plusieurs semaines, on leur apprend à naviguer à travers un cycle de voile. On les sensibilise à la protection de l'océan. On fait, par exemple, des collectes de déchets, des animations autour de la qualité de l'eau, des déchets aquatiques. On parle de biodiversité aussi. En fait, nous, notre point de vue, c'est que on commence pas à dire à un enfant, il faut protéger l'océan. On commence d'abord par lui donner envie de l'aimer.
2: Et du coup, il fera derrière naturellement. Finalement, est-ce que ce lien entre sport et protection de l'océan, il concerne uniquement la voile?
3: Eh ben, pas seulement. Pour ce qui nous concerne, nous, en tout cas, Surfrider, ça marche avec tous les sports nautiques. Plus largement que les sports de nature. On crée une proximité avec l'environnement, c'est ça qu'on recherche en fait, c'est tout simplement créer un lien avec l'océan. Ça peut être la voile, le surf, le paddle. On se retrouve directement en contact de l'eau, on est connecté au milieu marin, on devient en fait curieux de ce qui se passe autour de nous. Je sais pas, on peut par exemple observer les poissons, on ressent la météo, on ressent les courants, on voit malheureusement aussi des déchets. Et bien sûr, plus on fait de la voile régulièrement, plus on devient attentif à tout ça. C'est pour ça que nous, on les accompagne sur des cycles de voile entiers et qu'on les voit plusieurs fois en animation.
2: Vous emmenez aussi les enfants voir des grandes courses au large. Quel intérêt justement pour la sensibilisation, ça?
3: Ça, c'est une autre dimension du programme Échappée Bleue. En fait, on les emmène rencontrer les skippers et visiter les bateaux de course. Ça peut être par exemple le Vendée Globe ou dans un mois la Route du Rhum, par exemple. On leur apprend à naviguer pendant plusieurs semaines et puis tout à coup, on se retrouve sur le village de la course. On est devant des bateaux très gros, hyper impressionnants. Et là, on va raconter une autre histoire, en fait. On va parler d'aventure, on va suivre les skippers tout au long de leur parcours autour du monde. Grâce à ces marins, en fait, ces passionnés, on passe les messages.
2: Ben oui, parce que quand on aime, on a envie de protéger.
3: Exactement.
2: Et si vous nous écoutez et que vous vous dites « J'aimerais faire vivre ça à des enfants, mes enfants de mon territoire », est-ce que ça, c'est possible, par exemple?
3: Et bien sûr, on recherche à développer le projet. On travaille à l'année avec des clubs de voile, des centres sociaux, des associations. Partout, il y a de l'envie de faire découvrir la mer à des enfants. Donc si vous êtes une structure intéressée, n'hésitez pas, contactez-nous. Nous, ce qu'on veut, c'est faire vivre l'Échappée Bleue au plus grand nombre d'enfants possible.
2: Merci beaucoup Charles-Éric Bailly. Je rappelle que vous êtes responsable programme sport événements au sein de la fondation Surfrider. Merci beaucoup.
3: Merci.
0: Et la pauvre du jour est donc quand on aime, on protège. 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

0: Un film qui a fait fureur en 1981, si soit-il, Louis Chédid. Chaque week-end, les 3 plus de votre radio ici Périgord vous offre 2 minutes d'infos pratiques locales juste avant les infos de 8h. Bonjour Théo Martin.
1: Bonjour Christophe, bonjour tout le monde.
0: On démarre à Port-Sainte-Foy. Si vous souhaitez améliorer votre anglais sans retourner sur les bancs de l'école, un nouveau rendez-vous arrive au mois d'octobre. Ça s'appelle le franglais.
1: Le principe est simple, réunir des personnes francophones et anglophones pour discuter ensemble et permettre à chacun de pratiquer l'autre langue. Ici, pas vraiment de cours ou d'exercices scolaires, on apprend surtout en discutant de situations de la vie quotidienne. Ça peut être apprendre à faire ses courses, prendre un rendez-vous, parler de ses loisirs, voyager ou encore savoir expliquer quelque chose chez le médecin ou à la pharmacie. Les échanges se feront en tête-à-tête ou en petits groupes avec l'objectif de progresser tranquillement, de prendre confiance et aussi de rencontrer du monde.

0: Moi, je suis en poste depuis 2020 et depuis 2020, on a accompagné plusieurs associations temporaires d'enfants citoyens de jeunes Marsacois sur plein de sujets différents. Et ces jeunes vont pouvoir mener des projets pour la commune de Marsac. Alors, pas seulement réservés pour les jeunes, mais ça peut être des projets de réaménagement, par exemple, hein, de réaménagement du parking de l'école, par exemple, du réaménagement du parc de jeux également à côté de l'école, la mise en place d'événements festifs et culturels. Voilà, ça peut être vraiment sur plein de sujets différents.
1: Et on vous laisse l'adresse mail indirectement sur le standard d'ici Périgord.
2: Merci Théo. Voici maintenant une sélection d'idées de sortie autour des brocantes, vide-greniers et autres bourses qui vous sont proposées en Dordogne. Vide-grenier aujourd'hui à Bergerac, vide-garage à Brantôme-en-Périgord, vide-maison à Sénac et Saint-Julien, vide-grenier en semi-nocturne à Douzillac avec marché gourmand, s'il vous plaît, vide-maison à La Motte-Montravel, à Mincignac également, ainsi qu'à Montplaisant et Salagnac à la cité de Clairvivre, à vide-maison également à Villetouré. Toute l'actualité locale à suivre dans 3 minutes, Emmanuel Clavry à la une.
3: Nous écouterons l'entraîneur du Boulazac Basket Dordogne qui entame ce soir sa deuxième saison consécutive en Betclic Elite avec la réception d'Orwan.
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2: Après les dépenses de la rentrée et le solde de notre compte bancaire, on se dit que peut-être en jouant au loto, ouais, on pourrait se refaire. Ou pas, Fred Ballard.
12: Vive la thune, vive la thune. Tiens, j'ai lu mon horoscope ce matin dans le journal. Rentrée imprévue pour les natifs du dernier décon. C'est bébé.
13: Alors, on ne va pas remettre en doute toutes les prévisions astrales, hein, mais c'est vrai qu'il est quand même très rare que tous les derniers décans d'un même signe remportent le super loto le même jour. Donc, il y a une forme de lucidité hein, chez Bibi alias Smaïn qui s'y voit déjà.
12: Et d'abord, si je gagne, je m'achète un château. Et alors, j'ai déjà les grilles. Je veux rentrer dans le club des riches. Eh ouais, bien sûr. Et bonjour les gens André. Et bonjour les gens Mathieu. Et bonjour les gens Édouard. Enchanté, moi c'est Jean Mouloud.
13: Oh. Allez, spéciale dédicace à tous les Jean Mouloud qui ont pu heurter la sensibilité de certains Jean-Marie ou de Jean-Édouard. Rions un peu en attendant de tout perdre. Hein, d'autant que la richesse n'est pas qu'une affaire de prénoms composés. Être riche, c'est aussi dans la tête. Il faut voir tout en grand.
14: Et les riches, c'est dur de les comprendre. Dernière lubie, c'est d'aller dans l'espace. Jeff Bezos, Elon Musk. Ils veulent tous aller dans l'espace. Je pense que c'est parce qu'ils sont snobs. Ils veulent aller dans un endroit où vous n'irez jamais. Parce que l'espace, c'est nul à chier l'espace, d'accord ? C'est dangereux, il fait froid, il y a du vide, c'est nul à chier. Walibi en Belgique, c'est mieux que l'espace.
13: Voilà, vous ne le saviez peut-être pas, mais maintenant vous le savez. Hein, donc franchement, c'est vraiment pas un drame si on ne gagne pas la super cagnotte de Noël. Hein, au moins, on n'ira pas se les geler dans l'espace. Et on se marrera bien plus à manger des frites dans un grand 8. Une fois.
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3: Les supporters vont enfin pouvoir ressortir des placards, les maillots, les écharpes et autres drapeaux. Le championnat de Betclic Elite

0: de basket. Début de ce soir pour le BBD, version 2026-2027, qui reçoit à l'Arena le Palio Périgord, le promu lors de cette toute première journée, la chorale de Roanne. L'équipe boulazacoise a été fortement remaniée depuis la première saison en Betclic. Elle se met en place progressivement. L'entraîneur boulazacois Alexandre Ménard a notamment travaillé ces dernières semaines sur la cohésion du groupe, l'un des points forts, on le sait, du BBD.
1: Je crois qu'ils ont dîné ensemble mercredi soir. Je crois que certains ont été voir les matchs d'Euroleague ensemble en ville. Ils ont des activités en dehors des temps basket et ça c'est plutôt bien. Et ça se construit petit à petit et de manière très naturelle. Il y a personne qui force les choses. Je pense que c'est comme ça que ça marche le mieux le plus souvent. Ça fait 3 semaines je trouve qu'on travaille vraiment bien avec des fois où on s'entend très bien, des fois des étincelles, c'est normal. On sent l'envie de bien faire des uns et puis des autres. C'est plutôt de bonne augure pour la suite. Du moins c'est ce qu'on espère parce que on aura besoin d'une forte cohésion et d'une forte alchimie entre nous déjà, puis ensuite avec le public, sur qui on compte beaucoup évidemment, pour réussir notre saison.
0: 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C'est un événement. Il sera en direct du hall du Palio. Valentin Plat vous fera ensuite vivre cette première rencontre dès 18h. 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En national de rugby, le Cap rentre de région parisienne avec une défaite lors de la 5e journée. Hier soir, Périgueux a perdu à Suresnes 27 à 22. À Montréal, au Québec, pas de médaille cette fois-ci pour Thaïs Poirier. La jeune cycliste périgourdine qui participait au championnat du monde junior a terminé à la 7e place. On reparle de sport tout à l'heure. Mais sachez qu'au programme aujourd'hui, il y aura du football avec le 4e tour de la Coupe de France, direction la Gironde pour le Sagnac SA, qui joue à 20h sur la pelouse du Rive Droite 33 FC. Et Trélissac, club de National 2, affronte en Charente-Maritime l'équipe de Royan-Vaux, club de Régional 3. Et puis, tout à l'heure à 8h30, on reparlera des Bleus de Zinedine Zidane, qui ont battu la Turquie 1-0 hier soir. C'était lors de la première journée de la Ligue des Nations.
2: 600 000 personnes sont attendues aujourd'hui à Paris pour la messe en plein air célébrée par le pape.
0: Temps fort de la 2e journée de la visite en France de Léon XIV. Hier, peu de temps après son arrivée, le souverain pontife et le chef de l'État ont rencontré les artisans et les entreprises qui ont participé à la restauration de Notre-Dame de Paris. Et parmi eux, le directeur général de la Socra, l'entreprise de Marsac-sur-l'Isle qui a remis en état les 12 apôtres démontés 4 jours avant l'incendie d'avril 2019, mais également le coq de la Flèche qui, lui, n'a pas échappé aux flammes. Un moment très émouvant, bien sûr, pour Richard Boyer, qui regrette malgré tout, je cite, le double discours d'Emmanuel Macron, qui selon lui se dit fier du savoir-faire français, tout en lui coupant les crédits.
3: À la fin, lorsque le pape s'est retiré avec le président, il s'est arrêté, le président nous a présenté, on a pu échanger très rapidement avec Léon XIV, voilà, donc beaucoup d'émotions. Mais ce que je tiens à souligner, c'est qu'encore une fois, le président de la République surfe beaucoup sur les travaux qui ont été réalisés à Notre-Dame sur le savoir-faire français. Le pape a rebondi dessus en remerciant les entreprises qualifiées spécialisées dans la restauration du monument historique. Et donc, c'est le double discours puisque en face de ça, on a un budget pour un projet de loi de finances 2027 avec des lignes de crédit allouées à la restauration du monument historique en baisse. Aujourd'hui, plusieurs entreprises sont en danger. Toutes les entreprises adhérentes au groupement des entreprises de restauration du monument historique réduisent la voilure en ne recrutant que très peu d'apprentis. Et donc, cela risque de provoquer à très court terme, dans les 2-3 ans qui arrivent, un trou d'air au niveau des qualifications et des personnes qualifiées pour travailler sur la restauration du patrimoine bâti.
0: À Périgueux, pour la 3e fois en moins d'un an, un mauvais plaisantin a provoqué hier après-midi l'évacuation du lycée G de Beaufort. Vers 15h, près d'un millier d'élèves ont dû quitter précipitamment l'établissement à cause d'une alerte à la bombe lancée via le logiciel Pronote qui permet aux établissements d'être en lien avec les parents. Les motards de la police nationale ont procédé à des contrôles routiers dans l'agglomération de Périgueux. C'était dans la nuit de jeudi à vendredi, notamment route de Lyon à Périgueux et avenue Michel Grandoux à Trélissac. Ils ont verbalisé pas moins de 32 excès de vitesse, dont un motard mesuré entre 30 et 40 km/h au-dessus de la vitesse autorisée. La police qui prévient que ces opérations ciblées vont être renouvelées à Périgueux comme à Bergerac, de jour comme de nuit. Et puis, il est temps que la pluie arrive. Les pompiers sont encore intervenus hier à 3 reprises pour des incendies dans des prés. À Rudolados, vers 13h15, les flammes ont parcouru 2 hectares de végétation et brûlé 1000 m² d'un massif de feuillus. À Parcoul-Chenot, pas très loin de Saint-Olé, un arc électrique sur un poteau a déclenché vers 14h15 un incendie qui a brûlé 5000 m² de végétation. Et puis, à 15h20, les pompiers du Bugue et de Périgueux sont intervenus à Marsanais pour un feu de prés encore. 1 hectare environ a brûlé, tout comme 500 m² de feuillus.
2: Entre 1000 et 1300 exploitations agricoles périgourdines vont toucher des aides après les canicules et la sécheresse de l'été.
0: Annonce très attendue, faite hier par la préfecture. Ces agriculteurs en difficulté vont se partager une enveloppe de 2 870 000 euros débloqués par l'État, à laquelle vont s'ajouter 8 millions d'euros supplémentaires de dégrèvement d'impôts sur le foncier non bâti, soit un montant de 1000 à 4000 euros pour les exploitations concernées. Mais attention, toutes n'en bénéficieront pas, précise Christophe Leysen, le directeur en Dordogne de la DDT, la Direction départementale des territoires.
4: On a ciblé 5 publics. Le premier public, il est toute filière, c'est les agriculteurs que l'on connaît aujourd'hui qui sont engagés dans une démarche d'accompagnement parce qu'ils rencontrent des difficultés économiques. Ensuite, effectivement, les éleveurs représentent beaucoup de filières, hein, c'est-à-dire qu'on a la filière lait, la filière bovin allaitant, on peut avoir le caprin, l'ovin. Donc toute cette filière-là qui a rencontré des difficultés d'approvisionnement fait partie, nous, de notre public cible. Et puis ensuite, les cultures qui ne peuvent pas bénéficier des dispositifs de droit commun parce que ça n'est pas réglementairement possible ou parce que c'est difficile d'atteindre les seuils, je pense au maraîchage ou la production de fraises par exemple, l'arboriculture et enfin, on a toujours gardé à l'esprit que la filière céréaliculteur est aujourd'hui impactée économiquement et qu'elle a pu être impactée également par la sécheresse, notamment pour ceux qui font des cultures de printemps. Donc assez logiquement, on va soutenir ceux qui rencontrent le plus de difficultés économiques.
0: Et pour la Confédération Paysanne, le compte n'y est pas. Le syndicat agricole appelle donc ses adhérents à participer aujourd'hui aux marches pour le climat, le vivant, la paix et la justice sociale qui sont organisées en Périgord. Pas moins de 4 sont prévus à 10h ce matin devant le palais de justice de Périgueux, l'église Notre-Dame de Bergerac, l'église du Buisson de Cadouin, et puis à 14h30 devant la poste à Sarlat.
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0: Des nuages ce matin dans le ciel du Périgord, mais pas forcément de pluie, Christophe.
2: Non, en effet, temps toujours sec et le soleil qui va s'imposer largement l'après-midi avec des maximales comprises entre 24 et 28 degrés, 25 degrés à Nontron, 26 degrés à Périgueux, 27 degrés à Bergerac et à Sarlat. 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
2: Et voilà comment on se retrouve 34e du top 50 en 1986 avec la vente au passage de 150 000 exemplaires, Les Innocents avec Jodie.

0: Les Innocents avec Jody.
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0: Sur votre radio locale, ici Périgord, Christian Signol vous présentera dans quelques minutes son ouvrage « Tout le miel de la vie », fidèle au rendez-vous du week-end. En attendant, Valentine Lottès vous donne dans un instant quelques clés pour protéger efficacement votre vie privée dans vos usages numériques.
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0: Comment bien protéger votre vie privée pendant vos activités numériques ? Valentine Lottès, avec la Commission nationale informatique et liberté, vous aiguille chaque week-end à 8h14 afin de vous conseiller et de vous informer sur vos droits dans l'univers numérique. Avis aux propriétaires d'animaux, vos fameuses données personnelles cibles des pirates informatiques sont rassemblés sur un même fichier, la base de données ICAD. Et ce matin, Valentine Lottès, vous nous expliquez en quoi consiste ce fichier.
8: C'est le fichier national d'identification des chiens, chats et furets de toute la France. 48 millions d'animaux de compagnie ont déjà été inscrits sur l'ICAD depuis sa création il y a près de 15 ans. Et pour chacun d'entre eux, le numéro de puce ou de tatouage est référencé, mais aussi les noms et prénoms du propriétaire, son adresse postale, un mail et un numéro de téléphone pour le contacter si l'on retrouve son animal. Et attention, inscrire son chien, son chat ou son furet dans ce fichier est obligatoire, insiste la CNIL, la Commission nationale de l'informatique et des libertés, sans quoi son propriétaire risque jusqu'à 750 euros d'amende. Une mesure prise pour endiguer les abandons d'animaux de compagnie en France, puisque nous détenons toujours l'un des taux d'abandon les plus hauts de toute l'Europe.
0: Et qui peut consulter ces données, Valentine ?
8: Il sert principalement à suivre les animaux de compagnie en France de leur naissance à leur mort, mais aussi en cas de perte et pour prévenir les vols. Les fourrières, les refuges, comme les vétérinaires ont donc accès à ces données. En clair, si l'on retrouve un chien attaché à un arbre en pleine forêt, on sait grâce à ce fichier qui l'a laissé là. Les annonceurs en ligne aussi y ont accès, puisque dans toutes les annonces, un vendeur comme un particulier a l'obligation d'afficher le numéro de puce de l'animal proposé et les annonceurs, le Bon Coin par exemple, de vérifier sa validité. Quand les propriétaires, comme les éleveurs, peuvent uniquement mettre à jour leurs propres informations, pensez-y en cas de déménagement et si votre chat est un fugueur, sachant que ces données sont conservées 10 ans après la déclaration de décès de l'animal.
0: Et toutes ces infos sont à retrouver sur ici.fr, page vie numérique, vie privée.

0: Aurore et d'éteint le tout nouveau titre de Vianney.
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0: Né dans le Quercy, Christian Signol est l'un des plus grands noms du roman de terroir et de la littérature populaire française depuis plus de 30 ans. À travers ses sagas, comme La Rivière Espérance ou ses romans plus intimes, il raconte les territoires, les familles et les destins humains avec des livres traduits dans une quinzaine de langues.
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0: Le miel de la vie, le nouveau roman de Christian Signol est paru aux éditions Albin Michel. Christian Signol, bonjour.
3: Bonjour.
0: Vous installez d'abord votre histoire en Dordogne. Pourquoi ce choix de notre département pour raconter le destin de François et de son fils Alban ?
3: Parce que c'est une région que je connais bien et qui m'est précieuse. Moi, quand j'étais enfant et adolescent, je passais souvent mes vacances chez ma grand-mère Adeline, dans la banlieue de Sarlat, sur la route de Témiac. Un monde rural que j'ai bien connu et beaucoup apprécié.
0: Alors, votre héros François est apiculteur, il parle à ses abeilles et semble posséder un don de guérisseur.
3: Un don de guérisseur, mais le problème de ce pauvre François, c'est que c'est un homme fragile, quasiment un simple d'esprit, ce qui fait qu'il est de peu de secours pour son fils Alban.
0: Alors, il y a un environnement assez hostile d'une partie des villageois ?
3: Hostile, je dirais pas tout à fait ça. Je pense que les gens, sur ce secret, sur ce mystère finalement assez tragique, avaient du mal à s'exprimer. Mais pour la plupart, ils ne savaient pas exactement ce qui s'était passé. Parce que c'était quand même un monde très, très généreux et bien disposé des uns vis-à-vis des autres, hein, de ce monde-là que j'ai connu. Seulement, ils ne savaient pas exactement ce qui s'est passé. C'est d'ailleurs tout le suspense et le secret de ces pages qui, j'espère, entraîneront mes lecteurs jusqu'à la dernière page.
0: Oui, et heureusement, Alban trouve donc une véritable famille de cœur auprès de réfugiés espagnols dont les enfants deviennent ses amis. Vous vouliez faire entrer cette notion de solidarité dans le récit.
3: Oui, tout à fait. Et puis les Espagnols, je aussi, j'en ai bien connu quand j'étais enfant, parce qu'il y avait beaucoup de réfugiés issus de la guerre d'Espagne qui avaient passé la frontière dans 38-39. Et donc, j'ai bien connu ce genre de famille qui étaient des gens très, très, très travailleurs et sur qui on pouvait beaucoup compter. Mais il n'est pas seulement aidé, Alban, par cette famille espagnole, il est aussi beaucoup aidé par son instituteur. Comme moi, je l'ai beaucoup aidé aussi quand j'étais à l'école primaire. Et donc, c'est toujours des personnages qu'on retrouve dans mes livres, parce que ce sont des personnages qui ont toujours été précieux pour moi.
0: Et puis, une simple lettre arrive et vient faire ressurgir tout un passé.
3: Tout un passé, tout un mystère. Mais en même temps, le mystère n'est pas entièrement révélé. Parce que il est assez tragique. Pour la bonne raison que nous sommes donc en Dordogne, mais dans les années 50-60, et qu'on peut dire qu'il y a encore, on vit encore, quelque part, les conséquences de la guerre 39-45 et de la résistance.
0: Et puis il y a une dimension historique, naturellement, puisque vous parlez de cette France durant l'occupation.
3: Oui, tout à fait, comme beaucoup, comme souvent dans mes livres, ça permet de nourrir vraiment un roman. Mais là, on ne parle pas uniquement de l'histoire, là. Il y a aussi question beaucoup d'abeilles, hein, du monde des abeilles. J'espère en révéler quelques secrets, parce que c'est un monde fabuleux, et on sait bien qu'elles sont en danger actuellement à cause des pesticides et aussi à cause des frelons asiatiques qui les attaquent à la sortie des ruches. Oui. Et que s'il n'y a plus d'abeilles un jour en France, dans le monde, il n'y aura plus de pollinisation, c'est-à-dire il n'y aura plus d'arbres fruitiers et il n'y aura plus de reproduction des fleurs. Donc c'est quand même quelque chose qui est un monde en péril, comme beaucoup d'autres d'ailleurs, et que donc j'espère faire partager les secrets à mes lecteurs.
0: Alors le miel, bien entendu, c'est ce que nous produisent les abeilles, mais ça peut être aussi le bonheur, l'enfance, de bons souvenirs.
3: C'est ça, je pense que le miel de l'enfance, quand elle a été heureuse, on en garde le goût et la saveur toute notre vie. En tout cas, pour moi, ça a été le cas. J'ai eu cette chance-là, parce que j'ai eu une enfant très heureuse. Mais c'est vrai qu'il est vrai également que toutes les enfants ne sont pas heureuses complètement. En tout cas, pour beaucoup de monde, ce miel des premiers jours, si vous voulez, c'est-à-dire du bonheur des premiers jours de l'enfance, à mon avis, dure jusqu'à l'âge adulte, et même on pourrait dire, j'ai pu dire jusqu'à la fin.
0: Tout le miel de la vie est publié aux éditions Albin Michel. Merci Christian Signol et bonne journée.
3: Bonne journée.
0: Et pour gagner cet ouvrage, une question que voici dans Tout le miel de la vie. Quel métier exerce François, le père d'Alban ? Est-il médecin, vigneron ou apiculteur ? Votre bonne réponse au 05 53 53 82 82.

0: George Harrison et les Beatles, bien sûr, avec Here Comes the Sun. Le coin lecture d'ici Périgord était à l'Aiguillac de Louche ce matin. Annie, bonjour.
1: Bonjour Christophe.
0: Dans tout le miel de la vie de Christian Signol, quel métier exerce François, le père d'Alban?
1: Alors, le père d'Alban exerce le métier d'apiculteur.
0: Eh oui, apiculteur pour le miel de la vie, naturellement. Voilà. Félicitations. Voilà. Vous avez bien suivi les propos de Christian Signol. Nous sommes très heureux de vous offrir son nouveau roman. Annie, vous êtes fan de Christian Signol?
1: Tout à fait, oui. On aime beaucoup, mon mari et moi, tous ces livres, en fait.
0: Voilà. Oui, un grand auteur, effectivement. Ouais. Bien, écoutez, on vous souhaite de passer un excellent week-end. Une dernière question avant de vous laisser, Annie. Comment se nomme la première radio locale de Dordogne?
1: L'ICI Périgord.
0: Excellent week-end à vous, à bientôt.
1: Merci, au revoir.
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0: Ici Périgord, il est 8h30, les titres de l'actualité locale, Emmanuel Cavry.
7: Le championnat de Betclic Elite reprend ce soir pour le Boulazac Basket Dordogne qui accueille Roanne à 18h à l'Arena Le Palio Périgord. Match à vivre en direct sur votre radio Ici Périgord. L'émission spéciale depuis le Palio débute à 17h. Sur place, vous pourrez d'ailleurs vous rendre dans l'isoloir Ici Périgord pour faire part de vos attentes pour la prochaine élection présidentielle. Le Cap a perdu hier soir en région parisienne. Lors de la 5e journée de National de rugby, Suresnes l'a emporté 27 à 22. À Montréal, au Québec, la cycliste périgourdine Thaïs Poirier a terminé 7e des championnats du monde junior hier. À Périgueux, pour la 3e fois depuis le mois de février, le lycée Jette Beaufort a été victime d'une alerte à la bombe hier après-midi. Près d'un millier d'élèves ont dû être évacués. Les pompiers de Dordogne sont intervenus hier à 3 reprises pour des feux de près à Rudolados, Parcoulchenau et Marsanais. Et puis 4 marches pour le climat, le vivant, la paix et la justice sociale sont organisées aujourd'hui en Périgord. Tout de suite, l'actualité en France et dans le monde, c'est avec vous Valentin Bertrand.
8: Deuxième jour du pape en France et une nouvelle journée marathon pour Léon XIV dans une maison pour exilés à Paris ce matin avant la grande messe donnée à 15h sur les Champs-Élysées. 600 000 fidèles attendus. Emmanuel Macron n'y participera pas. Le chef de l'État représenté par son épouse Brigitte et le Premier ministre Sébastien Lecornu. Direction ensuite Lourdes pour le pape. Le retour des marches pour le climat. Plus de 250 rassemblements annoncés aujourd'hui pour réclamer un plan d'adaptation et de lutte face au dérèglement climatique. Des appels aussi à plus de justice sociale en taxant plus lourdement les bénéfices réalisés sur les énergies fossiles. En première ligne, cet été, les pompiers se mobilisent à nouveau à partir d'aujourd'hui à l'appel de leur intersyndicale. Certains prévoient de se retrouver dans la capitale lors d'une manifestation plus large prévue mardi pour défendre la fonction publique. Des condamnations pour meurtre et tentative de meurtre sans préméditation. 4 ans après la mort du rugbyman argentin Federico Aramburu sur la terrasse d'une brasserie parisienne, les deux tireurs proches de l'ultra-droite Loïc Le Priol et Romain Bouvier écopent de 26 et 19 ans de prison. 1-0 face à la Turquie, premier succès pour l'équipe de France de foot depuis l'arrivée de Zinedine Zidane comme sélectionneur. Un but qui coûte cher au capitaine Kylian Mbappé, blessé au genou et forfait pour au moins 3 matchs. Ils n'y croyaient pas eux-mêmes, l'équipe de France de volley pourtant bien en finale de l'Euro après la victoire des Bleus hier 3-7-1 contre la Finlande. Rendez-vous donc maintenant à 21h face à la Pologne depuis Milan.
7: Merci Valentin Bertrand. À 8h bientôt 33, l'info d'ici en Périgord nous emmène à Calais ce matin, village de 300 habitants qui accueille jusqu'à demain rien de moins qu'une coupe du monde de football, celle des footballeuses de plus de 50 ans. Après leur participation à la compétition en Afrique du Sud l'année dernière, les désormais célèbres reines du foot, l'équipe de Calais et Trémola, accueille des formations venues des États-Unis, du Japon ou encore d'Afrique du Sud. 8 équipes au total, bien décidées à décrocher le trophée. Et l'ambiance sur le terrain et dans les tribunes est survoltée, Alexandre Alves.
9: Fernande est assise au bord du terrain devant un match, l'écoute sur la barrière. Elle tremble à chaque occasion.
10: Allez, Fernande ! Bam ! Allez, sur le côté !
9: C'est l'attaquante des reines du foot. Elle a marqué 2 buts pour le match d'ouverture. Ça fait 30 ans qu'elle joue au foot.
10: Ça a toujours été ma passion, le foot. Je n'aurais jamais cru jouer une Coupe du Monde ici à Trémola-Calais. À notre âge, c'est immense.
9: Sur la pelouse, il y a aussi des Sud-Africaines, des Japonaises, des Belges et même des Américaines comme Heather.
11: C'est ma première fois en France et j'adore ça.
9: La musique est à fond au bord du terrain. Les Sud-Africaines sont en train de danser. Heather leur a déjà demandé leur numéro pour rester en contact.
11: C'est toujours incroyable de voir des femmes de notre âge jouer au foot. Chaque année, on voit que le niveau augmente et augmente encore. C'est fantastique.
9: Il y a même des supporters. Valérie est venue de Nîmes, 5 heures de route, pour soutenir Christelle, sa belle-sœur.
12: Parce que nous, on est fanas, on adore le foot. Et puis là, la belle-sœur, les femmes de plus de 50 ans, il faut être là pour les encourager. Il faut être derrière elles, à 100%. Derrière les reines du foot.
9: Avec son mari, ils ont même ramené des drapeaux et des maillots de l'équipe de France pour soutenir les reines du foot.
7: Un reportage ici, Périgord, signé Alexandre Alves. La compétition se poursuit jusqu'à demain dimanche. Vous pouvez aller encourager les joueuses. L'entrée est gratuite. Des nuages ce matin dans le ciel du Périgord, Christophe.
0: Oui, et puis avant midi, de belles éclaircies sont attendues par Météo France avant que le soleil ne s'impose largement l'après-midi. Température maximale comprise entre 24 et 28 degrés, 25 degrés à Nontron, 26 degrés à Périgueux, 27 degrés à Bergerac et à Sarlat.
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0: Pas de soucis particulier sur les routes ce matin, à vous signaler que le pont du Flet va être fermé à la circulation à partir du 5 octobre prochain pour des travaux de confortement qui vont se dérouler durant 8 mois et demi. Ici Périgord, tous les jours à vos côtés, prochain rendez-vous d'info à 9h.
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0: Jean-Jacques Goldman.

0: On ira avec Jean-Jacques Goldman.
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0: Comme chaque week-end d'ici 8h, Théo Martin sera là pour défendre les plus faibles, les plus mignons et parfois les plus gourmands. Nos amis les animaux, avec la SPA de la Dordogne, il vous présentera un compagnon qui aimerait bien échanger son box contre votre salon. En Dordogne, des grottes de Lascaux aux abris de la Vézère, chaque pierre, chaque pigment raconte une page de l'histoire de l'humanité. C'est ici, au cœur de ce berceau de la mémoire, que l'homme a laissé ses premières empreintes. Installez-vous et remontons le temps comme chaque week-end à 8h40 sur les traces de la préhistoire. Nous allons évoquer aujourd'hui la révolution néolithique, l'abandon progressif du nomadisme et tous les bouleversements liés à l'invention d'une nouvelle manière de vivre. Il y a environ 10 000 ans, au Proche-Orient, des hommes et des femmes commencent à changer radicalement leur manière de vivre. Ils vont progressivement se sédentariser, construire des villages, cultiver la terre, élever des animaux, bref, inventer un monde nouveau. Jean Guilaine, bonjour.
3: Bonjour Christophe.
0: Vous êtes directeur de recherche au CNRS et professeur émérite au Collège de France. Votre livre « Pourquoi j'ai construit une maison carrée » est paru aux éditions Odile Jacob. Dans ce livre, vous avez choisi une forme assez surprenante. Au lieu d'écrire un nouvel ouvrage scientifique et classique, vous nous racontez une histoire, presque une comédie préhistorique. Pourquoi avoir choisi la fiction pour nous parler d'une période que vous connaissez aussi intimement ?
3: Eh bien, je vais vous dire, en fait, ce livre a une histoire. J'avais écrit un roman qui porte le même titre, « Pourquoi j'ai construit une maison carrée ?» Et il s'est trouvé qu'à quelque temps de là, une grande exposition concernant la préhistoire avait lieu à Toulouse, au Muséum d'Histoire Naturelle. Et on m'a proposé, pour en complémentarité à l'exposition, on m'a proposé de transcrire mon roman, d'en faire une pièce de théâtre. Ce que j'ai fait. Finalement, cette pièce de théâtre n'a pas été jouée parce que l'exposition s'est clôturée rapidement et donc la complémentarité n'existait plus entre l'exposition et la pièce de théâtre. Donc j'ai gardé ce manuscrit et ce manuscrit vient d'être publié. Donc c'est effectivement une comédie qui se passe au sein d'un groupe de chasseurs-cueilleurs au moment où les premiers agriculteurs, la révolution néolithique, s'est installée au Proche-Orient. Et ces braves chasseurs-cueilleurs se demandent « Faut-il copier nos voisins, aller de l'avant, devenir des agriculteurs ou devons-nous rester des chasseurs-cueilleurs ?» Donc un débat s'installe à l'intérieur de cette petite tribu et évidemment les opinions sont diverses.
0: Qu'est-ce que le fait de construire une maison raconte de nouveau sur l'homme ?
3: En fait, les chasseurs-cueilleurs étaient déjà souvent mobiles, pas toujours, mais souvent mobiles, donc ils se déplaçaient. Ils changeaient de place, ils construisaient et ils élaboraient évidemment des tentes de leurs divers camps de déplacement. Et les premières maisons que les agriculteurs, qui eux étaient des sédentaires, n'est-ce pas, qui vivaient près de leurs troupeaux et de leurs champs, ont construit des maisons. Ils ont bâti des maisons rondes, c'est-à-dire à l'image des tentes des chasseurs-cueilleurs. Et puis ce n'est que dans un second temps qu'ils ont bâti des maisons quadrangulaires, carrées, etc. Donc tout cela est le signe d'un avancement des techniques dans l'art de bâtir.
0: Merci de votre présence avec nous, Jean Guilaine, directeur de recherche au CNRS et professeur émérite au Collège de France. Et nous vous retrouverons demain pour continuer d'évoquer votre livre « Pourquoi j'ai construit une maison carrée ?» paru aux éditions Odile Jacob. Cet entretien est disponible en intégralité sur ici.fr, tout comme l'ensemble des épisodes chroniques sur les traces de la préhistoire.
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0: Ici Périgord et Imagination avec Music and Lights. On fait la météo ensemble ce matin chez l'ami Thomas au Lardin Saint-Lazare. 20 degrés 2, ciel plutôt clair et vent de nord-nord-est. Et puis 18 degrés avec un ciel couvert à Thiviers, nous dit Tania. Du côté de Météo France, on nous promet de la grisaille ce matin avant des éclaircies, puis un grand soleil cet après-midi, maximal entre 24 et 28 degrés.
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0: Chaque week-end à 8h49, retrouvez Nordine Attab sur votre radio ici Périgord en 2 minutes. Votre coach vous propose des exercices simples à faire chez vous avec ce que vous avez sous la main, un canapé, une serviette, un livre, que sais-je. De petites idées faciles pour remettre votre corps en mouvement et devenir acteur de votre forme. Je n'ai pas le temps de faire du sport. C'est probablement l'une des phrases que l'on entend le plus souvent à la rentrée, mais si vous n'aviez besoin que de quelques minutes pour bouger, Nordine Attab vous propose une petite séance express de seulement 5 minutes.
2: Bien sûr, 5 minutes ne remplaceront pas une séance plus longue. Alors aujourd'hui, je vous propose un petit défi. 5 exercices, 1 minute par exercice. Allez, on y va. Premier exercice de la marche dynamique sur place. Debout, les pieds légèrement écartés. À partir de là, vous allez imaginer que vous êtes en train de marcher tout en accentuant les montées de genoux et les mouvements des bras. Allez, on y va. Durant 1 minute. Ensuite, on passe aux flexions de jambes. Et pour ça, vous vous placez devant votre chaise et là, vous allez vous asseoir en inspirant et vous expirez en vous relevant. Allez, on y va. Durant 1 minute.
0: Hey, ça va, tout va bien, surtout pour les levées de genoux. Donc on en est déjà à 2 minutes et comme ici est le ministère des Sports, on se met encore plus en mouvement durant septembre. On bouge. Que fait-on pour les 3 dernières minutes?
2: On continue cette fois-ci avec le haut du corps. Et pour ça, vous attaquez les pompes contre un mur. Vous posez les mains sur le mur, les pieds sont légèrement écartés et vous reculez les pieds. Le corps sera incliné vers l'avant. Et à partir de là, vous allez inspirer en ramenant le visage comme si vous vouliez faire un bisou au niveau du mur. Et vous poussez ensuite. J'inspire, je fléchis les bras, je souffle, je pousse. Exercice 4, l'équilibre sur une jambe. On se place en appui sur le pied droit. Vous levez légèrement le pied gauche et là, on essaie de maintenir. 30 secondes d'un côté, 30 secondes de l'autre pour avoir une autre minute. Et enfin, la planche, le gainage de face. Vous placez les mains par terre, en appui sur les pointes de pied. Le corps est bien aligné et les genoux levés. Et à partir de là, vous serrez les fessiers et la sangle abdominale. Et bien entendu, on le fait durant 1 minute. Si jamais c'est trop dur, on appuie sur les genoux. Et voilà, vos 5 minutes sont terminées. Alors bien sûr, si vous avez davantage de temps, continuez à bouger. Allez, à vous de jouer.
0: Et le mur vous remercie, Nordine. C'est pas tous les jours qu'on lui fait des bisous. On vous dit à demain.

0: chiens avec Louane. Et ça tombe bien puisque, comme chaque week-end, on vous donne à présent rendez-vous avec Coup de patte sur ICI Périgord et direction la SPA de Périgueux pour faire la connaissance d'un pensionnaire qui aimerait bien troquer son box contre une vraie maison.
1: Et on en discute aux côtés d'Hugues Meyer, président de la SPA. Bonjour.
2: Bonjour.
1: Qui est Ulysse, ce croisé? Alors, setter et beagle, hein, c'est ça?
2: Alors, Ulysse est un chien qui est profondément gentil. Il est affectueux et proche de l'humain. Il est curieux, il est intelligent et il adore la vie. Il adore les balades, le partage, etc., etc. Il connaît les codes canins, c'est-à-dire qu'il peut vivre avec d'autres chiens sans problème. Ulysse a ce défaut-là, c'est qu'il va chercher à prendre le lead, c'est-à-dire que c'est un chien plutôt dominant, donc il va falloir lui mettre un cadre clair et cohérent le plus sereinement possible. Alors, il a des qualités, mais malheureusement il a aussi des défauts. Ulysse ne pourra pas vivre avec des chats, il a plutôt tendance à les courser. Alors la femme idéale sera, faut qu'elle soit présente, patiente et prête à l'aider à progresser à son rythme. Une fois que ce petit problème sera réglé, Ulysse sera un chien parfait et attaché à ses maîtres, et il saura lui apporter tout

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1: À la manière de Tirésias, voyant aveugle de la mythologie grecque, Catherine Viguier vous propose son horoscope. D'autant que les béliers doivent réfléchir avant de se lancer, donc il valait mieux le savoir quand même.
11: Car ce qu'ils bâtissent, c'est pour du long terme. Bélier, tout se bouscule dans votre esprit, mais n'agissez pas avec précipitation.
12: Taureau, journée délicate, alors soyez votre meilleur ami où que vous soyez.
13: Gémeaux, vous pourrez compter sur vos amis, vos soutiens d'un peu partout.
14: Cancer, alors vous avez besoin de toutes vos forces pour faire face côté travail.
15: Lion, une journée agréable, quelque chose ou quelqu'un vous sort de votre quotidien.
16: Vierge, angoissée, vous allez trouver les remèdes pour aller mieux et être zen.
17: Balance, très intéressant, ça joue sur le plan relationnel, vous restez ou vous partez.
18: Scorpion, ce n'est pas la journée de rêve, mais elle est intéressante pour vous remotiver.
19: Sagittaire, les liens se renforcent entre vous et vos enfants, et puis en amour aussi.
20: Capricorne, vous avez des idées bien arrêtées en famille, ça ne passe pas toujours.
21: Verseau, des opportunités de vous évader en étudiant, en voyageant et en communiquant.
22: Poisson, jeter un œil sur votre trésorerie ne sera pas une mauvaise chose.
23: Et pour nous tous, on a un ami quelque part, c'est sûr.
1: Ah bah oui, forcément. On
24: peut pas imaginer.
1: Oui, faut espérer, quoi. Sinon, ça serait désespérant. Journal des étoiles à retrouver sur ici.fr. Septembre s'achève, l'automne s'installe, mais en Dordogne, nous avons encore mis l'occasion de sortir, de nous retrouver et de faire la fête ce week-end, ce samedi, entre 9h et 10h, la grande affiche va vous emmener à la découverte des rendez-vous qui font bouger dans le Périgord entre culture, musique, patrimoine et belles rencontres. Demain dimanche, les passionnés de belles mécaniques ont rendez-vous à la Grange de Lanquet pour un rassemblement d'automotos d'hier et d'aujourd'hui. Du côté des Eizy, le musée national de préhistoire vous propose également ses prochains rendez-vous autour de notre passé le plus lointain. Pendant ce temps, Échourgnac sera en fête dimanche, tandis qu'à Trélissac, la première édition d'Art au Rock au Morillou mêlera art, musique et convivialité. Bref, ce week-end encore, la Dordogne vous donne de bonnes raisons de sortir.
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1: 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Les infos, Emmanuel Clavry.
25: À Périgueux, la police a interpellé en milieu de semaine un voleur qui n'avait Dieu que pour Pikachu, Léviator ou Dracofeu. Cet homme de 26 ans avait en effet dérobé pour 3500 à 4500 euros de cartes Pokémon dans un premier magasin. Mais il a eu la mauvaise idée de tenter de les revendre dans une autre boutique. Il a joué et il a perdu Thibaut Delmarle.
26: Et c'est d'ailleurs comme ça qu'il se fait pincer. Quelques heures seulement après avoir volé ses cartes, il se rend dans un magasin du centre-ville et tente de les revendre à un commerçant. Les 40 à 50 cartes volées valent entre 3500 et 4500 euros. Alors une première fois, ça marche pour quelques-unes, mais la deuxième fois, le commerçant se dit que c'est louche, alerte ses collègues revendeurs de la ville et la police est prévenue. Les agents de la BAC arrêtent dans la rue ce voleur, il a des cartes sur lui. C'est mardi qu'il est entré dans un magasin et qu'il a réussi à subtiliser des cartes que le commerçant venait de recevoir mais qu'il n'avait pas encore mises en vente. Quelques jours seulement après la mise en vente justement de cartes collector réimprimées pour les 30 ans du jeu vidéo.
25: Et

0: Cet homme devra s'expliquer devant la justice en janvier prochain. Un ou plusieurs individus ont décidément pris pour cible le lycée Jet de Beaufort à Périgueux. Pour la troisième fois en moins d'un an, l'établissement a été la cible hier d'une alerte à la bombe, ce qui a provoqué l'évacuation de près d'un millier d'élèves. La fausse alerte est arrivée vers 15h via la messagerie Pronote, le logiciel qui permet aux établissements et aux professeurs de communiquer avec les parents. Et puis à Boulazac, un salarié d'une entreprise de coulage de béton armé s'est sérieusement blessé hier en fin de matinée. L'homme âgé de 32 ans s'est sectionné deux doigts avec une scie circulaire. L'inspection du travail a été saisie.
1: Direction les gradins de l'Arena Le Palio-Périgord ce soir pour les supporters du Boulazac Basket Dordogne.
0: Il ne reste que quelques heures pour s'échauffer la voix, affûter ses cordes vocales afin d'être prêt à encourager l'équipe qui entame sa deuxième saison de Betclic Elite consécutive. Même si cela visiblement contrarie un peu le président du Paris Basket. Le match face à la Chorale de Roanne va se jouer ce soir à guichet fermé. Le public trépigne à l'idée de découvrir les nouveaux joueurs et notamment le phénomène Pat Beverly. L'équipe, elle aussi, est impatiente d'en découdre après plus de 4 mois sans match officiel, Valentin Plat.
2: Joshua Oudoudje, l'ailier britannique de l'équipe, découvre pour la première fois le palio. Il est surpris de la taille de cette salle et de sa beauté.
3: Je suis enthousiaste et prêt à l'idée de jouer devant les supporters et d'être dans ce stade. Ça fait longtemps qu'on attend ça. J'ai l'impression que ça fait même une éternité.
2: Pourtant, Thomas Ville, son capitaine, l'avait prévenu.
4: On en a beaucoup parlé aux nouveaux. Ils avaient hâte de découvrir la salle. Mais après, on leur a dit que la salle comme ça, c'est une chose. Mais la salle pleine avec tous les fans du BBD, c'est encore quelque chose de spécial.
2: L'arrière français va disputer sa troisième saison avec le BBD. Toujours autant excité à l'idée de ressentir la compétition au palio.
4: Moi, personnellement, ouais, j'ai envie que ça commence. Ça trépigne, que la compétition commence, que voilà, on retrouve cet état quand les matchs officiels commencent. Quoi.
2: Alexandre Ménard l'a bien vu, il ne fallait pas que la pré-saison dure plus longtemps. Tout le monde au club n'attend qu'une seule chose, le bruit du buzzer.
5: Ouais, ça fait longtemps, ça fait du bien. J'ai hâte de voir le public, j'ai hâte de voir les gens qui vont nous soutenir. Toute la ferveur et l'effervescence du palio. Il y a un peu plus de préoccupations dans la tête, mais bon, ça fait partie de la vie d'un coach.
2: L'entraîneur va reprendre ses petites habitudes, le steak légumes au midi et une sieste à quelques heures du match.
0: Rien ne vaut la sieste. 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La marche était un peu trop haute cette année encore pour Thaïs Poirier, la jeune cycliste périgourdine qui a fini 7e des championnats du monde junior hier. La compétition se déroulait à Montréal, au Québec. En national de rugby, lors de la 5e journée, les joueurs du Cap ont perdu hier soir sur la pelouse de Suresnes. Les Franciliens l'ont emporté 27 à 22. En football, en Ligue des Nations, la France a battu la Turquie hier soir 1 à 0. En Périgord, on joue aujourd'hui le 4e tour de la Coupe de France avec à 20h, Sagnac SA qui joue sur la pelouse du Rive Droite 33 FC, c'est en Gironde. Trélissac, club de National 2, se déplace en Charente-Maritime pour jouer contre Royan Vaux, club de Régional 3.
1: On n'en sait plus sur les aides qui seront versées aux agriculteurs périgourdins après les canicules et la sécheresse de l'été.
0: On connaissait déjà le montant global de 2 870 000 euros, auxquels vont s'ajouter 8 millions de dégrèvements sur la taxe foncière non bâtie. Eh bien, la préfecture a précisé hier que 1 000 à 1300 exploitations périgourdines allaient en bénéficier le mois prochain, avec des enveloppes allant de 1 000 à 4 000 euros. Pour Christophe Lessen, l'enjeu est aussi d'aider les agriculteurs à faire face au prochain été qui risque d'être au moins aussi sec, si ce n'est plus encore. C'est le directeur de la DDT.
6: Demain, il fera plus chaud et plus sec en période estivale et tout tombera toujours autant d'eau au niveau sur le plan annuel. Donc la réflexion, c'est de dire comment demain on peut avoir un accès sécurisé à l'eau. Donc là, il y a pas mal de démarches qui sont enclenchées. Également des démarches avec la Chambre d'agriculture sur l'accès à des retenues d'irrigation agricole qui ne sont pas restreintes en été. Donc on travaille vraiment à ça. Donc on regarde déjà devant depuis un petit moment, mais on se rend compte qu'il faut peut-être qu'on accélère pour cet accès à l'eau. Le second point, c'est de travailler sur les opportunités. On pense qu'il faut s'inscrire s'inscrire dans ces enjeux de souveraineté alimentaire. Il faut s'inscrire dans toutes les opportunités qui se présentent à l'agriculture de la Dordogne, comme la fraise par exemple, qui, dont on sait qu'on n'est pas souverain au niveau français et dont on a une vraie expertise technique dans le département, puisque la fraise du Périgord est reconnue bien au-delà des frontières du département.
0: Et la sécheresse, elle se poursuit. La préfecture maintient donc ses restrictions. En ce qui concerne l'usage de l'eau potable, toutes les communes du département sont en alerte. Dans cette commune du Périgord vert, l'alerte est toujours renforcée. Pour La Coquille, Mialet, Saint-Jory-de-Chalais, Chalais, Saint-Priest, les Fougères, Saint-Pierre-de-Frugy ou encore Firbé, seule évolution notable par rapport à la semaine dernière, le bassin aval de la Drône qui passe lui aussi au stade d'alerte. Pour connaître le détail, rendez-vous sur le site vigio.gouv.fr. Justement, aujourd'hui, cette journée est marquée par des marches pour le climat, le vivant, la paix et la justice sociale avec 4 rendez-vous programmés en Périgord. À 10h tout à l'heure à Périgueux devant le palais de justice, à la même heure à Bergerac sur le marché devant l'église Notre-Dame, pareil au Buisson de Cadouin devant l'église, et puis cet après-midi à 14h30 devant la poste de Sarlat.
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0: On prend les mêmes et on recommence. Toujours pas de pluie pour ce samedi.
1: Non, toujours un temps sec avec plutôt de la grisaille ce matin. Mais avant midi, de belles éclaircies qui vont percer. Le soleil s'imposera largement cet après-midi. Maximale comprise entre 24 et 28 degrés, 25 degrés à Nontron, 26 degrés à Périgueux, 27 degrés à Bergerac et à Sarlat. Prochain rendez-vous d'info à 10h.
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1: L'automne pointe le bout de son nez, mais pas question de rester chez nous. En cette fin septembre, la Dordogne continue de nous proposer de beaux rendez-vous, fêtes, musique, culture, patrimoine et rencontres. Nous avons sélectionné pour vous quelques idées de sorties dans la grande affiche jusqu'à 10h. Les amateurs de 2 et de 4 roues pourront admirer de belles mécaniques demain à la Grange de Lanquet. Aux Aizy, le musée national de préhistoire prépare ses prochains rendez-vous pendant qu'Échourniac sera en fête. Et à Trélissac, une nouvelle manifestation fait son apparition intitulée Art et Rock au Moriou, première édition avec des arts, de la musique et beaucoup de convivialité. Voilà quelques-unes des idées de sortie que nous avons retenues pour vous.
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1: Et voici les aventures cocasses de Laurent Voulzy.

Karine Redinger avec Laurent Voulzy sur Ici Périgord, direction Lanquet, où les passionnés de belles mécaniques ont rendez-vous demain pour un rassemblement qui va faire la part belle aux véhicules d'hier, mais aussi à ceux d'aujourd'hui. Et cette année, l'association Les Amis de Tout Ce Qui Roule fête un anniversaire particulier avec quelques surprises au programme. Nous devions être avec Catherine Salem, la présidente de l'association Les Amis de Tout Ce Qui Roule, mais apparemment, il y a un petit souci actuellement pour l'avoir au bout du fil. Donc un rassemblement d'automotos qui se prépare pour demain dimanche entre 9h et 19h au site de la Grange de Lanquet, qui réunit des véhicules auto et moto de collection d'avant-guerre présentés par époque lors du défilé de la parade jusqu'aux modèles les plus récents amenés par des concessionnaires, chacun présentant une pièce représentative de leur dernière édition. La grande affiche dans quelques minutes. Nous partirons aux Aisy pour connaître les prochains rendez-vous qui vous sont donnés par le Musée National de Préhistoire.

0: Le mourir sur scène de Dalida revu et sérieusement corrigé par Jennifer sur Ici Périgord. À noter que le rassemblement automoto d'hier et d'aujourd'hui prévu pour demain à la Grange de Lanquet aux dernières nouvelles est interdit par un arrêté. Donc il n'y aura pas de rassemblement. Dans quelques minutes, la suite de votre grande affiche direction les Aizy.
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0: Direction les Aizy au Musée National de Préhistoire où la rentrée est riche en rendez-vous autour de la recherche et de la connaissance. Marie-Cécile Ruault-Marmande, bonjour.
12: Bonjour Christophe Test et bonjour à tous.
0: Vous êtes chargée du développement culturel et de la communication au Musée National de Préhistoire des Aizy. La fête de la science approche, elle va se dérouler du 2 au 12 octobre. Globalement, qu'est-ce que la fête de la science ?
12: Oui, la fête de la science est un grand rendez-vous national organisé chaque année par le ministère de l'Enseignement supérieur et de la Recherche. Cette année, c'est la 35e édition qui a lieu donc partout en France. Ça représente 7000 événements proposés. Et le but est de permettre au public de rencontrer des chercheurs, de découvrir aussi la science autrement. Et en plus, cette année, on va avoir un thème assez savoureux puisqu'il s'intitule « Saveurs savantes ». Voilà, donc il s'agira bien entendu d'explorer l'alimentation dans toutes ses dimensions scientifiques.
0: Alors, il va y avoir un temps fort le 7 octobre.
12: Oui, tout à fait, avec une soirée proposée en deux temps. Tout d'abord à 18h30, Christophe Lavelle, qui est chercheur au CNRS et au Muséum National d'Histoire Naturelle, proposera une conférence intitulée « L'alimentation de Toumaï à Briat-Savarin ». Et puis demain, il nous fera parcourir plusieurs millions d'années d'évolution de notre alimentation, depuis les premiers humains jusqu'à aujourd'hui. Et puis dans un deuxième temps, à 20h, là nous passerons vraiment de la science du goût à l'assiette. Et Christophe Lavelle, avec Roland Nespoulet du Muséum, poursuivront ces échanges autour d'un buffet expérimental cette fois-ci, imaginé spécialement en écho à la fête de la science avec le chef traiteur périgourdin Éric Boyard, voilà, qui est bien connu ici. Et l'idée est vraiment de rendre les choses très concrètes en parlant des aliments, des préparations, des cuissons et aussi de l'évolution de nos goûts, tout en dégustant. C'est là où ça va devenir assez intéressant.
0: Alors, ça fait un petit peu peur quand même, expérimentation culinaire. Comment ça s'est organisé tout cela? On a essayé de voir comment nos ancêtres pouvaient cuisiner.
12: Oui, alors voilà, donc déjà on a construit cette soirée avec Roland Nespoulet, on en a parlé même tout récemment avec lui, autour d'une thématique préhistoire du goût. Voilà, l'idée était de repartir du début, des origines, en se posant des questions très simples. Que mangeaient Néandertal et Cro-Magnon? Comment préparaient-ils leurs aliments et surtout comment peut-on le savoir encore aujourd'hui? Et c'est là que commence une véritable enquête scientifique. Les archéologues, vous le savez, travaillent à partir d'ossements, mais aussi de traces de découpe ou de cuisson. Des dents aussi qui ont été parfois retrouvées donnent des informations, des sédiments ou encore de l'ADN. C'est un peu un paléo cold case de l'assiette préhistorique, si vous voulez.
0: Alors donc pour le rendez-vous du mercredi 7 octobre à 18h20 pour la conférence L'alimentation de Toumaï à Briat-Savarin et demain, cette conférence est gratuite mais il vaut mieux réserver quand même à l'avance pour avoir des places.
12: Tout à fait, la conférence est sur réservation qui est recommandée, mais c'est surtout pour le buffet où là, on a une jauge limitée à 50 places avec une participation de 10 euros par personne. Alors voilà, si vous êtes intéressé, n'hésitez pas à vous inscrire dès aujourd'hui, les places partent assez vite.
0: Et on peut naturellement se rendre directement sur le site du Musée National de Préhistoire des Eizi. Merci à vous Marie-Cécile Ruault-Marmande et excellent week-end.
12: Merci à vous, bonne journée à tous.
0: Marie-Cécile Ruault-Marmande, chargée du développement culturel et de la communication au Musée National de Préhistoire des Eizi. Dans quelques minutes, la suite de votre grande affiche, nous irons à Échourniac, qui sera en fête demain. Célébrons cela tout d'abord à la mode uruguayenne avec Elie Medeiros.

0: Baila Calypso avec Elie Medeiros sur votre radio, ici Périgord. Il est 9h26 et c'est le moment de faire le point avec les informations utiles du quotidien.
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0: À Port-Sainte-Foy et Pontchâsse, si vous souhaitez améliorer votre anglais sans retourner sur les bancs de l'école, un nouveau rendez-vous arrive le mois prochain pour octobre. Ça s'appelle le franglais. Le principe est simple, réunir des personnes francophones et anglophones pour discuter ensemble et permettre à chacun de pratiquer l'autre langue. Ici, pas vraiment de cours donc ou d'exercices scolaires, vous l'avez bien compris. On apprend surtout en discutant de situations de la vie quotidienne. Ça peut être apprendre à faire ses courses, prendre un rendez-vous, parler de ses loisirs, de ses voyages ou encore savoir expliquer quelque chose chez le médecin ou à la pharmacie. Ça peut rendre service. Les échanges se feront en tête-à-tête ou en petits groupes avec l'objectif de progresser tranquillement, de prendre confiance et aussi de rencontrer du monde. Ces rendez-vous seront proposés le premier et le troisième lundi de chaque mois de 19h30 à 20h30 à la galerie Marc Amagneux, rue Notre-Dame à Port-Sainte-Foy et Pontchâsse. Les premières séances donc débuteront au mois d'octobre.
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0: Ce dimanche, direction Échourniac, où le village va prendre des airs de grandes fêtes populaires. L'association Solidarité Échourniacoise a préparé une journée placée sous le signe de la convivialité avec des animations pour les enfants, des véhicules anciens, des associations locales, de la musique et de quoi se restaurer. Claudie Marion, bonjour.
3: Bonjour Christophe.
0: Vous êtes présidente de l'association Solidarité Échourniacoise. Alors, cette fête du village, c'est avant tout un rendez-vous pour faire vivre Échourniac et réunir ses habitants. Quel esprit souhaitez-vous donner à cette journée ?
3: Oh, bien écoutez, beaucoup de convivialité, de la bonne humeur surtout, et puis faire que les gens puissent se rencontrer, se retrouver. C'est une bonne occasion, je pense, la fête du village pour faire ça.
0: Alors, le programme est particulièrement varié, mais il y a quand même quelque chose que je qualifierais presque d'incontournable, un vide-grenier.
3: Et oui, voilà, donc nous accueillerons dans le cœur du village, hein, ça va se dérouler dans le cœur du village, sur les places du village, autour de la salle des fêtes et sur la place du Comis, voilà, ça va animer vraiment le cœur du bourg. Donc nous aurons effectivement pas mal d'exposants, on est assez contents, on a pas mal d'inscriptions, donc on est contents, voilà.
0: Oui. Et les amateurs de quatre roues également vont être heureux puisqu'il va y avoir une exposition de motos anciennes proposée par le club moto rétro du Périgord.
3: C'est ça, il y aura des motos anciennes et nous allons avoir des propriétaires de deux chevaux qui ont accepté de venir exposer leurs petits bijoux. Oui. Parce qu'il faut dire que voilà, on a un gros coup de cœur pour les deux chevaux, nous.
0: Oui.
3: Donc pour permettre à ces personnes, les remercier de venir, etc., on va organiser un vote, on va demander au public d'élire sa moto et sa deux chevaux coup de cœur.
0: Oui.
3: Et le propriétaire qui va être élu repartira avec une carte carburant de 50€ pour les voitures et de 25€ pour les motos.
0: Et voilà, vous avez également souhaité donner une place aux associations locales avec leur stand. C'est aussi une manière de montrer tout ce qui se passe sur Échourniac.
3: Et bien sûr, c'est le moment je pense que c'est l'occasion de faire une vitrine de ce qui se passe. Donc nous accueillerons la bibliothèque Lire en Double, nous accueillerons l'association La Double en Périgord et l'association l'AEFED qui est l'association des parents d'élèves du RPI d'Échourniac, Saint-Michel-de-Double.
0: Et bien entendu, pour ce qui est de l'ambiance, vous avez prévu de la musique version banda.
3: Exactement, parce que à Échourniac, on aime faire la fête. Donc nous aurons une banda pour mettre l'ambiance et pour permettre à tout le monde de profiter de cette belle journée, puisqu'apparemment la météo va être avec nous.
0: Exactement, le temps va rester sec. Et puis les enfants ne sont pas oubliés également. Il va y avoir notamment des jeux gonflables pour eux.
3: Voilà, jeux gonflables, trampoline, en accès gratuit pour tous les enfants. Voilà.
0: J'en reviens aux deux chevaux tout de même, puisque vous avez expliqué tout à l'heure qu'il allait y avoir une exposition de deux chevaux. Pourquoi ce modèle continue à recueillir autant d'élan de sympathie encore de nos jours ?
3: Ah, je pense que c'est une nostalgie des belles années. de l'insouciance. Voilà, pour moi, c'est le genre de véhicule qui représente ça. Et puis, je pense que dans la famille, dans nos familles, on a tous eu une deux chevaux. Si c'est pas nous, c'est nos proches. On a tous un souvenir lié à la deux chevaux.
0: Et à son bruit si caractéristique.
3: Voilà. Exact, exact.
0: Donc, rendez-vous demain dimanche à Échourgnac, au cœur du bourg, pour cette grande fête du village organisée par l'association Solidarité Échourgnacoise au programme Vide-Grenier, jeux gonflables pour les enfants, motos anciennes avec le club moto-rétro du Périgord, exposition de deux chevaux, stand des associations locales et animation musicale avec la banda, nous, sans oublier restauration sur place avec buvette et crêpes, car il faut bien se nourrir. Merci d'avoir été avec nous ce matin, Claudie Marion.
3: Merci Christophe. Est-ce que je peux juste ajouter une toute
0: Bien
3: petite
0: entendu.
3: Chose le 10 octobre, enfin notre association est très mobilisée tous les ans dans le cadre d'Octobre Rose. Donc le 10 octobre, nous aurons une journée de mobilisation et nous accueillerons dans la semaine du 10 au 15 octobre une exposition de photos qui s'appelle Belle et Forte, qui a été réalisée par la photographe Rosa. Voilà.
0: Eh bien, le message est passé. Merci à vous, Claudie Marion, présidente de l'association Solidarité Échourgnacoise. Belle fête à vous demain.
3: Merci. Au revoir, Christophe.
0: La suite de votre grande affiche dans quelques minutes. Nous partirons à Trélissac pour une première édition de Art et Rock au Morillou.
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0: Ici Périgord et la maison, près de la fontaine de Nino Ferrer.
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0: À Trélissac, ce dimanche, l'art, la musique, la convivialité vont se donner rendez-vous pour une première édition Art et Rock au Morillou. Une journée imaginée par l'atelier de peinture La Farandole des couleurs du comité de quartier de Trélissac-les-Romains avec des artistes, des créateurs, des ateliers et plusieurs concerts. Laurent Delmas, bonjour.
2: Oui, bonjour.
0: Vous faites partie de cet atelier de peinture du comité de quartier Trélissac-les-Romains. Alors, pour cette première édition d'Art et Rock au Morillou, quelle est l'idée de départ?
2: Alors, l'idée de départ, on fait partie effectivement du comité de quartier de Trélissac-les-Romains et on a été dans une nouvelle salle au niveau de l'espace Franck-Grandoux. Et donc, au niveau de cet emplacement, il y a une scène. Donc, c'est vrai que dès qu'on est arrivé dans cet emplacement, on a vraiment pensé à faire quelque chose en extérieur avec des groupes de musique et puis une exposition géante. Donc, l'idée est partie de là.
0: Vous allez proposer également un vide-grenier d'artistes avec des démonstrations, des ateliers créatifs. C'est une manière de permettre à tout un chacun de mettre la main à la pâte.
2: Oui, tout à fait. Oui. Alors au niveau d'activité créative à proprement parler, il n'y a pas forcément d'atelier à ce niveau-là. Ça va plus être atelier yoga, atelier rando, atelier théâtre et peinture. Donc effectivement, peinture, on pourra mettre la main à la pâte. Certaines activités du comité ne sont pas représentées parce que c'est complet.
0: Oui.
2: Donc elles n'ont pas souhaité se joindre à l'événement, mais voilà, c'est un moment de partage et sur les activités qui sont représentées ce jour-là.
0: Alors j'ai vu qu'il y aurait deux séances de peinture à l'aveugle. Alors le principe est un petit peu intrigant. Comment ça fonctionne?
2: Alors on peint les yeux bandés en fait sur un espace donné, donc avec quelqu'un qui guide l'emplacement.
0: Oui.
2: Voilà. Et puis après, on découvre l'œuvre une fois qu'on a découvert les yeux.
0: Vous avez voulu également proposer un programme très ouvert avec yoga sur chaise, randonnée douce, récréation littéraire, théâtre, jeux de société. L'objectif, c'est peut-être à ce que chacun puisse trouver une activité qui lui corresponde.
2: Tout à fait. Voilà, faire découvrir les activités du comité, faire découvrir notre salle où l'on peint, faire venir effectivement des nouveaux adhérents, et puis découvrir des activités, parce que en ce moment, on a tellement besoin d'évasion que l'on peut s'évader vraiment avec un bout de crayon, un bout de papier, un bout de laine. Enfin.
0: Et s'évader aussi peut-être avec quelques cordes de guitare, puisqu'il y aura du rock avec trois rendez-vous musicaux prévus.
2: Oui, tout à fait. Ça sera rythmé toute la journée de toute façon par la musique et beaucoup de guitare, donc avec Léo Rigby qui commence à midi et demi. Après, à 14h15, on aura Nodwarf, qui fait du folk rock, bien électrisé, et puis à 16h30, Listens.
0: Oui.
2: Voilà, qui nous réserve une petite surprise. Voilà, ils étaient 5 jusque-là, et là, il y aura une surprise.
0: Et
2: voilà.
0: Puis, à noter que l'entrée et les animations sont gratuites, c'est pas plus mal. Art et Rock au Morillou, c'est donc demain, de 10h à 18h, à l'espace de Liberté Franck Grandoux à Trélissac. Laurence Delmas, merci d'avoir été avec nous ce matin.
2: Merci à vous.
0: Et on vous souhaite une très belle première, et à demain donc, au Morillou.
2: Merci.
0: Au revoir.
2: Au revoir.

0: Ici Périgord et Celebration avec le groupe Cool and Again. Dans un instant, nous vous parlerons d'un festival de musique électro nommé Sarlat Open Air et qui va se dérouler à Tamiès.
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0: L'événement d'ici Périgord, c'est une grosse après-midi festive à Tamiès qui nous est promise par le Sarlat Open Air, festival de musique électro. Benoît Chaumont et Julien Pellet étaient mardi matin en la compagnie du DJ Maxime Sunwill Richards, de son vrai nom Guillaume Bonafou.
14: Bonjour Guillaume.
15: Salut à tous.
14: Il y a quelques jours, vous avez clôturé votre saison estivale au Pila, aux côtés de Bob Sinclair. Cet été, vous êtes aussi allé mixer à Ibiza, mais vous avez quand même encore régulièrement des dates en Dordogne. Vous êtes passé à Meyral, à Nabira, à Sarlat. Là, vous serez à Tamiès. Est-ce que le public périgourdin est aussi chaud qu'à Ibiza?
15: Exactement, c'est vrai que l'été il y a toujours cette ferveur et puis les événements comme ça se démocratisent pas mal en France, donc on a une belle énergie, hein, qu'on aille à Ibiza ou à Sarlat.
14: C'est vous qui les avez choisis, les 6 DJ, les 6 artistes qui vont se produire justement dimanche à l'étang de Tamiès?
15: Alors non du tout, c'est vraiment Jérôme et Fabien, donc, qui sont les fondateurs de l'asso, qui ont fait toute la direction artistique. Mais on a la chance d'avoir que des DJ originaires de Dordogne.
14: D'accord. Voilà. Une question sur votre métier, moi, qui me fascine à titre personnel. Pour tenir dans le temps, j'ai l'impression qu'un DJ, il doit suivre les modes, les courants, refaire des enchaînements, ces set listes. Ça représente combien d'heures l'écoute de musique par jour dans votre vie?
15: Pour moi, c'est une passion. Je le considère pas tellement comme du travail, mais c'est vrai que oui, il y a des fois, je passe 5-6 heures entre la production et puis toutes les promos que je reçois des maisons de disques, parce qu'on est un peu des publicitaires pour eux. C'est-à-dire qu'on a tout un mois avant que ça sorte sur les radios. Et il y a des fois, ça va être 2 heures par semaine. Quand j'ai des grosses tournées, j'écoute un peu plus de musique. Donc ça dépend, mais il y a des fois, oui, ça peut être 4-5 heures d'affilée à écouter du son.
14: Parce que je le précise, Sunwill, à la fois est DJ, mais aussi vous êtes compositeur, enfin producteur de musique, vous faites aussi vos propres chansons.
15: Exactement, j'essaye, ouais.
14: Là, vous serez à Tamiès dimanche après-midi pour ce qu'on appelle un open air, on le disait, c'est un festival de musique électro en extérieur. Est-ce que c'est une ambiance différente de jouer l'après-midi que sur des soirées, par exemple? Est-ce que ça rend le programme plus familial? Est-ce que ça change quelque chose pour vous?
15: Oui, tout à fait. Ouais. Il y a une énergie qui n'est pas la même. Il y a déjà moins de consommation d'alcool, tout ça. Et puis c'est vrai que ça peut être un public très familial, notamment les dernières éditions à Sarlat, où on avait vraiment, c'était du 7 à 77 ans.
16: Et du coup, ça a changé de lieu cette année.
15: Exactement. C'est le comité des fêtes de Tamiès qui nous accueille. Alors, l'endroit est un peu plus propice puisqu'il y a des jeux gonflables, il y a des structures de plein air, notamment tournoi de beach volley, il y a un boulodrome, il y a plein d'animations pour les enfants aussi. Donc, le lieu collait plus et puis il y a moins d'une nuisance sonore puisqu'il n'y a pas d'habitants autour. C'est dans un petit village de 300 habitants. Magnifique.
16: Je reviens sur votre été puisque le Sarlat Open Air, ça y est, il prend ses marques plutôt au mois de septembre, en période de rentrée où l'été est terminé. Vous mixez beaucoup, je le sais, pour vous suivre un petit peu en Gironde. Est-ce que votre été a été perturbé par la sécheresse, les canicules et les incendies en Gironde?
15: Alors, en annulation d'événements, non, je suis passé au travers, j'ai eu de la chance, mais par contre, si quand même en termes de fréquentation, notamment à Arcachon, quand il y a eu les incendies, bon, pendant une semaine et demie, on a eu une grosse baisse de fréquentation.
16: Ouais. Ouais. L'humeur n'était pas forcément à la fête.
15: Le climat était très anxiogène, on respirait de l'air mauvais et puis il pleuvait de la cendre. On sentait que les gens quand même étaient un peu angoissés. Ouais.
16: Question un peu plus politique, peut-être dans l'air du temps, on parle beaucoup de l'intelligence artificielle en cette période de rentrée, l'intelligence artificielle qui pourrait remplacer certains métiers, on parle des doubleurs de voix au cinéma, on parle même de notre profession, animateur radio. Est-ce que quand on est DJ professionnel, on se sert de l'IA ou est-ce qu'on en a peur ?
15: Ça dépend. Alors, je connais beaucoup de gens qui l'utilisent, hein, notamment pour les visuels, tout ça. Dans la musique, ça commence à arriver également. Hein. Il y a pratiquement un morceau sur trois qui sort, qui est produit par IA. Oui. Alors, je suis pas tellement pour ou contre. Si c'est faire un prompt et pondre un morceau, c'est vrai que c'est un peu facile. Par contre, utiliser l'IA pour avoir des textures sonores un peu plus élaborées ou recherchées, ça peut être il y a beaucoup de gros DJ et de gros producteurs qui s'en servent, oui, pour il faut quand même faire de la composition, restructurer les morceaux, les mixer, les arranger. Tout dépend comment c'est utilisé en fait. Hein. Ça peut être dangereux dans la création comme avantageux suivant la manière dont on l'utilise.
16: Voilà. D'accord.
14: Une autre question sur l'actualité de la musique électronique. Vous avez sûrement vu passer l'info. Le nouveau directeur de la Star Academy, c'est le DJ Moziman. Exactement. La Star sur TF1, c'est une grosse vitrine. Est-ce que vous avez l'impression que la musique électro continue à gagner du terrain et à s'imposer? Est-ce que c'est de plus en plus populaire?
15: Ah, tout à fait. Moi, quand j'ai commencé ce métier, il n'y avait pas de musique électro. En radio, c'était un peu considéré pas comme un métier, mais comme un hobby. Et c'est vrai que grâce à Daft Punk, David Guetta, Bob Sinclair, tous ces Français là, ça s'est démocratisé. C'est vrai que maintenant l'électro prend une place importante dans la musique, dans la culture, dans le paysage culturel français. Donc moi personnellement, je suis très épanoui dans ce que je fais parce que j'ai beaucoup plus de visibilité et mes sons sont beaucoup plus écoutés qu'avant, par un public plus large.
14: Rendez-vous ce dimanche pour le Sarlat Open Air de midi à minuit. C'est à l'étang de Tamiès. Il y aura des food trucks, des animations pour toute la famille. Et tout ça est gratuit. Et on vous retrouvera notamment à l'affiche. Sunwill Richards, merci d'avoir été notre invité.
15: Merci à vous de m'avoir accueilli.
16: Et c'est de midi à minuit.
0: Merci pour cette précision, Julien Pellet. Merci également à Benoît Chaumont pour cet entretien Ordinary avec Alex Warren.

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0: 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Il est 10h. Les infos, Valentin Bertrand.
2: Après une visite dans une association d'aide aux exilés, direction l'Institut catholique de Paris, où le pape Léon XIV prévoit d'échanger avec des adultes récemment baptisés. Au même moment, sur les Champs-Élysées, la foule se presse. Les premiers fidèles arrivent pour assister à 15h à une messe géante étalée sur près de 3 km. 600 000 personnes attendues. À l'issue, Léon XIV prendra la direction de Lourdes avec un premier temps de prière dans la soirée devant la grotte des apparitions de Massabielle. Pour un sursaut climatique après un été plus qu'étouffant, plus de 250 rassemblements annoncés aujourd'hui partout en France, à Périgueux, Lonche, Le Saunier, Laval, Privas et dans les métropoles, un collectif d'associations, d'ONG et de syndicats appelle un plan d'urgence qu'ils entendent financer avec de nouvelles taxes sur les énergies fossiles, l'industrie militaire et un impôt sur les plus gros patrimoines. 6 bouchers mis en examen pour homicide et blessures involontaires après une vague d'intoxication à l'Escherichia coli dans l'Aisne l'année dernière. Intoxication mortelle pour une enfant de 11 ans. Elle a fait 32 victimes au total. Les 6 boucheries ont été fermées après de forts soupçons d'infestation alimentaire liée à la viande. 19 et 26 ans de prison pour le meurtre du rugbyman argentin Federico Aramburu, tué par balle à Paris en 2022. La plus lourde peine prononcée à l'encontre de Loïc Le Priol, un ancien militaire radié proche de l'ultra-droite et auteur des tirs mortels. 9 mois après son arrivée à pleine puissance, l'EPR de Flamanville à l'arrêt pour une révision de près d'un an. Le couvercle des réacteurs doit être remplacé, précise EDF. Ça augure de belles choses, la satisfaction de Zinedine Zidane, nouveau sélectionneur des Bleus, victorieux hier 1-0 face à la Turquie en ouverture de la Ligue des Nations, but inscrit par Kylian Mbappé. Blessé lors de sa réalisation, le capitaine est forfait pour au moins 3 matchs. La course en ligne, l'épreuve reine, pour conclure les championnats du monde de cyclisme sur route de Montréal, les femmes s'élancent à 15h, 180 km au programme avec la néerlandaise Demi Vollering en favorite.
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Météo en Dordogne avec de la grisaille ce matin, puis avant midi, de belles éclaircies promises par Météo France avant que le soleil ne s'impose largement cet après-midi. Température maximale comprise entre 24 et 28 degrés, 25 degrés à Nontron, 26 degrés à Périgueux et 27 degrés à Bergerac et à Sarlat. Prochain rendez-vous d'info à 11h.

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1: Bonjour à toutes et à tous, bienvenue dans Saveur gourmande, votre rendez-vous autour des belles histoires culinaires du terroir. Aujourd'hui, je vous propose de prendre la direction de la vallée de la Vézère à Tursac. On n'est pas très loin des Aizy, au cœur du Périgord noir. Et c'est là qu'une famille perpétue un savoir-faire devenu rare, l'élevage d'oies et la fabrication artisanale de foie gras d'oie. Face à l'évolution des habitudes de consommation et à la domination du canard, quelques passionnés continuent de défendre ce produit emblématique de notre patrimoine gastronomique. Comment élève-t-on une oie aujourd'hui? Pourquoi cet élevage demande-t-il autant de patience et de rigueur? Quelle différence retrouve-t-on dans l'assiette entre un foie gras d'oie et un foie gras de canard? Et comment préserver cette richesse culinaire qui fait véritablement partie de l'identité du Périgord? Pour répondre à toutes ces questions, je suis aujourd'hui avec Simon Carbonnière, troisième génération de l'élevage des granges à Tursac, et Alexandre Léon, animateur de l'association Foie Gras du Périgord. Vous l'entendez, ce bruit? Eh bien oui, ce sont des oies de Toulouse, des oies qu'on va découvrir aujourd'hui à Tursac. Nous sommes au cœur de la vallée de la Vézère, entre falaises calcaires, prairies et forêts. Derrière moi, des hectares de maïs où évoluent aussi ces oies de l'élevage des granges, une ferme familiale où tout est réalisé sur place. On va découvrir bien sûr cette ferme ensemble en compagnie de Simon Carbonnière. Bonjour Simon.
2: Bonjour.
1: Quel paysage incroyable du maïs. Et puis ces oies, juste derrière nous. Il y a combien d'oies ici à la ferme?
2: Alors nous, sur une année, on va avoir environ 3500 oies. Avec les petites qu'on a rentrées ce matin, là, des oisons de un jour que je suis allé récupérer au couvoir de Sarlat, il y en a 400 de plus. Donc là, on en a 1600 sur la ferme pour l'instant.
1: Vous êtes, Simon, déjà la troisième génération. C'est quoi l'histoire de cette ferme?
2: Alors la ferme, c'est mon père et mon grand-père qui l'ont créée en 1983. Donc moi, en effet, je suis ce qu'on va appeler la troisième génération. Donc je suis revenu m'installer ici il y a 7 ans maintenant pour prendre la suite et pour bosser avec mon père.
1: Alors vous étiez à Paris quelques
2: Exactement.
1: Temps dans l'industrie automobile.
2: C'est ça.
1: Qu'est-ce qui vous a décidé finalement à quitter ce monde-là pour revenir finalement sur la ferme familiale? Qu'est-ce qui vous a décidé?
2: Comme vous dites, hein, j'ai passé 6 ans à bosser dans l'usine prototype de Renault sur Paris. C'est vrai que j'avais un petit peu de mal à voir la finalité de mon travail, c'est-à-dire que quel que soit votre boulot chez Renault, la finalité c'est qu'il y ait des voitures sur les routes, et c'est pas quelque chose qui me passionnait vraiment. Donc en réfléchissant à qu'est-ce que je pouvais faire de ma vie, essayer de trouver quelque chose qui fasse un peu sens, ce projet était quand même tout tracé. Donc on est revenu s'installer ici avec ma compagne, qui a bossé avec nous pendant 4 ans. Maintenant elle est partie sur autre chose, elle est instite. Donc voilà, c'était pour trouver quelque chose qui me paraisse cohérent dans mon idée du monde actuel, on va dire.
1: Alors pourquoi l'oie?
2: Alors l'oie, nous on a toujours élevé, gavé, abattu, transformé des oies. On est toujours resté sur l'oie, même quand la plupart des producteurs sont passés sur le canard au courant des années 80. C'est vrai que c'est un animal qu'on apprécie particulièrement. À regarder évoluer au jour le jour, c'est quand même super intéressant. On apprécie le produit fini. Il y a tout plein de choses qu'on aime beaucoup. Et c'est vrai qu'aujourd'hui, c'est une production qui va être un peu une production de niche. Malgré nous, hein, c'est pas un choix de notre part, mais c'est vrai que la grande majorité des producteurs est passée sur le canard courant des années 80, début des années 90. Aujourd'hui, des oies, il s'en fait presque plus, hein, que ce soit en Dordogne ou partout en France. Des oies, il s'en fait 150, 160 000. Des canards, il s'en fait 32, 35 millions. Donc voilà, l'oie, c'est vrai que c'est quelque chose qui va être un peu plus rare, un peu plus particulier. Comme je vous dis, nous on préfère le produit, on préfère l'animal. Puis cette rareté va nous permettre aussi d'écouler notre production tous les ans.
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1: Bonjour Alexandre Léon.
3: Oui,
1: vous êtes animateur de l'association Foie Gras du Périgord. En quoi le foie gras est-il un véritable marqueur culturel du Périgord aujourd'hui?
3: Alors surtout le foie gras d'oie. Parce que effectivement, l'oie c'est vraiment l'animal historique concernant le foie gras en Périgord. Puisque jusqu'en 1980, j'ai retrouvé des statistiques, en fait l'oie était dominante, il y avait plus d'oies que de canards. En 1980, il y a à peu près l'équivalent oie et canard, et puis ensuite ça bascule assez vite vers le canard, une production massive.
1: Est-ce qu'on peut dire que l'oie est un produit d'exception aujourd'hui?
3: Ah oui, c'est déjà un animal d'exception, et puis ensuite tous ces produits sont exceptionnels, oui. En commençant par évidemment le plus prestigieux, le foie, et ensuite toutes les pièces de découpe qui sont très appréciées par les chefs, parce qu'elles ont vraiment des caractéristiques différentes de celles du canard. Ça ne rentre pas en concurrence. concurrence, mais c'est différent, donc c'est ça qui est intéressant à découvrir.
1: Alexandre, vous êtes animateur à l'association du foie gras du Périgord, mais c'est quoi cette association ?
3: Alors l'association, depuis 1993, en fait, elle a deux missions principales, on va dire. Elle certifie l'origine des produits. Donc l'idée vraiment, c'est que depuis la naissance de l'animal, le canard roulois, jusqu'à sa transformation finale, toutes les étapes, on puisse vérifier qu'elles se sont bien déroulées dans le Périgord. Et puis ensuite, il y a un certain nombre de caractéristiques à vérifier par rapport au cahier des charges, l'indication géographique protégée. Et ensuite, elle fait de la promotion collective, l'association Foie Gras du Périgord. C'est-à-dire que, en fait, tous les adhérents ont mis en commun un budget. Avec ce budget, en fait, on développe un certain nombre d'actions de communication vers le grand public, vers les professionnels, voilà, pour faire connaître les spécificités à la fois du canard du Périgord et de l'oie du Périgord.
1: Bon, Simon, les oies, elles arrivent tout près de nous, là. Est-ce que c'est un animal facile ?
2: Un animal facile, oui. Comme je vous disais tout à l'heure, c'est vrai que c'est un animal qui a une réputation d'être un peu méchant, un peu agressif.
1: Ouais, c'est vrai.
2: Donc c'est une réputation qui est quand même tout à fait méritée, mais c'est plus quand on a quelques oies dans une cour de ferme, dans un jardin, en vieillissant, elles vont devenir territoriales. C'est vrai que si on s'approche, qu'elles vous connaissent pas, vous avez quand même de grandes chances de vous faire courir après. Les nôtres sont quand même relativement jeunes, elles sont toujours en troupeau, elles nous connaissent depuis 15 jours, un jour. Enfin voilà, c'est se faire bouffer par une oie, ça ne fait pas partie des risques du métier.
1: Heureusement, il y a des clôtures et je vois qu'il y a différents parcs. Pourquoi ces clôtures qui séparent les oies ?
2: Alors les oies, on va vraiment les laisser par l'audage.
1: Ouais.
2: Nous, c'est ça qui va avoir une importance, ben, notamment pour savoir à quel moment elles seront en âge d'être entrées au gavage. Voilà, c'est important pour nous qu'elles restent vraiment par l'audage.
1: Alors, vous travaillez en autonomie, j'ai envie de dire, puisque tout autour de cette ferme, des hectares de champs de maïs. Vous les nourrissez directement avec ce que vous produisez sur la ferme ?
2: Oui, tout à fait. Alors oui, en effet, des hectares. Hein, bon, on a quand même une petite superficie. La ferme en tout fait 27 hectares.
1: Ouais.
2: Donc dessus, on a 10 hectares de maïs, 5 de céréales, donc du triticale, pour l'alimentation pendant la période d'élevage. Le maïs sera réservé à la période de gavage. Ensuite, on a 7 hectares de prairies pour que les oies puissent se balader, manger de l'herbe. Ça va être très important. Hein. Les oies, à la différence du canard, est un animal qui doit s'élever en intérieur. Elles ont besoin d'avoir de l'espace et de beaucoup se déplacer, de manger beaucoup d'herbe. Et ensuite, on a aussi une petite noyerie qui n'est pas encore en production, qui fait 5 hectares.
1: Vous écoutez Saveur Gourmande sur votre radio ici Périgord, à l'élevage de Grange à Tursac. Il n'est pas seulement question d'oie, de foie gras ou de gastronomie, il est question aussi de transmission, de patience et de passion. Restez bien avec nous, on revient juste après ceci.

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1: Quand on parle foie gras, beaucoup pensent immédiatement au canard. Et pourtant, historiquement, l'oie a longtemps été la reine des fermes périgourdines. Aujourd'hui, les élevages d'oie sont devenus rares. L'animal demande davantage de temps, d'espace et beaucoup de patience. Et pourtant, ici à Tursac, Simon Carbonnière a choisi de maintenir cette tradition. Simon, on a changé complètement d'univers. Nous étions dans les parcs et là, vous nous avez amené où avec ce petit bruit que j'entends derrière moi, ces petits oiseaux?
2: Alors ça, autour de nous, ce sont donc des oiseaux qui ont même pas 24 heures. Hein, ils sont nés la nuit dernière.
1: Ils sont beaucoup plus sympas que les adultes, je trouve. Hein. Là, ils sont à mes pieds.
2: Oui, ils sont vraiment très mignons. Ouais. Ils vont venir vers nous très facilement. Les oiseaux, il y a un petit changement d'attitude qui va se produire vers 3 semaines et demie, 4 semaines. Donc, quand on va rentrer dans les bâtiments, s'approcher d'eux, ils vont commencer à s'écarter de nous. C'est un peu la prise d'indépendance, un peu l'adolescence.
1: Pourquoi avoir fait le choix de les acheter à un jour?
2: Nous, on les récupère à un jour. Nos oiseaux, ça nous permet de savoir comment ils sont élevés dès le début.
1: Ouais.
2: Comme ça, quand je vais dire à quelqu'un en lui vendant un foie gras ou un confit que c'est un bon produit, que l'animal a été bien élevé, bien traité, qu'il a mangé des bonnes choses tout au long de sa vie, je sais de quoi je parle.
1: Ils sont nourris comment là? Avec quoi?
2: Alors là, pour les deux premières semaines, ça va être de l'aliment qu'on va acheter,
1: ouais.
2: Qu'on appelle de l'aliment de démarrage. Donc c'est un mélange de céréales. Et à partir de deux semaines, on va passer sur. Donc il y a de l'aliment donc, qui sera exactement le même avec une taille de granule un peu plus grosse. Et ensuite, du triticale qu'on fait pousser sur la ferme, donc à peu près 50-50. Et ensuite, pour la période de gavage, ce sera que du maïs produit sur la ferme.
1: Donc là, ils ne sortent pas?
2: Pour l'instant, la première semaine, ils vont rester à l'intérieur. Au bout d'une semaine, si le temps le permet, si je pense que ça sera le cas là, dans la semaine qui vient, ils pourront commencer à aller dehors. Et ensuite, donc, on va faire attention à ce qu'ils ne se mouillent pas, à ce qu'ils ne prennent pas froid, jusqu'à ce qu'ils aient 8 semaines et qu'ils soient correctement emplumés.
1: On parle de l'oie grise, l'oie de Toulouse. Est-ce qu'il y a une différence? C'est quoi les variétés?
2: Alors, en effet, nous, ce qu'on va avoir ici, c'est ce qu'on appelle, donc, comme vous dites, l'oie grise ou l'oie de Toulouse. C'est vraiment la seule espèce qui va être élevée pour faire ce qu'on fait, donc du foie gras, des confits.
1: Comment ça se passe, le gavage, chez vous?
2: Alors, les oies, on va les rentrer au gavage quand elles ont 4 mois et demi, 5 mois. Le gavage va donc durer entre 18 et 30 jours, parce que donc, c'est une fourchette de temps, hein, c'est pas un nombre de jours bien spécifique. Mm-hmm. Et on va les gaver 4 fois par jour. Si vous voulez, les oies, on va gaver, on parle des oies, hein, tout le temps, mais on gave aussi bien les oies que les jarres, les mâles que les femelles. Donc il y en a qui sont grosses, d'autres qui sont plus petites, donc elles vont pas toutes engraisser à la même vitesse. Dans le canard, ils ne vont gaver que les mâles. Si vous voulez, dans le canard, ce qui est gavé majoritairement, c'est le canard mulard, qui est un hybride, donc un animal stérile qui ne peut pas se reproduire. Et le gros avantage de l'hybridation, c'est, couplé au fait qu'ils ne gavent que des mâles, c'est des animaux qui vont tous avoir le même potentiel génétique. Donc ils vont tous engraisser plus ou moins à la même vitesse. Et donc ça va être très pratique pour rationaliser une production, pour l'industrialiser, pour faire des plannings. On sait qu'on rentre un certain nombre d'animaux dans une salle de gavage, 9 jours après on en sortant, et derrière toute la filière peut s'organiser. Chose qui serait beaucoup plus difficile à faire sur l'oie, on ne va pas connaître à l'avance la durée du gavage.
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1: Je suis toujours dans cette oisonnière en compagnie de Simon Carbonnière et avec vous Alexandre Léon. Ça y est, bonne nouvelle, cet été, l'oie a reçu enfin son IGP. C'est une bonne nouvelle.
3: Ah oui, on l'attendait depuis plus de 30 ans. Donc effectivement, c'est l'actualité de cette année 2026. C'est l'officialisation depuis le 22 avril, exactement, de l'indication géographique protégée, qui enfin protège le terme Périgord pour tous les produits de l'oie.
1: Qu'est-ce que ça va changer?
3: Alors, très clairement, déjà, ça veut dire qu'on a une protection supplémentaire, notamment par rapport à la concurrence en Europe, déjà. Donc, par exemple, par rapport à la Hongrie, qui est le principal producteur d'oie au monde, même. Et puis, deuxième menace très sérieuse, c'est la production chinoise, puisque aujourd'hui, le pays le plus producteur et en pleine croissance en termes d'oie grasse, c'est la Chine. Et donc, effectivement, de faire la clarté sur l'origine des oies et des produits de l'oie, c'était vraiment très important et l'IGP le permet.
1: Pourquoi avoir attendu aussi longtemps avant d'obtenir cette IGP?
3: Alors, je pense qu'on n'a pas forcément attendu. Après, clairement, le canard a pris le devant parce qu'en termes d'enjeux économiques, c'était une priorité pour un certain nombre à la fois de groupes, de producteurs, etc. Donc, et l'oie, du coup, en a pâti puisqu'elle a été mise entre parenthèses pendant, on va dire, peut-être 2 ou 3 décennies. Et ensuite, les travaux ont repris il y a une dizaine d'années et ça s'est accéléré ces dernières années. le temps que tout le sud-ouest, le grand sud-ouest s'entende en fait sur un niveau de cahier des charges et que ça aboutisse à un accord et ensuite une validation par l'Europe.
1: Simon, cette IGP pour vous, c'est une bonne nouvelle aussi ?
2: Oui, complètement. Cette IGP, c'est une très bonne nouvelle. Comme disait Alexandre, hein, il faut maintenant que l'animal ait été élevé, gavé, abattu, transformé en périgord pour pouvoir avoir le droit d'associer le mot foie gras et périgord sur une boîte de conserve. Donc ça, c'est vrai que ça va nous permettre de valoriser vraiment notre production et nos modes de production. Après, c'est vrai que c'est un IGP qui arrive quand même relativement tard. Un IGP, ça va servir à défendre une filière. Là, aujourd'hui, la filière est quasiment inexistante. Hein, donc, on a vraiment l'espoir que ça puisse relancer justement cette filière.
1: Qu'en est-il du public, des consommateurs, le fait d'avoir une IGP, est-ce que ça change quelque chose ?
2: Oui et non. C'est vrai que nous, on va faire essentiellement de la vente à la ferme. Donc, toute personne qui va nous acheter des produits, même si c'est en commande, donc en vente à distance, c'est des gens qui, à un moment ou à un autre, seront passés chez nous, qui auront vu la ferme. Et je pense pas que qui que ce soit doute que tout soit fait vraiment sur place quand on est passé nous voir.
1: Ah, regardez, quelqu'un qui arrive, qui nous rejoint. Vous nous le présentez, Simon ?
2: Alors, c'est mon père, hein, donc Joël Carbonnière. Donc, c'est lui, hein, comme je vous disais, qui a créé la ferme en 1983 avec son père Maurice. Et qui, là, est jeune retraité, encore bien actif depuis un an.
1: Bonjour, Joël.
4: Bonjour.
1: Alors, fier que le fils reprenne l'entreprise familiale ?
4: Ah oui, c'est vachement intéressant pour moi. Maintenant, je fais plus que ce que j'ai envie de faire.
1: Ça, c'est le bonheur.
4: Voilà.
1: Le bonheur est dans le pré, quand
4: même. Voilà, tout à fait, oui.
1: Saveur gourmande est à Tursac, dans le Périgord noir. Avant que les oiseaux ne me mangent les pieds, on se retrouve dans quelques endroits. On va complètement changer d'univers. On continue, bien sûr, à visiter cette ferme, la ferme des Granges, ici, à Tursac.

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1: Ce dimanche 27 septembre, c'est la fête départementale de la randonnée pédestre à Salignac et Vig. Dominique Massèdre est la présidente du club organisateur Le Cœur en Chemin.
2: Pour moi, c'est une manière de découvrir les lieux et les gens d'une façon simple, d'une façon douce, qui me plaît beaucoup. Comme partout, effectivement, aujourd'hui, la randonnée a le vent en poupe. Et nous, on a voulu faire vraiment quelque chose qui soit à la fois sportif, mais convivial. Ça, c'est essentiel pour nous parce que ça fait vraiment partie de l'ADN de notre club, la convivialité. Et dimanche, on va pouvoir à la fois marcher, mais aussi passer du bon temps et là encore découvrir.
1: Vous choisirez votre parcours de 7 à 15 km. Rendez-vous à la salle des fêtes de Salignac et Vig à 7h30.
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1: Suite de ce saveur gourmande ici à Tursac, nous sommes dans le Périgord noir à l'élevage des granges en compagnie de Simon Carbonnière. On parle d'oie aujourd'hui dans ce saveur gourmande. Alors, on a changé encore d'environnement après les prairies, après les parcs des oies, après l'oisonnière. Nous voici ici dans l'atelier de production.
2: Donc là, on est dans la conserverie, hein. Comme je vous disais, hein, les oies, donc on va les gaver, les abattre, les plumer à la ferme. Et ensuite, on va traverser la route, les amener ici dans la conserverie, et c'est ici qu'on va faire tout ce qui est découpe, cuisine, mise en conserve.
1: Est-ce qu'il y a une période pour ça ?
2: Nous, on va gaver, abattre et transformer de fin septembre à fin juin. On va faire une petite pause pendant l'été, et donc là, on est en pleine reprise.
1: Donc les oies arrivent ici déplumées ?
2: Exactement.
1: Et ensuite ?
2: Mais ensuite, donc, on va faire la découpe. Nous, on abat le lundi, le mercredi et le vendredi, trois fois par semaine. Les oies, à midi, sont découpées en chambre froide. L'après-midi, directement, on va s'occuper des foies. Un foie gras, si vous voulez qu'il soit de bonne qualité, qu'il ne fonde pas trop à la cuisson, il faut le traiter le plus vite possible après l'abattage.
1: C'est quoi son grammage idéal ?
2: Alors, nous, on va chercher à avoir des foies qui font en moyenne 800 grammes. On pourrait facilement avoir des foies d'un kilo 2, 1 kilo 3. Mais un foie gras, qu'est-ce que c'est ? C'est un engraissement des cellules hépatiques du foie qui vont se gorger en graisse. Donc, si ces cellules sont trop grosses, si le foie est trop gros, à la cuisson, elles vont exploser et le foie va beaucoup fondre. Vous allez retrouver beaucoup de graisse autour et un petit bout de foie sec au milieu, ce qui n'est pas du tout intéressant. Donc, 800 grammes, à peu près 10% du poids de l'animal en fin de gavage, c'est vraiment les moyennes qu'on va rechercher.
1: Vous récupérez les foie gras d'oie, mais qu'est-ce qu'on fait avec le reste de l'oie ?
2: Alors, dans l'oie, on va vraiment utiliser tout l'animal. Avec le foie, bien sûr, donc on va faire du foie gras, des pâtés, des mousses. Avec la viande, donc les magrets, les cuisses, on va faire des confits, mais aussi des plats cuisinés, civés, cassoulets, avec le cou, des coups farcis, des coups confits. Enfin voilà, à part la tête et les pattes, tout le reste, on va en faire quelque chose.
1: Et les plumes ?
2: Même le duvet, on le récupère, on le lave, on le sèche. Et il y a un mec qui travaille à côté de Toulouse, une entreprise qui s'appelle Triple Zéro, qui va nous les récupérer pour faire principalement du vêtement de haute montagne. Du vêtement assez technique, hein. Il fait aussi des couettes, des oreillers, mais voilà, il est vraiment spécialisé à haute montagne. C'est vraiment le duvet le plus choquillé.
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1: Mais Simon, les recettes, elles viennent d'où ?
2: Alors les recettes, il y a des recettes qui sont traditionnelles, qui ont toujours existé, notamment les confits par exemple. Nous, on va faire des confits vraiment très traditionnels, c'est-à-dire que la viande va être mise à saler pendant une nuit. Le lendemain, on va faire fondre de la graisse, faire cuire la viande pendant une heure et demie, deux heures, avant de la mettre en boîte et de stériliser les boîtes. Pour tout ce qui va être plat cuisiné, civé, cassoulet, ça sera principalement des recettes de mes grands-mères, maternelles et paternelles. C'est-à-dire que mon père, à 23 ans, quand il a commencé la ferme, qu'il a fallu faire un civé, c'était pas le plus grand cuistot. Donc il a pris le livre de recettes de sa maman et puis il a adapté les quantités. Et puis depuis, c'est exactement les mêmes recettes qu'on va utiliser.
1: Et pour vous ? La cuisine, c'était quelque chose que vous aimiez à la base ?
2: Oui, moi j'ai toujours aimé cuisiner. J'aime bien manger, donc j'aime bien cuisiner. Donc là, il a fallu apprendre tous les process, on va dire, pour pouvoir perpétuer quelque chose qui existe, qui plaît et qui fonctionne depuis 40 ans. Donc moi, l'objectif, hein, ce n'est absolument pas de changer quoi que ce soit. On essaye vraiment de continuer dans la même tradition.
1: Mais c'est combien de références aujourd'hui à la ferme des Granges ?
2: On va faire plusieurs choses différentes, comme je vous disais. On va avoir tout ce qui est foie gras, que ce soit le bloc, l'entier, des pâtés, donc pâtés périgourdins, des mousses, des coups farcis, du civet, du cassoulet, des confits, gésiers, les cœurs, enfin voilà, comme je vous disais, tout va être utilisé dans l'oie, donc c'est vrai que ça fait pas mal de produits différents.
1: On va découvrir tout à l'heure la boutique. Vous avez à la fois de la vente directe et de la vente en ligne aussi.
2: Oui, tout à fait. Donc nous, on fait de la vente sur place. C'est vrai qu'on a de la chance d'être au bord d'une route qui va être assez passante entre les grottes de Lascaux à Montignac et les Eizis qui a pété à l'international de la préhistoire. Donc on va avoir pas mal de passages, des gens qui vont voir les oies s'arrêter. Ça nous permet d'être une vraie ferme et de profiter de l'attrait touristique du Périgord en captant une touristique, une clientèle saisonnière. Et ensuite, on aura aussi toute une partie de clientèle beaucoup plus fidèle qui va nous commander tous les ans, tous les deux ans, tous les trois ans des produits. C'est vrai qu'on fait de la conserve, ça se garde quand même pendant très longtemps, 4 ans minimum. Donc voilà, les gens vont nous faire des commandes qu'on va expédier un peu partout en France.
1: Avec une vraie trace aussi pour les consommateurs au niveau de la traçabilité ?
2: Oui, bien sûr. Ben, comme on dit depuis le début, tout va être fait sur la ferme. Donc, avec une boîte de conserve, on peut savoir quel était le lot d'oison, qu'est-ce qu'ils ont mangé durant toute la période de vie. Comme je vous disais, vu qu'on va en produire à peu près 80% nous-mêmes, on est à peu près certain, on est même certain de ce qu'on a comme produit.
1: Et de ce qu'on achète. Saveur gourmande ici à la ferme des Granges. Nous sommes à Toursac et nous découvrons cette propriété familiale en compagnie de Simon Carbonnière.
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1: Et ce matin dans Saveur Gourmande, nous découvrons l'oie et son foie gras et ce produit emblématique du Périgord. Nous sommes à Tursac, dans la ferme des Granges, en compagnie de Simon Carbonnier. Alors Simon, on va parler un petit peu de la différence gustative du produit d'oie et de canard. Il y a une véritable différence quand on goûte les deux?
2: Alors oui, complètement. Le canard va avoir un goût qui est plus fort, qui est plus marqué. L'oie, ça va être beaucoup plus doux, plus fin. Donc dans le foie gras, c'est vraiment flagrant. Après, les deux peuvent être très bons, hein, mais il y a une vraie différence de goût entre les deux. Et dans la viande, ça sera un peu pareil. Le canard aura un goût un peu plus fort, un peu plus de gibier. Et au niveau des confits, c'est vrai que dans l'oie, on aura des confits qui auront tendance à être plus tendres, plus moelleux. Les canards, aujourd'hui, comme je vous disais, sont gavés sur un temps très court. Donc la viande n'a pas forcément le temps de se charger en graisse, de se persiller. Les oies, on va les gaver plus longtemps. Donc on a voilà, des confits qui seront plus moelleux.
1: Un foie gras qui est plus gros pour le foie gras d'oie. Est-ce que la couleur change aussi par rapport à un canard? Est-ce qu'on peut très vite les différencier visuellement?
2: Visuellement, non, pas forcément. L'oie aura tendance à fondre un petit peu moins que le canard. Et c'est vrai qu'au niveau de la préparation, le foie gras d'oie, sel et poivre, c'est largement suffisant. Comme je vous disais, ça a un goût qui est très doux, très fin en bouche. Le canard aura un goût plus fort, avec des fois une petite pointe d'amertume, donc il sera plus facilement assaisonné avec un petit peu de sucre ou avec un alcool pour venir casser justement cette amertume.
1: Alexandre Léon, vous qui faites partie et animateur de l'association du foie gras du Périgord, comment faites-vous pour le mettre en avant, ce foie gras d'oie, à travers les différents événements et manifestations?
3: Pour le mettre en avant, franchement, ce sur quoi j'insiste principalement, c'est que les produits sont différents, ouais. Que ce soit le foie gras ou les pièces de découpe, donc Simon en a parlé, les cuisses confites, les magrets, etc. C'est que vraiment, il y a des différences, et donc c'est intéressant de les faire redécouvrir ou découvrir au public. Si on parle du foie gras, c'est vrai qu'il est beaucoup plus doux, beaucoup plus fin. Et donc, par exemple, les chefs adorent l'utiliser parce qu'en fait, il met aussi en valeur tous les ingrédients qu'on va mettre avec. Et un des plus célèbres à la saison, c'est la truffe. Mmh. Donc la truffe noire du Périgord, la mélanosporum. Voilà, donc... Effectivement, le foie gras d'oie, par exemple, va mettre beaucoup plus en valeur et s'harmoniser avec la truffe que le canard qui va la dominer presque, de par sa saveur très puissante. Voilà. Donc c'est vrai qu'aujourd'hui, nos palais sont habitués au canard. Et donc, pour faire redécouvrir l'oie, eh bien, il s'agit en fait de prendre le temps de l'expliquer, déjà. Parce que les personnes qui découvrent l'oie en ayant connu que le canard peuvent être un peu surprises dans un premier temps. Mais comme pour la truffe, hein, il y a un certain mode opératoire pour bien la déguster. Eh bien, pour le foie gras d'oie, c'est la même chose.
1: Nous sommes dans votre boutique, ici, Simon. Les gens, on le voit, les clients qui arrivent régulièrement. Une clientèle, finalement, qui est fidèle. Une fois qu'il a goûté le produit d'oie, il a dit du mal à s'en passer.
2: C'est très souvent que les gens vont passer un petit peu par hasard, que ce soit des vacanciers qui sont là pour une semaine ou deux, on les voit au début de leurs vacances, puis ils vont revenir une fois, deux fois, et ensuite, souvent, nous commander des produits au fil des années qui vont suivre.
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1: Alexandre Léon, vous connaissez bien le foie gras, vous connaissez bien le foie gras d'oie. Si je vous demande comme ça une recette à partager avec nos éditeurs, ce serait laquelle?
3: En fait, ce que j'aime, c'est les recettes simples où on est vraiment sur le produit et où on se régale voilà, tout autant qu'une recette très complexe et raffinée. Donc moi, ce que j'adore, mon produit préféré, c'est le cou farci. Donc le cou d'oie farci. Et donc je le coupe en simples tranches. En fait, que je viens, alors on peut le déguster froid évidemment, c'est très bon déjà avec le foie gras en médaillon, mais moi ce que je préfère, c'est vraiment de venir le snacker juste sur les deux faces, donc chacune des petites tranches à la poêle, et en quelques minutes c'est prêt à déguster et c'est délicieux. Toutes les saveurs en fait ressortent avec juste le petit coup de chaleur. C'est un petit peu croustillant à la poêle et c'est ce que je préfère, avec un peu de salade, voilà, un peu de fraîcheur autour, et c'est délicieux.
1: Et qu'est-ce qu'on boit?
3: Après, par exemple, avec un coup d'oie farci, bon, comme il y a une dominante de viande, avec un vin rouge de Bergerac.
1: Simon, même question. Un plat à partager avec nos auditeurs?
2: Alors, ce qui va être très sympa à faire avec des foies frais, ça va être une tranche de foie gras poêlé accompagnée de Saint-Jacques. Ça marche vraiment très très bien. C'est deux saveurs très douces qui vont très bien s'associer.
1: Exactement. Bien. Quand on parle de foie gras aussi, peut-être pour ceux qui ne connaissent pas bien ce produit, quand on veut le servir, c'est à quelle température? Est-ce qu'il faut le sortir du frigo? Est-ce qu'il faut le laisser au frigo? C'est quoi les petits conseils et astuces pour terminer cette émission?
2: Alors, on entend beaucoup de choses. Nous, on conseille toujours de mettre donc les bocaux ou les boîtes 24 heures au frigo avant de les manger, de pas les sortir forcément trop longtemps à l'avance. Le foie gras, c'est un peu tiède, un peu fondant, c'est quand même moins agréable. Je dirais que que le temps de le sortir du frigo, de l'ouvrir, de le couper, qu'on commence à manger, c'est largement suffisant. Il ne faut pas le déguster glacé, mais voilà.
1: Est-ce qu'aujourd'hui, c'est un produit cher ?
2: Alors oui, ça c'est sûr que c'est un produit qui a un coût, hein, ça c'est certain. Alors, ça a un coût, hein, c'est pas pour payer ma deuxième Porsche, hein, c'est vraiment parce qu'il y a beaucoup de travail en amont.
1: Joël, j'ai envie de terminer cette émission avec vous. Le papa de Simon, voilà, c'est pas lui qui a la deuxième Porsche. Coup farci, foie gras, vous qui connaissez bien ce produit, c'est quoi finalement le mot de la fin sur l'oie ?
4: Ben, je reviendrai un peu vers Simon, mais bon, on est de la même maison. Un foie gras snacké avec... alors, par contre, dans le foie gras, quand on fait un foie gras frais, il y a deux possibilités. Soit on le fait dans une poêle très chaude, soit on le fait dans une poêle froide et on monte en température. Alors moi, je préfère la poêle froide et monter en température. Je trouve que l'intérieur est plus cuit. Moi, je préfère. Et je rajouterai juste un petit truc. C'est que sur la recette de Simon, j'ajouterai quelques cèpes avec.
1: Bah, soyons généreux.
4: Ouais.
1: Avec voilà. Les produits du Périgord.
4: Voilà, tout à fait.
1: Simon Carbonnière, Joël Carbonnière, un grand merci de nous avoir accueillis ici à la Ferme des Granges. Alexandre Léon, merci à vous. Toutes les informations sur l'association du foie gras du Périgord à retrouver sur Saveur Gourmande. Et bien sûr, je mets le lien de la Ferme des Granges à retrouver sur ici.fr. Merci de nous avoir accompagnés. Et quant à vous, je vous dis rendez-vous samedi prochain pour un nouveau numéro de Saveur Gourmande.
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1: Bonne fin de matinée sur votre radio locale, ici Périgord. 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
2: Après un été de tous les records, le retour des marches pour le climat. 260 rassemblements prévus aujourd'hui partout en France. Ils ont débuté il y a une petite heure à Marseille ou Perpignan, à Paris. Le rendez-vous est fixé à 17h, place de la République. Parmi les priorités affichées par les organisateurs, associations, ONG et syndicats mobilisés, un plan d'urgence et d'atténuation du dérèglement climatique, financé par de nouvelles taxes sur les énergies fossiles et l'industrie militaire. Les Champs-Élysées se remplissent et se préparent à devenir la plus grande église à ciel ouvert de France. 600 000 fidèles attendus pour assister cet après-midi à la messe du pape Léon XIV. À l'issue, il s'envolera pour Lourdes avec un premier temps de prière à la grotte des apparitions prévue ce soir. Un an après une vague d'intoxication dans l'Aisne, 6 salariés et gérants de boucherie sont mis en examen pour homicide et blessure involontaire avec interdiction de manipuler de la viande. L'intoxication, elle a fait 32 victimes, dont une enfant de 11 ans décédée à l'hôpital. Le principal l'adjoint d'un collège de Maurepas dans les Yvelines mis en examen pour le viol d'un élève. Des poursuites engagées en avril dernier mais rendues publiques seulement hier par le parquet de Versailles. L'homme de 38 ans est suspendu de ses fonctions. Il est aussi poursuivi pour détention d'images pédopornographiques. À peine démarré, l'EPR de Flamanville mis à l'arrêt. Une pause programmé de près d'un an pour une inspection approfondie, précise EDF. Et l'occasion aussi de remplacer le couvercle défectueux chargé d'assurer l'étanchéité du réacteur le plus puissant de France. L'équipe de France de foot devra faire sans son capitaine Kylian Mbappé, blessé au genou gauche hier soir en venant inscrire le seul but de la rencontre face à la Turquie. Il sera forfait pour au moins 3 matchs. Prochain rendez-vous de Ligue des Nations pour les Français, ce sera lundi face à la Belgique. Ils n'y croyaient pas eux-mêmes, l'équipe de France, de voler cette fois. Et pourtant bien en finale de l'Euro après la victoire des Bleus en 3-7-1 contre la Finlande. Rendez-vous est donc maintenant donné à 21h face à la Pologne pour cette finale depuis Milan.
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1: Votre météo en Dordogne avant des éclaircies prévues par Météo France. Le soleil devrait s'imposer largement cet après-midi. Température maximale entre 24 et 28 degrés, 25 degrés à Nontron, 26 degrés à Périgueux et 27 degrés à Bergerac et à Sarlat. Prochain rendez-vous d'info à midi.
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1: Et un classique de la country revu par Joe Dassin.

0: City of New Orleans, version Salut les amoureux avec Joe Dassin.
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0: Les cloches de la paroisse viennent de faire tinter 11 coups. L'heure est venue, mes bons amis, de délaisser tavernes et échoppes et de nous mettre en route en ce 15e siècle pour partir à la conquête du château. En ces hautes murailles règne notre bon roi Thierry III, dit la Fronde. Souverain magnanime qui veille avec grande sollicitude sur son peuple de France et du Périgord. Enfin, tant qu'il se lui peuple, ne fronde point contre lui. Son château, fièrement perché sur les hauteurs, abrite 9 salles. Chacune ayant reçu de merveilleux présents de la main des 4 puissants barons du Périgord, Beynac, Biron, Bourdeille et Mareuil. Mais, qu'on se le dise, une seule de ces 9 salles est à éviter car, par quelques malencontreuses erreurs, sa porte ouvre droit sur les oubliettes et nul ne souhaite y prendre ses quartiers. Pour ma part, jadis troubadour et désormais bouffon du roi, j'ai reçu mission de vous soumettre quelques questions. Répondez juste et le pont-levis s'abaissera. Je pourrai alors vous remettre 3 précieuses clés afin d'ouvrir 3 des portes de la forteresse. Mais avant de partir à l'assaut, approchons-nous de mon fidèle lutrin et voyons quel présent nos 4 barons ont dissimulé dans les salles du château ce jour-là. 2 entrées pour le spectacle de Marie-Claude Pietragala qui incarne Barbara samedi prochain à l'espace Étincelle de Bergerac. 2 entrées pour la soirée scène locale de samedi prochain à Sarlat. 2 entrées pour le spectacle de l'humoriste Olivier de Benoît mardi 6 octobre à Sarlat. 2 invitations pour aller visiter les cabanes du Breuil à Saint-André-Alas. 4 invitations pour vous rendre au musée agricole et automobile de Salviac. 2 invitations pour vous rendre au château de Comarque. Le dictionnaire Le Petit Larousse illustré 2027. Et enfin, un joli parapluie bleu marine ici Périgord avec sa housse gansée de blanc. C'est très chic. Mais je fatrouille. Et il n'est que temps de vous questionner. Il plaît à notre bon roi Thierry III, dit la Fronde, de porter grand intérêt à ce noble domaine, la géochâteaugraphie. Le terme n'existe pas, mais de par la volonté du roi, il existe. Le roi vous mande donc de lui dire lequel de ces castels est situé le plus au nord du Périgord. Mareuil, Beynac ou Biron, lequel de ces châteaux est situé géographiquement le plus au nord de notre beau département? Mareuil, Beynac ou Biron?
1: Ah, 05 53 53 82 82. Quelle porte allez-vous ouvrir?

0: Ici Périgord et le nouveau titre de Vanessa Paradis, rendez-vous.
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0: Eh bien, on se demande bien. Arpentant chemins et sous-bois à la tête de ses hommes d'armes, voici qu'apparaît le home du vaillant vicomte de Coulounier-Chamiers, messire Jean-Pierre, bonjour. Messire Jean-Pierre, bonjour. Où êtes-vous, Jean-Pierre? Faut pas se cacher. Jean-Pierre? Ah, on a perdu notre Jean-Pierre. Bon, on va essayer de le récupérer parce que quand même le roi lui demande une chose fort appropriée pour ce matin. Lequel de ces castels est situé le plus au nord du Périgord, Mareuil, Beynac et Biron? Où est passé Jean-Pierre? Alors, on ne sait pas du tout. Allez donc, il a raccroché le bon Jean-Pierre. Bon, bah écoutez, on va remettre cette question en jeu. Donc, le roi vous demande lequel de ces châteaux est situé le plus au nord du Périgord. Le château de Mareuil, le château de Beynac ou le château de Biron. 05 53 53 82 82.

0: Eye of the Tiger avec le groupe Survivor.
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0: Et nous avons retrouvé notre vicomte de Coulounier-Chamiers, messire Jean-Pierre, bonjour.
2: Oui, bonjour, pardon. C'est un peu coupé.
0: Ce sont des choses qui arrivent. Messire Jean-Pierre, le roi vous demande donc quel est le château le situé le plus au nord du Périgord?
2: Eh bien, c'est Mareuil.
0: Mareuil en Périgord vert, Beynac en Périgord noir et Biron en Périgord pourpre. Félicitations, ouais. Messire. Le pont-levis s'abaisse pour vous. Nous vous offrons trois clés. À vous de choisir quelle porte pousser. Nous avons les appartements de la reine, la chambre du roi, la salle de bal, la salle d'armes, la chapelle, les écuries, le donjon, les cuisines ou les latrines.
2: Alors, la salle de bal.
0: Allons dans la salle de bal. Vous poussez la porte de cette salle de bal et déjà, les violes résonnent, invitant les plus proches seigneurs à faire valser les gentes-dames. Et nous avons là, pour pouvoir danser justement, des invitations, deux en l'occurrence, pour la soirée scène locale samedi prochain au Centre culturel d'Elmont à Sarlat, avec sur scène des groupes locaux qui feront vivre leur univers porté par l'énergie du live et le plaisir de partager.
2: D'accord. Là, je vais ouvrir une autre porte, alors, s'il vous plaît.
0: Alors, utilisons une deuxième clé pour pousser quelle porte?
2: Les latrines.
0: Allons dans les latrines. Bah oui, une petite envie. C'est comme ça. Nous avons donc poussé la porte d'un lieu fort peu glorieux où chacun vient déposer ce qu'il ne souhaite point garder. Et nous avons là un petit peu de lecture, mon bon messire. Avec le petit Larousse illustré 2027, 64 650 mots de la langue française. Ça tombe bien parce qu'on connaît mieux cette langue qu'une autre, hein, quand même.
2: Bon, ben je prends le Larousse.
0: Le dictionnaire, c'est gagné, Jean-Pierre. Félicitations, nous sommes très heureux de vous offrir ce présent que vous offrent les barons du Périgord. Une dernière question avant de vous quitter toutefois. Comment se nomme la première radio locale de Dordogne?
2: Je crois que c'est ici Périgord.
0: Je crois aussi. Je compte sur vous, messire Jean-Pierre, pour colporter la bonne parole et passer un excellent week-end. À bientôt.
2: Merci. Vous de même. Au revoir.
0: Partez-vous aussi à la conquête du château avec à gagner ce matin des invitations pour le spectacle de Marie-Claude Pietragala qui incarne Barbara samedi prochain à Bergerac. Des entrées pour la soirée scène locale à Sarlat samedi prochain, pour le spectacle d'Olivier de Benoît mardi 6 octobre à Sarlat. Des invitations pour visiter les cabanes du Breuil à Saint-André-Alas, pour vous rendre au musée agricole et automobile de Salviac ou bien au château de Comarque, ou encore à gagner ce très joli parapluie bleu marine car il va bien finir par pleuvoir, avec sa housse gantée de blanc aux couleurs d'ici Périgord, blanc sur blanc, c'est très chic. Et figurez-vous que notre bon roi Thierry III, que l'on surnomme la Fronde, je ne sais pas pourquoi, je vois pas le rapport entre Thierry et la Fronde, s'est pris d'un vif intérêt pour cette affaire, l'histoire des chevaliers qui ont oublié leur date. Aussi vous ordonne-t-il de lui dire quand naquit le célèbre chevalier et connétable Bertrand du Guesclin. Bertrand du Guesclin est né le 26 septembre 1320 à 2h30 du matin, le 27 septembre 1320 à 7h du soir, ou vers l'an 1320, on vous dit qu'on a oublié la date, alors...
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0: Et cette question pour vous lancer à la conquête du château dans la catégorie l'histoire des chevaliers qui ont oublié leur date. Quand est né Bertrand du Guesclin ? Le 26 septembre 1320, très précisément à 2h30 du matin. Le 27 septembre 1320, précisément à 7h du soir. Ou, j'ai oublié la date, vers l'an 1320. Votre bonne réponse, 05 53 53 82 82.

0: Évangéliste avec Rose sur ICI Périgord.
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0: Nul doute ne précède son passage. L'épée est dressée, la parole tranche et voici surgir la baronne de la Bachellerie, Dame Claire, bonjour.
2: Bonjour.
0: Avec le roi qui vous demande quand est né le célèbre chevalier du Guesclin ?
2: En 1320.
0: Oui, vers l'an 1320, on ne sait pas exactement, c'est pas bien grave. L'essentiel, c'est qu'il ait existé et qu'il ait guerroyé pour le roi. Nous vous offrons trois clés, Dame Claire, à vous d'en faire bon usage. Devant vous, les appartements de la reine, la chambre du roi, la salle de bal, la salle d'armes, la chapelle, les écuries, le donjon, les cuisines ou les latrines.
2: Alors, je vais aller dans les appartements de la reine.
0: Allons dans les appartements de la reine. Prenez garde, car tout ce qui brille, c'est en n'est pas forcément pour vous, hein, comme la rivière de diamants, là, c'est... non, c'est pas ça. En revanche, nous avons le joli parapluie bleu marine ici Périgord avec sa housse gantée de blanc. C'est très chic, d'ailleurs, la reine l'a choisi pour ça.
2: D'accord. Mais je vais retenter dans la chapelle.
0: Allons dans la chapelle, chapelle royale, où brûlent les cierges, où même les plus grands seigneurs parlent à voix basse. Et nous avons là deux entrées pour le spectacle de Marie-Claude Pietragala qui se met dans la peau et la voix de Barbara. Ça sera pour samedi prochain, 20h à l'espace étincelle de Bergerac.
2: D'accord. J'ai encore une possibilité.
0: Il reste une troisième et dernière clé, en effet.
2: Allez, ben je vais aller rendre visite au roi.
0: Allons dans la chambre du roi. Ah, point de roi, c'est encore. Sa Majesté préfère ce matin encore courir le sanglier plutôt que les courtisans. Et nous avons dans cette chambre du roi, vous aimez l'humour, Claire ?
2: Oui, beaucoup.
0: Deux entrées pour le spectacle d'Olivier de Benoît, mardi 6 octobre à Sarlat. C'est ce que vous vouliez ?
2: Tout à fait.
0: Eh bien, c'est gagné. J'aime faire plaisir, moi, en tant que bouffon. Il n'y a rien qui me fait plus plaisir que de vous faire plaisir. Nous sommes très heureux de vous offrir cette invitation, Claire. On vous souhaite d'y passer un excellent moment. Et une dernière question, avant de vous laisser cheminer de nouveau vers la Bachellerie. Comment se nomme la première radio locale de Dordogne ?
2: Ici Périgord.
0: Vous savez tout. Merci à vous. Excellent week-end, Claire.
2: Merci à vous aussi.
0: À bientôt.
2: Bonne journée. Au revoir.
0: À vous de partir à la conquête du château avec à gagner ce spectacle de Marie-Claude Pietragala qui incarne Barbara samedi prochain à Bergerac. Deux entrées pour la soirée scène locale samedi à Sarlat. Deux invitations pour aller visiter les cabanes du Breuil ou les châteaux de, ou le château de Comarque. Quatre invitations pour vous rendre au musée agricole et automobile de Salviac ou encore ce joli parapluie bleu marine ici Périgord. Il advint que notre bon roi Thierry III, dit la Fronde, se prit de passion pour ce domaine, les mathématiques appliquées au partage du butin. Sa Majesté requiert désormais votre savoir afin de lui dire à qui vaut-il mieux laisser le vase d'un butin depuis l'affaire de Soissons en 486. Vous vous souvenez, le vase de Soissons, voilà. Donc, à qui vaut-il mieux laisser le vase d'un butin ? À la petite Fantine, pour qu'elle puisse aller ou puis remplir ce vase ? Au roi ? Ou au guerrier qui va s'en reprendre une sur la tronche s'il essaye. À la petite Fantine, au roi ou au guerrier.
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0: titre de Bob Marley, Buffalo Soldier. Il est 11h35, à Nontron comme un biron, sans oublier Tocane-Saint-Apre.
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0: Chaque samedi de septembre, le château de Fayolle à Tocane-Saint-Apre vous propose une soirée guinguette pour prolonger l'été dans le parc au rythme d'un DJ set. Et le château de nuit à la lumière des lampions. Pour le repas, vous avez deux choix, la formule gourmande. Côte de bœuf cuite au brasero avec frites à volonté. Vous profitez de la musique, de la visite nocturne et du café terrasse. Comptez 25 euros pour un adulte, 15 euros pour un enfant. Si vous préférez simplement profiter de l'ambiance, vous avez la formule classique. DJ set, visite au lampion et accès au café terrasse. 15 euros pour un adulte, 10 euros pour un enfant. Et s'il pleut, pas de panique, la soirée se poursuit dans la grange.
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0: Et dans un instant, un marquis ou une marquise s'attaque au château.

0: Oh, des plaisirs love avec les Bee Gees sur ICI Périgord.
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0: Imposant le respect par son rang et sa grande quiétude, voici s'approcher la marquise du Bugue. Dame Catherine, bonjour.
2: Bonjour.
0: Avec sa majesté qui vous demande, à qui vaut-il mieux laisser le vase d'un butin depuis l'affaire de Soissons? À la petite Fantine, au roi ou au guerrier?
2: Au roi.
0: Ah oui, parce que le guerrier, il s'en est pris une, dites donc. Un coup de hache sur la tête. Eh oui, il fallait pas prendre le vase à Soissons. C'est comme ça que ça se passe. Félicitations, Dame Catherine. Le pont-levis s'abaisse pour vous. Nous vous offrons 3 clés. Faites-en bon usage. Devant vous, les appartements de la reine, la chambre du roi, la salle de bal, la salle d'armes. Là, je s'appelle les écuries, le donjon, les cuisines ou les latrines.
2: Waouh.
0: Eh oui. C'est un grand château.
2: Ouais. Donc, je vais choisir le donjon.
0: Allons dans le donjon. Oula, lourde porte que celle de ce donjon. Demeure obscure où l'on enferme parfois les ennemis et les cadeaux que nul autre que vous ne doit trouver, car nous avons là 4 invitations pour vous rendre au musée agricole et automobile de Salviac. Un musée unique en Europe. Que faisons-nous de ces invitations, Catherine?
2: Bof.
0: Ouais. Donc, on utilisons continue. Une deuxième clé pour ouvrir quelle porte cette fois-ci?
2: La chambre du roi.
0: Allons dans la chambre du roi. Une chambre où nous sommes entrés tout à l'heure avec Claire et Claire s'est emparée du cadeau. Autrement dit, cette chambre est vide. Il va falloir utiliser la troisième et dernière clé pour ouvrir quelle porte cette fois-ci?
2: Les écuries.
0: Allons dans les écuries. Oh là, déjà les destriers vous saluent de leurs hennissements impatients. Et nous avons là, Catherine, 2 invitations pour vous rendre au château de Comarque.
2: Parfait.
0: C'est gagné. Ah ben, vous voyez, en plus, j'aime faire plaisir, j'arrête pas de le dire. Je suis très heureux de vous offrir ces invitations. Catherine, une dernière question. Comment se nomme la première radio locale de Dordogne? C'est tellement évident. Merci à vous, Catherine. Passez un excellent week-end. À bientôt.
2: Merci.
0: Partez-vous aussi à la conquête du château avec à gagner 2 invitations pour le spectacle de Marie-Claude Pietragalla qui incarne Barbara samedi prochain à Bergerac. Des invitations pour la scène locale de Sarlat samedi prochain. Des invitations pour les cabanes du Breuil, pour le musée agricole et automobile de Salviac ou bien encore le joli parapluie ici Périgord. Par la volonté de notre bon roi Thierry III, dit la Fronde, qui semble fort épris de ce sujet, les sciences naturelles et l'élevage de dragons. Et le souverain vous enjoint donc de lui dire ce qu'un dragon est capable de faire. Qu'est-ce qui fait un dragon? Il vole et crache du feu. Il est honnête et fait des bises. Ou il va chercher de la baballe quand on la lui lance au fond du jardin.
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0: Ici Périgord et dansons avec Céline Dion.
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0: À la tête de sa vaillante troupe, voici que se dessine à l'horizon le noble et nain de la duchesse de Douassa. Dame Brigitte, bonjour.
2: Bonjour.
0: Avec le roi qui se passionne pour les petits animaux de compagnie et vous demande ce qu'un dragon est capable de faire, à votre avis ?
2: Oh mince. Et puis cracher du feu.
0: Eh oui, voilà, il vole et crache du feu, effectivement. Vous avez bien observé la bestiole. Le pont-levis s'abaisse pour vous, Dame Brigitte. Voici trois clés et voyons quelle porte pousser. Les appartements de la reine, la chambre du roi, la salle de bal, la salle d'armes, la chapelle, les écuries, le donjon, les cuisines, les latrines.
2: Moi, j'irais bien faire une petite prière à la chapelle.
0: Allons dans cette chapelle. Nous nous sommes rendus tout à l'heure avec Claire, mais elle a laissé des invitations. Des invitations pour le spectacle de Marie-Claude Pietragala qui incarne Barbara, samedi prochain à Bergerac.
2: Bah, c'est avec un grand plaisir que j'accepte. C'est pour ça que j'ai appelé, d'ailleurs.
0: Vous avez bien fait. C'est gagné. Félicitations, Dame Brigitte. On vous souhaite de passer un excellent moment pour ce beau spectacle qui s'annonce. Et puis, une question traditionnelle désormais. Merci. Quelle est la première radio locale de Dordogne ?
2: Ah ben, celle qu'on adore.
0: Oui.
2: Périgord.
0: Eh ben voilà. Merci à vous, Brigitte. Excellent week-end. Merci. À bientôt.
2: À vous aussi, merci à tous mes auditeurs aussi.
0: Une ultime étape de la conquête du château vous attend avec à gagner des entrées pour la soirée scène locale samedi prochain à Sarlat pour aller visiter les cabanes du Breuil à Saint-André-Alas, le musée agricole et automobile de Salviac ou encore repartez avec le joli parapluie bleu marine ici Périgord. Sachez que notre illustre roi Thierry III dit la Fronde a jeté son dévolu sur ce domaine français médiéval et insultes autorisées entre chevaliers. En conséquence, le roi vous somme sous peine de... Enfin, vous verrez bien, de lui dire quelle insulte désigne un homme du peuple par opposition au noble. L'insulte, c'est mocheté, vilain ou pas beau. Voilà, c'était une insulte pour un homme du peuple par opposition au noble. Mais quel est ce mot ? Mocheté, vilain ou pas beau ?
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0: Take me away avec Tibbs sur ICI Périgord. Cette question pour partir à la conquête du château. Au Moyen-Âge, comment insultait-on un homme du peuple par opposition aux nobles? On l'appelait mocheté, vilain ou pas beau? Répondez très vite, 05 53 53 82 82.
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0: Et voici paraître la noble comtesse de Trélissac, Dame Elisabeth. Bonjour!
9: Et bonjour!
0: Comment auriez-vous pu insulter au Moyen-Âge un homme du peuple? Vous l'auriez appelé comment?
9: Un vilain.
0: Eh bien oui, c'est un vilain, c'était clairement méprisant, mais bon, c'était la question. Félicitations. Dame Elisabeth, nous vous offrons 3 clés tandis que le pont-levis s'abaisse. À vous de choisir quelle porte ouvrir. Nous avons les appartements de la reine, la chambre du roi, la salle de bal, la salle d'armes, la chapelle, les écuries, le donjon, les cuisines ou les latrines.
9: Alors je choisis la chambre de la dame.
0: Les appartements de la reine.
9: Oui, les appartements de la reine.
0: Où Claire a laissé tout à l'heure le cadeau qui s'y trouvait, à savoir un joli parapluie bleu marine ici Périgord avec sa housse gantée de blanc. C'est très chic, Elisabeth.
9: Alors, je vais peut-être prendre une autre clé.
0: Alors, oui, pour pousser quelle porte?
9: Alors, je ne sais plus...
0: La chambre du roi, la salle de bal, la salle d'armes, la chapelle, les écuries, le donjon, les cuisines ou les latrines.
9: Bon, la chambre du roi, ça a été fait.
0: Oui.
9: Les écuries, le donjon, c'est fait.
0: Oui.
9: Et vous m'avez dit?
0: Alors, la chambre du roi, la salle de bal, la salle d'armes, la chapelle, les écuries, le donjon, les cuisines ou les latrines?
9: Les cuisines.
0: Allons dans les cuisines. Ah là, personne n'est entré encore.
9: Ah bon.
0: Ah, et sur la table des cuisines se trouvent 2 invitations pour visiter les cabanes du Breuil à Saint-André à Las.
9: Les cabanes du Breuil, oui.
0: Eh bien, c'est gagné, Elisabeth.
9: Super.
0: Nous sommes très heureux de vous convier à se rendre dans cet endroit tout à fait charmant. Passez un excellent week-end, Elisabeth, au plaisir.
9: Merci bien.
0: Les portes du château se referment. Prochain présent, prochain cadeau, prochain assaut, samedi prochain.

0: Hi avec David Hallyday.
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0: Vous écoutez Ici Périgord, la première radio locale de Dordogne, il est midi. Les infos, Emmanuel Clavry.
2: Les supporters vont enfin pouvoir reprendre ce soir le chemin de l'Arena Le Palio Périgord. Le championnat de Betclic Elite débute pour le BBD qui reçoit le promu lors de cette toute première journée, la chorale de Roanne. L'équipe boulazacoise qui a changé de visage depuis la première saison en Betclic avec des départs de poids, Angelo Warner, Hugo Robineau et de nombreuses arrivées, entre autres celle de Pat Beverly, star de la NBA. Cette nouvelle équipe qui se met en place pas à pas, l'entraîneur boulazacois Alexandre Ménard a notamment travaillé ces dernières semaines sur la cohésion du groupe qui fait partie de l'ADN du BBD.
3: Je crois qu'ils ont dîné ensemble mercredi soir. Je crois que certains ont été voir les matchs d'Euroleague ensemble en ville. Ils ont des activités en dehors, des temps basket, et ça c'est plutôt bien. Et ça se construit petit à petit et de manière très naturelle. Il y a personne qui force les choses. Je pense que c'est comme ça que ça marche le mieux, le plus souvent. Ça fait 3 semaines, je trouve, qu'on travaille vraiment bien. Avec des fois où on s'entend très bien, des fois des étincelles, c'est normal. On sent l'envie de bien faire des uns et puis des autres. C'est plutôt de bon augure pour la suite. Du moins, c'est ce qu'on espère, parce qu'on aura besoin d'une forte cohésion et d'une forte alchimie entre nous déjà, puis ensuite avec le public, sur qui on compte beaucoup évidemment, pour réussir notre saison.
2: 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En national de rugby, le Cap est rentré de région parisienne avec une défaite lors de la 5e journée hier soir. Périgueux a perdu à Suresnes 27 à 22. À Montréal, au Québec, pas de médaille cette fois pour Thaïs Poirier, la jeune cycliste périgourdine qui participait au championnat du monde junior, a terminé à la 7e place. Au programme aujourd'hui du football avec le 4e tour de la Coupe de France, direction la Gironde pour le Senillac SA qui joue à 20h sur la pelouse du Rive Droite 33 FC. Etrelissac, club de National 2, affronte en Charente-Maritime l'équipe de Royan-Vaux, club de Régional 3. Et puis les Bleus de Zinedine Zidane, ne l'oublions pas, ont battu la Turquie hier soir 1-0 lors de la première journée de la Ligue des Nations.
0: Le Périgord accueille jusqu'à demain une Coupe du Monde de football.
2: La Coupe du Monde des femmes de plus de 50 ans. Les célèbres reines du foot de Trémola et de Calais organisent la compétition cette année. Elles qui l'année dernière avaient joué en Afrique du Sud. Et jusqu'à demain, 8 équipes venues de Belgique, du Japon, des États-Unis notamment s'affrontent pour le titre au stade de Calais. Et pour supporter Christelle, qui porte le maillot des reines du foot, Christine, sa belle-sœur, est venue spécialement de Nîmes, dans le Gard.
4: Nous, on est fanas, on adore le foot, et puis là, la belle-sœur, des femmes de plus de 50 ans, il faut être là pour les encourager, là, c'est sûr, là, il faut être derrière elles, il y a pas 100%. Dans la voiture, on l'a pas sortie, mais on a le drapeau, on a tout ce qu'il faut, et dans le trajet de l'aller pour venir, on s'est entraîné pour chauffer la voix, hein. Il y a pas de souci, hein. On est prêts, on est à fond, hein. Derrière les reines du foot, hein. Ah ben on est là pour encourager la France, il faut qu'elle gagne, hein. On va pas laisser la place aux USA, aux Japonaises, non, même si c'est Calais, on va gagner, hein. J'en crois pas, on n'en croit pas les yeux. Des Japonaises, des États-Unis, bon, Belgique, c'est plus près, mais Afrique du Sud, mais franchement,

0: jusqu'à Alès, qui aurait dit un petit village de 350 habitants. C'est incroyable.
1: La joie est contagieuse et sachez que vous pouvez aller les supporter. C'est entièrement gratuit et c'est jusqu'à demain, 15h, la grande finale. À Périgueux, plus de 200 personnes marchent en ce moment même pour le climat, le vivant, la paix et la justice sociale. Des cortèges identiques ont lieu à Bergerac et au Buisson de Cadouin. Et à Sarlat, le rendez-vous est fixé à 14h30 cet après-midi, place du 14 juillet. Autrement dit, devant la poste. Le climat encore sur le front de la sécheresse, toujours pas d'amélioration en vue. En ce qui concerne l'usage de l'eau potable, toutes les communes du département sont en alerte et 7 communes du Périgord vert restent en alerte renforcée. Il s'agit toujours de La Coquille, de Mialet, Saint-Jory de Chalais, Chalais, Saint-Priest-les-Fougères, Saint-Pierre-de-Frugy et Firbais.
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1: Et ce n'est pas aujourd'hui que ça va s'arranger, Christophe.
3: Eh non, car le temps va rester sec et un soleil qui va s'imposer largement l'après-midi, nous dit Météo France, qui attendent les maximales comprises entre 24 et 28 degrés, 25 degrés à Nontron, 26 degrés à Périgueux, 27 degrés à Bergerac et à Sarlat.
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6: Eh oui, bonjour, merci d'avoir choisi votre radio ici. C'est Willy vient déjeuner chez vous, numéro 1091.
7: Oh là là,
6: ça filoche. Hein. Bonjour la tribu.
7: Bonjour.
6: Alors, qui est là aujourd'hui? J'ai deux pêcheurs à côté de moi. Des pêcheurs, mais pas à la pêche à la ligne. Oh là là, non, Nicolas Malabeuf, tout au fond de la télé. Bonjour mon bon Nicolas.
7: Bonjour Willy, bonjour tout le monde.
6: Amen. Et Fabien Emo, notre geek. Bonjour mon Fabineux.
8: Bonjour Willy, bonjour
6: et
8: à tous.
6: Et bienvenue.
7: Bonjour mon père.
6: Bonjour, bonjour ma mère. Je crois que vous avez passé une bonne semaine. Oh. Ah, merci encore au public qui est venu nombreux la semaine dernière pour la reprise du One Man Show. Heureux à Fermin Merlebach.
7: Et à Troyes aussi.
6: Et à Troyes. On a encore été très bien reçus. Oh là là là. Oui. Merci infiniment. En octobre, on va aller jouer à Lyon et à Toulouse. Toutes les infos sur willy-rovelli.com. Voilà, en attendant, c'est reparti pour un nouveau numéro de votre talk show. Pas comme les autres. On apprend avec nos invités. On se détend avec nos chroniques. Et bien sûr, on prend le temps d'en discuter avec vous car vous faites partie de cette tribu. Alors vite, notez bien les dossiers du jour. Dans un instant, Abemus Papam. Pendant quelques jours, la France a son pape. Léon XIV est à Paris actuellement. Il sera demain à Lourdes et lundi à Metz. Pourquoi? Que vient-il faire en France? Comment s'organise un voyage papal? Est-ce qu'il y a l'ABS, un autoradio et un Saint-Siège chauffant dans la Papa Mobile? On en parle dans une minute. Et à 12h30, la tendance du moment, y aura-t-il une pénurie de pommes de terre en France?
7: Autre chose, hein. C'est deux sujets différents.
6: On ne dit pas la patate. Mais là, oui, mais là, c'est très sérieux. Imagine, on manque de patates.
7: Comment faire les raclettes?
6: Il paraît que la récolte n'est pas bonne au cas cause de la canicule. Vrai. Les frites vont elles disparaissent.
7: Oh non.
6: Et pourquoi sommes-nous un pays gros consommateur de chips, la patate, dans tous ces états? Eh bien, on en parle dans 20 minutes. Et bien sûr, on parle de tout cela ensemble. C'est la nouveauté de cette rentrée, vous le savez, depuis début septembre, entre 13h et 13h30, le samedi.
7: C'est Youpi la vie.
6: Alors, Fabien Emo, c'est quoi le principe de Youpi la vie?
8: Eh bien, en fait, c'est la libre antenne. Nos auditeurs ont la parole, ils appellent, ils parlent de ce qu'ils veulent. Donc, par exemple, les dossiers du jour, du pape, de la patate.
6: Voilà. Qu'est-ce qui vous a rendu de la patate. Pas tout en même temps.
8: Le pape aime peut-être patate.
6: On sait pas. Voilà.
8: Qu'est-ce qui vous a rendu heureux cette semaine? Eh bien, appelez-nous.
6: Voilà. Vous nous appelez pour ce que vous voulez. Une demi-heure rien que pour vous. Entre 13h et 13h30, notez bien le numéro 0810 055 056. Le voyage du pape. Le prix du légume. Si vous voulez juste nous faire un petit coucou, c'est possible aussi. Et puis, vous repartirez avec quoi?
7: Eh bien, on vous offre carrément vos prochaines vacances. Vous avez juste à nous appeler. Et l'un d'entre vous
6: repartira
7: un bon séjour Bellambra Club d'une valeur de 2000 euros.
6: C'est pas n'importe quelle vacances. Imagine.
8: Ça fait plaisir.
6: Et vous n'allez pas être 50 000, hein, parce que vous passerez, il y a peut-être 3 demain. Donc il y a 7. Vous avez une chance sur 7. Hein. Donc 0810 055 056. Il y a Thomas. Il vient d'arriver, Thomas. C'est un nouveau.
7: Un petit nouveau.
6: Il y a Thomas qui vous attend standard. Il est tout jeune, tout nouveau. Faites-le bosser, les jeunes feignasses. 0810 055 056.
8: Et le même même numéro pour le groupe WhatsApp. Voilà. Vous pouvez réagir 0810 055 056. Les messages, les vocaux, tout arrive dans notre studio.
6: Voilà, si vous avez compris un truc au sommaire, parce qu'on a donné 250 000 infos, mais... je suis déjà épuisé.
8: Ah, moi je suis fatigué. Je suis
6: on a tout dit.
8: On a tout dit. Allez, bon, on démarre.
4: Ah oui, là.
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6: Allez, ouvrons notre premier dossier. Bonjour Samuel Pruvot.
9: Bonjour.
6: Bienvenue ici, mon cher Samuel. Vous êtes l'auteur du livre Léon XIV, l'apôtre de la paix, aux éditions Salvator. Alors, première question, est-ce que vous êtes surpris par l'engouement là suscité par le venu du pape Léon XIV? Il y a du monde partout, on l'a vu hier, hein. C'est incroyable, une espèce de joie dans toutes les rues de Paris, même au Stade de France hier soir. Comment est-ce que vous expliquez ça? Est-ce que vous êtes surpris, mon cher Samuel?
9: Ouais, vous avez raison de cette remarque. En fait, pour reprendre l'expression de votre chroniqueur tout à l'heure, on a l'impression que ces jeunes, ils ont vraiment la patate. Hein. Et c'était pas du tout prévu. Ouais. C'était pas du tout prévu. Pourquoi ? Parce que Léon XIV, objectivement, c'est un homme qui est assez discret, presque timide, très intériorisé. Et on se dit, ça va objectivement pas matcher avec cette génération qui passe son temps sur les réseaux sociaux, qui, au bout d'une minute, va zapper en
6: passe
9: disant, non,
6: chose.
9: Mais le papy, il faut changer. Il passe à autre chose. Et finalement, il y a une alchimie qui marche. Et donc, moi, comme journaliste, je pense qu'il faut avoir déjà la simplicité et l'humilité de constater que ça marche chimiquement. Et après, il faut expliquer peut-être pourquoi. Oui. Alors, hier soir au Stade de France, j'ai essayé d'interroger à la fois les jeunes et puis quelques aînés qui étaient quand même là pour essayer de comprendre pourquoi il y avait cette alchimie. Et il y a quelque chose de convergent qui m'a convaincu, qui me semble une explication rationnelle. C'est pour cette fameuse génération Z qui a quand même manger, entre guillemets, malheureusement, ce Covid toxique, qui se mange l'intelligence artificielle avec toute l'angoisse que ça peut générer, finalement, cette génération a besoin de quelque chose de solide et une parole qui ne change pas toutes les minutes. Parce que du point de vue social et politique, nos responsables politiques, justement, ils sont doués, mais ils sont doués pour changer
6: de costume toutes les minutes.
9: Ils ont peut-être, ils ont peut-être le moyen de changer de costume toutes les minutes, mais lui, le pape, lui, il n'a pas trop de moyens, sinon celui de garder son costume blanc. Et finalement, l'un d'entre eux me disait, c'est marrant, mais finalement, depuis 2000 ans, l'Église n'a pas changé de discours. Et c'est vrai, finalement, et c'est ça qui plaît paradoxalement aux jeunes, c'est qu'avec Léon XIV, ils se disent, il va pas nous raconter de blagues. Ouais. Il va nous parler des évangiles, il va nous parler de Jésus, il va nous parler de la rédemption, et il va pas essayer de faire un show pour dire, c'est moi Léon le meilleur, je suis plus costaud que Trump. Non, il fait son job de pape.
6: Et Samuel, à votre avis, pourquoi est-ce qu'il a choisi de venir en France? Pourquoi il est ici, ce week-end?
9: Alors, il y a au moins deux raisons. Alors, il y a une raison très perso, c'est que cet homme a une ascendance qui va partout dans le monde, son arbre généalogique, mais il a aussi quand même du sang français qui coule dans ses veines. Imaginez que son... Non mais c'est dingue que son père, il a fait les plages du débarquement quand même, c'est pas nul. Hein. Et puis sa grand-mère, elle venait du Havre.
6: Suzanne.
9: Voilà. et l'autre raison, c'est une raison un peu publique et politique. Le précédent pape, il était super aussi, le pape François, mais en revanche, lui, Paris, Notre-Dame de Paris, tout ça, c'était pas son truc. Lui, son truc, c'était les périphéries. Alors, c'est le centre de la chrétienté, la France, fille aînée de l'Église, c'était pas son truc. Il laissait ça à son successeur. Et les Français, finalement, et les catholiques, depuis 2008, ça fait quand même beaucoup de temps. Ils étaient frustrés en se disant, mais 18 ans, quand est-ce que ça fait une majorité, quand est-ce qu'ils vont venir, quand est-ce que le successeur du pape va venir officiellement chez nous? Et donc, la combinaison des deux, on a un Robert Prévost, qui a un nom français en plus, que son nom française, qui vient, qui a envie de venir, et puis la situation fait que la France a très très très très envie qu'il vienne, les deux, fait que la combinaison est super, et en fait, il faut attendre que ça soit terminé. On est au milieu du guet. Mais sincèrement, il faut être malhonnête pour dire que ça marche pas. La messe a pas commencé. Ouais. Hein, la grand-messe n'a pas commencé.
6: Franchement, j'en ai même parlé hier, vous voyez, avec des gens qui sont pas catholiques, pas chrétiens, pas pratiquants, et qui se disent, il y a quand même un truc, quoi. Il y a une espèce de joie, d'espérance, de message d'amour. Franchement, un chef d'État qui peut réunir autant de gens, c'est le seul quand même.
9: Oui, alors il y a cet aspect qui pourrait paraître finalement pas très spirituel, etc., ouais, mais qui touche les Français. Moi, j'interrogeais comme journaliste un politologue. Alors, c'est pas un père de l'Église, hein, c'est Stéphane Rosès. Il était l'ancien patron du CSA. Ah, oui. Et je lui disais, mais c'est pas normal que ce chef d'État qui il a même pas d'armée, il a pas de pognon. Comment se fait-il qu'il est aussi audible?
6: Pas de pognon, Samuel. Pas de pognon.
9: Pas du tout. C'est pas le sien. Il a pas un gros salaire en tout cas.
6: D'accord.
9: Moins que son homologue américain. Bien sûr. Et il me dit, mais en fait, Samuel, c'est assez simple à comprendre. La plupart des paroles, justement, des hommes publics, malheureusement, sont décrédibilisées. Mmh. Et c'est très dommage, parce que nous, tous les auditeurs et moi-même, et vous aussi, dans cette séquence présidentielle où généralement nos problèmes sont des problèmes existentiels. Mmh. La question, c'est pas simplement le prix du diesel, c'est une vraie question, mais c'est de savoir, mmh, est-ce que dans 50 ans, dans 25 ans, il y aura toujours une France? Et on nous donne des réponses qui sont pas à la hauteur des défis du temps. Et Stéphane Rosès me disait, avec cet homme-là, il ne parle pas directement de politique, mais il parle des questions profondes et existentielles. Et les gens se disent, enfin, quelqu'un de solide, bon, qui parle des problèmes qui nous taraudent au fond, en fait. Et ça, c'est aussi une des raisons pour lesquelles ça match entre Léon XIV et les Français, même s'ils ne vont pas à la messe le dimanche.
6: Bien sûr. Oui. Eh ben, merci beaucoup, mon cher Samuel. La messe, puisque vous parliez de la messe, c'est tout à l'heure, donc à partir de 14h, c'est ça?
7: C'est ça, 600 000 personnes sont attendues.
6: 600 000 personnes donc attendues sur les Champs-Élysées, puisqu'il sera à la Concorde, le pape Léon XIV, et puis demain à Lourdes et lundi à Metz. Voilà, merci beaucoup Samuel Pruvot, donc grand reporter au magazine Famille Chrétienne et auteur du livre Léon XIV, l'apôtre de la paix aux éditions Salvator. Merci beaucoup mon cher Samuel, passez un bon week-end.
8: Vous avez mis votre habit blanc, c'est un hommage?
6: Exactement, je suis à merci. Un petit enfant de cœur aujourd'hui. On va parler de quoi dans un instant?
8: Eh bien, on va parler du pape, le pape qui est connecté.
6: Oui, oui.
8: Et on va revenir aussi sur ce mini sandwich qui a fait le buzz cette semaine.
6: D'accord.
8: Je vous dis tout dans un instant.
6: Le mini sandwich et le pape dans un instant. Si vous voulez réagir là-dessus, n'hésitez pas. Hein, oui. 0810 055 056. Est-ce qu'on en fait trop sur le pape? Pas assez? Qu'est-ce que vous pensez de sa venue? Eh bien, pour réagir là-dessus, on en parle à partir de 13h. En attendant, voici Zazie avec Larsen. Tiens, Larsen, c'est ça? Ça n'a pas marché. Non, ça n'a pas marché. Pour toi.

0: Fabienne. C'était Zazie, bien évidemment. Tu aimes Zazie, Fabien?
1: J'aime beaucoup Zazie.
0: Il faut vous expliquer cette petite blague, sinon les gens ne vont pas
1: comprendre.
0: Non. Alors, donc, il y a quelques années, Johnny Hallyday
1: était invité
2: de Claire Chazal.
0: Alors après, la question de Claire, c'était quoi?
2: Quel est votre joueur préféré en équipe de France?
1: En 98, avec la Coupe du Monde 98.
0: Voilà, et Johnny avait répondu
1: j'aime beaucoup Zazie.
0: Voilà.
1: Je veux dire Zizou.
0: Voilà,
1: ça nous a fait
0: tout
1: rire.
0: Ça pour ça, voilà. Et bien ça nous fait rire 20 ans après pour dire que nous,
1: compte,
0: franchement.
1: Non, mais nous, on reste sur une blague.
3: Chez vous.
0: Une blague, elle nous fait 30 ans. Hein. Merci d'être avec nous, mes amis. Nous sommes en direct. On est toujours en direct. Il est midi 19. Merci d'être avec nous. Dans un instant, on va vous présenter un invité pas banal parce qu'on aime vous présenter des invités pas banaux. Mais d'abord, lui aussi, il n'est pas banal. Ouais. Fabien est mon autre geek. Alors,
1: allez, c'est parti pour toute l'actu web de la semaine. On démarre avec la chaîne de boulangerie Marie Blachère. L'enseigne, vous aimez bien ça, Marie Blachère. L'enseigne a bien fait rire les internautes car elle a sorti un nouveau sandwich. Enfin, pour être plus précis, elle a sorti un mini sandwich à 1,95€. Les photos ont fait le tour des réseaux sociaux cette semaine car c'est vraiment un sandwich rikiki. En gros, c'est un quignon de pain avec une mini tranche de jambon à l'intérieur.
0: J'abuse.
1: Pour faire un vrai sandwich, il faudra en acheter 6. Bref, les internautes se sont fait plaisir sur les réseaux quand on a pu lire « Si tu manges deux bouchées, tu te bouffes les doigts ». Un autre a posté « C'est le seul sandwich que tu peux t'acheter après avoir fait le plein de gasoil ». Ça, c'est pas faux. Et l'internaute Eric du 92 a écrit « Comme je le dis souvent, ce n'est pas la taille qui compte
0: voilà, ». C'est tout à fait vrai.
1: C'est une phrase que je dis
0: alors
1: également.
0: Je confirme, là, le dernier, je confirme.
1: Voilà. Bref, pour faire oublier ce bad buzz, Marie Blachère a du pain sur la planche.
0: Pain sur la planche.
1: Toujours dans l'actu web, le sujet le plus commenté depuis hier, l'arrivée du pape en France.
0: Comment ne pas
2: te louer ? On chantait hier,
0: Toi, tu l'as vu hier, Nico, le pape.
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0: Il t'a béni,
2: J'ai senti le pape.
0: Ah, c'est vrai.
1: Alors, ils sont bons.
0: Très, très bon.
1: Comment ne pas te louer, la chanson préférée des agences immobilières, bien évidemment. Alors, j'ai lu plusieurs articles cette semaine affirmant que le pape Léon XIV était très connecté.
0: Oui.
1: Il a une montre connectée à la marque
0: connecté
1: à la pomme.
0: À Dieu, peut-être.
1: Oui. Il cumule plus de 14 millions d'abonnés sur Instagram et les comptes officiels pontificaux sur X, anciennement Twitter, totalisent plus de 52 millions de followers. Et avant d'être pape, il avait tweeté au moins 400 fois, voilà, très actif. Il a même donné son avis concernant l'intelligence artificielle, je cite, « L'IA est une aide précieuse qui doit rester sous contrôle humain ». Voilà, donc il n'est pas contre l'intelligence.
0: Le pape, il a raison.
1: Ah non, mais voilà, bravo Léon. Il est tellement connecté qu'il existe une application pour le suivre en direct, là, durant sa venue en France. L'application s'appelle « Visite du pape Léon XIV », voilà, tout simplement.
2: Il a une puce, c'est quoi?
1: Sur cette appli, vous retrouvez donc des vidéos en direct, des prières et le programme de ses visites à Paris, Metz et Lourdes. Le pape est un geek, donc ne l'appelez plus Léon XIV, mais Léon XIV Pro Max, comme un iPhone, c'est pareil. Passons maintenant au concon de la semaine.
2: C'est pas le pape.
1: Non. Alors écoutez-moi bien. À Toulouse, un homme en fauteuil roulant a été surpris en train de voler dans un magasin et a pris la fuite en courant. Je peux vous dire que ça a surpris le vigile. Alors ça, rien ne va dans cette info. Hein. Alors le voleur a été retrouvé quelques minutes plus tard, donc un arrêt de bus, sans canne ni fauteuil. Il était debout, il attendait son bus tranquillement. C'est ce qui s'appelle un miracle. La visite du pape porte déjà ses fruits.
0: Bravo à ce voleur. C'est bien de voler. Continue à voler. Merci beaucoup, mon bon. Toi, tu es pape, tu t'en fous, toi.
1: Mais il y a trop de monde. Tout ça, j'aime pas le voler.
0: Non,
1: mais
2: il est bougon, il est écrit.
1: Je voulais pas voir Céline Dion parce qu'il y a trop de monde, le pape. Il y a trop de monde. Je veux de chez moi tout seul.
0: Moi, t'es bien chez toi.
1: Laissez-moi
0: avec tranquille.
1: Avec mes bagnoles.
0: Tu vas voir une fois que ta meuf et son gamin va être parti. Tu vas être bien. Merci beaucoup.
1: Pas de rien, je reste.
0: Oui, reste. On n'est pas trop là, les deux. Ça va?
1: Non.
0: T'emmerdes pas trop.
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0: Allez, comme promis, place à la personne pas banale du samedi. Bonjour, Jonathan Levray.
4: Bonjour.
0: Bonjour mon cher Jonathan, bienvenue ici. Alors vous êtes de Soisy-sur-École, c'est dans l'Essonne, c'est ça?
4: Ouais, c'est ça.
0: Ouais, c'est ça. Et alors demain, on pourra vous encourager à Rouen, en Normandie.
1: C'est chez moi.
0: Pourquoi? Qu'est-ce que vous allez faire à Rouen demain et qu'est-ce que vous allez faire surtout ces 10 prochains mois, mon cher Jonathan?
4: Alors je vais démarrer un défi en poussant ma fille dans un fauteuil roulant sur 10 marathons, un par mois à partir de demain.
0: Voilà, donc vous allez courir 10 marathons en 10 mois, donc pas seulement pour le plaisir de la course mon cher Jonathan, mais donc vous le faites pour votre fille Lou, c'est ça?
4: Oui c'est ça,
0: alors,
4: elle est atteinte d'une maladie rare.
0: Ouais.
4: Et donc on fait de la recherche, enfin pas nous, hein, mais ouais. Des chercheurs font de la recherche, mais ils ont besoin de sous. Et donc pour faire un peu de bruit, voilà. Et connaître la maladie, je cours parce que j'adore ça, ouais. Je fais souvent des marathons, et là j'ai décidé de le faire avec ma fille qui sera dans un hippocampe de course, donc c'est un fauteuil, ouais. et je vais courir un marathon à peu près tous les 4 ouais. semaines wow. Pour faire voir la maladie. Quoi,
0: vous pouvez nous dire c'est quoi cette maladie alors justement ?
4: Alors elle a le syndrome de Leigh. Alors c'est une maladie qui l'empêche au quotidien de ses musculaires, hein, donc le cerveau envoie les informations dans le désordre, donc elle a beaucoup de mal pour marcher, courir, écrire, et puis dans un deuxième temps la maladie va faire des poussées et là elle va perdre l'usage de ses muscles, de ses bras, tout ça, jusqu'aux organes vitaux. Et là, si ça va jusqu'à là et qu'on n'arrive pas à arrêter la poussée, malheureusement, l'enfant décède. Ce qui est arrivé à mon premier enfant, voilà, une dizaine. Voilà. Exactement.
0: À Hugo, qui est décédé, qui est décédé à l'âge de 6 ans et qui avait donc la même, le syndrome de Leigh, L-E-I-G-H. Voilà, je le dis si vous voulez faire des recherches et des dons là-dessus. Le but donc de ces 10 marathons, c'est pour qu'on parle de cette maladie, parce que c'est quoi, on n'en parle pas assez, la recherche avance. Hein. Vous avez créé une association, donc ça avance quand même. Hein.
4: Exactement, ça avance et puis Lou a été ambassadrice du Téléthon il y a quelques années.
0: C'est ça.
4: Donc il y a des chercheurs qui sont là, ça avance jamais assez vite de toute façon, mais c'est vrai que les chercheurs ont toujours besoin de sous et ma foi, nous on fait tout ce qu'on peut en tant que parents pour trouver des solutions, et donc c'est vrai qu'on s'est dans notre défi on est parti sur l'idée d'essayer de récolter à chaque marathon 10 000 euros pour essayer d'avoir une somme de 100 000 pour donner complètement, intégralement aux chercheurs pour qu'ils puissent avancer un peu plus vite. Quoi.
0: Donc demain, voilà. À Rouen, le départ, d'accord, le premier marathon, puis après ces marathons, ils vont vous emmener où ?
4: En Normandie encore pour le deuxième, en octobre à Seine-Eure. On va aller à Deauville, qui est un marathon international en novembre. On va faire le marathon du Téléthon en décembre, à côté d'Orléans. Mmh. Et après, je pars un peu à l'étranger, au Cambodge, à Angkor, faire un marathon. Et on va à San Valentino en Italie au mois de février. Et Ghent en Belgique au mois de mars. Et après, on revient en France pour faire le marathon de Paris en avril. Et j'ai Saumur et je finis par Caen. Alors, on est normand, c'est pour ça qu'on va souvent
0: en Normandie. Bah, vous avez raison. En plus, c'est très bien d'aller en Normandie. Et donc, à chaque fois, Lou va vous accompagner un petit peu, c'est ça, hein?
4: Alors, je vais l'épargner un peu. Disons que là, aujourd'hui, demain, il fera super beau, ça sera super agréable.
0: Voilà,
4: je pense que si au mois de décembre, il pleut à verse, ça sera moins drôle pour elle. Donc, et puis, en fonction de sa santé, on va en faire 5 sûrs avec Lou. Après, si elle se prend vraiment au jeu, on l'emmènera sur plus. Mais s'il pleut beaucoup, on va la laisser à la maison, on va dire.
0: Donc, comment on fait alors pour vous suivre et vous aider, mon cher Jonathan?
4: Alors, on a créé une page Helloasso où vous pouvez aller dessus, courir 10 marathons en 10 mois ou sur notre site, sur le site Facebook et Instagram. Et vous tapez 10 marathons en 10 mois, vous allez tomber sur la page et là il y a un QR code où vous pourrez faire un don.
0: Et ben voilà, 10 marathons en 10 mois. Voilà mon cher Jonathan, merci beaucoup, hein. On voulait vous avoir quelques minutes pour justement mettre en lumière donc ce syndrome, le syndrome de Leigh, L-E-I-G-H. Donc Jonathan Levray devait donc courir 10 marathons en 10 mois pour faire avancer cette recherche. Merci infiniment mon cher Jonathan et bonne chance, bon courage évidemment, on va vous suivre. Merci infiniment. Passez un bon week-end. Vous aimez la pub? Vous aimez être ici? Tant mieux. La pub, elle arrive dans un instant et juste après les infos pratiques près de chez vous avec le ICI Express.
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2: À Port-Sainte-Foy, si vous souhaitez améliorer votre anglais sans retourner sur les bancs de l'école, un nouveau rendez-vous arrive au mois d'octobre, ça s'appelle Franglais. Le principe est simple, réunir des personnes francophones et anglophones pour discuter ensemble et permettre à chacun de pratiquer l'autre langue. Ici, pas vraiment de cours ou d'exercices scolaires, on apprend tout, surtout en discutant de situations de la vie quotidienne. Ça peut être apprendre à faire ses courses, prendre un rendez-vous, parler de ses loisirs ou encore savoir expliquer quelque chose chez le médecin ou à la pharmacie. Les échanges se feront en tête à tête ou en petits groupes avec l'objectif de progresser tranquillement, de prendre confiance et également de rencontrer du monde. Ces rendez-vous sont proposés le premier et le troisième lundi de chaque mois à Port-Sainte-Foy de 19h30 à 20h30.
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3: Exactement, partons gaiement vers la deuxième demi-heure. Voilà. Ça passe vite, hein, de votre talk show du samedi. Alors ici, c'est comme le talk show de Léa Salamé, quelle époque.
4: Mais en pas pareil.
3: Sinon, c'est exactement la même chose. Dans un instant, elle n'en parlera pas, Léa Salamé, de ça. La patate est en danger.
5: Ah non, ça non. Non, c'est sérieux. Votre vous rigolez, tribu, mais
3: bah, ouais, c'est voilà. Sérieux. Là, c'est sérieux. La patate est en danger. Et votre tribu, deux belles patates aussi.
5: Oh.
3: Nicolas Malabeuf,
5: petites
3: potatoes. Vous êtes mes petites potatoes à moi. Nicolas Malabeuf et Fabien Hémot.
5: Vous êtes ma petite patate noisette.
3: Ah, c'est vrai.
5: Vous êtes Vico, le roi de la pomme de terre. Vico Rovelli.
3: Vico Rovelli. Vous faites partie de cette tribu, toutes mes petites patates qui nous écoutez. On fait l'émission ensemble ici, c'est votre radio. Alors, vous êtes avec nous d'abord sur ce groupe Facebook.
5: Ah,
3: alors,
5: nous sommes de plus en plus nombreux pour nous rejoindre sur Facebook.
3: Allez, hop, hop, hop,
5: c'est
3: hop,
5: gratuit.
3: Allez, allez.
5: Vous tapez sur Facebook, youpi la vie avec
3: Willy
5: Rovelli.
3: On soit 10 000 avant fin décembre.
5: Bah, moi aussi,
3: là, c'est
5: bien.
3: Mou, là.
5: C'est un peu mou, là.
3: Là, c'est mou.
5: Alors le groupe.
3: Donc on fait quoi?
5: Vous vous connectez sur Facebook, oui. Vous tapez Youpi la vie avec Willy Rovelli, bim, oui. Vous tombez sur nous, bim. Vous vous abonnez, c'est gratuit.
3: C'est gratuit, évidemment.
5: Et puis on parle de tout, la question du samedi, la venue du pape en France vous touche-t-elle? Alors on a un peu de tout.
3: Oui, c'est bien.
5: Aline, que c'est beau de voir tout ce monde voilà, se rassembler
3: voilà.
5: Dans une belle
3: oui.
5: Ambiance.
3: Moi, je pense
5: et le
3: vrai.
5: Chevalier, ça m'en touche oui. Une sans faire bouger l'autre.
3: Ah, très bien, bon,
5: vous avez la parole. Tout le monde y pense, c'est honnête. Donc le groupe Facebook, on se retrouve tout de suite, c'est gratuit, vous tapez Youpi la vie avec Willy Rovelli.
3: Mais on peut vraiment s'en toucher une sans faire bouger l'autre?
5: Vous essayez ce soir et puis vous nous redites demain.
3: Je sais sur toi. Enfin, 0810 055 056, c'est le numéro de téléphone. Appelez-nous, il y a le groupe WhatsApp.
5: Il y a le WhatsApp, groupe WhatsApp
3: également. Il y a un WhatsApp, le même numéro.
5: C'est gratuit, 0810 voilà. 055 056. On reçoit dans le studio sur notre écran vos messages, vos voilà. Vocaux, vos photos. Donc faites-vous plaisir.
3: Et puis je veux que vous passiez à l'antenne à partir de 13h30, oui. Le samedi. C'est Youpi la vie. C'est votre moment pendant 30 minutes. Il n'y a que vous qui passez à l'antenne. Vous réagissez sur les thèmes du jour et sur ce que vous voulez, vos youpi du moment, et vous repartirez.
5: Et en
3: avec
5: plus, l'un d'entre vous partira
3: vachement
5: avec
3: bien.
5: Un séjour d'une valeur de 2000 euros grâce à nos partenaires de Bellambra.
3: Merci Bellambra. Dis donc, qu'est-ce qu'ils sont bien.
5: Adorable, ils nous gâtent.
3: J'aimerais bien qu'ils m'invitent aussi, Bellambra.
5: Attention pour les auditeurs.
3: Non, j'aimerais bien que Bellambra.
5: J'avais les moyens, vous.
3: Non, on n'a jamais assez de moyens.
5: Ah oui, d'accord.
3: Bon, mais d'abord, si vous n'avez pas suivi l'actu, pas de panique, l'actu vous suit. Il est temps pour moi de mettre les points sur les i.
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3: Et on commence avec la visite du pape Léon XIV en France. C'est historique. D'abord, il est arrivé à 10 heures précises à Orly. C'est la première fois qu'un avion arrive à l'heure à Orly. C'est historique. Il n'a pas atterri à l'aéroport de Beauvais. Hein. C'est dommage, il aurait eu un avant-goût de ce qu'est l'enfer. Le pape qui a déambulé ensuite en papa mobile dans les rues de Paris sans aucun encombre. C'est historique aussi, bravo. Le pape a ensuite assisté à un concert de Natacha Saint-Pierre au Stade de France. Ah, même lui, il n'a pas réussi à choper des places pour Céline. Céline Dion qui chante tous les soirs devant son hôtel sur sa voiture. Là, c'est la catamobile. Saint-Pierre qui chante pour un pape, c'est pas bête. Pour compléter le casting, il ne manque plus que Vanessa Paradis et Pédophile Collins. À partir de 15h, Léo XIV fera sa messe sur les Champs-Élysées, l'avenue la plus riche de France. Hein, pour quelqu'un qui a fait vœu de pauvreté, c'est pas malin, malin. Le quartier des Champs-Élysées qu'on appelle le Triangle d'Or. Il a fait vœu de chasteté aussi, c'est le seul triangle où il peut mettre son nez. Jeudi soir, Emmanuel Macron a dit que la hausse de l'essence n'était pas tenable. Non, c'est pas vrai. Mais Léon XIV, c'est le souverain pontife. Emmanuel Macron, c'est le souverain poncif. Le ministre de l'économie, Roland Lescure, estime qu'on vit très bien avec 2000 euros de retraite. Non, c'est marrant, hein. C'est toujours ceux qui gagnent beaucoup plus que 2000 euros qui disent qu'on vit très bien avec 2000 euros. Marine Tondelier a donné naissance à son fils Léon. A voté? Non, a couché. Là, c'est son premier Léon, hein, plus que 13. Et elle aussi, elle aura son Léon 14. Ah, voilà, si elle pouvait accoucher d'un programme, maintenant, ça serait bien. En Australie, une Française qui avait oublié de déclarer une boîte de cassoulet écope d'une amende de 2700 euros. Et où elle s'est fait contrôler parce qu'en passant la douane avec son cassoulet, elle avait les jambes qui flageolaient. Ah non, mais l'autre, pile au moment où elle passe la douane, ben voilà, c'est ça qui l'a trahi. Aux États-Unis, des médecins séparent avec succès des jumelles soudées par la tête. Voilà qui va leur éviter, en grandissant justement, de se prendre la tête. En France, pour le moment, aucun médecin n'a séparé avec succès Patrick Bruel de sa bite.
5: Oh non !
3: Enfin, la question du jour. Peut-on aller voir Léon XIV sans avoir vu le premier Léon réalisé par Luc Besson ?
5: Ouh !
3: Eh ben, vous avez deux heures. Alors, heureusement, dans 96 jours, c'est fini 2026.
5: Oh,
3: oh là là, 96 jours.
5: C'est fini, l'année est finie.
3: Ça y est, l'année, c'est fini, plié. Terminé, plié, plié, mes amis. Allez, si vous n'avez pas le moral, t'as vu les sens, trois balles, là.
4: Le pape.
3: Et là,
5: si le pape peut transformer le vin en gasoil, moi, ça m'arrangerait.
3: C'est vrai.
5: Non, bah oui, le litre.
3: Là, et trois balles, mes amis, trois balles. Là, on flirte avec le trois balles. Vous n'avez pas le moral. Rassurez-vous, j'ai la solution pour vous. Ça va vous requinquer. Quand je vais vous dire à vous, vous allez me faire un palabapapala et ça ira beaucoup mieux. C'est le seul jingle au monde qui fait ça. Écoute.
5: Là, j'ai pas le moral.
3: Là, ça
5: avec
3: va
5: mes deux bagnoles.
3: Là, tes deux bagnoles.
5: J'y arrive plus.
3: Là, t'es en banqueroute, mon pauvre.
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3: À vous. Palabapapala. Et voilà.
5: Là, ça va mieux. Là, c'est le miracle de Lourdes.
3: C'est le miracle de
5: Lourdes. Je suis content de payer 3 balles.
3: C'est le miracle de votre radio ici. Ça va pas. Tu dis palabapapala.
5: Ça va
3: mieux. Et ça va beaucoup mieux. Alors, restez avec nous. On est ensemble jusqu'à 13h30. D'abord, Bonnem avec Sunny.

0: Abba, bien sûr, avec Sunny. Oh. Dis-donc les deux, là.
1: Abba, c'est Bonnet.
0: C'est Bonnet, mais juste pour voir si vous suiviez.
2: Voilà. Abba, non, mais lui.
0: C'est pour voir, là, pour voir qui était.
3: Tout son, je ne sais pas. Parmi nous.
0: Vous savez, moi, j'annonce et je les annonce. Je ne sais pas qui. Mais je finirai pas. C'était bien Bourville, les deux, là, ils sont allés.
1: Ah oui, sur
0: voir Bourville. C'était les voir Bourville.
3: Sur la... Il est en forme, hein.
2: Sur sa tombe.
0: Vous êtes allé voir la tombe de Bourville, oui. Cette semaine,
2: c'est
0: et alors.
2: À 20 minutes de Nicolas. Toi. Ouais, Nicolas était là.
0: Voilà, et alors.
2: Et je me suis dit, comme moi, je déteste le monde, au moins, on a fait une
0: là,
2: sortie, il n'y avait personne.
1: C'était calme.
0: C'était calme sur la tombe calme. De Bourville, parce que là, c'était le 23 septembre.
1: Et oui, le jour de l'anniversaire de sa mort.
0: D'accord. Et elle est fleurie encore sa tombe.
2: Oui, un peu.
0: Ah, très bien, un peu. Bah, écoutez, c'est passionnant, hein, vraiment. Merci.
2: Ah, bah, on a des occupations.
0: On est de Jones.
2: Ah, c'est ça.
0: À les deux, là.
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0: À les deux, là, vous êtes.
1: On est dans le coup, hein.
0: Vous avez des semaines là, mais... Allez, ouvrons notre nouveau dossier. Alors, on va parler de quoi dans un instant, tiens, Nicolas, avec toi?
1: Eh bien, le pape est là, alléluia.
0: Alléluia, merci beaucoup, bah, tout ça pour ça. Allez,
1: ça va
0: d'abord,
1: coup, hein.
0: J'aurais mieux fait de m'en passer. Ouvrons notre nouveau dossier. Bonjour Bertrand Houillon.
5: Bonjour.
0: Bienvenue ici, mon cher Bertrand. Vous êtes le délégué général du groupement interprofessionnel pour la valorisation de la pomme de terre. Quel beau métier. Alors, mon cher
5: c'est
0: Bertrand,
5: exact.
0: Dis donc, je voulais vous avoir parce que j'ai lu de ci, de là, que la patate était en danger, voire même que la frite serait peut-être en voie de disparition à cause de la canicule de cet été. Alors, qu'en est-il exactement? Il faut me rassurer parce que là, je vais pas bien du tout, mon cher Bertrand. Qu'est-ce que c'est que
5: oui,
0: cette histoire?
5: Non. C'est un peu exagéré.
0: Ah.
5: on va pas en manquer. On va pas en manquer. Vous inquiétez pas.
0: Ah, bon.
5: Non, ce qui se passe, c'est comme toutes les productions, on a été atteint par le climat, la sécheresse.
0: Oui.
5: Donc, les rendements sont effectivement très bas cette année. On avait en plus une baisse de surface. Donc, on a une production globale quand même qui baisse fortement, à presque un quart de la production en moins par rapport à l'année dernière.
0: 23%. Et j'ai vu que c'était l'un des plus importants décrochages de production jamais enregistrés.
1: Ah, quand même.
2: Wow.
5: Oui, alors après, il faut juste dire que l'année dernière, on était en excédent.
0: Voilà.
5: Donc, c'est pour ça qu'il y a eu quand même une baisse de surface qui était pour répondre à une demande qui était moins forte.
0: Mm-hmm.
5: Par contre, on est pleinement impacté par la baisse de rendement, effectivement.
0: Bon, donc, voilà. Mais quoi, qu'est-ce qui va se passer alors pour nous, là, sur les étals des magasins? On va avoir moins de patates, peut-être?
5: Non,
0: plus cher,
5: parce qu'en fait, une pomme de terre sur deux qui est produite en France, on est un gros pays producteur
0: en
5: Europe, on est derrière l'Allemagne. Une pomme de terre sur deux est exportée. Donc,
0: d'accord. On va se les garder pour nous. On se garde toutes nos patates. Ah oui, on garde toutes nos patates.
5: Il y en aura dans tous les rayons toute l'année. Il y aura des frites, il y aura des chips, il y aura tout ce que vous voulez.
0: Ah là là, mon cher Bertrand, mais ça, c'est la bonne nouvelle du jour. Je me suis dit, il va falloir qu'on foute dans notre coffre à la banque déjà des litres d'essence, plus des patates.
2: Ça fait beaucoup.
0: Moi, déjà que j'ai beaucoup d'or, déjà. Donc, à un moment donné, j'ai plus de place, vous voyez. Donc là, ça me rassure. Deuxième pays producteur de l'Union européenne, juste derrière l'Allemagne, vous venez de nous le dire. Les Français qui consomment 50 kilos de pommes de terre chaque année.
2: Chaque année,
0: c'est fou,
2: pratiquement un kilo par semaine.
0: Ouais. Comment est-ce que vous expliquez cet amour pour la pomme de terre, mon cher Bertrand?
5: Alors, bah, d'abord, c'est bon. En fait,
0: c'est bon.
5: Quand on interroge les gens, il y a 100% des gens qui aiment bien la pomme de terre sous l'une ou sous l'autre de ses formes, hein, que ce soit sous forme de pomme de terre, de frites, de chips. Purée, il n'y a jamais personne qui vous dit « je déteste la pomme de terre ».
0: C'est vrai. C'est vrai que c'est vachement bien, ça.
5: Et puis, sur cette consommation, il faut savoir qu'en fait, on ne l'a pas forcément en tête, on consomme presque deux fois plus de pommes de terre sous forme de produits qui sont déjà transformés en frites, en chips, en purée, par rapport à la pomme de terre qu'on cuisine chez soi, principalement en l'ayant achetée au marché.
0: C'est ça.
5: Ou, à la grande surface à côté, quoi.
0: Vous parliez des chips, là. La consommation a bondi de 40% en 10 ans. 86% des Français en mangent régulièrement et même 93% des moins de 35 ans. Là, ça vous concerne, les deux nigauds, là. On est fou de chips, là, mais qu'est-ce qui se passe avec ça?
2: À l'apéro, ça passe toujours.
0: Ah, c'est ça, c'est l'apéro.
5: C'est le marché qui a explosé ces 10 dernières années,
0: vous avez complètement raison.
5: Alors, faut quand même vous avouer qu'on est encore loin derrière les Anglais. Hein. Ils en mangent deux fois plus que nous.
0: Ah bon,
5: on a de la marge.
0: Ouais.
5: Mais voilà, non, c'est croissance. Bah, c'est l'évolution du type de consommation. Hein, comme j'ai entendu, l'apéro, effectivement, le fait de dîner sur les petites tables. Et puis, la grande diversité des produits. Hein, par rapport à il y a 10 ans, il y a beaucoup plus de produits différents. L'offre, elle a changé quand même, faut avouer. On a eu des nouveaux industriels, en particulier en France, qui se sont développés sur toutes ces nouveaux nouveaux assaisonnements. Hein,
0: ouais,
5: vous
0: c'est
5: avez
0: ça.
5: Un petit peu. Les chips, c'est pas cher.
0: Ouais, ah voilà.
5: C'est pas cher.
0: Et voilà, c'est pour ça aussi. C'est les chips assaisonnés là, enfin goût barbecue, oui. Camembert. Il y a tous les goûts. Tous les goûts.
1: J'ai même goûté des chips pastis.
0: Oui,
1: la dernière fois.
0: Je sais pas, ça m'étonne pas.
1: C'est vrai.
0: Tu préfères pas le pastis sans la chips. Non mais lui là. Mais les deux là, mais dès qu'il voit écrit un mot d'alcool quelque part, il se jette dessus. Hein. Ah bah. Mais c'est vrai, moi j'ai goûté chips à la crêpe l'autre jour.
1: Ah oui, bah voilà,
0: chips
1: oui.
0: à la crêpe.
1: À la crêpe.
0: Oui, ouais, chips à la crêpe. Non, mais c'est... Et vous, Bertrand, c'est quoi votre chips préféré?
5: Alors moi, je préfère nature.
0: Ah, pas comme
5: personnellement.
0: Comme moi.
5: Des coupes un peu épaisses.
0: Ah, j'aime mais oui. bien les chips. Et Bertrand, vous êtes exactement. Cuit au chaudron.
1: Vous êtes pareil, hein.
0: Il est exactement comme moi, mon Bertrand. Ah, moi, j'adore ça.
5: Ouais,
0: les vrais,
5: moi,
0: un peu à l'ancienne.
5: École,
0: mais on est deux vieux, tous les deux, et on emmerde les petits jeunes. On a marre maintenant des petits jeunes. Mais vous êtes comment? Et toi, Fabien, ta chips préférée?
2: À moutarde.
0: Moutarde. Toi, tu nous as dit pastis?
1: Pastis,
0: non.
1: Ah, bah, c'est
0: pastis,
1: mes préférés maintenant.
0: À la régie, tiens. Philippe Modol, mon filou, le réalisateur. Au cidre.
1: Ah bah, on
0: à
1: est
0: côté,
1: une équipe.
0: Là, les techniciens, côté, vas-y, t'es au poivron.
1: Oh, mais qu'est-ce que c'est que ça?
0: Chips au poivron. Et à la régie, au standard
1: Thomas.
0: Là-bas, Thomas, au standard, chips quoi? Mon Thomas, chips quoi? Il dort, Thomas. Tu dors, mon Thomas?
2: Il est au téléphone.
0: Oignon.
1: Ah, oignon. Il y en a pour tous les goûts.
0: Il y en a vraiment pour tous les goûts. Et à l'oignon, bah tiens, appelez-nous.
5: Pour tout le monde, c'est ça.
0: 08. Voilà, 0810 055 056. Appelez-nous aussi pour nous dire quel est votre chips préféré.
1: C'est Youpi la chips, on peut faire.
0: C'est Youpi la chips, effectivement. Donc Bertrand, voilà, vous êtes venu nous rassurer. Il n'y aura pas de pénurie de pommes de terre. Voilà. Eh bien, merci beaucoup pour ce bon message, mon cher Bertrand. Vous nous avez tous rassurés. Merci infiniment.
5: J'étais très heureux de discuter un petit moment avec vous.
0: Vous revenez quand vous voulez pour nous donner. Non, franchement, moi, je suis pro-patate.
2: Mais c'est facile à faire en plus des chips maison, avec votre Airfryer.
0: Mais
2: ça, c'est génial.
0: Délégué général du groupement interprofessionnel pour la valorisation de la pomme de terre, Bertrand Houillon. Merci beaucoup. Passez un bon samedi. Voilà, dans un instant, n'oubliez pas, dans un quart d'heure, mes amis, le samedi,
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0: C'est vous qui faites l'émission. 0810 055 056. On est 30 minutes ensemble pour discuter de ce que vous voulez. L'avenue du Pape. Donnez-nous votre chips préféré. Donnez-nous vos Youpi du moment, les trucs qui vont bien. Si ça va mal, vous pouvez gueuler, mais
1: avec le sourire.
0: Avec le sourire. Ici, on
1: dans le respect.
0: Dans le respect. Ici, on insulte les gens, mais dans le respect.
1: Voilà.
0: 0810 055 056. Appelez le jeune Thomas. Je vois qu'il est en train de s'emmerder, là, au standard. Et je n'aime pas ça.
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0: Mais d'abord, quand il y en a mal,
6: il y a Malabœuf.
0: Nicolas Malabœuf, l'autre enfant de la télé. Alors, mon Nico.
1: Eh bien, week-end historique, le pape est en visite en France. Dans une heure, Léon XIV descendra les Champs-Élysées dans sa papa mobile. Hier, le pape a fait son stade de France. Il a rempli le stade en 15 minutes, plus rapide que David Guetta, quand même.
0: Ah,
1: faut le faire.
0: Oui.
1: Et alors, le tout premier pape qui était venu chez nous, c'était Étienne II. Je ne sais pas si vous en rappelez. En 754,
0: oui, 754.
1: On était encore au royaume des Francs. Oui. Étienne II avait traversé les Alpes pour couronner Pépin le Bref à Saint-Denis.
0: Et alors, Étienne à Rome.
1: Oui, bah, c'est pareil. Étienne II, parfois appelé Étienne III, puisque son prédécesseur Étienne II est mort trois jours après son élection. C'est quand même ballot. Et alors, dans notre histoire récente, celui qui est le plus venu sur le sol de France, c'est Jean-Paul II, qui a parcouru au cours de son pontificat près de 1,2 million de kilomètres, soit 31 tours la Terre, 129 pays à son actif, c'est dingue. Et en plus, il avait un petit rituel à chaque fois qu'il arrivait en descendant de son avion sur le tarmac. Il s'agenouillait pour baiser le sol. Et alors, c'est en 80 que Jean-Paul II effectuait sa toute première visite en France. Il avait descendu aussi les Champs-Élysées aux côtés du président Giscard d'Estaing.
7: Dans le monde, la France est ouverte au dialogue et à la coopération.
1: Et alors, puis Jean-Paul II, il avait rempli le Parc des Princes, mais à un moment, il s'aperçoit qu'il est un peu tard quand même.
8: On s'aperçoit que nous sommes presque à minuit.
0: Ah oui. Faut rentrer. Mettre la viande dans le torchon.
8: On m'attend à 11h, à Montmartre. Qu'est-ce qu'ils peuvent penser? Qu'est-ce qu'ils doivent penser? Ils peuvent penser, alors, les jeunes ont dévoré les papes.
1: Il était drôle,
0: il était drôle.
1: Et alors, ils sont tous les deux à Paris en ce moment, le pape et Céline Dion. Et en septembre 84,
0: souvent les
1: Céline a 16 ans,
2: robe.
1: Et elle est choisie pour chanter devant le pape la chanson Une Colombe au Stade Olympique de Montréal.
0: Une colombe est passée.
9: parti en voyage.
1: C'est beau quand même.
0: Gabriel Mathieu.
1: Non, c'est autre chose. Et alors, la précédente visite officielle d'un pape en France, c'était en 2008, Benoît XVI. Mais alors, le pauvre, il y avait eu des turbulences dans l'avion. Les assiettes et les verres avaient valdingué. Et donc, la soutane du pape tachée, le souverain pontife obligé de se changer. C'est quand même fou. Et alors, intéressons-nous maintenant au pape Léon XIV, de son vrai nom, Robert Francis Prévost. Et alors, c'est une vocation à 7 ans. Il célébrait la messe sur la planche à repasser de sa maman. Et il utilisait à la place des hosties des petits bonbons. Et alors, le pape est un fan de voitures aux USA pour payer ses études. Il était moniteur d'auto-école. Sauf que maintenant qu'il est pape, il n'a plus le droit de conduire. C'est un déchirement pour lui. Tous les mardis, il joue au tennis et il fait de la natation. Le pape nage. Il a même sa propre salle de sport dans les appartements du Vatican. Et enfin, le petit potin, Willy, si vous voulez acheter la papa mobile, il faudrait débourser 175 000 euros.
0: C'est combien ?
1: 175 000.
0: Alors non.
1: Vous les avez.
0: Cash, il achète elle est électrique, il paraît. Hein.
1: En plus.
0: Elle est électrique, mes amis. Merci beaucoup, mon cher Nicolas. Tu restes avec nous, s'il te plaît.
1: Sois bien
0: aimable. Tu veux écouter Manon Lisa avec le petit pêcheur ?
1: Pourquoi pas.
0: Il faudrait faire mes petits calculs. Oui. Allez, on va passer Manon Lisa avec. Mais alors un petit peu, profitez-en, ça va pas durer longtemps. Alors, c'était Manon Lisa, oui.

0: bah c'était très bien ça. Le petit, c'était quoi?
1: Le petit pêcheur.
0: Ça
1: a cartonné cet été.
2: Le pape en plus, pêcheur.
0: Bah, voilà, le pape, on a compris, Nicolas. Arrêtez de m'engueuler les deux là.
1: Mais non, mais.
0: Pas possible, il y en a un qui m'engueule parce que je connais pas la chanson. Il y a un petit pêcheur, il y a le pape. Ça va,
1: c'est
0: oui
1: vrai, c'est vrai qu'on vous parlait pas comme ça il y a quelques années.
0: C'est vrai qu'on est un petit peu trop vos aises les deux là. Non, vous allez voir.
1: J'avoue, on a.
0: Vous allez voir Pôle emploi, ça va vous calmer, tiens. Est-ce que vous connaissez le maire de Carrière sous
1: Non.
0: Non. Eh ben, tu vas l'écouter après ça.
1: Allez, après quoi?
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0: De retour ici, c'est Willy vient déjeuner chez vous. Nous sommes en direct, 12h53, mes amis. On passe à table tous ensemble le samedi et le dimanche entre midi et 13h30. Mais vite, ce sont les 5 dernières minutes.
2: Oh, bah déjà.
0: Si, déjà, avant le journal. Alors, place à la bonne initiative du jour. Bonjour, Eddy Haït.
5: Bonjour.
0: Bienvenue ici, mon cher Eddy. Alors, vous êtes le maire de Carrières-sous-Poissy, dans les Yvelines.
5: Voilà, c'est ça.
0: Ah, bah, alors, parlez-nous un petit peu de Carrières-sous-Poissy. C'est comment, c'est où, Carrières-sous-Poissy?
5: Bah, c'est une ville à l'ouest de Paris, dans les Yvelines, à forte croissance démographique et 46% de la population a moins de 30 ans, d'où l'attention particulière portée à la jeunesse.
0: Exactement, mon cher Eddy. C'est justement pour ça que je voulais vous avoir, parce que vous avez lancé l'opération Argent de Poche. Alors, c'est quoi cette opération?
5: C'est déjà un beau succès puisqu'on a 31 jeunes inscrits pour les prochaines vacances de la Toussaint qui veulent tous faire les petites missions pendant la semaine entière, donc c'est-à-dire pouvoir toucher jusqu'à 100 euros, donc en échange de quelques missions en fait, des jeunes de la ville qui ont envie de gagner un peu d'argent et qui ont entre 14 et 17 ans peuvent proposer leur service à la ville et donc vont intervenir auprès des services municipaux.
0: Voilà, donc c'est un dispositif donc pour les 14-17 ans, on gagne un petit peu d'argent de poche, voilà, en contrepartie d'aide aux services municipaux. Ça peut être quoi ces coups de main?
5: Bah, ça peut être ranger une réserve, déplacer des chaises, trier des livres à la médiathèque. Ça peut être se rendre au service des affaires scolaires, par exemple, pour classer des dossiers qui seraient en attente. Bon, voilà, c'est 20 euros pour 3h30 de mission, dont 30 minutes de pause. Bon. Donc, on est sur une gratification. Voilà, je précise bien une gratification, hein, parce que ce n'est pas sûr du travail.
0: Non, non, bien sûr, une gratification, mais qui peut rapporter combien, du coup, au maximum dans la semaine?
5: Ils peuvent, maximum par semaine de vacances, toucher 100 euros.
0: Donc, 100 euros, 14 ans, c'est pas mal, 100 euros. Hein. 100 euros, sur 15 jours de vacances, ça te fait 200 euros, par exemple. Bah, franchement, c'est bien. Merci.
5: Parce il y a une valeur éducative aussi, sur la manière de dire, voilà, je rends service, je suis récompensé, c'est normal. Voilà,
0: voilà. Donc, c'est exactement ce que je... Mais Eddy, vous me devancez toutes les questions que j'allais vous poser. Vous m'énervez, Eddy.
5: C'est un maire très convaincu pour l'autonomie de la jeunesse.
0: Mais ouais, non, mais parce que justement, je lisais qu'il y avait un jeune qui disait, voilà, qu'au-delà, effectivement, de l'argent, lui, il a dit, voilà, c'est super, parce que j'avais envie de me responsabiliser.
5: Voilà. Ah oui, il y a ce message-là derrière. Et puis ça nous permet aussi d'avoir un échange avec des parents, évoquer avec eux la manière dont ils exercent leur parentalité. Enfin, c'est un cercle assez vertueux.
0: Ouais.
5: Et pour honnêtement, un coût assez minime, parce que voilà, c'est pas quelque chose d'insurmontable pour une collectivité. Et ça a marché tout de suite. En fait. Donc on est agréablement surpris, mais déterminé à poursuivre. Donc là, à la Toussaint, pour les vacances d'octobre, déjà 31 jeunes qui vont être mobilisés sur les 15 jours. Ouais. Et ils veulent tous faire la semaine. Hein. Les 100 euros sont attractifs.
0: Ah bah oui. Évidemment, voilà, c'est une manière de découvrir le monde du travail aussi un petit peu.
5: Oui, déjà on valorise leur temps libre, ce qui est pas mal. On les initie à une forme de citoyenneté parce qu'ils appréhendent des missions, des tâches, ils discutent avec des adultes, donc il y a une transmission. C'est un peu, je dirais, un stage de troisième amélioré, quoi, upgradé, quoi.
0: Voilà, c'est ça. Comment est-ce que ça se passe, mon cher Eddy, alors quand on est maire de Carrières-sous-Poissy? Je vous demande ça parce que on a souvent des maires ici en invité. À chaque fois, je leur pose cette question parce que on dit toujours que les maires, vous êtes les à portée de baffe, comme on dit. Hein. Vous êtes
2: En
0: première ligne, vous êtes à la fois les politiques préférées des Français. Et alors, voilà, vous nous disiez, je suis pleinement engagé avec la jeunesse. C'est ça votre votre mission.
5: Oui, parce qu'en fait, on fait le choix d'avoir une ville bienveillante, accueillante pour les primo-accédants, c'est-à-dire ces familles qui peuvent acheter un bien, qui ont des enfants, qui viennent chercher une pièce en plus pour agrandir la famille. Donc, on développe beaucoup de 0 à 25 ans les politiques publiques. On a été récemment labellisé cité éducative. On a des moyens publics qui nous sont donnés. on a une ville avec des équilibres sociaux plutôt stables, donc on a, je dirais, des moyens, et moi j'y suis très attaché, je suis profondément attaché à la promesse républicaine, et je pense que tout ce qu'on peut transmettre, tout ce qu'on peut partager, bah, c'est du gain pour la suite.
0: Voilà, du gain, pour... donc vous aimez votre mission, mon cher Eddy, ça doit pas être, c'est,
5: oui,
0: c'est dur, hein, parce que c'est 24 heures sur 24.
5: Non, mais je suis maire depuis 2008. Aujourd'hui,
0: ah oui.
5: J'ai 51 ans, donc
0: oh,
5: je ne m'étends pas par voilà. Non. Oui, j'ai commencé, j'avais 32 ans. Hein, mais, donc, je veux dire par là, c'est qu'on fait. Je suis libre du choix d'avoir été candidat à ma succession, et je suis heureux que les Carillonnais m'aient reconduit à la fonction. Oui. Maintenant, là, au quotidien, oui, il y a des pesanteurs, il y a des fatigues, il y a parfois des questions liées à notre santé mentale aussi, les maires. Mais voilà, s'occuper des loulous, aller voir les jeunes en mission, aller leur proposer des services, des vacances, bah, tout ça contribue aussi à une société qui se réconcilie avec elle-même, et ça fait du bien. Je pense qu'on a un pays, il ne suffit pas de décréter qu'il faut réarmer le pays démographiquement, il faut aussi donner confiance aux familles de jouer le jeu avec nous.
0: Eh ben, c'est très... bah, dis donc, il est bien ce maire. Hein. Je vais déménager à Kers ou quoi ça. En plus, maintenant que je le connais.
5: Non.
0: Ah, il ne va pas de moi.
5: Je pense qu'on passerait des bons moments. Ouais.
0: Ah, je viens. En plus, je connais le maire, il va me pistonner pour une belle maison pas chère. D'accord, monsieur.
5: Oh là là, attention.
2: Un truc sympa.
5: Bon, bah, pas de côté immédiatement.
0: Non, on le fera discrètement. Non,
5: merci. Merci de nous permettre de mettre en lumière de telles initiatives.
0: Avec plaisir, merci. Franchement, c'est vachement bien. Donc, on rappelle l'opération Argent de Poche. Donc, on donne 3h30 maximum dans la semaine de

0: Voilà. Mais voilà, appelez-nous, vous repartez avec.
1: Avec un séjour bel en bras d'une valeur de 2000 euros.
0: Oh là là, c'est... moi je vais m'appeler moi-même. 0810 055 056.
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0: Merci d'avoir choisi votre radio ici, il est tout pile 13h. Voici Benjamin Mathieu avec le journal. Bonjour Benjamin.
3: Bonjour Willy, bonjour à tous. Un samedi de mobilisation avec d'un côté cette immense messe à ciel ouvert, 600 000 personnes à Paris pour la visite de Léon XIV. On y revient dans un instant. Mais aussi une mobilisation nationale pour le climat avec 260 rassemblements dans toute la France aujourd'hui. Un millier d'organisations qui soutiennent ce mouvement citoyen. Il est né cet été pour réclamer un plan d'urgence pour lutter contre le réchauffement climatique. Les sapeurs-pompiers par exemple veulent rappeler que leur quotidien est fortement impacté par le dérèglement climatique. Un exemple à Auxerre, où un peu plus de 200 personnes étaient réunies. Suzanne Marion pour Ici Auxerre.
4: Les slogans pour dénoncer le réchauffement climatique et des pancartes où sont dessinées la terre ou la banquise qui fond traversent les rues d'Auxerre. Une mobilisation après un été exceptionnellement chaud. Les manifestants ont d'ailleurs observé une minute de silence pour rendre hommage aux victimes des canicules et des incendies, les décès humains, mais aussi les animaux et les végétaux. Dans le cortège, les participants veulent interpeller les élus afin de ne pas souffrir autant l'été prochain. Par exemple, Catherine espère des mesures concrètes.
5: Déjà sur le budget 2027 qui va arriver, quoi, mettre de vrais moyens pour isoler les bâtiments, où nos enfants apprennent, où on soigne les citoyens, où on prend soin de nos anciens. Dans un premier temps, effectivement, aujourd'hui les bâtiments, il ne faut plus les penser seulement pour l'hiver, mais il faut maintenant les penser aussi pour l'été et il est urgent de le faire.
4: Des mesures de plus long terme sont aussi réclamées comme une sortie des énergies fossiles. Malgré tout, les participants affichent un certain pessimisme quant à un changement d'orientation politique, mais ils assurent que ça leur fait du bien de se rassembler et de ne pas rester seuls avec leurs angoisses.
3: Et si vous voulez savoir si une de ces marches est près de chez vous, la liste est sur le site internet 26septembre.org. Ce matin, lors du rassemblement de la marche pour le climat à Clermont-Ferrand dans le Puy-de-Dôme, un conducteur a renversé 4 manifestants. Ils sont légèrement blessés. Il a tenté de forcer le passage et a finalement été interpellé par les policiers qui encadraient le cortège. C'est évidemment l'autre événement du jour, cette immense messe à ciel ouvert à Paris, dirigée par Léon XIV, qui en termine ainsi avec sa visite papale à Paris, avant de rejoindre Lourdes. Marie Boéda, bonjour.
6: Bonjour.
3: Vous êtes sur les Champs-Élysées, on attend 600 000 personnes et à 2h du début de l'événement, mais on l'entend déjà et vous nous le confirmez, c'est déjà armoire de monde.
6: Oui, exactement. Il y a beaucoup de familles avec leurs enfants. Certains même enfants portent un bracelet sur lequel est écrit le numéro de portable des parents. D'autres l'ont écrit sur leurs mains car la messe, vous le disiez, donc a lieu dans 2h. Il y a plus de 600 000 fidèles même qui sont attendus. Beaucoup patientent assis en tailleur sur les pavés des Champs-Élysées depuis au moins 3h. Alors on s'occupe, jeux de cartes, sandwich. Devant moi, certains enfants jouaient tout à l'heure à 1, 2, 3 soleil devant les vitrines des magasins fermés sur l'avenue. Et à côté de moi, Florence, qui s'est mise un peu à l'écart de la foule. Elle est avec sa petite fille Agathe. Florence, vous venez de Bayeux. Dites-moi pourquoi vous avez fait le déplacement.
7: Eh bien, nous avons fait le déplacement avec mon mari pour venir assister à la messe du pape. C'est un événement historique, le pape Léon à Paris. Et nous sommes catholiques. Nous faisons partie de cette église de France. Et nous sommes contents d'être là parmi toute cette foule. C'est impressionnant de voir toutes les personnes différentes qui sont là avec des enfants, des personnes âgées.
6: Et vous êtes émue d'être ici, de voir tout ce monde qui est venu faire pour la messe.
7: Oui, bien sûr, très émue. Et c'est pas la même chose d'être ici que devant un écran de télévision. Même si c'est très important que les personnes qui ne peuvent pas venir regardent à la télévision.
6: Oui, et donc Agathe, avec nous, tu as quel âge? Tu as 11 ans, c'est ça?
8: Oui.
6: Et alors, qu'est-ce que tu vois, toi, de tes yeux? Juste avant la messe, là.
8: Je vois beaucoup de monde et beaucoup de monde qui n'ont pas pu être devant la Concorde et donc on regarde aux écrans.
6: Oui, parce que Agathe, elle est un tout petit peu déçue parce qu'elle aurait voulu être place de la Concorde et voir le pape pour de vrai. Et voilà, le ciel est toujours gris et nous, on est devant les écrans. Et donc, ça commence dans 2h.
3: Merci beaucoup, Marie Boéda. Cet événement est évidemment à suivre sur ici.fr. La mise en examen de 6 bouchers à Paris sont suspectés d'être à l'origine de la vague d'intoxication alimentaire

0: en 2025 dans l'Aisne. Il avait causé la mort d'une fillette de 11 ans et intoxiqué une trentaine de personnes. L'enquête a révélé que des boucheries, dont plusieurs halal, étaient insalubres. Et puis à suivre tout à l'heure la course en ligne féminine des championnats du monde sur route organisée cette année à Montréal au Canada, avec une grande favorite, elle est néerlandaise, mais il faudra aussi compter sur les Françaises, notamment Célia Guéry. C'est à suivre à 15h.
1: Tu es sûr de l'horaire ?
0: Oui, je suis sûr de l'horaire.
2: Perdre, mais j'ai bien réfléchi.
1: À la fin, lui, il fait un flash de 5 minutes, à la fin, on le perd.
0: Mais je voulais absolument être sûr de ce que je voulais vous dire, évidemment.
1: Tu reviens tout à l'heure à la cantine après ?
0: Oui.
1: Alors, on se voit à la cantine. Ah. Tu changes cette chemise.
0: Pourquoi ? Parce que la cantine, c'est youpi la vie.
1: Eh ben,
3: il est un professionnel.
1: C'est un professionnel. C'est pour ça qu'on l'aime.
4: Déjeuner chez vous.
1: À tout à l'heure, Benjamin.
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1: Ah, j'adore. Ça, c'est mon jingle préféré. Le samedi, c'est youpi la vie. C'est vous qui faites l'émission. On vous donne les clés jusqu'à 13h30, mes amis. C'est la nouveauté. On se fait ça depuis fin août. Le samedi et le dimanche, 13h, 13h30. Vous avez les clés de l'émission pour nous dire vos youpi. Les youpi, c'est les moments qui vous ont fait plaisir ces derniers jours, ces dernières semaines. La bonne nouvelle que vous avez eue, si vous voulez mettre en avant une association, quelqu'un que vous connaissez, vous mettre en avant vous. Voilà. Si vous êtes, je sais pas, si vous avez un commerce, vous parler de votre commerce. Faites ce que vous voulez. Et puis évidemment, vous réagissez aussi sur l'actualité qu'on a développée en première heure, l'avenue du Pape. On a parlé, qu'est-ce que ça vous inspire ? On vous a parlé...
3: De la patate.
1: De la patate.
3: De la patate, des chips. Vos chips préférés.
1: Donnez vos chips préférés.
3: Sur le groupe Facebook Youpi la vie avec Willy Rovelli, Nounours nous dit « J'aime les chips ondulés à l'ancienne ».
1: Ah oui, moi aussi.
3: Et Delphine, les chips au fromage du Jura.
1: Ah,
3: c'est précis. C'est précis. Continuez à nous rejoindre, c'est gratuit. Le groupe Facebook s'appelle Youpi la vie avec Willy Rovelli.
1: Voilà. Et lorsque vous passez à l'antenne au 0810 055 056, vous repartirez aujourd'hui, mes amis, avec...
3: Eh bien, ce sera demain le tirage.
1: Oui.
3: L'un d'entre vous partira avec un séjour Bellambra Club d'une valeur de 2000 euros.
0: Wow.
3: Bellambra Club numéro 1 des clubs de vacances en France. Et en plus, vous partez où vous voulez.
1: Non, mais
3: donc c'est un luxe quand même.
1: Là-bas quand même, non
0: sympa, hein.
1: Voilà, ici, on aide votre pouvoir d'achat. Je crois que notre filoche à la réalisation voudrait un jingle. Donc je lui en donne un. Voilà, qui est là.
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1: Voilà.
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3: En même temps, ça se comprend.
1: On va écouter Stéphane Echer. Et puis dans un instant, on va prendre notre premier youpi. Je crois que c'est Karine qui est en pole position. Stéphane Echer avec Déjeuner en PEX. Bon, c'est maintenant, d'ailleurs, il y a des gens qui sont peut-être à table.
3: Bon, bon appétit.
1: 13h10, il y en a qui sont au roploplo, j'ai un monsieur.
3: Vous mangez tôt.
1: Merci d'être...
3: Oh.

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2: Ah oui, le samedi c'est Youpi la vie. Ça y est, il est 13h10 jusqu'à 13h30. Vous avez la parole, mes amis. Vous dites ce que vous voulez, il n'y a aucun problème. Ça réagit aussi
3: sur le groupe Facebook, oui. Hein, Youpi la vie avec Willy Rovelli.
2: Oui.
3: Vincent, bravo à tous les trois. Bon,
2: oui,
3: jusque là, tout est normal.
2: Là, ça va, oui.
3: Juste une question, l'émission, elle est préparée à l'avance ou non?
2: Alors non.
3: Ça s'entend.
2: Il ne faut pas le dire, nos patrons croient que oui.
3: Merci Vincent, continue à réagir sur le groupe Facebook, c'est gratuit.
2: Karine est là, ça va ma Karine?
4: Salut mon Willy, salut la troupe.
2: Comment va ma Karine?
4: Eh ben écoute, mieux que le carburant en tout cas.
2: Ah bah ouais, ça c'est... Combien c'est par chez toi là? C'est
4: 2,49 €.
2: Ah là, t'imagines, 2,49 €. T'as une voiture toi ma Karine ou...
4: Bah ouais, j'ai une voiture, j'ai une vieille Audi 2003,
2: Bon bah qu'est-ce que tu veux, voilà, tu l'utilises beaucoup.
4: Et on va te foutre en arrêt, c'est ce que je te dis.
2: Bah ouais, tu l'utilises beaucoup normalement?
4: Non, je plaisante, hein.
3: Oui.
4: Ouais, je l'utilise pas mal pour aller au boulot, ouais.
2: Ah ouais, en plus,
4: ouais.
2: Bon, je crois que tu voulais réagir sur le pape, sur la visite du pape,
4: ouais.
2: Alors vas-y ma Karine, vas-y ma Karine.
4: Alors moi, en fait, si tu veux, le pape pour moi c'est quelqu'un qui représente un guide,
2: ouais.
4: Un guide dans la foi. Et vraiment, ben, c'est un serviteur de l'église. Et quand je vois des youtubeurs ou des gens qui se permettent de dire mais... Franchement, c'est qui ce bonhomme et nanani nanana. Bah moi je trouve que c'est quelqu'un qui nous rappelle l'importance de garder Dieu au cœur de sa vie et de faire vivre notre foi avec amour,
2: très
4: humilité
2: bien.
4: Et espérance.
2: Ouais. Tu es pratiquante ma Karine?
4: Alors pas comme je voudrais,
2: ouais.
4: Mais je le pratique à l'intérieur de moi,
2: très bien.
4: Et à l'intérieur de la maison. Je vais à l'église tous les dimanches parce que la semaine elle est très très lourde hein, quand même parfois. Mais tu vois, à la maison, on a une petite vierge qui est installée avec une petite neuvaine.
2: Mmh.
4: On a un Christ. Enfin, voilà, on pratique la foi. Et puis, mon homme étant portugais, il a une certaine vibration religieuse aussi. Et moi, j'ai fait ma confirmation, communions.
2: Ah, moi aussi, j'ai tout fait, moi.
3: J'ai fait ma communion.
4: Je suis attachée à ces valeurs-là.
2: Ouais.
4: Et puis, c'est très important d'avoir la foi. Parce que quand ça ne va pas, c'est notre foi intérieure qui nous permet de... De se relier à ça aussi, quelque part.
2: Très bien.
4: Quand on n'a pas le moral, on demande de l'aide.
2: Bah,
4: on demande de l'aide. Et puis, je voyais une vidéo aussi sur les réseaux, le savoir vivre ensemble.
2: Ouais.
4: Et il est super important et j'aimerais tellement, mais vraiment et sincèrement, que tout le monde puisse en prendre conscience. Savoir vivre ensemble.
2: Il y a du boulot, ma Karine, mais c'est bien. Voilà, il faut y croire. L'espérance, c'est l'un des messages du pape. Bon, du coup, tu as regardé un petit peu, là, hier à la télévision.
4: C'était émouvant.
2: Ouais.
4: Moi, quand je vois cet homme, je suis émue parce qu'il respire la bienveillance, la gentillesse, l'honnêteté. Tu vois, il ne prend pas parti des partis politiques. Il va ni chez Trump, ni chez Manu.
3: Manu.
4: Il ne prend pas parti et cet homme, il est authentique. Et c'est ça que je recherchais, quelqu'un de l'Église.
2: Ma Karine, donc tu aimes bien ton Léon XIV, et effectivement, moi c'est ce que je disais.
4: Je vais mettre sa photo à la maison.
2: Oui, mets-la.
3: À côté, la photo de Willy aussi.
2: Oui, alors tu mets la mienne à côté.
4: Tu es sur mon frigo, Willy, avec ta dédicace.
3: Mais non, parce qu'il est frais.
2: J'ai une tête à être sur un frigo. Nico, toi qui as vu le pape.
4: Ça pourrait être aux
3: toilettes. C'est vrai. Vaut mieux. Après, on peut mettre un frigo.
2: Nico, toi qui as vu le pape hier, c'est vrai, il y avait cette espèce de
5: franchement,
2: de,
5: alors moi, je ne suis pas vraiment dans la religion dans la croyance, plutôt peut-être dans l'espérance.
2: Oui.
5: Mais ça faisait plaisir à voir tous ces jeunes qui avaient l'espérance justement dans les yeux et cette liesse, cette ferveur. Et c'est vraiment des belles images qui m'ont ému.
2: Moi aussi, je trouve ça bien. Tout pareil que toi, Nicolas. C'est la première fois que je suis d'accord avec toi.
5: Fallait bien que ça arrive.
2: Encore un miracle. C'est le pape et puis c'est tout. Ma Karine.
4: Permis de rassembler.
2: Exactement. Karine, merci beaucoup d'être passée nous voir.
4: Je vous en prie, les gars.
2: Tu prends bien soin de toi et tu repars avec ta sélection.
5: Eh bien, peut-être un autre miracle, ce séjour Bellambra de 2000 euros.
2: J'y crois
4: aussi.
2: J'y crois. Merci beaucoup, ma Karine. Je t'embrasse fort. Passe un bon week-end. Ciao, Bella. Allez, petit loup.
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2: Voilà, 13h15 bientôt. On continue jusqu'à 13h30. C'est votre moment. Vous prenez les clés de cette émission. Vous nous dites ce que vous voulez. D'accord, il n'y a aucun problème. Chacun a droit à la parole. Ça va, Henri-Jacques? Ça va très très bien, mon. Tu nous appelles d'où, Henri-Jacques?
6: De Bordeaux.
2: Bordeaux. Oulala, j'ai entendu ce matin à Bordeaux que c'était la banqueroute. T'as entendu ça, Henri-Jacques?
6: Arrête, non.
2: J'ai entendu sur une radio, sur notre radio, qu'à Bordeaux, il paraît qu'il y a plus d'argent dans les caisses. Hop, hop, hop, hop.
6: Ah non, mais ça, c'est... Non, mais ça... Attends, c'est pas d'hier.
2: Ah, c'est pas d'hier, voilà, d'accord.
6: Non, non, non, mais attends, t'écoutes pas la radio ou quoi ?
2: Bah oui, j'écoute. Je me fais engueuler par Henri-Jacques.
6: Mais la radio et tu l'écoutes pas ?
2: Bah, je l'écoute, la radio.
6: C'est quand même.
2: Et Henri-Jacques...
6: Non, je voulais intervenir, si oui. tu veux, je voulais vas-y, intervenir vas-y. Sur un truc.
2: Oui, vas-y.
6: Où, ça m'a un petit peu choqué, si tu veux. Donc, je lis ça sur Sud-Ouest, ouais. sur Internet.
2: Ouais.
6: Le montant du voyage du pape est de 27 millions d'euros.
2: Oui.
6: Bon, jusque-là,
2: bon.
6: Je me suis dit, il n'y a pas de problème. Par contre, ils ont demandé une quête
2: ouais.
6: pour financer. Alors, je me suis dit, est-ce que le Vatican a déposé le bilan ? Non. Parce que ça fait quand même partie des plus riches du monde.
2: Oui.
6: Il demande de faire une quête pour financer les 27 millions d'euros du dépassement du pape. J'ai rien contre le pape, enfin, pas du tout, Benoît XVI, ça m'a très bien, François, il m'allait très bien. En plus, je suis athée, donc ça tombe très bien
2: très
6: aussi.
2: Bien.
6: Ça fait une, une doublette. Mais bon, je trouve ça quand même un petit peu scandaleux. La personne que tu as eue tout à l'heure.
2: Oui, Karine.
6: Il prend des affiches avec le qui faisait le marathon.
2: Oui, ah oui, oui, oui.
5: Notre invité pas banal.
2: Jonathan.
6: Qui ouais. a besoin, d'argent.
2: Oui, tu as raison.
6: Non, mais alors, marche sur la tête ou quoi là ?
2: Ouais. Mmh. Je crois que c'est parce que c'est la tradition, c'est
5: en
2: ça.
5: En fait, comme c'est la France qui invite, c'est ouais. le pays qui invite, qui doit payer. Donc le
2: alors, c'est pas le pays, non, c'est l'église, voilà.
5: Les diocèses.
2: Voilà, les diocèses non, du pays
5: mais
2: qui reçoit.
5: Le Vatican ne voilà, paye pas.
6: Ils ont mis des yeux brillants devant le pape, tout ça. Mm. Je peux le concevoir, bien évidemment. Mais qui sinon, sans voyage.
2: Oui, après, c'est vrai
6: ils
2: que.
6: Ils ne demandent pas aux fidèles
2: oui.
6: de venir leur donner de l'argent.
2: Tu as raison. Mais là, ils ont donné, apparemment. Moi,
5: la barre des 12 millions d'euros a été dépassée.
2: Je crois que la visite de Lourdes et de Metz, c'est bon. Ça a été entièrement payé et Paris, non.
6: Qu'il aille où il veut. À Rouen, à Marseille, où il veut. On s'en fout. Mais qui finance les placements.
2: Alors, où ils veulent. Non,
6: ils peuvent.
2: Henri-Jacques,
6: une nullité grave.
2: Henri-Jacques, tu as dit, ils peuvent aller où ils
6: veulent.
5: Oui, vas-y. Tout seul, Henri-Jacques.
2: Henri-Jacques, il m'engueule, donc il arrive. Henri-Jacques, tu as entièrement. C'est ton avis.
6: Tu dis,
2: il peut aller où il veut. Non, il ne peut pas aller à Bordeaux car vous n'avez plus d'argent. Oui. Je te le rappelle, Henri-Jacques.
6: Non, mais ça, tu l'as déjà dit tout à l'heure. Bon, d'accord.
5: En revanche.
2: Plaisante, Henri-Jacques.
5: Non, on vient à Bordeaux. Bientôt.
2: Ah oui.
6: Je me souviens pas du montant de la dette, mais c'est un petit peu abyssal.
2: Bon.
6: Je pense. Hein.
2: Henri-Jacques.
6: Un peu abyssal.
2: Bon, merci. Mais non, eh ben, Henri-Jacques, c'est très bien. Bravo, c'est ton avis.
5: Tu as le droit de t'exprimer.
2: Henri-Jacques, tu habites où, à Bordeaux même ?
6: Oui, à Bordeaux même.
2: D'accord. Bah, nous, on va jouer à Bordeaux quand ?
5: Le jeudi 11 février.
2: 11 février, je t'invite. D'accord ? Tu viens nous voir, Henri-Jacques. Tu
5: es
2: obligé de venir.
6: Tu
2: es obligé de venir.
6: Et puis, avec grand plaisir. En plus, si tu veux, l'UVB joue tout à l'heure, donc ça tombe très bien.
2: Ça n'a aucun rapport. Mais c'est très, très bien. Henri-Jacques, tu seras obligé de venir et obligé d'aimer. Voilà, comme ça, on t'offre deux places. Merci, Henri-Jacques de Bordeaux. Merci beaucoup d'être passé nous voir, mon Henri-Jacques. Et tu repars, évidemment.
5: Et peut-être avec le
2: voilà,
5: séjour, en plus.
2: Voilà, avec le séjour bel en bras qu'on vous offrira demain. Allez, 0810 055 056. Continuez à nous appeler, mes amis. On va reprendre quelqu'un dans un petit instant. Mais d'abord, on va écouter 14 Flash. Je ne sais pas.
5: Pourquoi pas ?
2: Ah, oh, si, c'est connu !
5: Ah, ça, j'aime bien ça.
2: J'aime bien.
5: Le petit saxo,
2: j'aime bien ça.

0: Bah, c'était très bien, ça m'a fait plaisir de réécouter ça. Ça, j'adore. Ça, c'était 4. Bon, c'était ça.
1: Il fait aucun effort.
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0: C'était ça.
1: L'anglais aussi.
0: Les gens n'écoutent pas cette émission pour la musique, vous savez, ils écoutent juste pour nous.
2: Pour vous.
0: Nous sommes la mélodie. Comprenez, Anaïs.
3: Bonjour.
0: Ça va,
3: bonjour
0: Anaïs.
1: Bonjour.
0: Tu vas bien, Anaïs. Tu écoutes cette émission pour la musique, non, hein? Pas que pour la musique. Enfin, je veux dire, tu n'écoutes pas pour que je désannonce les disques, tu t'en fiches.
3: Un petit peu, mais pour un quelques petits détails en plus, pour lesquels je suis à l'antenne.
0: Ah, bon. Tu les appelles d'où, Anaïs?
3: De Royan.
0: Ah, oh là là. Oh, c'est beau, Royan. C'est hein.
1: Joli, Royan.
0: Dis donc, Anaïs, il y a du pouvoir d'achat chez Anaïs, non?
3: Pas tellement, mais...
0: Non, tu habites toi, Royan, genre en face de la mer? Non, parce que...
3: C'est bon, vivre, oui, à quelques pas de la mer, c'est fantastique, on a un soleil magnifique actuellement.
1: Ah, la chance.
0: Ah là, c'est ça ton youpi, hein. C'est ça, tu voulais nous faire envier, c'est ça, tu veux qu'on te jalouse.
3: Et que vous venez nous voir, surtout.
1: Ah, mais il faut nous inviter.
0: C'est vrai, hein. On a joué à Royan,
4: oui, on avait joué.
0: Ah oui, on a joué à Royan l'année déjà, dernière. T'es pas venu me voir, Anaïs, l'année dernière. C'était très bien d'ailleurs, je me rappelle très bien. C'était super sympa. Alors vas-y, raconte-nous un petit peu ce que tu vois. Quelle va être ta journée aujourd'hui à Royan?
3: Alors actuellement, je suis à l'anniversaire de la petite fille d'une amie qui fête ses un an.
0: Oh, un an déjà.
3: Des gros bisous. Oui, Naila qui a un an. Ah, et dans un parc actuellement, donc je me suis mis un petit peu en retrait pour pouvoir échanger avec vous.
1: C'est gentil.
3: C'est et quoi, cet après-midi, ça va être plage et surf, je pense.
1: Oh là là,
0: plage et surf. Tu surfes ou tu vas mater les surfeurs? C'est quoi le truc,
3: Anaïs? Alors, un peu les deux.
0: Ah,
3: suis avec un surfeur actuellement, donc moi, je suis sur ma serviette et je l'admire surfer. Et je me lance parfois, mais quand les vagues sont trop grosses, je reste sur ma serviette.
0: Alors, vas-y, alors, dis-nous ce qui te charme chez un surfeur. C'est le physique.
3: Alors dans le surf en général, c'est l'esprit du surf, la liberté, la grandeur de l'océan. C'est vraiment un moment unique, hein. Quand vous êtes seul à l'eau, c'est fantastique.
0: Ah là là là là là là. Et physiquement, et c'est quoi qui te plaît chez le surfeur? C'est le parce qu'ils sont musclés.
3: Non, c'est pas le physique, c'est l'état d'esprit plutôt.
0: Anaïs, arrête.
1: Et la vérité.
0: Anaïs, ici on dit la vérité. On est pas au Stade de France avec le pape. Hein. Ici on dit la vérité. Bon, très bien. Donc l'esprit du surf.
1: Du surf
0: c'est la liberté, la liberté. Tu fais du surf, Nicolas?
4: Non, j'ai pas une tête à faire du surf.
1: Il fait la planche. Je coule.
0: Non. En plus, une tête, c'est vrai. À être Léon XIV qui a
1: dit
0: ça. Non, c'est vrai. Il a une tête de Léon XIV.
1: Il a une tête de pape.
0: T'as une tête de Léon XIV. Bah, c'est bien déjà.
1: Ah bah on lui met une soutane.
0: C'est pas mal. Donc Anaïs cet après-midi, donc elle va mater les surfeurs et peut-être un petit peu être sur la planche.
1: Oui.
3: Voilà.
0: Bon moi
1: c'est un beau programme en tout cas.
0: C'est un beau programme.
1: C'est un beau youpi.
0: C'est un beau youpi Anaïs. Tu fais quoi dans la vie Anaïs?
3: Alors actuellement je suis à la recherche d'un emploi.
0: Ah bah vas-y.
1: Faut passer la
0: voilà. Voilà. Ou comment qui?
3: Alors comme dans l'idéal comme PNC. Alors si vous l'avez la ref.
0: Non. Ah les hôtesses de l'air.
3: Exactement, personnel navigant commercial, oui.
0: D'accord, très bien, personnel navigant commercial, très bien. Et alors, comment ça se fait que tu ne trouves pas? Parce que là, dis donc, j'ai vu qu'il y avait les avions, il y en a plein là. Apparemment, ils sont pleins tous à chaque fois. Ça recrute
3: pas
0: bien?
3: Ah oui, mais écoutez, c'est des sessions de recrutement, mais vraiment énormément, il y a peu de place pour beaucoup d'appeler. Donc, on patiente, voilà. Dans l'idéal, ça serait dans l'aviation d'affaires.
0: Ah. Dans les jets.
3: Donc c'est un milieu qui est assez fin. Exactement.
0: Ah, moi, je vais peut-être de la place. Moi, je vais voir pour toi ce que je peux faire pour mon jet personnel.
1: Un jet 27.
0: Oui, là, il y a jet 27.
1: Jet 31.
0: Déjà pas mal.
3: Voilà.
0: C'est déjà bien. Anaïs, merci beaucoup. On te souhaite de trouver vite du travail. En attendant, tu repars avec ta sélection.
4: Pour le séjour Bellambra.
0: Voilà. Ça serait déjà pas mal si tu pouvais avoir ça. On t'embrasse fort, Anaïs. Tu prends bien soin de toi et amuse-toi bien.
3: Merci pour votre sourire.
0: Merci à toi, Anaïs. Merci pour ta fidélité.
1: Bon
0: voilà, ça, c'était un bon youpi.
1: Un bon youpi.
0: Bah voilà, merci Anaïs.
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0: Comment va Marlène?
7: Ah, bonjour Willy.
0: Ah, les surprises Marlène. Tu vas bien Marlène? Tu nous appelles d'où?
7: Oui, ça va, j'appelle de Virette, un tout petit village, pas loin de Saint-Quentin, une heure d'Amiens, dans les Hauts-de-France.
0: Très joli, très bel endroit.
7: Ouais.
0: Tu voulais nous parler?
7: Bon, c'est vrai, t'es déjà venue.
0: Je connais la maison. Ouais. Tu fais quoi là-bas Marlène?
7: Alors, je suis secrétaire médicale dans un cabinet de radiologie.
0: Ah, très bien. Bon,
7: c'est cool quand je finis samedi à midi, là, c'est parfait. Je mets la vie et je ris dans ma voiture.
0: Tu passes une radio à l'autre.
7: pas du tout. J'écoute ici Picardie normalement, mais pendant midi, c'est vous. J'écoute ici.
0: Voilà.
1: Fidèle auditrice.
0: Et tu voulais nous parler de quoi, ma Marlène, ce midi?
7: Eh ben, je voulais dire, je faisais partie du camp qui aimait les chips à l'ancienne.
0: Bravo Marlène. Team chips à l'ancienne, on est bien d'accord. Mais donc,
7: voilà.
0: Avec
7: et
0: un petit
7: puis, après, je voulais aussi parler des prix du carburant, qui sont quand même assez inquiétants, parce que je me dis que même en travaillant à deux, ça devient compliqué, donc c'est un peu dommage.
0: Ouais, tu sais quoi, on va en parler demain.
1: Demain.
0: On parlera demain.
7: Ouais,
0: on parlera un petit peu de ça, parce que on en reparlera demain, mais tu sais que j'ai lu qu'il fallait travailler maintenant. Il faut travailler 8h30 par jour, d'accord, pour se payer un litre. Pour se payer un litre d'essence, tu vois.
1: Donc
0: c'est une journée de travail. C'est une journée de travail pour un plein d'essence, pardon.
1: D'accord. Nous, alors, attendez, moi, je calcule.
7: J'ai 17 ans chez ce travail-là et j'ai peut-être envie de changer et peut-être devenir peut-être nounou pour travailler chez moi et ne plus utiliser ma voiture.
0: Il y en a plein. On en reparlera demain et tu verras qu'effectivement, il y en a plein qui ont changé effectivement leur mode de vie. Marlène, merci beaucoup d'être passée. Oui. Donc, Team Chips à l'ancienne. Bravo, Marlène.
1: Bravo.
0: Ça, on aime bien. Tu repars avec ta sélection.
4: Pour le séjour Bellambra de 2000 euros.
0: On t'embrasse fort, Marlène. Passe un bon week-end.
7: On est dans le vélo avec mes enfants. Voilà,
0: c'est t'embrasse tous les enfants. Ciao, ciao. Voilà, mes amis, c'est fini.
1: Oh non,
0: la barbichette. N'oubliez pas la tournée One Man Show heureux. Hein. Toutes les dates sur willy-rovelli.com. Passez une belle journée ici et pas ailleurs. Tout de suite, caramel, bonbons et chocolat. Ségolène Aluni nous fait son cinéma. Voilà, à demain, Annie.
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12: Ce dimanche 27 septembre, c'est la fête départementale de la randonnée pédestre à Salignac-Eyvig. Dominique Massèdre est la présidente du club organisateur Le Cœur en Chemin.
13: Pour moi, c'est une manière de découvrir les lieux et les gens d'une façon simple, d'une façon douce, qui me plaît beaucoup. Comme partout, effectivement, aujourd'hui, la randonnée a le vent en poupe. Et nous, on a voulu faire vraiment quelque chose qui soit à la fois sportif, mais convivial. Ça, c'est essentiel pour nous parce que ça fait vraiment partie de l'ADN de notre club, la convivialité. Et dimanche, on va pouvoir à la fois marcher, mais aussi passer du bon temps et là encore découvrir.
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0: Bonjour à tous et bienvenue dans votre émission cinéma sur ICI. Ça tourne avec l'équipe du film de Judith Godrèche, adapté du livre d'Annie Ernaux, Mémoire de fille, qui sort au cinéma la semaine prochaine. Pour nous dévoiler les coulisses du tournage de ce film très réussi, Judith Godrèche elle-même est notre invitée en compagnie du comédien Victor Bonnel. Mais avant, coup de projecteur sur mon coup de cœur cinéma de la semaine à découvrir dans les salles, pourquoi pas ce week-end.
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14: À voir au cinéma depuis ce mercredi un film incroyable avec l'actrice au nom le plus imprononçable, Adèle Exarchopoulos. Oui. Déjà, sa filmographie est très impressionnante, depuis La vie d'Adèle jusqu'à L'amour ouf, en passant par la série La Flamme. Mais depuis ce mercredi, Adèle Exarchopoulos donc monte encore d'un cran et livre une incroyable performance dans le film Garance. Elle y interprète une comédienne galérienne qui court après les cachets d'intermittence.
15: Alors, t'es comédienne?
16: Un peu galérienne, mais...
15: C'est ça, être comédienne, non?
16: Ouais, c'est vrai.
14: Mais qui court surtout derrière les verres de vin.
17: On sait qu'on peut pas t'aider à résoudre ton problème avec l'alcool.
18: Oh, désolée, énorme galère dans le RER avec la femme que je prends un taxi.
19: Tu sais ce qui se passe si tu rates une représentation?
18: Y a pas de cas où je rate une représentation.
14: Garance est un film rare qui aborde le sujet certes délicat et assez tabou de l'alcoolémie, mais surtout des ravages progressifs qu'il provoque dans le quotidien d'une jeune femme.
18: Sans alcool, je sais pas comment faire.
17: Garance, t'es une actrice géniale.
18: Mais je sais faire encore.
17: Tu sais faire, bien sûr. Mais tu peux plus.
18: Tu nous ouvres? Je peux pas ouvrir, je peux pas sentir, j'ai trop peur.
17: Tu gères, Garance? T'as pas de problème?
19: L'alcool, c'est une béquille le soir. Et c'est un coup de poing dans la tête le lendemain matin.
14: Ce qui est génial dans ce film réalisé par Jeanne Herry, à qui on doit aussi l'incroyable « Je verrai toujours vos visages », que je vous recommande, c'est que le film ne tombe jamais dans le pathos ou le côté moralisateur. Il est même parfois drôle et surtout d'une délicatesse infinie. Il aborde par exemple le sujet de l'alcoolémie au cœur d'une histoire d'amour et montre comment l'addiction s'immisce de manière insidieuse au cœur de la relation, comme si l'alcool devenait en quelque sorte une troisième personne au sein du couple. Garance est en plus d'être un grand film de cinéma, vraiment, une œuvre d'utilité publique.
15: T'es malade, mon amour. Moi, je suis un peu perdue.
18: Je t'avais prévenu, Pauline.
15: Vous devriez faire du sport.
18: Non, non, c'est pas possible, ça. J'ai pas moyen. Ça fait longtemps que je cours même plus après le bus, alors...
14: Suivre l'équipe du film de Judith Godrèche, Mémoire d'une fille. Judith Godrèche sera d'ailleurs notre invitée, mais d'abord le tube de l'été qui nous vient de Marseille avec le rappeur Soprano et son titre DJ sur votre radio ici.

0: C'était DJ, le nouveau soprano sur ICI.
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0: 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Et bienvenue dans votre émission cinéma. Ça tourne aujourd'hui avec l'actrice et réalisatrice Judith Godrèche, de retour au cinéma aux commandes d'un film superbe, adaptation du livre d'Annie Ernaux, Mémoire de fille, qui nous plonge dans le quotidien d'une jeune fille en 1958. Bonjour Judith Godrèche.
2: Bonjour.
0: Merci d'être avec nous. Et vous n'êtes pas seule, vous êtes venue en compagnie d'un comédien, l'un de vos comédiens, Victor Bonnel. Bonjour Victor.
3: Bonjour.
0: Vous interprétez Hervé, prof moniteur de la colonie de vacances où se rend Annie, interprétée par votre fille Judith Godrèche, Thèse Barthélémy. Mémoire de fille retrace donc un souvenir de l'été 58. Judith, est-ce que je peux vous laisser pitcher la suite en deux phrases et on lance la bande-annonce?
2: Ah là là, oui, d'accord, carrément.
0: Ouais, ça démarre comme ça.
2: L'été, c'est la première fois que Annie quitte sa Yvetot et sa famille. C'est là que je m'emmêle les pinceaux. Et qu'elle va, voilà, être aide-monitrice et cet été va changer toute sa vie.
0: Bande-annonce.
4: Je pars pas pour toute la vie. C'est juste un poste de monitrice en colonie.
5: C'est l'indépendance.
6: Et ta mère, ça lui fait rien que tu partes?
4: Tant que j'ai plus sur le dos.
5: T'as pris assez de livres?
4: Oui.
5: Quoi qu'il arrive, tu ne te laisses pas marcher sur les pieds.
7: Edgar, Félix, c'est toi?
4: Je voulais absolument faire cette colonie pour être avec des filles relax comme toi.
5: Relax.
3: Tu danses pas?
0: Extrait du film Mémoire de fille de Judith Godrèche. Judith Godrèche, Victor Bonnel, vous avez tourné ce film il y a quasiment un an, tout pile, entre les Yvelines et la Normandie. Est-ce que vos souvenirs de tournage sont encore frais? On peut aller puiser dedans?
3: On peut essayer.
2: J'espère pour nos cerveaux respectifs. En même temps, Victor est plus jeune que moi, donc il n'a pas d'excuses, lui.
0: Voilà. Bon, on mise tout sur vous, Victor, puisque allez, c'est l'heure de la séquence souvenirs sensoriels de tournage. Mais je commence par vous, Judith Godrèche. Ah, okay. En vous replongeant dans les souvenirs des lieux de tournage normands, notamment, quel paysage, quel décor vous revient en tête sans réfléchir?
2: Des chevaux qui gambadaient pas loin de là où on tournait.
0: Ah ouais? Vous pouvez nous décrire les images qui... Pourquoi vous riez? Ils vous ont embêté, ces chevaux?
2: Non, pas du tout. C'était chouette de se retrouver dans la nature après avoir tourné dans ce lieu, dans cette colonie de vacances et dans ce grand bâtiment dans lequel on est resté pendant un même lieu. En fait, c'est vrai que quand on tourne dans un seul lieu, on est content ensuite de changer un peu de paysage.
0: De prendre l'air. Et puis là, exactement, on voyage vraiment. On a vraiment l'impression de voyager dans le temps. Justement, cet endroit où vous parlez des chevaux, c'est donc la ferme.
2: Ouais.
0: C'est cet endroit de campagne où on a l'impression que le temps s'est arrêté. En fait,
2: c'était là où on tournait. Il y avait le décor pour la maison d'Odette, la meilleure amie d'Annie. Et donc, c'est vrai qu'on a tourné le film d'abord en ordre chronologique à la colonie de vacances, enfin tout, donc dans ce lieu. Et ensuite, quand on est parti de la région parisienne, donc on est allé en Normandie. Donc là, c'est le début du film. Donc on est reparti à zéro en fait.
0: Victor Bonnel, quelle odeur vous a particulièrement marqué sur ce tournage?
3: Quelle odeur? Je pense qu'il y avait une odeur de cigarette latente un peu pendant tout le tournage. On tournait du coup pendant la première partie où j'étais sur le tournage. Il y avait beaucoup d'intérieur et beaucoup de scènes du coup où tout le monde fumait des cigarettes. Et voilà, donc ça c'est une odeur qui a imprégné mon tournage.
0: Mais oui, mais qu'est-ce que ça fume dans ce film? J'aimerais qu'on revienne justement sur cet aspect-là. Tous les personnages quasiment fument. Et du coup, dans le cinéma, est-ce que ce sont des vraies cigarettes? Parce que parfois, ça peut être le cas. Je crois qu'il y en a des fausses aussi, Judith Godrèche, là, sur ce tournage en question.
2: Mais justement, on en est où maintenant avec cette histoire de vraies ou fausses cigarettes? Parce qu'il y avait des fausses cigarettes, mais qui s'étaient avérées pas bonnes pas bien non plus.
3: Ouais.
0: Du coup, vous avez fumé des vraies?
3: Ouais. Oui, je suis non-fumeur, j'ai pas l'habitude de fumer. Ah. Mais souvent, ce qu'on me donne, c'est des fausses cigarettes. Et là, c'était le cas. Mais je crois que pour les fumeurs, cette odeur-là, elle est encore plus désagréable. Parce qu'en fait, c'est des herbes. Et du coup, j'ai fumé des fausses cigarettes, mais en fait, je crois que l'odeur, c'est encore pire que les vraies. Quoi.
0: Mais c'est quoi, en fait, des fausses cigarettes? Il y a quoi à l'intérieur?
3: Je sais pas, plein de plantes, j'ai pas posé la question, je me suis laissé porter.
2: De la camomille.
0: D'accord,
2: c'est pour ça qu'il est tiré le relax.
3: Exactement.
0: Alors, non, mais c'est vrai, il y a beaucoup de fumée dans ce film, ça fait même partie de l'esthétique aussi. Il y a eu des rajouts avec des machines à fumer aussi, Judith Godrèche.
2: Ah oui, vous êtes très précise sur le.
0: Mais c'est l'objectif de cette émission, c'est vraiment. Sur les coulisses. Je vous invite à développer. Non, mais c'était un vrai choix esthétique de votre part aussi.
2: Oui, et puis c'est surtout que Annie arrive dans cet univers comme ça, dans lequel qui a une sorte d'aura un peu mystérieuse, un peu fantasmatique pour elle, puisqu'elle s'est raconté plein d'histoires sur ce qu'elle allait trouver dans cette colonie, qu'il y a ce groupe de jeunes qui est super à l'aise, qui fume, qui boit, et tout à coup la fumée a porté une forme appuyait cet aspect boîte de nuit permanente, quoi. Il y a un truc de l'ordre de la fête. Ils sont toujours plus ou moins en train de faire la fête.
8: Ouais, c'est vrai. L'odeur, vous qui vous reste en mémoire, justement, Judith Godrèche, c'est celle des gens. Il y a dans votre film des scènes très intimistes et d'autres avec énormément de monde. Je pense notamment aux scènes avec les enfants en groupe lors du déjeuner, par exemple. Comment on orchestre une scène comme ça? Est-ce que c'est difficile à discipliner tous ces enfants sur un plateau?
2: Ben, en fait, nous, on essayait de pas du tout les discipliner, non.
8: Ah, donc c'était vraiment le why? C'était vraiment le boxon dans la réalité aussi?
2: Je crois que tu t'es pris des bouts de pain, même.
3: Ouais, Victor Bonnel, ouais, je crois que c'est une responsabilité qu'on nous a incombée assez tôt, en fait. C'est que quand il y avait les enfants, ben voilà, c'était au moniteur de les prendre en charge, quoi. Et je crois que c'était intéressant, la mise en scène aussi, de montrer une jeunesse, une enfance effervescente, comme ça, qui fout le bordel, qui a beaucoup d'énergie, etc. Du coup, je crois qu'il y a eu plusieurs scènes où on était vraiment en charge d'être...
2: Il y avait même un encouragement, on leur disait amusez-vous, c'est allé jusqu'à ce que Tess Barthélémy se prenne une boulette de pain en pleine séquence. D'ailleurs, je crois qu'on la voit dans la séquence, mais dans le visage.
8: Alors, Judith Godrèche et le comédien Victor Bonnel sont nos invités ce week-end dans Ça tourne pour le film Mémoire de fille qui sort donc au cinéma mercredi prochain. Judith, Victor, quand on vous a demandé quel était le son qui vous avait marqué sur ce tournage, vous nous avez répondu à peu près la même chose. Le parquet qui grince, pour vous Victor, et pour vous Judith Godrèche, le grincement d'une porte.
2: Mais non.
8: Donc on était dans un décor grinçant.
2: C'est fou cette...
8: Autrement dit quoi, un décor... C'est un bâtiment d'époque, ce dortoir où vous avez tourné.
2: Oui, tout à fait, ouais. Oui, mais c'est vrai, par ailleurs, ça faisait un peu partie de ton personnage aussi, c'est-à-dire que... Et d'ailleurs, dans le film, on a réutilisé ce grincement à différents endroits du mix, mais c'était un peu le son de tous les sons qui était apparenté à ton personnage.
8: Ah,
2: oui, il y a vraiment non les sons de H.
8: Les sons de H. Donc H, c'est Hervé, c'est votre personnage Victor Bonnel. Pour les scènes de danse au cinéma, bien souvent, dites-moi si je me trompe, mais on filme sans la musique qui est ajoutée après lors du montage. Donc généralement, les gens dansent sans rien. Est-ce que c'était le cas à ce moment-là? Vous avez dansé le rock sans musique ou est-ce que...
3: Très peu. Franchement, très peu. Ça, c'était une volonté de Judith. Je pense qu'on soit tous ensemble, tous au même rythme. Et je crois que ça nous aidait vraiment en fait à déployer. Ce que je trouve super beau dans cette scène-là, c'est qu'il y a une espèce d'effervescence autour de Annie. Et on sentait que tout le monde était dans son élément, que tout le monde avait l'habitude. Elle était un peu dépaysée par ça. Et du coup, je pense que ce qui nous a vachement aidé, c'est justement d'être dans ce truc presque, j'allais dire, méditatif. Mais je sais pas si c'est vraiment le mot, mais une espèce de répétition comme ça. Puis on enchaînait beaucoup les prises. Et donc ça nous a vraiment aidé. Et heureusement qu'il y avait la musique, ça nous a vraiment aidé. Ouais.
8: Ça vous a mis dans une sorte de transe,
3: ouais,
8: quoi, quelque part.
2: Et c'était un moment un peu pour parler, parce que je sais que vous aimez bien les trucs précis.
8: Oui.
2: Et donc ça y est, mon cerveau vient de s'enclencher.
8: Super.
2: Et du coup, oui, je sais, ça a pris du temps.
8: Allez-y, Judith Godrèche, on vous écoute.
2: Pour parler d'un truc précis.
8: Oui.
2: Non, mais c'était en plus une séquence où, sur certains plans, Tess Barthélémy, qui joue donc le personnage d'Annie, portait la caméra. Parce qu'il y avait cette volonté d'être immersif et de voir vraiment et de vivre ce moment et cette première surprise partie à travers ses yeux. Et du coup, voilà, il y avait aussi ce moment où tu as dansé avec Tess, avec la caméra, et tu te l'es pas pris dans le visage même à un moment donné?
3: Non, je crois pas.
8: Mais attendez, une caméra, c'est gros quand même. C'est la comédienne.
2: Oui, mais
8: en fait,
2: c'est une sorte de sac à dos qui tient la caméra sur votre buste, donc, et qui est quand même, la caméra est dirigée par le chef opérateur, mais depuis c'est toute une organisation.
8: Ah oui, c'est très technique.
2: Et la caméra, est comme une sorte de prolongement de l'actrice.
8: D'accord.
2: Ce qui fait que les plans du visage de Victor donne vraiment le sentiment d'être vu par Annie et non pas par un regard extérieur, enfin celui de la réalisatrice en l'occurrence, quoi. C'était vraiment pour donner ce sentiment de vivre cette séquence à travers les yeux de cette jeune fille de 17 ans et demi.
8: Et pour reparler de la musique, c'était un tournage très musical puisque vous mettiez de la musique en plateau pour vos comédiens, même lors des scènes qui n'étaient pas musicales. Pourquoi ?
2: Parce que d'abord, je trouve que la musique crée un sentiment commun, je dirais, pour toute l'équipe et les actrices. C'est-à-dire qu'au moment où on entend cette musique, on est tous traversés d'une même émotion. Et du coup, que ce soit le chef opérateur qui tient la caméra, pour prendre un exemple, Maïwenn Barthélémy qui joue le rôle de Claudine, voilà, il y a une sorte de, il y a quelque chose comme ça qui s'opère.
8: Mais vous mettiez quoi comme type de musique sur le plateau ?
2: En fait, j'avais demandé à chaque actrice et à notamment à Maïwenn Barthélémy une liste une playlist.
8: D'accord.
2: Et j'avais créé une playlist pour chacun et chacune.
8: Et ça allait de quoi à quoi au niveau
2: alors,
8: du
2: je
8: répertoire.
2: Crois que Maïwenn, c'était des chansons qui a accès à ses émotions et je lui ai demandé des chansons qui la rendaient triste et je crois qu'il y avait Phil Collins sur la playlist et je crois que j'ai joué ça pour Maïwenn.
8: C'est complètement anachronique, mais du coup
2: complètement non, mais puis on n'a pas les droits hein, c'est pas dans le film. Non on n'a pas
8: non bien sûr, mais pour
2: je pense que le budget du film partait en 5 minutes là avec la playlist de tout le monde, c'était mort.
8: Oui, parce que ça coûte très cher d'utiliser des musiques existantes, mais pour les équipes son, les ingénieurs son, c'était pas un enfer justement.
2: Si,
8: parce que font pour enlever le son de la musique de Phil Collins.
2: J'ai beaucoup d'excuses encore à faire à Olivier Pelletier, à mon ingénieur son. Mais en l'occurrence, alors là, ces moments-là sur des gros plans sur Maïwenn qui joue Claudine et qui est donc amoureuse d'Annie, c'était des plans où elle regarde Annie.
8: Ouais. Et là, sur le tournage, elle l'entendait du Phil Collins.
2: Oui.
8: Si on va voir le film, on peut se dire, tiens, là-dessus, il y avait
2: exactement. Dans la nature, avec une petite enceinte dont je ne connais plus la marque, mais n'hésitez pas si vous voulez des recommandations pour vos enceintes portables. Envoyez-moi un DM sur Instagram et je vous enverrai toutes les recommandations pour le meilleur son en toutes circonstances.
8: Mais oui. Mais c'est formidable. Merci beaucoup, Judith Godrèche.
2: Vous voyez, vous regrettez pas de m'avoir invitée.
8: Ah, pas du tout. Mémoire de fille, adaptation du livre d'Annie Ernaux, sorti il y a 10 ans et pour lequel elle vous a cédé ses droits.
2: Mais le film n'est pas sorti il y a 10 ans. Hein.
8: Non, je parle du livre.
2: Ah, d'accord.
8: Vous inquiétez pas, je suis. Le film sort la semaine prochaine, mercredi 30 septembre. C'est une vraie pépite et on revient sur les coulisses de tournage avec Judith Godrèche et le comédien Victor Bonnel, juste après ceci.

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3: Eh bé, c'est Judith Godrèche que vous entendez. Qui est complètement dissipé dans cette émission. Ça va, vous passez un bon moment ?
4: Très bon. Ouais, et vous, c'est pour vous surtout.
3: Mais c'est parfait, c'est vivant, on adore. Judith Godrèche, vous êtes une figure emblématique du cinéma français en tant qu'actrice, bien sûr, également porte-parole du mouvement MeToo, réalisatrice. Votre deuxième long métrage, Mémoire de fille, sort mercredi prochain au cinéma. C'est une adaptation du livre d'Annie Ernaux, récit de l'été 58, où elle a connu sa première nuit d'amour. Pas très glamour, pas très romantique. Au final, c'est une agression physique. Et c'est vous, Victor Bonnel, qui jouez dans cette scène, justement, avec Tess Barthélémy, qui incarne Annie Ernaux. Une scène qui a été chorégraphiée par ce qu'on appelle une coordinatrice d'intimité. Et vous avez répété, hein, ça se répète pendant plusieurs jours, plusieurs semaines.
5: Oui, carrément, plusieurs semaines.
3: Ouais. Plusieurs semaines.
5: Ouais, plusieurs semaines. Et même avant ça, en fait, le travail, il commence bien en amont, parce que dès que j'ai su que j'étais validée, un des premiers coups de fil que j'ai reçus, c'était celui de Paloma, la coordinatrice d'intimité. Et en fait, à partir de ce moment-là, on a eu un échange tous les deux et puis elle m'a demandé comment est-ce que j'appréhendais le tournage de manière générale, puis après de manière plus spécifique chaque scène. Elle m'a parlé des envies de Judith et de sa vision de ces scènes-là. Et donc moi j'étais raccord parce qu'on en avait déjà parlé en amont avec Judith. Mais voilà, donc en fait suffisamment en amont, il y a un climat de confiance qui s'est créé avec Paloma et un endroit où je sais que s'il y a quelque chose avec lequel je suis pas à l'aise, je pourrais le verbaliser.
3: Comme quoi par exemple?
5: Ça aurait pu être le rapport à la nudité. Là, c'est pas du tout le cas parce que Judith, c'était pas du tout une de ses intentions de montrer de la nudité.
3: Oui, c'est surtout hors champ, hein, les scènes.
5: Carrément. Et puis, ça pourrait être, je sais pas, sur une préparation ou un temps pour moi avant ces scènes-là ou un temps pour moi après ces scènes-là, comme un espèce de sas. Et voilà, donc ça, c'est des propositions qui m'ont été faites et du coup qui créent directement un climat de confiance.
3: Judith Godrèche, vous dites que vous avez cherché justement à ne jamais érotiser le corps de Tess Barthélémy qui interprète Annie Ernaux, en l'occurrence aussi donc pour cette scène. Ça veut dire quoi exactement ? Parce que c'est quoi la différence entre une scène qui érotise un corps au cinéma et une scène qui ne l'érotise pas ?
6: Ben, par exemple, être toujours du point de vue de la victime, c'est-à-dire d'Annie qui vit cette première nuit avec H, et de m'assurer que la caméra ne puisse jamais se substituer au regard de H sur elle. Donc de ni un regard du spectateurisme, enfin c'est-à-dire de quelqu'un qui aurait, et ensuite ça veut dire justement que de ne pas montrer des corps nus et la représentation d'une violence sexuelle, mais qui puisse être esthétisante, voyeuriste, que ça puisse être beau, que ça puisse être excitant pour quelqu'un qui regarderait le film. Et c'est vrai que
3: parce que l'essentiel des scènes d'amour au cinéma ou même d'agression sexuelle sont de manière générale trop érotisées, selon vous?
6: Bah d'ailleurs, moi, en tout cas, dans mes recherches, j'ai trouvé très très peu de films qui racontent cette histoire de violence sexuelle du point de vue de la victime. C'est vraiment une distance et un regard extérieur qui permet de projeter ce qu'on veut sur ce qu'on voit. Et la question n'est pas, et l'idée n'est pas d'être dans une sorte de position de morale ou de je sais pas quoi, c'est juste de retranscrire les choses telles qu'elles ont été vécues, si ce qu'on raconte, c'est une histoire de viol. À partir du moment où moi, j'adapte ce livre, il y a une fidélité intérieure, une fidélité implicite à ce qu'elle a vécu. Ouais. Et donc, du coup, si je me mets à filmer ça du point de vue de l'agresseur ou, du point de, ou dans un truc esthétisant...
3: Mais ça pourrait être inconscient. Ça peut être inconscient
6: bien sûr, bien
3: aussi,
6: sûr.
3: Le fait de filmer le corps nu, par exemple, totalement. De Thèse Barthélémy, ce que vous n'avez pas fait, ça aurait pu être fait...
6: Absolument, non, ça peut être inconscient. C'est des questions qu'on ne se pose pas forcément. Et pour moi, c'est ça aussi, faire du cinéma d'un point de vue féministe. Et c'est vrai que quand on se pose la question, par contre, c'est là qu'on se rend compte à quel point il y a un écueil et à quel point il est important de se mettre à faire du cinéma différemment, en tout cas quand on raconte ces histoires-là. Mmh. Parce que sinon, en fait, les jeunes personnes qui viennent voir le film disent je me suis sentie vue plutôt. Mmh. Et ça, c'est important, c'est-à-dire que si on donne à voir... le cinéma a un impact sur la société, le cinéma peut faire changer certaines choses, le cinéma permet aux personnes de se sentir moins seules. Mmh. Mais du coup, si on leur donne la vision de violences sexuelles ou encore elles se sentent mises dans la position d'un objet. Enfin, vous voyez, c'est-à-dire qu'il faut remettre le sujet à sa place, et le sujet, c'est la personne qui est victime d'agression, c'est pas l'agresseur.
3: Mmh. Mémoire de fille, ça sort au cinéma la semaine prochaine, le 30 septembre. La suite de Ça tourne, c'est demain, même heure, même fréquence, à 13h30, nous recevrons une coordinatrice d'intimité, justement, un métier assez récent dans l'histoire du cinéma et qui s'est largement développé ces dernières années.

0: samedi de mobilisation également, avec 260 rassemblements dans toute la France, des marches pour le climat, un mouvement citoyen né cet été pour réclamer un plan d'urgence pour lutter contre le réchauffement climatique. Les sapeurs-pompiers qui annoncent manifester à leur côté. Lors du rassemblement organisé à Clermont-Ferrand dans le Puy-de-Dôme ce matin, une voiture a renversé plusieurs participants. Il y a 4 blessés. Le conducteur a forcé le passage. Il était sous l'emprise de la drogue. 6 bouchers mis en examen. Ils ont également l'interdiction d'exercer cette profession. Ils sont suspectés d'être responsables d'une vague d'intoxication alimentaire qui a touché la région de Saint-Quentin dans l'Aisne l'année dernière. Une fille de 11 ans a été morte et une trentaine de personnes intoxiquées. Un beau carton d'audience pour la première de Zidane à la tête des Bleus, avec 6,8 millions de téléspectateurs hier soir, loin devant la retransmission du Pape au Stade de France, suivi par 2,4 millions de Français. Les Bleus qui ont perdu Kylian Mbappé, qui s'est blessé en marquant le but victorieux. La star ne sera pas remplacée pour les autres matchs de cette Ligue des Nations. Et puis dans une heure, c'est le grand jour pour les cyclistes françaises, avec le départ de la course en ligne au championnat du monde. C'est à Montréal, au Canada. Il faudra surveiller notamment Célia Géry, qui fait partie des Outsiders.
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3: Votre météo en Dordogne avec un soleil qui s'impose largement cet après-midi. Nous dit Météo France qui attend des températures maximales comprises entre 24 et 28 degrés. 25 degrés à Nontron, 26 degrés à Périgueux, 27 degrés à Bergerac et Sarlat.

0: Ravie de vous retrouver, Sophie Nolvaux, pour vous accompagner ce samedi après-midi avec toute la joie, la détente et la bonne humeur requises. Alors même s'il s'agit d'un jour de travail pour vous, j'espère que vous êtes partie de la maison avec la ferme intention de passer un bon début de week-end. À suivre, des infos près de chez vous. Et comme la musique n'est jamais bien loin, on accueillera vos trois chansons françaises à la suite.
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0: Cette célèbre Maison Bleue dans le pays de l'Oncle Sam, chantée par Maxime Le Forestier, on écoutait San Francisco sur Ici. Dans quelques minutes, Jeanne Masse avec Toute Première Fois et tout de suite, quelques infos près de chez vous.
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2: Chaque samedi de septembre, le château de Fayolle à Tocane-Saint-Âpre vous propose une soirée guinguette pour prolonger l'été. Dans le parc, au rythme d'un DJ set et le château de nuit à la lumière des lampions. Pour le repas, là, vous avez le choix, la formule gourmande. C'est une côte de bœuf cuite au brasero avec frites à volonté. Vous profitez de la musique, de la visite nocturne et du café-terrasse. Comptez 25 euros pour un adulte, 15 euros pour un enfant. En revanche, si vous préférez simplement profiter de l'ambiance, vous avez la formule classique, DJ set, la visite au Lampion et l'accès au café-terrasse à 15 euros pour un adulte et 10 euros pour un enfant. Sur place, vous trouverez aussi des boissons, des tapas et des glaces avec un espace de jeu pour les enfants. S'il pleut, pas de panique, la soirée peut se poursuivre dans la grange.
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0: fur et à mesure, un titre sorti sur son second album, Rêve Orange, en 90, on écoutait Liane Folly. 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Bientôt 15h et toute l'info en français dans le monde en 90 secondes. Mais avant, Julien Clerc, Tame Impala et Jenny, mais aussi Francis Cabrel.
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1: Vous écoutez ici, excellent après-midi, il est 15h. Toute l'info en France et dans le monde en 90 secondes avec Benjamin Mathieu.
2: Une messe solennelle géante. Léon XIV termine sa visite à Paris, place de la Concorde, avec une prière en plein air devant 600 000 personnes. Le souverain pontife s'est offert un dernier bain de foule le long des Champs-Élysées avant de s'envoler ensuite pour Lourdes en fin de journée. 200

0: un peu poussif pour Zinedine Zidane hier en Ligue des Nations. Souverain poussif, a même titré le journal L'Équipe après la victoire 1-0 des Bleus en Turquie. Mais c'est aussi la première tuile pour Zizou avec la blessure de son capitaine Kylian Mbappé qui est reparti ce matin à Madrid pour se faire soigner. Il est blessé à un genou. Et puis en cyclisme, à suivre dans quelques secondes la course en ligne féminine des championnats du monde sur route organisée cette année à Montréal au Canada. Les Françaises peuvent compter sur des filles en forme comme Célia Géry. C'est à suivre sur ici.fr.
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3: Votre météo en Dordogne avec un soleil qui s'impose largement cet après-midi. Nous dit Météo France qui attend des températures maximales comprises entre 24 et 28 degrés. 25 degrés à Nontron, 26 degrés à Périgueux, 27 degrés à Bergerac et Sarlat.
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0: excellent samedi 26 septembre à notre écoute. Soyez les bienvenus sur ICI. Sophie Nolveau, en votre compagnie, avec dans le prochain quart d'heure des infos glanées près de chez vous, sans oublier votre titre préféré, comme vos trois chansons françaises à la suite. Bernard Lavilliers illuminera cet après-midi, de même que Benjamin Biolay avec son nouveau single. Il y aura aussi Johnny Hallyday sur ICI.
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0: Gérard Lavilliers sur Ici avec On The Road Again. Dans un instant, place au groupe Imagination et un tube du début des années 80. Mais avant, je vous propose, comme chaque heure, quelques infos d'ici.
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2: À Port-Sainte-Foy, si vous souhaitez améliorer votre anglais sans retourner sur les bancs de l'école, un nouveau rendez-vous arrive au mois d'octobre, ça s'appelle Franglais. Le principe est simple, réunir des personnes francophones et anglophones pour discuter ensemble et permettre à chacun de pratiquer l'autre langue. Ici, pas vraiment de cours ou d'exercices scolaires, on apprend tout, surtout en discutant de situations de la vie quotidienne. Ça peut être apprendre à faire ses courses, prendre un rendez-vous, parler de ses loisirs ou encore savoir expliquer quelque chose chez le médecin ou à la pharmacie. Les échanges se feront en tête à tête ou en petits groupes avec l'objectif de progresser tranquillement, de prendre confiance et également de rencontrer du monde. Ces rendez-vous sont proposés le premier et le troisième lundi de chaque mois à Port-Sainte-Foy de 19h30 à 20h30.
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0: Merci d'être à l'écoute d'ici. Vous savez quoi ce soir? Eh bien, c'est la traditionnelle lune des moissons qui illuminera notre ciel avec une pleine lune prévue à 18h49. Visible partout en France, dès le début de soirée, si la météo le permet, elle pourra prendre de spectaculaires teintes jaunes à orangées à son lever. La lune des moissons est proche de l'équinoxe d'automne et son appellation trouve bien évidemment son origine dans les traditions agricoles. Dans quelques minutes, vous avez rendez-vous avec l'info en France et dans le monde en 90 secondes. Ce sera à 16h. Mais avant, Billy Joel, le nouveau single de Jennifer, ainsi que Claude Nougaro.
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1: Vous écoutez Ici, il est 16h, très bel après-midi. Toute l'info en France et dans le monde en 90 secondes avec Benjamin Mathieu.
2: De nombreuses personnalités politiques présentes à la messe géante du pape qui est en cours à Paris. Le Premier ministre Sébastien Lecornu, le président du Sénat, Gérard Larcher, la présidente de l'Assemblée nationale, Yaël Braun-Pivet. Mais sont aussi présents des candidats à l'élection présidentielle comme Édouard Philippe et Marine Le Pen. Léon XIV qui célèbre ce rassemblement catholique devant 700 000 fidèles. Selon les chiffres avancés par le Vatican, le pape qui sera à Lourdes en fin de journée. Après l'été que nous venons de vivre, il y a besoin d'un sursaut national, c'est le message des 250 rassemblements pour le climat organisés partout en France aujourd'hui, des marches pour le climat, initiative citoyenne qui demande que les questions environnementales soient au cœur de la prochaine élection présidentielle. 12 ans de retard, une facture de 13 milliards d'euros et à peine 2 ans de mise en service. L'EPR de Flamanville dans la Manche est mise à l'arrêt aujourd'hui pour une durée minimum d'un an. La centrale nucléaire de nouvelle génération doit subir une première visite de maintenance complète 30 mois après sa mise en route.

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1: Votre météo en Dordogne avec un soleil qui s'impose largement cet après-midi, nous dit Météo France qui attend des températures maximales comprises entre 24 et 28 degrés. 25 degrés à Nontron, 26 degrés à Périgueux, 27 degrés à Bergerac et Sarlat.

sentimentale, l'un des tubes cultes d'Alain Souchon à 16h passé de quelques minutes sur Ici. C'est Sophie Nolvo pour vous servir comme chaque week-end. Peut-être que vous êtes en train de flâner dans les boutiques, de vous balader en famille ou de tout simplement recharger les batteries à la maison. Dans tous les cas, merci de nous emmener avec vous. À suivre le groupe Alphaville et Charles Doré que voici avec Hypersensible. C'est nouveau et c'est sur Ici.

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1: Aujourd'hui, nous allons parler de la boina. Comment ? De la boina, de la boina, de la borne. La borne, en français, ce qui permet de délimiter son terrain de celui du voisin. Bon alors, j'ai reçu un chien en consultation qui pleurait à la mort. Pourquoi ? Et parce qu'il n'avait plus de borne apparente pour uriner dessus. Tardi, hein ? Aujourd'hui, la boina, tu l'avais jamais pu. La borne, tu ne la vois plus. C'est une plaque de plastique au ras du sol. Perpicha, pobre sec, et complica. Pauvre chien qui regrette le temps où dans nos campagnes, la boina, les bornes étaient apparentes. Je l'ai appris au cours de mes collectes. C'était des pierres volumineuses semi-enterrées dans le sol avec à la base une tuile ou une ardoise en fonction des endroits. Et bien entendu, une partie de la pierre dépassée du sol, permettant à ce chien de continuer à marquer son territoire. Allez, viens faire un câlin à papa Lolo. Allez, adieu.
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0: 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C'est Eddie Mitchell qui nous invite à faire une pause sur Ici. Avant d'évoquer le loto en compagnie de Smaïn et Yacine Bellous dans l'humour en tube, avant de retrouver quelques infos près de chez vous, c'est la musique qui viendra nous détendre, celle d'Eros Ramazzotti avec Piu Bella Cosa et celle de Céline Dion avec son nouveau titre Bonjour, pardon, merci.
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0: Vous écoutez ici, c'était Eros Ramazzotti avec Piu Bella Cosa. Bon samedi avec nous, dans un instant le groupe Niagara, mais avant ce sont les infos pratiques d'ici.
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2: Ce dimanche 27 septembre, c'est la fête départementale de la randonnée pédestre à Salignac et Vig. Dominique Massèdre est la présidente du club organisateur Le Cœur en Chemin.
3: Pour moi, c'est une manière de découvrir les lieux et les gens d'une façon simple, d'une façon douce, qui me plaît beaucoup. Comme partout, effectivement, aujourd'hui, la randonnée a le vent en poupe. Et nous, on a voulu faire vraiment quelque chose qui soit à la fois sportif, mais convivial. Ça, c'est essentiel pour nous parce que ça fait vraiment partie de l'ADN de notre club, la convivialité. Et dimanche, on va pouvoir à la fois marcher, mais aussi passer du bon temps. Et là encore, découvrir.
2: Vous choisirez votre parcours de 7 à 15 km. Rendez-vous à la salle des fêtes de Salignac-Caivic à 7h30.

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1: Le chant est libre, c'était Patrick Fiori. Vous écoutez ici, ce samedi 26 septembre, et on va rigoler dans la suite. Après les nombreuses dépenses de la rentrée, on se dit que peut-être, en jouant au loto, on pourrait se refaire ou pas. Parce que dans l'humour en tube, Fred Ballard a cru comprendre que l'argent ne rend pas toujours intelligent.
2: Vive la thune, vive la thune.
3: Tiens, j'ai lu mon horoscope ce matin dans le journal. Rentrée imprévue pour les natifs du dernier des cons. C'est bébé.
4: Alors, on ne va pas remettre en doute toutes les prévisions astrales, hein, mais c'est vrai qu'il est quand même très rare que tous les derniers des camps d'un même signe remportent le super loto le même jour. Donc, il y a une forme de lucidité hein, chez Bibi alias Smaïn qui s'y voit déjà.
3: Et d'abord, si je gagne, je m'achète un château. Et alors, j'ai déjà les grilles. Je veux rentrer dans le club des riches. Eh ouais, bien sûr. Et bonjour les gens André. Et bonjour les gens Mathieu. Et bonjour les gens Édouard. Enchanté, moi c'est Jean Mouloud.
4: Oh. Allez, spéciale dédicace à tous les Jean Mouloud qui ont pu heurter la sensibilité de certains Jean-Marie ou de Jean-Édouard. Rions un peu en attendant de tout perdre. Hein, d'autant que la richesse n'est pas qu'une affaire de prénoms composés. Être riche, c'est aussi dans la tête. Il faut voir tout en grand.
5: Et les riches, c'est dur de les comprendre. Dernière lubie, c'est d'aller dans l'espace. Jeff Bezos, Elon Musk, ils veulent tous aller dans l'espace. Je pense que c'est parce qu'ils sont snobs. Ils veulent aller dans un endroit où vous n'irez jamais. Parce que l'espace, c'est nul à chier, l'espace, d'accord ? C'est dangereux, il fait froid, il y a du vide, c'est nul à chier. Walibi, en Belgique, c'est mieux que l'espace.
4: Voilà, vous ne le saviez peut-être pas, mais maintenant vous le savez. Hein, donc franchement, c'est vraiment pas un drame si on ne gagne pas la super cagnotte de Noël. Hein. Au moins, on n'ira pas se les geler dans l'espace. Et on se marrera bien plus à manger des frites dans un grand 8. Une fois.
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0: Dexys Midnight Runners à l'instant avec Common Aileen. Pour rejoindre les infos de 17h, on va pousser le volume de la radio. Au programme, Robbie Williams et une nouveauté signée Estelle. Détendez-vous, vous êtes décidément très très bien sur Ici.
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1: Vous écoutez ici, très belle fin d'après-midi, il est 17h. Tout de suite les infos avec Benjamin Mathieu.
2: Des milliers de manifestants pour le climat à Marseille, Rouen, Auxerre, Saint-Étienne ou Châteauroux cet après-midi dans l'Indre, où 400 manifestants sont venus défiler. Le collectif citoyen qui organise les 250 événements aujourd'hui en France souhaite faire de l'environnement un thème central de la prochaine élection présidentielle. Une tâche entre guillemets facilitée par l'été de canicule et d'incendie que nous venons de vivre. Raphaël Tidy est l'un des porte-parole.
3: On a bien vu la fatigue que ça avait donné et il y a besoin de s'unir, d'agir ensemble, de sensibiliser et on ne peut pas simplement dire il a fait chaud. Non, c'est pas vrai. On est resté tout l'été au minimum 5 degrés au-delà des normales de saison et on est monté jusqu'à 15 degrés. Il faut vraiment alerter les gens. Il y a vraiment une prise de conscience à prendre que dans notre quotidien, on a le pouvoir d'agir à tous les niveaux, que ce soit dans la mobilité, que ce soit dans l'alimentation, que ça soit sur nos lieux de travail qui se deviennent insupportables. On a beaucoup parlé des écoles, mais dans chaque entreprise, on se rend compte qu'on est vraiment en limite de soutenabilité des corps.
2: Et à Paris, la marche pour le climat débute à l'instant, place de la République, alors que la messe géante sur les Champs-Élysées, la place de la Concorde, vient de prendre fin. Léon XIV s'est offert un nouveau bain de foule à bord de sa papamobile, avant d'officier devant 600 à 700 000 fidèles. Le Saint-Père qui va maintenant rejoindre Lourdes dans les Hautes-Pyrénées. Toutes ces actualités sont à suivre sur ici.fr. À Carcassonne, dans l'Aude, un policier est soupçonné d'avoir jeté à terre en juin dernier un jeune sans domicile fixe et placé sous contrôle judiciaire. En attendant son audience qui se déroulera en novembre, le SDF était décédé quelques jours après l'intervention policière. Et puis la belle performance en top 14 pour

0: Choindre ici sur le plateau de Jour de Match, émission réalisée par Franck Luton et Valentin Laouet. Jour de Match, c'est parti pour un exceptionnel avant-match depuis l'Arena Le Palio au Périgord. Bienvenue et merci de nous avoir choisis.
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0: On avait hâte que ça commence. Bonsoir Valentin Plat.
2: Bonsoir Francis, bonsoir à tous.
0: Bonsoir Otman Germouy, vous serez notre premier consultant de la saison.
3: Bonsoir Francis, bonsoir à tous.
4: La pression là, Otman,
3: un peu. Va assez, là. Changement d'ambiance on va dire.
2: Et oui, c'est vrai, exceptionnel d'être dans le hall du Palio. On n'a pas l'habitude de faire ça, ça faisait quelques années. Je crois que ici Périgord, anciennement France Bleu Périgord, ne s'était pas installé dans le hall. Mais voilà, effectivement, premier match de la saison, il fallait marquer le coup, c'est la première, c'est une deuxième saison consécutive pour le BBD en Betclic Elite. Et donc ben voilà, on a mis les petits plats dans les grands, si je puis me permettre.
0: En tout cas, on avait terminé, vous aviez terminé ici au Palio par un bouquet final, ce succès très large du BBD face à Monaco. Monaco, le champion de France, futur champion de France, champion de France en titre, et qui ne sera pas là pour défendre. C'est l'une l'un des paradoxes de cette saison 2026-2027.
2: Ouais, ce sera évidemment quelque chose de bien différent, parce que automatiquement c'est Saint-Quentin qui a été repêché, donc une possibilité pour des clubs comme le BBD d'aller chercher une victoire supplémentaire. C'était difficile de gagner face à Monaco, même si ça a été fait ici à l'Arena Le Palio Périgord, mais dans un contexte très particulier. On se rappelle de ce match avec beaucoup d'espoir, les joueurs professionnels qui faisaient grève en raison de salaires impayés, enfin bon, toute une histoire bien bien compliquée qui est bien loin. Ce qui est sûr, c'est que Boulazac est le dernier club à avoir battu Monaco en saison régulière, et ça restera pour l'histoire, en tout cas pour les prochaines années, puisque Monaco, difficile de savoir encore le destin de cette équipe qui n'a toujours pas de championnat à l'heure actuelle. Donc voilà, Boulazac avance dans ce championnat avec un gros de moins, même si ça s'est aussi un petit peu renforcé avec les promus. On aura l'occasion d'en parler tout au long de cette saison et tout au long de cet avant-match. Mais effectivement, pas de Monaco cette année, un gros en moins, et une possibilité pour le BBD de gratter, pourquoi pas, une place de plus.
0: Et avec un BBD new look, on peut dire ça comme ça, pour cette nouvelle saison, c'est peut-être ce que vous allez évoquer avec notre invité Laurent Serre, président du Boulazac Basket Dordogne.
2: Oui, merci beaucoup Laurent Serre d'être venu à notre micro. Bonjour, bonsoir. Pas à quelle heure on peut encore dire ça, mais en tout cas bonjour.
5: Regardez les bonnes habitudes.
2: Merci beaucoup Laurent Serre d'être avec nous pour cet avant-match exceptionnel en direct du hall du Palio. Déjà, j'ai envie de vous dire là, qu'est-ce que vous ressentez vous personnellement, parce que vous avez travaillé d'arrache-pied, on va y revenir, pendant l'été pour construire cette équipe, construire cet effectif, reconstruire par endroit ce club qui a eu beaucoup de changements pendant l'intersaison. Dans quel état d'esprit vous êtes là à une heure du coup d'envoi?
5: On s'est réunis il y a une petite heure avec le staff qui a travaillé tout cet été pour justement lancer officiellement cette saison. Moi c'est ma huitième, et j'ai l'impression, comme à chaque fois, que le premier match de chaque saison, c'est la première fois que je le ressens. Donc il y a toujours cette excitation, cette impatience de voir ce que l'équipe va produire sur le terrain, l'intensité, comment le public réagit à ces nouveaux joueurs. C'est plein d'incertitudes, mais ce qui fait que c'est vraiment à chaque fois un nouveau départ qui est palpitant.
2: Parce qu'on peut avoir peur de se tromper, de se dire que pendant l'été on a fait certains choix et que c'est maintenant que ça va.
5: Oui. En même temps, on joue contre de nouvelles équipes. Enfin, toutes les équipes se sont renouvelées plus ou moins, et chaque équipe va devoir s'étalonner. Donc on va se découvrir les uns les autres. Le premier match a pour inconvénient de ne pas avoir d'historique, de vidéos qui permettraient de savoir comment on joue telle équipe, etc. Un petit peu dans le cadre de Rouen, c'est différent puisqu'ils ont joué la Super Coupe et on a quelques images. Mais en fait, il faut que tout le monde construise un collectif, le BBD en priorité, parce que c'est la force qu'on doit mettre sur le parquet qui peut faire la différence. Je reviens juste sur ce que vous disiez, le fait que Saint-Quentin soit maintenu, ça nous donne peut-être une occasion d'aller chercher une victoire supplémentaire, mais si on la prend pas sur Saint-Quentin, on la prendra sur Paris. C'est...
2: attention, si David Kahn, le président du Paris Basket, nous écoute, vous allez remettre une pièce dans la machine.
5: Non, mais on est joueur.
2: Vous avez raison. Bon, alors on évoquait un petit peu plus tôt ces nombreux changements. Je pense notamment déjà à la tête de la direction sportive. Jérémy Sarr, qui a été directeur sportif du club pendant plusieurs années, est parti du côté de Limoges, parti très très loin. Andy Millième est arrivé. Comment ces changements un petit peu perturbés ou non l'équilibre qui était en place pendant plusieurs années? Il faut retrouver un petit peu ses marques, se remettre dans les pantoufles.
5: Alors oui, en même temps, la mission de Andy, il ne faut pas qu'elle fasse comme un autre. Il faut qu'elle fasse ce qu'elle aime faire, ce qu'elle sait faire, qu'elle apprenne le métier, mais en même temps qu'elle le fasse avec sa personnalité, ce qui est vraiment aujourd'hui recherché. C'est-à-dire que dans les entretiens qu'on a passés avec Andy, ce

0: qu'on a tous retenu, c'est qu'elle rayonne. Et en plus de rayonner, maintenant qu'on la connaît un petit peu mieux, elle est redoutable. Donc en fait, il faut vraiment qu'elle mette son expérience de sportive de haut niveau au service de notre projet, et qu'elle apprenne et qu'elle nous apprenne et qu'on progresse. Et surtout pas faire comme le passé, parce que le passé, c'est le passé. Maintenant, c'est sa personnalité qui doit s'exprimer en tant que directrice sportive.
1: Sur les différents recrutements, elle a beaucoup de connaissances, Andy Miem, de par son passé de sportive de haut niveau. Est-ce que ça a pu permettre certains joueurs de débloquer certaines situations parce que Andy Miem?
0: Alors, je dirais non, pas tout de suite, parce qu'elle découvre le basket masculin. Il a fallu qu'elle fasse son réseau, y compris avec les agents qu'elle ne connaissait pas forcément, enfin, toute l'organisation du microcosme du basket masculin. Donc en fait, elle a été dans une phase d'apprentissage, elle a apporté son regard, mais elle a apporté son regard comme l'a fait Jordan, comme l'a fait Maxime Nélaton, aux côtés d'Alex. Donc en fait, elle a apporté quelque chose sans être l'élément fondateur. Mais en fait, je pense que c'est ça aussi qui fait la force de ce recrutement, c'est que les choix sont validés par tous. Donc en fait, Andy est venu apporter un regard différent. Est-ce que ça a pesé plus ou moins sur certains joueurs? Probablement. Maintenant, elle est dans une phase d'apprentissage et nous, on est dans une phase où on l'intègre.
1: Alors pour l'anecdote, hier à l'entraînement, le dernier entraînement, je raconte cette anecdote parce qu'elle n'est pas anodine justement dans le regard que peut avoir Andy Miem. Les paniers ont été changés au Palio, ce sont des nouveaux paniers. Et effectivement, l'inclinaison du cercle était un petit peu haute et c'est elle qui a repéré ça et qui derrière a alerté. Bon, il n'y avait pas possibilité de changer, mais c'est ce regard-là que vous cherchiez avec son recrutement de petits détails, de la haute performance.
0: La haute performance, elle est aussi dans la façon d'aborder les problèmes. C'est-à-dire que Andy, elle a pris la marée, hein, pour être clair. Quand elle arrive au mois de juin, il faut qu'elle prenne le centre de formation, les recrutements, la constitution de la nouvelle équipe, etc. Qu'elle découvre Boulazac, son organisation. Et en fait, on voit que c'est quelqu'un qui a une capacité d'absorption des problèmes avec une maîtrise absolument positive et qui, par contre, tranche très vite. Et une fois qu'elle a compris ce qu'elle devait faire, elle y va. C'est en ça que je dis qu'elle est redoutable, parce qu'elle elle ressasse pas. Elle écoute. Et quand il y a une décision qui est prise, elle déroule. Et ça, on retrouve vraiment l'expression de ce qu'elle avait en tant que sportive de haut niveau, les difficultés elle en a rencontrées. Mais à un moment donné, il faut faire face, il faut passer par-dessus et y aller, et pas ressasser. Donc en fait, on a cette dynamique qu'elle a installée et qui vient vraiment de son passé de joueuse professionnelle.
1: Depuis plusieurs jours et même semaines, vous revoyez les partenaires, les supporters. Aujourd'hui même, vous allez évidemment tous les voir. Mais qu'est-ce qu'ils ont déjà pu vous dire, président? Alors, un peu plus haut.
0: Ah oui, mais ça c'est bien. On est content qu'on nous encourage à aller plus haut, parce que ça veut dire qu'on n'a pas déçu l'année dernière. Et puis ça nous encourage à faire toujours plus. On a aussi donné plus de moyens à l'équipe pour s'exprimer. Même si le championnat en général augmente ses budgets, il faut que nous on accompagne cette hausse, et on l'a fait cette année. Donc tant mieux que l'ambition soit au rendez-vous. Encore une fois, on l'a déjà dit vendredi matin, oui, sur l'antenne. Chaque chose en son temps, pour ma part, mais que l'ambition des supporters soit d'aller plus haut, ben, naturellement, on l'accompagne. Mmh.
1: Depuis plusieurs jours, et notamment depuis ce dernier match amical face à Cholet, et cette victoire, parce qu'il y avait un petit trou d'air quand même dans cette préparation, Alexandre Ménard le disait, c'était difficile, tout le monde n'était pas présent dans cet effectif, mais cette victoire face à Cholet, quand vous l'avez su, quand vous l'avez regardé, je ne sais pas, mais en tout cas, vous avez dit, ah, ok, il y a peut-être quelque chose d'intéressant, on n'est pas non plus sur le mauvais chemin pour le moment.
0: Oui, c'est ça, je pense qu'on a annulé le match contre Pau qui était prévu à Agen, et on l'a fait à la suite du match à Bordeaux.
1: Justement parce que c'était pas assez préparé.
0: C'est ça. Ouais. Je pense que l'équipe avait vraiment on parle de cette cohésion, mais concrètement, ça veut dire s'entraîner souvent ensemble, vivre des moments ensemble et faire des déplacements pour faire des matchs quand on n'est pas prêt. C'est s'exposer finalement pour pas grand chose, parce qu'on n'a pas réussi à créer ce collectif. Donc Alexandre avait besoin de ramener ses équipes à la maison, de rester à la maison, de travailler dessus. Et la victoire à Cholet, peu importe, je dirais, que ce soit Cholet, ou c'est surtout l'expression d'un travail réussi sur les deux dernières semaines. Et ça, c'était important.
1: Il y a eu cette... alors, on en a parlé hier sur l'antenne d'ICI Périgord, vous étiez notre invité d'ailleurs, de cette polémique face à Cholet. Je ne veux pas revenir sur la polémique, mais là,
0: à Paris.
1: Face à Paris, oui, exactement. Oui, pardon, excusez-moi. Mais cette polémique face à à Paris, et en tout cas avec les déclarations du président du Paris Basket, David Kahn. Mais avec un petit peu de recul, là, on est à quelques heures du match. Vous avez reçu des messages, vous nous le disiez, d'autres clubs. Est-ce que vous sentez que finalement, il y avait un papier dans l'équipe, notamment ce matin, sur Patrick Beverley. Vous sentez que au moins ce que vous avez réussi, c'est faire parler de vous pour cette nouvelle saison.
0: Paris a réussi à faire parler de nous.
1: Oui.
0: Voilà. Après, nous, on a répondu, parce que je l'ai dit, c'est une fois c'est une erreur, deux fois c'est une répétition de trop. Mais pour nous, c'est fini. Ça y est. Moi, l'histoire du classico, tout ça, m'intéresse pas. C'est un non-événement. Ils se sont mis dans une situation. Enfin, il s'est mis dans cette oui. situation. Tout seul.
2: Il n'a pas digéré les défaites de l'année dernière face au BBB.
0: Je ne sais même pas s'il s'en souvient, parce que je pense que ce n'est pas vraiment dirigé contre Boulazac, c'est dirigé contre le basket dans sa forme actuelle. Donc en fait, il cite Boulazac comme il aurait pu citer quelqu'un d'autre, sauf qu'il a décidé que ça serait nous. Donc notre réponse, elle est empreinte d'humour, parce qu'on comprend bien qu'on n'est pas ciblé directement, mais bon, à un moment donné, ça suffit quand même. Il faut qu'on puisse faire valoir nos valeurs, on l'a exprimé, mais très sincèrement, c'est derrière nous. Moi, l'histoire du classico, encore une fois, n'a pas de sens.
1: Oui, classico, à la limite, c'est avec Limoges ou avec Pau.
0: Exactement.
1: Bon, Laurent Serre, vous êtes très attaché à Roanne aussi. Est-ce que c'est un match encore plus particulier pour vous?
0: Ah non, parce qu'en fait, je suis très périgourdin.
1: Ah, ça y est?
0: Oui, non, mais en fait, moi, on a une usine dans mon activité professionnelle qui est à Roanne, et il y a un petit challenge ce soir de voir quelle équipe va l'emporter, mais naturellement, c'est 100%.
1: Parce que l'année dernière, vous me disiez, j'ai hâte que Roanne monte.
0: Ben oui, parce qu'en fait, on a cette rivalité amicale, on va dire, hein, puisque c'est moi, j'ai été le directeur d'une usine sur Roanne pendant quelques temps, et les gens qui sont là-bas sont férus de basket et suivent le BBD en même temps, et la montée l'année dernière se disait, on va se rencontrer réellement maintenant, et donc voilà, tout ça c'est une petite histoire qui résonne, et puis c'est très amical.
1: On est vraiment sur, alors justement, sur cet autre versant que peut critiquer justement le Paris Basket, mais ces clubs qui sont certes rivaux dans un championnat, mais finalement amis parce qu'on se ressemble, parce que dans la façon de fonctionner, on est sur le même ADN.
0: En fait, on est amis avec tout le monde, parce qu'il y a des rivalités qui s'expriment sur le terrain, par l'histoire, par le passé, comme Pau et Limoges par exemple, mais ça les empêche pas de faire un match amical en préparation. Les équipes, le staff s'entend. Enfin, après, il y a des histoires, et c'est des belles histoires qu'il faut cultiver, parce qu'elles créent une rivalité, un événement, un momentum dans la saison. Pour autant, les joueurs ont changé. On entendait une déclaration d'un joueur de Limoges qui disait « Je crois qu'on les déteste. » Enfin, voilà, on lui a dit que...
1: Oui, des choses qui sont un peu anciennes maintenant.
0: Voilà, maintenant c'est un peu ancien. Et malgré tout, les staffs sont professionnels, se contactent, échangent énormément dans les phases de recrutement. Voilà, c'est en bonne intelligence.
1: Merci beaucoup, Laurent Serre, d'avoir été notre invité.
0: Merci. Et puis je crois que c'est un grand jour aujourd'hui, non?
1: Oui.
0: Il n'y aurait pas un anniversaire.
1: Oui, c'est vrai. Oui.
0: Bon anniversaire.
1: Merci beaucoup. Merci. Ben oui. Moi aussi, c'est un jour particulier. Vous, en tant que président du club, pour ce premier match de la saison, cette deuxième saison consécutive. Effectivement, je fête mes 28 ans. Ça y est, je me vieillis. Merci beaucoup, Laurent Serre, d'avoir été notre invité cet après-midi sur le plateau d'ici Périgord, dans ce hall de l'Arena Le Palio Périgord. On vous souhaite un bon match et une bonne première. Merci beaucoup, Laurent Serre.
2: Temps ensemble, évidemment, depuis 17h et jusqu'à 18h pour cet avant-match. Un match que vous vivrez en direct dès 18h, c'est le coup d'envoi. L'affiche de ce soir, je vous le rappelle, c'est BBD Roanne.
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2: Toujours en direct depuis le hall de l'Arena Le Palio Périgord pour marquer l'entrée en lice de cette nouvelle saison de Betclic Elite et du BBD, une nouvelle fois présent au sein de l'élite du basket français. On vient d'écouter Laurent Serre,
1: président du Boulazac Basket d'Ordogne. Oui, ça n'a pas bougé.
2: On va donner la parole dans quelques instants aux supporters.
1: Oui, les supporters, les deux groupes de supporters. Je vois Pierre-Antoine Raffier qui est pas très loin du studio. On va l'accueillir dans les prochaines minutes. On va l'accueillir dans les prochaines minutes. Laurent Serre, Pierre-Antoine Raffier, parce que évidemment, on vient d'entendre le président de ses ambitions. Évidemment qu'il veut, être tranquille, Othman, consultant ici Périgord, Othman Djerbouille, merci d'être avec nous encore une fois. Mais un président ne peut pas s'enflammer à dire on va jouer les phases finales.
4: Non, c'est sûr. Mais bon, il y a des marqueurs qui ne trompent pas. Hein. L'identité visuelle est un petit peu qui a changé, que ce soit par l'équipementier aujourd'hui qui a changé pour cette nouvelle saison. Une communication qui est un petit peu plus technique,
1: oui,
4: on le voit, hein, sans mettre à défaut ce qui a été fait dans le passé, mais c'est vrai qu'il y a une réelle évolution, et je tiens en tout cas à féliciter toute l'équipe de communication du BBD, parce que c'est vrai que ça fait parler, et c'est très intéressant de pouvoir voir le BBD à ce niveau-là, et pourquoi pas, de la part du président, peut-être cacher le fait d'aspirer à un autre statut dans cette ligue.
1: On aura l'occasion d'évoquer les joueurs, et bon, évidemment on posera la question un petit peu plus tard sur Patrick Beverley, parce que c'est le nom ronflant qui a fait sensation cet été pendant le mercato. Mais déjà juste un mot, Hotman, ces transitions, on a vu changement de direction sportive, il y a eu des changements à la communication, et est-ce que vous sentez que il faut être un peu indulgent avec cette équipe, parce que le temps de trouver un petit peu ses marques, le temps de se roder, le temps de d'être efficace aussi, que chacun à son poste soit pleinement à 100%, ça il faut être indulgent et se dire bon, peut-être que les premiers mois on va sentir que ça va être un peu délicat.
4: Je crois qu'on a quand même pris l'habitude de pouvoir voir des recrutements qui sont extraordinaires, hein, de la part du BBD, avec Tony Snell la saison dernière, et puis cette année Patrick Beverley qui arrive avec encore un plus gros CV que Tony Snell. Je pense que Boulazac a pris aussi le pari de pouvoir miser sur ces joueurs-là qui sont certes des expérimentés de ce sport, mais aussi des joueurs qui ont un certain âge. Donc pour moi c'est un pari, mais un pari osé.
2: Oui, il faut que la mayonnaise prenne. Je crois que seulement 4 joueurs ont porté les couleurs du BBD.
4: Exactement.
2: Ils sont restés donc par rapport à la saison dernière.
1: Thomas Ville, Antoine Eto, Cyril Eliezer Vanro et Essomé Miem, qui, à la différence des 3 autres qui sont des joueurs confirmés du championnat de France, Essomé Miem, qui est dans une deuxième saison pour confirmer ce qu'il a montré un peu à la fin de la saison dernière et encore progresser, parce que c'est, en tout cas, Alexandre Ménard le présente souvent comme ça, l'un des grands talents du basket français, qui met peut-être un petit peu de temps à éclore, et on espère évidemment et on mise pour que cette éclosion se fasse à Boulazac.
2: Il avait réussi d'ailleurs son dernier match face à Monaco, il avait été le meilleur marqueur
1: ce match. Il fait 2m10, en face il y avait des petits, donc forcément ça a peut-être dû aider, mais effectivement il avait réalisé 2 très bons matchs, notamment aussi même sur la défaite face à Limoges.
2: Alors on parlait des supporters, l'un des présidents d'un des 2 clubs de supporters est à nos côtés pour les Requins, cette fois-ci le président s'appelle Pierre-Antoine Raffier. Bonsoir Pierre-Antoine.
5: Bonsoir à tous.
1: Bonsoir Pierre-Antoine, merci d'être à notre micro. Alors, Hotman évoquait tout à l'heure justement ce changement de couleur, les maillots. Vous avez votre maillot des Requins avec le logo du BBD évidemment et le logo de votre groupe de supporters. Mais ce maillot du BBD, vous le trouvez comment ?
5: Alors, le maillot noir, ça va.
1: Et oui, parce que tout le débat est sur ce bleu.
5: C'est toujours le débat des 4 couleurs du Périgord, où c'est un peu notre identité depuis quelques années. Donc, le maillot noir, ça va, parce qu'on retrouve le côté pourpre, le noir, il y a l'histoire des truffes, son motif. Mmh. On cherche un peu le blanc, mais on voit que sur les coutures là, et on cherche un peu le vert. Par contre, le deuxième maillot, on a un peu de mal, parce qu'en plus, c'est pas le vert périgourdin, c'est un peu vert palois, justement, les supporters disent. Donc, on a un peu de mal, mais c'est surtout par rapport à nous, quand on va aller à l'extérieur, par exemple, on va être un peu en décalage avec notre équipe, c'est pas grave,
2: Il faut refaire un jeu de maillot de votre côté.
5: Alors les maillots sont tout neufs, le problème c'est qu'on vient de faire des écharpes aussi aux 4 couleurs, ça commence à être compliqué de changer chaque année.
1: Donc le budget est un peu cramé pour la saison,
5: c'est un peu ça.
1: On verra l'année prochaine. Je tiens à préciser, parce que certains m'ont posé la question là quand je me suis baladé, non, ce maillot extérieur du Boulazac Basket Dordogne n'est pas sponsorisé par ICI Périgord, bien que nos bonnettes soient bleu ciel, proche du turquoise, mais on n'est pas du tout associé avec la création de ces maillots. Je tiens à le préciser pour les auditeurs qui se posent.
5: Par contre, si ICI Périgord veut vous faire des maillots aux Requins aux nouvelles couleurs, on prend.
1: On va y réfléchir, on va en parler à notre direction qui nous regarde pendant cette émission. On le rappelle, on est en direct du hall avec un petit peu de public qui est devant.
5: Si je peux me permettre, Valentin, il me semble qu'aujourd'hui on fait quelque chose de particulier. Ouais. Il paraît que c'est votre anniversaire.
2: Ils vont tous le faire, ça.
1: Oui, forcément. Merci.
4: Allez-y, attends.
1: Merci beaucoup. Merci beaucoup. C'est bien parce que c'est un peu gênant.
6: Je ne vous ai jamais vu rougir. Hein.
1: Merci beaucoup. Merci beaucoup. Merci. Merci surtout d'être fidèle à ICI Périgord. Merci d'être fidèle à ICI Périgord et d'écouter nos retransmissions, puisque on l'a vu sur les réseaux sociaux. DAZN a fait la promotion de la diffusion de tous les matchs de Betclic Elite. Mais on le rappelle, ICI Périgord vous commentera tous les matchs du Boulazac Basket Dordogne cette saison. Bon, Pierre-Antoine Raffier, revenons un petit peu à nos moutons. On vient de souffler les bougies. Mais on entendait le président il y a quelques minutes qui nous disait un bon maintien, on se concentre déjà là-dessus, voilà, il faut y aller étape par étape, voilà, un discours assez habituel dans la voix d'un dirigeant. Mais vous, honnêtement, maintien, est-ce qu'un maintien, viser juste le maintien, c'est pas un peu petit bras?
5: On connaît on te connaît un peu Laurent Serre qui est toujours très prudent étape par étape, mais je pense qu'il faut viser plus. Parce que on a quoi à perdre. Clairement, on a quoi à perdre. Le maintien, on sait que c'est l'objectif principal, bien sûr. Mais si on peut aller chercher plus, le public demande que ça. Il faut aller chercher plus, bien sûr. Les play-ins, voire, comme dit Pat Beverly, même les play-offs.
1: Mais les play-offs, c'est les 6 premières places. Ça veut dire que Cholet, Bourg-en-Bresse, il y aurait des équipes derrière.
5: Les play-ins, je pense, on l'a vu l'année dernière, on était un petit peu juste. Et puis on a été pas épargné l'année dernière par toutes les blessures. Si là, on a un peu de réussite à être un effectif à peu près complet toute la saison, je pense qu'on peut aller chercher largement les play-ins.
2: Alors 12e, c'était la place finale.
1: Oui, exactement. 12e place à une ou deux victoires,
5: je crois.
1: Deux victoires de la 10e place. Vous avez, dans vos mots, parlé de Patrick Beverley, la star de la NBA, au plus de 700 matchs en NBA, qui a donc signé au BBD cet été. Comment vous le sentez, ce Pat Bev?
5: Il a l'air d'être...
1: Est-ce qu'il est caractériel?
5: Alors, d'après la média LNB qu'on a vu, il n'est pas si caractériel que ça, d'après ce qu'il dit lui aussi. Après, j'attends de voir en match. Honnêtement, je ne l'ai pas vu encore en match.
2: Il a beaucoup communiqué sur les réseaux sociaux à propos du BBD.
5: Beaucoup la pub du territoire, etc. Mais on attend de voir ce que ça donne en match. Mais c'est vrai que forcément, il va apporter une expérience incroyable à l'équipe. Et on a quelques beaux joueurs à côté aussi. Il n'y a pas que lui. Je pense qu'il va attirer un peu les adversaires. Mais justement, ça va pouvoir libérer certains d'autres joueurs. Je pense qu'ils vont pouvoir aussi s'exprimer correctement.
4: Et est-ce qu'en tant que groupe de supporters qui est moteur en tout cas d'une salle, est-ce qu'un joueur comme ça peut pas être aussi l'élément détonateur à des moments?
5: Ah si, je pense qu'on va essayer justement d'aller le chercher, vu qu'on est côté du banc des joueurs, nous. J'ai dit, il faut qu'il nous capte rapidement, et on a tout ce qu'il faut ce soir. On a sorti les tifos, les drapeaux, les écharpes, etc. Donc on va essayer de lui montrer qu'on est là, et je pense que oui. Et après, il va même aller chercher le public. Je pense qu'on l'a vu un petit peu sur les matchs amicaux, et je pense que si, c'est un joueur moteur pour chauffer la salle.
1: C'est important aussi ce genre de premier match pour donner le ton aussi à ces petits nouveaux, pour leur montrer que ils sont pas non plus arrivés nulle part comme pourraient certains l'évoquer, mais en tout cas leur montrer que c'est une vraie salle en fait, le Palio. Il y a deux groupes de supporters de chaque côté.
5: C'est ce qu'on s'est dit avec Quentin, le président des Gouillas. On a dit que d'entrée il faut montrer que la salle, on est là, on est chaud, et faut pousser dès le début. Et pour montrer aux petits nouveaux que celui qui connaît pas trop Boulazac, il va se dire ah oui quand même. Le but c'est ça, de montrer, marquer les esprits dès le premier match.
4: Aujourd'hui, en tant que supporter du BBD, qu'est-ce qu'il faut faire? Quelle démarche il faut entreprendre pour devenir un membre de votre club de supporters?
5: Vous pouvez juste nous contacter soit par les réseaux, soit directement venir nous voir en tribune. Et après, on échange. Nous, on a un système d'adhésion à l'année. Alors, pas forcément prendre l'abonnement avec nous, mais juste être adhérent. Et en fait, ça nous permet après de... On a des moments privilégiés aussi avec l'équipe. On fait la galette des rois, notamment début janvier.
1: Oui.
5: Moment privilégié entre supporters. Et ça fait aussi découvrir un peu les traditions françaises aux joueurs étrangers. Il y en a plein chaque année qui comprennent pas ce qu'ils font là. Et c'est sympa. Cool. Et on a accès à des entraînements, etc. Mais
1: et puis l'organisation des déplacements,
5: surtout
1: qui va se faire.
5: Cette année va être un peu plus compliqué, parce que au prix de l'essence, ça va vite chiper.
1: C'est une vraie difficulté.
5: C'est une vraie difficulté cette année, mais on va essayer de tout faire pour se déplacer le maximum, en tout cas.
2: Au moins à Limoges.
5: Ah celui-là oui bien sûr, c'est, c'est presque le plus facile à faire.
1: Attendez que les prix montent et après on verra Limoges, ce sera peut-être super loin.
5: Mais non, on en a prévu quelques-uns, voilà, les plus proches, Pau évidemment, nouveau derby aquitain, on a Cholet, Le Mans, peut-être Roanne aussi, voilà, et si on peut Bourg-en-Bresse.
4: On va essayer le nouveau classico.
5: Peut-être le nouveau classico Paris, mais c'est pareil, ça coûte très très cher. Enfin, le train, vous le savez, c'est pas donné.
1: L'avantage, c'est que le match est à 16h30, oui. Donc ça permet de dormir à l'hôtel. Enfin, ça fait une nuit d'hôtel en moins aussi.
5: Oui, on peut faire l'aller-retour dans la journée. Donc on est en train aussi de calculer tout ça, d'essayer de motiver les troupes. Mais voilà, on sait que ça va être un peu plus compliqué, je pense, que les autres années, au vu de la situation économique du pays.
1: Merci beaucoup, Pierre-Antoine Raffi. On vous laisse regagner les tribunes, déployer les tifos, mettre les fumigènes, ce que vous voulez. On va évidemment vivre tout ça à partir de 18h pour le coup d'envoi.
5: Merci,
1: de
5: bon match à tous.
1: Merci beaucoup, Pierre-Antoine Raffi. Coup d'envoi du match, donc 18h entre le Boulazac Basket d'Ordogne et Roanne.
2: Oui, c'est la grande affiche qui nous intéresse évidemment pour cette première partie d'avant-match pour camper un petit peu cette saison, ce qu'elle sera avec cette nouvelle équipe New Look dont on a parlé tout à l'heure avec Laurent Serre, à l'instant aussi avec Pierre-Antoine Raffier. On a d'autres invités prévus, évidemment.
1: Andy Miem, normalement, qui doit passer sur notre studio. Alors, elle est encore au vestiaire. Ils vont pas tarder à sortir, les joueurs. C'est vrai que la difficulté par rapport à ce que nous avions l'habitude de faire, c'est que là, nous n'avons pas la salle en face de nous. Donc, je ne peux pas vous dire si les joueurs sont déjà sortis à l'échauffement. Mais dès que les joueurs sortent, normalement, Andy Miem est censé revenir. Venir en tout cas à notre micro pour nous raconter un peu ses premières semaines en tant que directrice sportive du club.
2: Bien, en tout cas, vous nous écoutez sur ICI Périgord pour cet avant-match. On va peut-être marquer une pause musicale et puis se retrouver dans quelques minutes pour la suite de cet avant-match. On va bien évidemment se pencher plus sérieusement, plus précisément sur cette affiche entre le Boulazac Basket d'Ordogne et Roanne, la chorale de Roanne, l'un des promus de cette saison 2026-2027.
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0: Supertramp, Give a Little Bit.
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0: Et pour l'ouverture de cette saison, nous sommes en direct. Ici Périgord a planté son décor, son studio, ici en direct depuis le hall de l'Arena Le Palio Périgord. Ce qui nous permet Valentin Plat, d'avoir des invités.
2: Eh bien sûr, un enchaînement d'invités. On va crescendo du président du Boulazac Basket d'Ordogne aux supporters, avec Lucas qui s'est arrêté à notre micro. Bonsoir Lucas.
3: Bonsoir, ouais, c'était pas prévu. Merci pour l'invitation.
2: Mais c'est le but, au contraire, parce qu'on vient vous poser la question aussi, vous, en tant que supporter. Vous êtes aussi partenaire, hein, je précise.
3: Oui, on est partenaire. Ouais. Je suis gérant d'une agence immobilière qui s'appelle Yolo Immobilier.
2: Et donc
3: on est partenaire
2: du BBD. Depuis un petit moment déjà.
3: Oui, depuis 2022.
2: Alors, vous l'avez vu progresser, cette équipe.
3: Ouais.
2: La saison dernière, une 12e place en Betclic Elite. Est-ce qu'il faut faire mieux cette année? C'est ce que secrètement vous espérez?
3: Alors moi, déjà, il me tardait de revenir, parce que depuis mai, je crois,
2: ouais,
3: sans les playoffs,
2: exactement,
3: c'est long. Donc je suis très content de revenir. C'était surtout avec c'est plus la même équipe, quoi. Puis il y a une star en particulier qui me tarde de voir.
2: Ouais, ça, c'est excitant de voir ces noms, notamment Ronflant, comme vous le disiez, de Patrick Beverley.
3: Exactement. Et puis on ne sait pas vraiment comment ça va se passer. J'ai l'impression qu'on repart un peu à zéro, même si on est encore en proie. Donc c'est assez cool, quoi, de voir comment ça va se passer.
2: Vous craignez pas que la deuxième saison soit plus difficile? Parce que c'est toujours ce qu'on entend, et dans tous les sports d'ailleurs, ça peut se vérifier, ce genre de choses.
3: C'est vrai qu'on l'entend souvent, donc j'espère que ça va pas être le cas. Et j'espère justement que ça va être encore mieux que l'année dernière, parce que l'année dernière, on a quand même fait une super saison malgré tout.
0: Vous pensez que le BBD sera davantage attendu justement cette année? Les surprises seront peut-être un petit peu plus difficiles à obtenir.
3: C'est possible. Et puis, alors, je pense que c'est encore plus difficile parce que la structure qu'on avait conservée avec les piliers, on les a plus. Donc maintenant, il faut repartir de zéro. Et je pense que ça n'a pas dû être chose aisée pour le coach, à mon avis.
2: Ouais, toute une reconstruction qu'il y a eu, notamment pendant cette intersaison. Vous êtes aussi partenaire. Le BBD, pendant l'été, vient vous sonner. Vous pouvez rallonger le chèque.
3: Exactement. Ils sont venus et on a rallongé un peu. Voilà, à notre modeste échelle. Mais c'est toujours un plaisir de soutenir, même de manière à notre toute petite échelle. C'est un vrai plaisir pour moi.
2: Ce que j'allais le dire, on est dans un contexte très particulier économiquement pour les partenaires. Beaucoup le signal, c'est de plus en plus difficile, eh bien de rajouter des chiffres sur un chèque, justement.
3: Ouais.
2: Quand on a un attachement pour ce club en tant que partenaire local, on y va quand même.
3: Exactement. Et puis malheureusement, bien souvent, le budget com, c'est souvent celui qu'on déleste un peu, hein, quand le business n'est plus là. Donc moi, je pense qu'à l'inverse, il faut continuer à se montrer, à se faire voir. Et dans le milieu sportif, c'est des valeurs qui, moi, me sont chères. Donc il n'a pas été question d'arrêter une seule seconde dans ma tête, en fait.
2: Et puis le BBD vous chouchoute aussi.
3: Toujours bien accueilli.
2: Mais bien sûr, les bars à boissons, pour ne pas citer d'alcool, mais évidemment, il y a ce qu'il
3: c'est
2: faut
3: vrai.
2: Et vous êtes bien accompagné. Merci beaucoup, Lucas.
3: Merci à vous pour l'invitation.
2: À notre micro, quelques minutes. On va évidemment continuer de donner la parole aux supporters, mais évidemment, entendre aussi un petit peu les joueurs, Francis, parce que depuis quelques semaines, eh bien, ils se préparent, ils sont à l'entraînement.
0: C'est ça. Et ils ont impatience, eux aussi, que ça commence. L'impatience de tous, d'ailleurs, de découvrir cette équipe largement remaniée du Boulazac Basket d'Ordogne. Impatience des supporters, on l'a entendu, du staff et des joueurs, comme ce nouveau joueur britannique, qu'on l'écoute tout de suite.
4: Joshua Oudoudje, l'ailier britannique de l'équipe, découvre pour la première fois le palio. Il est surpris de la taille de cette salle et de sa beauté.
5: Je suis enthousiaste et prêt à l'idée de jouer devant les supporters et d'être dans ce stade. Ça fait longtemps qu'on attend ça. J'ai l'impression que ça fait même une éternité.
4: Pourtant, Thomas Ville, son capitaine, l'avait prévenu.
6: On en a beaucoup parlé aux nouveaux. Ils avaient hâte de découvrir la salle. Mais après, on leur a dit que la salle comme ça, c'est une chose. Mais la salle pleine avec tous les fans du BBD, c'est encore quelque chose de spécial.
4: L'arrière français va disputer sa troisième saison avec le BBD. Toujours autant excité à l'idée de ressentir la compétition au palio.
6: Moi, personnellement, ouais, j'ai envie que ça commence. Ça trépigne, que la compétition commence, que voilà, on retrouve cet état quand les matchs officiels commencent. Quoi.
4: Alexandre Ménard l'a bien vu, il ne fallait pas que la pré-saison dure plus longtemps. Tout le monde au club n'attend qu'une seule chose, le bruit du buzzer.
7: Ouais, ça fait longtemps, ça fait du bien. J'ai hâte de voir le public, j'ai hâte de voir les gens qui vont nous soutenir, toute la ferveur et l'effervescence cause du palio. Il y a un peu plus de préoccupations dans la tête, mais bon, ça fait partie de la vie d'un coach.
4: L'entraîneur va reprendre ses petites habitudes, le steak légumes au midi et une sieste à quelques heures du match.
0: L'impatience donc de rejouer cette saison, Valentin Plat, on va l'entendre dans votre sujet, et puis volonté de ces joueurs de se connaître mieux.
2: Oui, il y a eu tout un travail de fait, à la fois sur les matchs amicaux aussi, où même si évidemment on pense à la performance, à retrouver son niveau, mais ses premiers déplacements, le Boulazac Basket Dordogne s'est toujours déplacé sur ces matchs amicaux. Il y a aussi dans ces moments-là des moments de cohésion, Hotman, où on leur laisse, je vais pas dire quartier libre, mais en tout cas on leur laisse des temps aussi pour eux, pour jouer dans le bus. Voilà, certains sortent la console, d'autres des jeux de cartes. Enfin, c'est des petits détails, mais qui font que, un groupe peut se créer.
8: Oui, c'est clair. Hein. Et on voit de plus en plus d'équipes le faire, quel que soit le sport. Il y a aussi des entreprises qui s'y mettent aussi avec des journées un petit peu de cohésion. Je pense que c'est inspiré aussi du sport de créer cette cohésion-là de groupe, d'esprit d'équipe. Et Boulazac le fait très bien, à l'image de son entraîneur qui perdure et qui est excellent en la matière.
2: Et les joueurs ont même eu une journée avec les pompiers de la Dordogne, qui ont en plus bien travaillé les pompiers tout au long de l'été avec les différents incendies un petit peu partout en France. C'était l'occasion aussi pour le club de les saluer et de les remercier pour leur engagement. Il y a de l'impatience chez les joueurs, on l'entendait, mais de l'impatience aussi chez les supporters. Quentin Larnaudy, bonsoir.
9: Bonsoir.
2: Président des Gouillas, le deuxième groupe de supporters. On a eu Pierre-Antoine Raffier il y a quelques minutes. J'ai envie de vous poser la même question. Comment vous êtes là à 20 minutes du coup d'envoi? Est-ce qu'il y a du stress? Est-ce que c'est même difficile de venir nous parler parce qu'en fait normalement on est dans sa bulle?
9: On est dans sa bulle, on accueille les adhérents, les placements en tribune, les nouveaux qu'il faut rencontrer. Donc oui, on n'arrête pas depuis 48 heures là avec le bureau. On est sur les rails, mais impatient que ça commence. 4 mois et demi sans basket, c'était long. C'est vrai que c'est une trêve qui nous fait durer le suspense. Et là maintenant, à 20 minutes de la reprise du championnat, on a hâte de voir nos joueurs et voir ce que donne l'équipe de Boulazac.
2: Il faut jouer les playoffs pour que l'intersaison soit moins longue, non?
9: Ça serait l'idéal. Je pense que c'est un objectif à aller chercher. Et je pense qu'il serait... Si on pouvait rêver, le meilleur des objectifs, ça serait de faire les playoffs et puis de rencontrer Paris. Ça pourrait être pas mal.
2: Ouais, bien sûr, vous remettez vous aussi une pièce dans la machine. Tout le monde n'a que ça sur les lèvres aujourd'hui. Et cette nouvelle rivalité.
0: C'est pourtant pas le Paris Saint-Germain, mais.
2: Non.
0: Voilà un club qui se fait détester parce qu'il s'appelle Paris.
2: Mais voilà, exactement, en tout cas avec les déclarations de son président. Quentin Larnaudy, qu'est-ce que vous allez regarder en premier dans ce premier match face à Rohan? Quel joueur, sur quel système, sur quel côté du terrain votre œil va être attiré?
9: Il y a forcément un joueur en particulier, Pat Beverly, qui va attirer la curiosité. Effectivement, avec les saisons qu'il a pu faire, voir s'il est encore à la hauteur, en tout cas du projet de Boulazac. Et puis après, voir s'il y a une osmose au sein de ce groupe qu'a pu créer Coach Ménard, parce que c'est important. Donc déjà, sur ce premier match, ça serait essentiel. Et puis de voir une équipe qui mouille le maillot, qui a envie et qui ose faire vibrer le palio.
0: Vous avez de l'inquiétude sur la motivation de ce joueur américain justement?
9: Non, pas vraiment. Quand on voit comment il parle de Boulazac dès son arrivée, il reste pas à cacher qu'il est à Boulazac, qu'il s'expose sur les réseaux sociaux. Il a l'air même content d'être là et il le dit. Pour lui, c'est un projet et c'est plutôt encourageant le discours qu'il tient.
2: Merci beaucoup, Quentin Larnaudy, on vous libère. Merci beaucoup d'avoir pris quelques minutes pour vous arrêter à notre micro. On vous laisse justement vous occuper du placement des adhérents parce que si chacun n'est pas à sa place, ça ne va pas le faire. Et ça va être délicat pour le reste du match. Merci beaucoup, je vous souhaite un bon match. Quentin Larnaudy, merci de vous être arrêté. On le rappelle, ici Périgord s'est installé dans le hall du Palios. Ça circule dans le hall du Palio parce que ça y est, là tout le monde se presse pour aller regagner sa place puisque d'ici une vingtaine de minutes, un petit peu moins de 20 minutes maintenant, le BBD va entrer en scène pour ce premier rendez-vous de la saison.
0: Alors on a beaucoup insisté sur l'équipe largement renouvelée, mais je voulais entendre quand même Alexandre Ménard, le coach du BBD, évoquer justement le fait de leur avoir laissé du temps pour mieux se connaître.
7: Je crois qu'ils ont, ils ont dîné ensemble mercredi soir. Je crois que certains ont été voir les matchs d'Euroleague ensemble en ville. Ils ont des activités en dehors des temps basket, et ça, c'est plutôt bien. Et ça se construit petit à petit et de manière très naturelle. Il n'y a pas, il n'y a personne qui force les choses. Je pense que c'est comme ça que ça marche le mieux, le plus souvent. Oui, ça fait 3 semaines, je trouve, qu'on travaille vraiment bien. Avec des fois où on s'entend très bien, des fois des étincelles, c'est normal. On sent l'envie de bien faire de, des uns et puis des autres. C'est plutôt de bonne augure pour la suite. En fait, du moins, c'est ce qu'on espère, parce qu'on aura besoin d'une forte cohésion et d'une forte alchimie entre nous déjà, puis ensuite avec le public, sur qui on compte beaucoup évidemment, pour réussir notre saison.
0: Alexandre Bénard, à votre micro, Valentin Plat. Oui. Avec, on a été inquiet quand même par cette préparation, les résultats, ils ont tardé à venir. Il y a eu ce succès là récent face à Cholet, mais avant c'était quand même que des défaites.
2: Alors il y avait 6 matchs amicaux de prévus au tout début du calendrier pour le Boulazac Basket Dordogne. Finalement, on l'a entendu le président nous l'expliquer à notre micro il y a quelques minutes, le match face à Pau a été annulé parce que justement on sentait que cette préparation, cette pré-saison était un petit peu plus délicate que prévu. Des joueurs sont arrivés un petit peu plus tard, des joueurs étaient blessés, je pense à Cyril Eliezer Vanro, notamment Joshua Oduje qui était avec la sélection internationale. Enfin, Hotman, c'est presque le comble d'une équipe qui veut monter en grade, mais c'est qu'il y a des internationaux, il y a des joueurs qui mettent un petit peu de temps à arriver, il peut y avoir des pépins physiques, malheureusement c'est le jeu, et il faut s'adapter. Vous, ce que vous avez connu dans votre expérience, ces moments-là, ils sont capitaux. À quel point ils sont capitaux, justement, parce qu'on a toujours un petit peu de mal à mesurer à quel point une pré-saison, c'est hyper important.
8: Oui, c'est hyper important, mais moi j'ai envie de mettre en avant la gestion un petit peu de cette équipe-là, et surtout le fait de savoir et de jauger un petit peu la fatigue des joueurs, l'état mental ou physique des joueurs qui peut être des fois mis à contribution en fonction de l'intersaison, que ce soit par des regroupements internationaux, que ce soit aussi par exemple le cas Pat Beverley qui a mis un petit peu de temps à venir, hein, quand on sait qu'administrativement il y a eu quelques couacs, oui. Mais c'est des choses qui font partie de ce métier-là, et c'est des choses auxquelles les clubs se sont adaptés au fur et à mesure des années.
0: Et puis terminer ce dernier match de préparation par une victoire, ça va quand même donner un peu de baume au cœur, un peu de confiance.
8: Oui, je pense que le match contre Cholet a été très important pour ma part. Ça m'a beaucoup rassuré de voir qu'on ait pu battre cette équipe de Cholet malgré qu'elle soit elle aussi diminuée. Mais c'est vrai que, comme l'a dit tout à l'heure le président, les automatismes ne sont pas encore très clairs, tout est encore à peaufiner. Donc c'est ce match là qui peut être une référence en ce début de saison contre Rouen qui va nous donner l'indication.
2: Ça veut dire qu'on peut s'attendre potentiellement aujourd'hui à un match encore un peu brouillon?
8: Oui, je pense qu'on n'aura pas tout à fait l'optimum de cette équipe. Rouen, pareil, hein, de son côté, qui a eu quand même une intersaison un petit peu tronquée, malgré l'équipe qui a été construite très vite. On sait qu'aujourd'hui, elle n'est pas au complet, donc forcément, on va s'attendre à des remaniements.
0: Alexandre Bénard qui s'est exprimé d'ailleurs à propos de cette équipe de Rouen, mais auparavant j'aimerais qu'on l'écoute justement après ce succès, cette préparation compliquée et cette victoire enfin lors des matchs amicaux face à Cholet.
7: En fait, ça donne de la confiance par rapport au process et à ce qu'on fait. Ça montre que ça peut fonctionner. Maintenant, faut pas qu'on soit satisfait, nous, de ce match-là. C'est un match qui compte pas, hein. C'est un match amical, donc c'est une balle à blanc, mais ça révèle le potentiel qu'on peut avoir quand on joue ensemble, qu'on se bagarre ensemble, en faisant quand même des erreurs. Il y a eu beaucoup d'erreurs quand même, mais bien rattrapé par de la physicalité, de l'énergie, de l'envie, de la niaque, de la hargne. Et je pense que c'est évidemment ce qu'on aura besoin en premier, parce que c'est comme ça que l'équipe a été construite en tout premier lieu.
0: Fiche donc de ce soir, c'est Boulazac Basket Dordogne face à Rouen, face à la chorale de Rouen, un club promu, Valentin Plat, oui. un club qui a particulièrement brillé en Elite 2 l'année dernière.
2: Eh bien, rappelez-vous, quand Boulazac était en Pro B, c'était la saison 2024-2025, Rouen venait de redescendre, c'était l'équipe qu'il fallait à tout prix battre, parce que si on voulait remporter le titre, il fallait battre celui qui voulait remonter à tout prix. Rouen s'est un petit peu cassé les dents dans l'escalier à quelques journées de la fin, et ce qui fait que sur cette première saison où ils sont redescendus en Pro B, ça a été un petit peu délicat. Et puis la saison dernière, ils avaient aussi très mal démarré. Ils ont d'ailleurs changé d'entraîneur, puisque c'était Thomas Andrieux, l'ancien coach du BBD, qui était coach à Rouen et qui a été démis de ses fonctions au bout de quelques matchs et de quelques semaines. Est arrivé TJ Parker, le frère de Tony Parker, ancien entraîneur et manager de l'ASVEL. Et puis à partir de son arrivée à TJ Parker, ça a été le rouleau compresseur Rouen tout au long de la saison. saison dernière. Je crois que depuis son arrivée, c'est quelques défaites, 3-4 défaites maximum sur toute une saison, en sachant qu'il y a des déplacements qui étaient compliqués, Poitiers, et des équipes qui étaient très en forme. Mais eh bien, cette équipe de Roanne, elle a surperformé en Pro B. Et donc, tout naturellement, elle revient aujourd'hui en Betclic Elite avec un budget, le président Laurent Serre l'évoquait, d'un petit peu plus de 6 millions d'euros. Donc, c'est nettement supérieur à ce que à ce qu'a le Boulazac Basket Dordogne. Donc, même si c'est un promu,
0: c'est j'ai envie de dire, et
2: pareil pour Pau, quand on affrontera Pau, on pourra dire la même chose. Il y a deux équipes, c'est un peu des faux promus, et finalement, Saint-Quentin et Boulazac restent un petit peu les petits derniers de la classe si on regarde le budget. Mais comme toute chose, l'argent ne fait pas tout dans le sport et encore moins dans le basket.
0: Une équipe de Roanne qui a dû être elle aussi remaniée par rapport à la saison dernière, Hotman.
8: Oui, clairement. Hein. Après, toutes les équipes de ce championnat ont quand même gardé un noyau dur. Je pense que les entraîneurs et surtout cette nouvelle génération d'entraîneurs ont appris de certaines erreurs dans le passé et on le voit à l'image de Boulazac. Roanne a gardé quand même un gros noyau de l'accession de Pro B à Pro A. Donc c'est très important pour eux et aujourd'hui on le voit avec la régularité de l'entraîneur qui a su aussi imprégner sa patte sur cette équipe.
0: Vous avez parlé de faux promus à propos de Roanne, Valentin Plat. Ben, c'est aussi l'expression utilisée par Alexandre Ménard à votre micro.
7: Je crois que cette année il y a deux faux promus. Franchement, Roanne c'est 6 millions de budget, c'est des joueurs quand même très très réputés et c'est une équipe qui a gagné beaucoup aussi. Nous, enfin, ça me rappelle vraiment nous de la saison dernière. J'ai beaucoup d'admiration pour ce que fait TJ Parker, franchement, même quand il était à l'ASVEL déjà, en termes de basket, en termes d'état d'esprit, de combativité, on sait à quoi s'attendre. Ils surfaient sur la vague de leur montée déjà, et d'une, ils ont gardé un groupe assez complet. Ils ont aussi eu la chance de pouvoir avoir la Super Coupe, donc deux matchs de très haut niveau pour finir, et une semaine de plus de préparation pour ça aussi. Et un groupe qui était à 11 joueurs quand même, professionnels, même s'ils en ont perdu un. Donc c'est une équipe qui est voilà, plus que redoutable, et qui pour moi peut vraiment prétendre à faire plus que de jouer simplement le maintien.
0: Ouais, il va falloir s'en méfier de cette équipe de Roanne, Hotman.
8: Oui, clairement. Hein. De toute façon, c'est ce qu'on a dit dès le début de cette prise d'antenne. Je pense que c'est un faux promu. Hein. C'est vraiment le mot. C'est une équipe qui a une histoire dans cette ligue et puis dans le basket français, que ce soit par son ancienneté ou par les joueurs qui y sont passés. Donc, à faire très, très, très attention dès ce soir à cette équipe de Roanne.
0: Hotman Djerboui, notre premier consultant de la saison. La première affiche se passe à l'Arena Le Palio au Périgord. Valentin Plat, on va vous laisser quitter.
2: Je vais monter en tribune pour justement commencer à m'installer sur le poste commentateur parce que, évidemment, bah, comme chaque année, comme depuis plus de 20 ans maintenant, ici Périgord vous commande chaque match, donc j'y vais.
0: Et en intégralité aussi, en direct et en intégralité, le temps pour vous d'aller jusqu'à votre poste de commentateur. Hotman, vous restez encore un petit peu avec moi, vous allez le rejoindre évidemment. Mais c'est vrai, c'est toujours très très excitant. Une première affiche, on ne sait pas trop, c'est une page blanche, hein, une nouvelle saison qui commence, c'est une page blanche, surtout quand l'équipe a été très largement renouvelé.
8: Oui, hein, on l'a vu à travers les mots, les regards aussi des supporters, des personnes qui sont venues intervenir au micro. On ne sait pas trop à quoi s'attendre, donc forcément, on recommence tout à zéro. La saison dernière, c'était donc une histoire, et aujourd'hui, on redécouvre une nouvelle équipe avec peut-être un nouveau système, un niveau différent aussi des joueurs. Donc, c'est un petit peu jeter une pièce en l'air et puis attendre sur cette première confrontation de voir ce qui se passe sur le terrain.
0: Alors les quatre joueurs qui sont restés là par rapport à la saison dernière, ils ont selon vous du coup un rôle particulier à jouer, surtout en ce début de saison?
8: Je pense qu'ils ont un rôle particulier et ils l'ont pris très vite en main. C'est à voir l'intégration de certains joueurs et puis aussi des nouvelles équipes, que ce soit en termes de communication comme on le voit à travers les réseaux sociaux. Mais il y a très vite une équipe qui est mise en avant, que ce soit l'équipe des joueurs ou l'équipe aussi du staff, parce qu'il ne faut pas oublier qu'il y a certes de nouveaux joueurs mais aussi des nouvelles personnes qui ont intégré le staff technique du BBD, dont Maxime Nélaton qui arrive à intégrer aussi ce gros staff du BBD. Donc c'est pas anodin qu'on ait gardé ces joueurs-là comme Thomas Ville, Antoine Eto'o ou Essome Miem, qui ont un certain aura et puis une certaine tranquillité dans leurs échanges avec les autres joueurs.
0: Et puis maintenant ils connaissent bien le club, ça va aussi ça va aider. Et puis c'est jamais simple de démarrer un premier match. Est-ce que justement démarrer une saison à domicile, c'est davantage de pression, ou c'est plutôt quand même c'est plutôt une bonne chose?
8: Ouais, je suis tout à fait d'accord sur le fait qu'un premier match c'est beaucoup de pression, qu'elle soit attendue par le club, par les supporters, mais aussi par les autres équipes qui vont faire très attention à cette performance là et qui va donner beaucoup d'indications, que ce soit en technique ou tactique, aux autres équipes. Donc pour moi c'est double pression, parce qu'en plus on joue contre Rouen.
0: Est-ce que vous pensez que des joueurs comme ceux qu'on a cités à l'instant, ceux qui sont restés par rapport à la saison dernière, peuvent être impressionnés par un joueur comme Patrick Beverley et son palmarès, en tout cas son CV et ses 700 et quelques matchs de NBA?
8: Forcément, hein, on est toujours impressionné. Je pense que même l'entraîneur Alexandre Ménard a pu être impressionné, que ce soit par le niveau, mais aussi par la personnalité. Mais le fait est de pouvoir justement garder toutes ces choses-là à l'intérieur et puis de pouvoir construire quelque chose de nouveau. C'est aussi le rôle de Pat Beverley d'arriver avec peut-être d'autres intentions, mais aussi avec un rôle différent que celui qu'il avait en NBA, donc, et peut-être de moteur. Et aussi de guide, on va dire.
0: Allez, on va marquer une autre pause musicale avec Star Sailor, et on se retrouve après pour vivre ce coup d'envoi, le match de cette première journée de BetLeague Elite en direct depuis l'Arena Le Palio Périgord.
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0: Ici Périgord et Star Sailor à l'instant.
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0: Et pour cette première, nous sommes en direct de l'Arena Le Palio Périgord. Valentin Plat va assurer les commentaires de ce match, de cette affiche de la première journée de Betclic Elite entre le Boulazac Basket d'Ordogne et Roanne. Et à ses côtés, le consultant ce soir, Otman Gerboui. C'est à vous, messieurs, avant que je vous rejoigne.
2: Rebonsoir, Francis. Bonsoir à toutes et tous. 133 jours que les supporters n'avaient pas vibré ici à l'Arena Le Palio Périgord. 133 jours d'attente et entre-temps, des arrivées de grandes classe, Patrick Beverley, plus de 700 matchs en NBA, et le voilà donc Boulazacois tout de noir vêtu aujourd'hui avec ses nouveaux maillots, parce que pendant ces 133 jours le BBD a aussi changé d'équipementier. Fini Kappa, bienvenue Nike, la plus grosse firme de vêtements de sport qui s'associe donc au club périgourdin. C'est des grosses ambitions avec ces gros recrutements, avec ces gros partenariats, à eux désormais d'en assumer et de porter sur leurs épaules tout le poids de ces annonces, de cette médiatisation également qu'il y a pu avoir depuis ces dernières semaines. Je vous donne le 5 de départ du côté Boulazacois. Ça va donner une première indication sur ce que le BBD veut mettre en place avec à la main Patrick Beverley. La star NBA va donc démarrer ici à l'Arena Le Palio Périgord face à cette équipe de Roanne. À ses côtés, le capitaine Thomas Ville qui a réalisé une très grande pré-saison, nous dit-on. Thomas Ville qui est donc présent dans le 5 de départ. Joshua Oudoudje, petit nouveau, on va apprendre à les découvrir ces joueurs. Joshua Oudoudje, international britannique, qui est donc aussi dans ce 5 de départ, applaudi, vous l'entendez, par les 4900 supporters de l'Arena Le Palio Périgord pour encourager leur équipe qui va démarrer d'ici quelques secondes. Et puis à l'intérieur, Obina, Anokili, Kylen et Somé Miyem. Voilà pour le 5 de départ du côté du BBD, du côté de la chorale. Darius Johnson à la main, à ses côtés Antoine Diot, l'expérimenté Antoine Diot, Dylan Afomama présent également, Travante Williams et puis Aaron Levariti, le joueur originaire des Bahamas. Voilà les deux équipes qui se retrouvent, deux équipes qui se sont affrontées en Pro B il y a un petit peu plus d'un an maintenant, alors que dans les tribunes, un petit tifo avec des pancartes ici, c'est pas Paris, c'est Boulazac, et les premiers points sont périgourdins. À l'instant, ça a été très rapide, première transition et Somé Miyem à la conclusion. 2-0 déjà pour le Boulazac Basket d'Ordogne qui démarre ce match sur les chapeaux de roue poussés par les supporters de l'Arena Le Palio Périgord. Johnson, le meneur de cette équipe de la chorale, avec Antoine Diot qui cherche l'ancien Boulazacois, Dylan Afomama, le numéro 5, qui tente d'écarter le jeu à l'extérieur pour Williams à 3 points et ça rentre. Et bien voilà, Roanne a bien exécuté son organisation tactique, c'était leur volonté, ils ont travaillé ça notamment pendant la Supercoupe. On en voit désormais les bénéfices. C'est Somé Miyem qui utilise tout son corps pour perturber la défense, trouver une solution avec Thomas Ville. On est derrière la ligne à 3 points. Thomas Ville face à la planche, il y va seul. La tentative de loin, ça ne rentre pas. Et Dylan Afomama se saisit de la balle. Il va y avoir une première faute. Faute de Thomas Ville à l'instant. Otman, on sent que cette équipe de Roanne, eh bien, son système, sa façon de jouer, on sent que c'est rodé.
3: Ouais, ça commence fort. Hein, ça...

0: garde du côté de Rohan. Deuxième tentative pour Travante Williams qui, elle, cette fois-ci, se conclut par du point. Déjà 6 points marqués par Travante Williams. 6 pour la chorale de Rohan, 4 pour le BBD. Patrick Beverly. Le voilà, le premier ballon pour Patrick Beverly et qui va avoir la lourde tâche d'organiser le jeu. Peut-être une solution à l'intérieur avec Anoki Kilen. Non, c'est finalement pour Essome Miyem et Joshua Oudoudji à grandes enjambées qui se rapproche, tire à mi-distance. Égalité, 6 partout.
1: Très propre.
0: Entre le BBD et la chorale de Rohan, impressionné par ce que fait Joshua Oudoudji là.
1: Ouais, je suis impressionné par les qualités physiques de cette équipe de Boulazac. Je ne m'y attendais pas. Et c'est vrai qu'on on les voit à tous les postes. De grosses qualités athlétiques en attaque ou en défense.
0: Antoine Dio à 45 degrés à 3 points, ça ne rentre pas, mais le rebond est offensif. Et oui, c'est venu toucher le bras de Joshua Oudoudji. C'est revenu dans les mains de Johnson qui, le petit meneur, s'était placé sous le panier pour aller derrière, ajuster et permettre à son équipe de mener désormais 8 à 6 face au Boulazac Basket. Dans la perte de balle de Joshua Oudoudji et de Patrick Beverly, nouvelle possibilité pour la chorale de Rohan pour augmenter un petit peu cet écart, et ça fait filoche. Eh bien, ce Travante Williams, il va falloir lui mettre des chaînes, un boulet au pied et des menottes, parce qu'il est déjà à 9 points dans ce match. 11 pour Rohan, 6 pour le Boulazac Basket d'Ordogne.
1: Ouais, attention à ne pas laisser ce joueur se mettre en feu. On connaît ses qualités. Maintenant, c'est très très compliqué de l'arrêter une fois qu'il est parti. Donc le laisser tout seul.
0: Oudoudji en pénétration, Patrick Beverly, la première tentative, la voilà, de Patrick Beverly. C'est un petit peu dévissé, le temps de trouver ses repères pour l'ancien joueur de la NBA, des Lakers, des Clippers, des Houston Rockets notamment, que des équipes que l'on a l'habitude de prendre sur la console dans les jeux vidéo. Et bien lui, il en a fait partie de ce jeu vidéo. Ouais, bien joué, ouais. Travante Williams, une nouvelle fois au rebond, qui est venu claquer cette balle pour la pousser après une tentative à 3 points de son compatriote Darius Johnson. 13 pour Rohan, 6 pour le BBD. Attention à cette première alerte et une faute offensive en plus de Joshua Oudoudji. Non, le ballon, ouais, le ballon, ouais, va revenir à la chorale. C'est bien une faute offensive de Joshua Oudoudji. Du changement côté Périgourdin, la sortie de Pat Bev, de Patrick Beverly, l'entrée en jeu d'Aaron Estrada et de Antoine Eto, sorti également de Joshua Oudoudji. Voilà. On va s'y faire avec ces petits nouveaux. Moi, je cherche encore Marcos Soukaoumou sur le parquet.
1: Ah oui, alors là, il faut aller chercher loin.
0: Ah, le jeu rapide à l'intérieur, les Variti. Et à la conclusion, il était seul, laissé un petit peu trop seul là par Essome Miyem. Alexandre Ménard, je ne suis pas surpris qu'il demande le temps mort très rapidement, parce que son équipe est un petit peu déboussolée, là, pris par la vitesse de jeu de la chorale de Rohan. Thomas Ville, le capitaine, qui s'est replacé en numéro 1, en meneur, avec Essome Miyem, qui, dos au panier, va se retourner peut-être. Attention, il y a peut-être un marché. Ben oui, il y a un marché, Essome Miyem.
1: Ouais, c'est pas le meilleur début de match de la part du BBD. Malgré les changements, on voit très vite la réadaptation du coach Alexandre Ménard.
0: Oui, on met Thomas Ville pour organiser le jeu. L'expérience d'Antoine Eto, qui justement regarde des yeux Johnson. Ils vont pouvoir bien jouer la tentative d'interception là de des Boulazacois, ça ne paye pas. Cyril Eliezer Van Roo et Essome Miyem se battent sur le ballon, mais il est toujours entre les mains des Rouennais, et il va y avoir une faute provoquée par Aaron Levariti. Ah, il y a beaucoup de mal dans ce début de match. Deuxième faute pour Thomas Ville. Attention à ne pas priver le. Ouais, et Thomas Ville qui immédiatement regarde son coach et lui fait signe que je suis déjà à deux fautes, pour alerter son entraîneur que bien peut-être qu'il faut switcher, et il se dirige vers le banc. Thomas Ville, il va céder sa place Antoine Eto.
1: Ouais, c'est typique d'une équipe qui est en difficulté, de voir les 4 changements, 4 différents joueurs qui rentrent au bout de 5 minutes de jeu, même pas.
0: Premier lancer franc réussi pour Aaron Levariti, qui avait bien tourné lors de, malgré la défaite face à Paris. 11 points marqués dans ce deuxième match de Supercoupe, cette finale de la Supercoupe qui avait lieu la semaine dernière. Une Supercoupe que le BBD avait pu disputer l'an dernier en tant que champion de Pro B. Eh bien, c'est Rohan qui en a eu le privilège d'aller à Roland-Garros affronter l'ASVEL et le Paris Basket. Une victoire face à l'ASVEL, une défaite face au Paris Basket. Et il va y avoir nouvelle cette fois-ci faute. Ouais, ça y est, ça s'accroche là. Il a raison de Aaron Estrada.

0: Là, il veut créer un petit peu de tension avec son vis-à-vis, c'est Travante Williams. Dylan Afomama, l'ancien Boulazakois formé au BBD Dylan Afomama, qui cède sa place, l'entrée en jeu d'Ivan Mbaya, jeune pivot de 25 ans.
1: Très, très gros début de match hein, de la part de Dylan Afomama.
0: Antoine Eto'o, il va tenter un tir un peu compliqué, mais c'est sa spécialité, Antoine Eto'o. Comment réveiller le palio? Appelez Antoine Eto'o au numéro 8. Il vous répond par un 3.9 pour le Boulazac Basket Dordogne, 17 pour la Chorale de Roanne, à 4 minutes et 45 secondes de la fin de ce premier quart-temps.
1: Ah, ouais, je suis assez surpris, hein. Quand même, je suis assez surpris de l'attitude des joueurs du BBD. Un peu attentiste et aussi de la façon de jouer de la Chorale de Rouen, qui est quand même assez huilée pour un début de championnat.
0: Shoemate avec Aaron Estrada au niveau du logo central. Il y a eu une faute, et oui, il y a une faute évidemment, faute de Godwin Omenaka qui dispute ses premières secondes sous le maillot périgourdin. Et bien le voilà déjà fauté une première fois dans ce match, Godwin Omenaka, un sacré morceau. Hein.
1: Ah oui, oui, ah c'est oui. Un joueur physiquement. Je pense que quand le coach a vu Mbaya rentrer, tout de suite, on a voulu mettre du répondant.
0: Exactement, 2m6 pour Omenaka. Mbaya, 2m9.
2: Mais c'est surtout les kilos.
0: Ah ouais, c'est surtout ça. Voilà, exactement. C'est au-delà de la taille, c'est aussi l'envergure. Omenaka, pour tout vous dire, lors de dernier entraînement, on va suivre évidemment ce tir à 3 points qui rentre une nouvelle fois pour Travante Williams. Temps mort demandé par Alexandre Ménard. Il n'a plus le choix, il a tout essayé, il a changé son 5 de départ, il a fait rentrer tout le monde et la solution n'est pas trouvée. 20 pour Rohan, 9 pour le Boulazac Basket Dordogne, 4 minutes 20 de la fin de ce premier quart-temps. Et le BBD qui demande déjà un premier temps mort.
3: Avec trois paniers primés hein, déjà pour Rohan sur les 7 tentés. On tente beaucoup aussi à 3 points.
0: Ouais, surtout à Travante Williams à 14 points sur 20 marqués par son équipe. C'est vraiment l'homme à tout faire pour l'instant.
1: Oui, oui, clairement. Hein, on l'a dit dès le départ. Attention à ces joueurs-là qui peuvent prendre feu, notamment à 3 points. Donc forcément, si on ne fait pas de défense et qu'on ne resserre pas, on va les laisser et laisser s'installer dans un confort qui va les mettre dans une réussite quasiment à 100% pour le moment.
0: Alors je vous parlais de Godwin Omenaka, je voulais raconter cette anecdote parce qu'elle est très parlante. Hier, j'étais placé au niveau juste derrière le panier situé là où il y a les partenaires les plus VIP d'ailleurs qui se trouvent ici. Et sur la fin d'entraînement, ils se sont amusés un petit peu à lui donner des bons ballons pour aller dunker. Et je peux vous assurer que Godwin Omenaka qui dunk juste à côté de vous, qui fait trembler le panier, ça fout un peu les jetons. Ah, et je me suis dit qu'avant même le premier match, il allait déjà casser le matériel, ce garçon, parce qu'il est très lourd. C'est un joueur très lourd, mais qui est très rapide tout de même. Ça n'empêche pas d'être suffisamment rapide pour perturber les défenses, mais surtout un sacré bébé qui, et Alexandre Ménard le disait devant les partenaires notamment, vous allez vous régaler au panier, au palio, parce que quand lui et Obina Anokil Kylen vont se mettre à dunker, je peux vous assurer que vous allez vibrer et vous allez être tout émoustillé de voir la qualité de dunk de ces joueurs. Il y a aussi, évidemment, on n'oublie pas Joshua Oduje qui est vainqueur du concours de dunk du All-Star Game la saison dernière. Allez, le jeu a repris, les Périgourdins et les Rouennais sont sur le parquet. Shoemate, le Boulazakois. Et qui a mis un petit peu là dans le vent Travante Williams. Attention, la perte de balle de Cyril Elézor Vanro qui va se jeter sur le ballon. Il a été plus rapide que Williams. Aaron Estrada en pénétration. Il va y avoir une petite perte de balle. Non, ce sera un ballon rendu au Boulazakois.
1: Ouais, une entrée timide hein, de la part d'Aaron Estrada qui l'a montré en pré-saison, qui est quand même moteur de cette équipe offensivement. Donc à voir sur ce match-là et surtout sur cette entrée.
0: 4 secondes et 2 dixièmes à jouer dans cette possession pour les Périgourdins. Antoine Eto'o dans un angle complètement fermé. Il n'était pas loin de le mettre celui-ci, mais ça s'est dévissé un petit peu sur la fin de la trajectoire de cette balle. 20 pour Rohan, 9 pour le Boulazac Basket Dordogne, moins 11 pour les Périgourdins, largement mené dans ce premier quart-temps à cause notamment de cet homme Johnson en pénétration et ça rentre. Il ajoute 2 points de plus. Antoine Eto'o n'a pas fait faute, il n'était pas loin pourtant.
1: Ouais, c'est compliqué,
0: l'addition
1: hein.
0: Commence à être un petit peu lourde.
1: On n'arrive pas à tenir les 1 contre 1, tout simple.
0: Cyril Eliezer Van Roo avec Estrada, justement, bien joué, l'écran posé par Godwin Omenaka. Estrada, il y va seul en utilisant la planche, c'est un petit peu fort, et Alexandre Ménard qui lui demande de se relever rapidement pour se replacer, parce que maintenant il faut défendre, parce qu'ils ont l'artillerie ou Shoemate au rebond défensif. Bien joué de la part de GT Shoemate. Et Williams, oui, là, il est pris en grippe par le public, évidemment. 14 points marqués déjà.
1: Ouais, un petit peu de faute de frustration, surtout par rapport à l'action précédente. Il s'est quasiment arrêté à 9 mètres pour tirer.
0: Ah oui, il a fait un tir de très très loin.
1: Ouais, gros début de match de la part de Williams.
0: Et ça a calmé un petit peu le Palio, qui est un peu surpris pour ce retour à la compétition, même si du côté des Gouillants, on a sorti les tambours et les cymbales pour faire un maximum de bruit. Aaron Estrada, il est vif, il est rapide, un coup à droite, un coup à gauche, il va mettre dans le vent son adversaire, et terminer le travail tout seul. 11 pour le Boulazac Basket d'Ordogne, 22 pour la Chorale de Roanne. Oui, vous l'avez bien compris, deux fois plus de points du côté de Roanne. Mais Estrada, ça y est, commence à trouver ses marques sur ce parquet du Palio. Alors que TJ Parker est en train de donner ses consignes, il y a eu une nouvelle faute périgourdine, j'ai pas eu le temps de voir qui était le responsable.
1: Ouais, Antoine Eto'o qui rassemble ses troupes, c'est très important à ce moment-là du match de compter sur un leader. Et on a pu le voir tout de suite, Alexandre Ménard essaie de garder toujours Pat Beverley ou Antoine Eto'o sur le terrain.
0: Ouais, il faut des cadres, Outo Maville aussi, également le capitaine. Et Derek Needham, premier lancer franc réussi pour Needham, deuxième lancer franc à l'instant. Joli CV, Derek Needham, 35 ans, qui a voyagé un petit peu partout dans toute l'Europe et même un petit peu dans le monde. Il était du côté de l'Espagne la saison dernière. Estrada, bien joué Estrada, dans un profil un petit peu différent que ce que les supporters Boulazac ont connu avec Hugo Rubino, mais beaucoup de vivacité de la part de ce joueur qui doit remplacer, à la lourde tâche de remplacer Hugo Rubino. Mais ça y est, là il commence à trouver ses repères, il est surtout très très vif et presque insaisissable ce garçon. Shoemate, il est passé complètement au travers. Estrada au rebond, justement, ça y est, il commence à être tout terrain Estrada, et il va provoquer la faute au niveau de la ligne médiane. 2 minutes et 10 secondes avant la fin de ce premier carton. Boulazac est mené 13-24 face à Roanne.
3: C'est le joueur le plus remuant du côté du BBD dans ce début de rencontre.
0: Ouais, là, depuis quelques minutes, effectivement.
3: Ouais.
0: Allez, là, en mise en jeu, Antoine Eto'o. Et vous entendez le public qui pousse derrière nous. Antoine Eto'o, allez, il faut revenir. Faire le forcing pour revenir avant la fin de ce premier carton. Estrada, un coup à la toupie. Estrada qui tente de se défaire du marquage, mais cette fois-ci, il a voulu donner à Godwin Omenaka, ça n'a rien donné. Bon, la bonne récupération de balle de Shoemate, surtout le ballon perdu de la part des Roannais. Immédiatement, ça se projette du côté des Périgourdins. Antoine Eto'o franchit la ligne médiane, se retrouve derrière la ligne à 3 points. Antoine Eto'o peut-être pour un nouvel exploit solitaire derrière la ligne. Non, c'est finalement pour la jouer collective. Estrada qui plonge le long de la ligne de fond, il y va seul. Le tentative de layup, il y aura une grosse faute. Ah, il est vraiment vraiment très impressionnant ce Aaron Estrada. Alors il ne faut pas que tout revienne sur ses épaules, parce que au bout d'un moment déjà, il va se fatiguer, et puis il faut aussi que les autres participent. En voilà de nouveau d'ailleurs.
1: Ouais, c'est vrai, c'est ce qui revenait dans cette intersaison, on va dire, et puis surtout sur les matchs de préparation, qu'Aaron Estrada était un peu l'élément moteur niveau attaque. On le voit aussi en défense, donc pourquoi pas être le signe de la révolte sur ce début de match.
0: Hey, il a de la fougue, il va sûrement nous faire beaucoup de gros cartons. C'est ce que disait à notre micro notamment Maxime Nélaton, le nouveau coach assistant du Boulazac Basket d'Ordogne. Il y a eu du changement aussi à ce niveau-là avec le départ de Piero Zanella en fin de saison dernière, et donc l'arrivée de Maxime Nélaton, l'ancien coach de Saint-Chamond en Pro B, qui est donc adjoint d'Alexandre Ménard. Et voilà, c'est Aaron Estrada qui sera en charge de toute notre stratégie offensive. C'est ce qu'il nous expliquait notamment. On en voit les premiers prémices, si Estrada, sur lancer franc, ça manque encore un petit peu d'adresse. 0 sur 2 pour l'Américain. Johnson fait une solution à l'intérieur. Beaucoup de mouvements de la part des Roannais. Johnson servi de nouveau, le meneur américain face à Aaron Estrada. Duel de vitesse entre les deux hommes. C'est physique sous la raquette pour se battre. Et même avec Schumate et Yvan Mbaya. Et finalement, le ballon sera périgourdin. Ils ont loupé un petit peu leur occasion, là, les joueurs de la chorale.
1: Ouais, c'est très bien défendu de la part du BBD, malgré un gros système et une mise en place assez huilée de la part de la chorale de Rouen.
0: 1 minute et 10 secondes encore à jouer dans ce premier quart-temps. Le BBD menait 13-24 face à Rouen. Estrada en pénétration dans la peinture désormais, qui veut ressortir le ballon, mais Patrick Beverly n'est pas assez rapide pour le prendre et suffisamment rapide en revanche pour empêcher Johnson d'inscrire 2 points. Il l'a bien gêné, Patrick Beverly. Il a encore les cannes, l'ancien joueur de la NBA, et il se félicite.
1: Allez, c'est à lui de montrer la voie, hein. 49 secondes à jouer sur ce premier carton.
0: Et on est déjà à la fin de ce premier acte. Sous les yeux de la mascotte Bulls, assis en bas du panier, qui regarde Patrick Beverly remonter ce ballon, franchir la ligne médiane. Il donne ses consignes, pas de Bev. Avec peut-être Aaron Estrada qui est trouvé. Voilà, c'est fait. Maintenant, à lui de faire parler la poudre et de retrouver Patrick Beverly à l'entrée de la raquette. Il y va seul. Ça ne rentre pas pour Patrick Beverly. On en reste sur ce score de 13-24 à 26 secondes de la fin. Mais le BBD conserve la possession. Il y aura même du lancer franc. Une remise en jeu, ligne de fond.
1: Ouais, bien passé.
0: La pénalité, mais non. La remise en jeu de Patrick Beverly, il donne ses consignes. Il faut se dépêcher. Ouais. On n'est pas comme en NBA, on a le temps de discuter. Les arbitres sont très rigoureux. Schumate peut-être à 3 points. Il va se rapprocher en pénétration. Estrada derrière la ligne. Il est face à la planche. Il va temporiser 5 secondes avant de déclencher un tir. Estrada à l'intérieur avec Godwin Omenaka. Et en utilisant la planche, ça fonctionne pour Godwin Omenaka. Les deux premiers points du joueur nigérian. Du Boulazac Basket d'Ordogne, 15 pour le BBD, 24 pour Rohan, et désormais 26 avec Antoine Dio, l'expérimenté Antoine Dio. Non, ça ne donnera rien, et on en reste là après ces 10 premières minutes. Le BBD a un petit peu senti la poudre au bout du nez, puisque Rohan est bien préparé pour cette reprise du championnat et le démontre après ces 10 premières minutes, puisque la chorale mène 26 à 15 face au Périgourdin.
3: 11 points d'écart donc à l'issue de ce premier quart-temps où on a beaucoup vu Rohan, bien évidemment, et puis quelques joueurs du Boulazac Basket d'Ordogne qui déjà se sont montrés. On attend évidemment le premier point de Beverly dans ce match, Hotman.
1: Oui, clairement, hein, on attend encore de voir ce que peut donner ce nouveau joueur qui, malgré un début dans le 5 majeur, a quand même eu du mal à montrer un petit peu ce qu'il savait faire sur le terrain. On a vu un Aaron Estrada qui a essayé de montrer la voie, mais très vite est retombé sur certains travers, notamment de beaucoup de dribbles. Donc à voir maintenant, et j'espère qu'on pourra avoir un visage différent de la part de Pat Beverly.
3: Limoges, en attendant, a démarré son match à 18h, en même temps que le BBD Limoges, qui mène sur le parquet de Chalon-sur-Saône 24-21, pendant que le BBD est en difficulté 26-15. Tout à l'heure à 18h30, Gravelines, Dunkerque reçoit Le Mans. Saint-Quentin va être opposé à Bourg-en-Bresse. Et puis à 20h30, l'affiche de ce soir, c'est Nanterre face à Lepau, face à Beauharthez.
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3: Et ce soir, ici Périgord en direct, évidemment, depuis l'Arena Le Palio. Périgord, après un premier carton un petit peu compliqué pour le Boulazac Basket d'Ordogne, qui a déjà 11 points d'écart. Mais même si dans la deuxième partie de ce premier carton, Valentin Place, ça allait un petit peu mieux du côté du BBD.
0: Oui, ça va mieux. On sent que les joueurs importants de cette formation, on pense à Aaron Estrada, ça y est, on commence un petit peu plus à le trouver. C'est normal, on le disait pendant l'avant-match, ça risque d'être un peu brouillon dans les premières minutes, mais aussi peut-être sur l'intégralité de ce match. Maintenant, à eux, malgré ce côté un petit peu brouillon, de trouver des solutions. Et avec Aaron Estrada, on sent bien qu'il y a des possibilités, Hotman.
1: Oui, et forcément, quand on est à domicile, la pression est douce.
0: Bon, là, Antoine Dio, il s'est complètement manqué. Il va y avoir un retour en zone de la part des joueurs de la chorale. On voit le tableau de ses statistiques. 14 points marqués par Travante Williams, l'ailier redoutable de la chorale. Café.
3: C'est l'homme de ce début de match.
0: Ah oui, plus de 70% du travail, ça dit déjà beaucoup. Allez, Patrick Beverly à la main, ballon en main. Très affûté, Patrick Beverly. Il jouait du côté de la Grèce l'an dernier avec Godwin Omenaka. Il a tenté je ne sais pas s'il allait au dunk ou s'il voulait y aller juste avec la planche. En tout cas, il a mis tout son poids sur son adversaire pour provoquer la faute. Faute d'Aaron Levariti à l'instant. Ouais. 15 à 26 au tableau d'affichage.
5: Ce qu'on peut vous dire, c'est que c'est impressionnant hein, de voir Godwin à l'intérieur.
0: Ah oui, c'est ça bouscule et Somemiyem a de quoi apprendre beaucoup aussi dans cette volonté d'être méchant. C'est ce qu'Alexandre Ménard nous disait, il faut que Somemiyem soit beaucoup plus méchant sur le parquet. S'il prend exemple sur Godwin Omenaka, ça risque d'être très intéressant. Le voilà justement qui rentre, Somemiyem, sorti d'Omenaka, félicité par Alexandre Ménard et Maxime Nélaton, le coach assistant. Kevin Poinceau aussi, l'entraîneur des Espoirs. Les Espoirs qui ont connu une très lourde défaite face aux Espoirs de la Chorale et qui sera aussi adjoint sur les matchs à domicile. C'est le deal qui a été passé. Patrick Beverly qui surveille Antoine Diot. Duel d'expérience entre les deux hommes.
5: Oh, c'est
0: et
5: fort.
0: Avec ce ballon d'Antoine Diot à l'intérieur pour Ivan Mbaya.
5: Antoine Diot qui est reconnu hein, pour ses passes
0: lumineuses
5: sur le championnat. Et ça depuis de nombreuses années.
0: Ouais, ça fonctionne très bien. Ouais. De lancer franc à venir pour Ivan Mbaya. Premier manqué. Besoin encore aussi de leur côté de se réajuster. 17 pour le BBD, 26 pour la chorale de Roanne. Si vous nous rejoignez sur l'antenne d'ici Périgord, que vous aimez le BBD, c'est le retour de la saison ici à l'Arena Le Palio Périgord. Premier match de cet exercice 2026-2027. Boulazac Roanne, pour l'instant, qui tourne en faveur de la chorale de Roanne, 27 à 17, 10 points de retard déjà pour les Périgordins. Mais nous ne sommes que dans le deuxième carton. Il reste 9 minutes de ce deuxième acte. Et Somemiyem, avec à l'intérieur pas de Bèvre, bien joué la combinaison entre les deux hommes, pas de bœuf dans un angle complètement fermé, il va y avoir marché, mais oui, peut-être encore il a l'habitude du championnat européen pourtant, mais
5: ouais, c'est vrai que c'était une situation particulière de se retrouver derrière le panier.
0: Ah ouais, s'il la mettait là, on aurait dit oui, ça valait le coup d'investir sur un joueur comme ça, parce que ça c'est des gestes de très grande classe, de tirer derrière la planche. Jevon Blair, le Canadien, international canadien, Jevon Blair face à Somemiyem. Ouais, ça rentre à 3 points pour Jevon Blair, 30 pour Rohan, 17 pour le BBD. Difficulté là dans ce début de match. Avec Oudoudje et Obina Anokilikilen, Oudoudje, l'international britannique qui tente de se défaire du marquage, mais il est pris là, la bataille à l'intérieur qui est difficile, la bataille qui est rude, la bataille qui est sanglante, et Somemiyem au sol, qui va provoquer la faute.
5: Ah, c'est ce qu'on lui demande à hein, Somemiyem d'être impactant à chaque fois qu'il a le ballon, et même de l'autre côté, et c'est ce qu'il fait là dès sa deuxième entrée sur le parquet, très bien servi par Oudoudje.
3: Et c'est la deuxième faute pour les Varitsu.
0: Allez, il va y avoir deux lancers francs à venir pour Somemiyem, présent la saison dernière, qui a besoin de passer un cap cette saison avec le BBD. C'est en tout cas ce qu'ils attendent de lui du côté du staff. C'est un plan sur 2 ans, 3 ans avec Somemiyem lors de sa signature l'an dernier. Déjà un contrat de 2 ans, ça veut dire beaucoup. Et puis si Boulazac peut en faire l'un de ses fers de lance à l'intérieur, pourquoi pas prolonger l'aventure. Somemiyem qui a réussi le premier lancer franc, il manque le deuxième malheureusement. 18 pour le BBD, 30 pour la chorale de Roanne.
3: C'est du 50% au lancer franc
0: avec Derek Nidam à l'intérieur. La tentative de alley-oop, mais elle était beaucoup trop basse là pour Dylan Afomava, récupération des Boulazakois avec Patrick Beverly, Pat Bev, ballon en main qui demande à Antoine Eto'o de venir pour finalement transmettre ce ballon à Essome Miyem. Nouvelle faute provoquée par Essome Miyem. Il y a du boulot là, abattu par Essome Miyem.
5: Ouais, je ne serais pas étonné que le lendemain il passe par la case ostéo ou cryothérapie.
0: Il va finir avec quelques bleus. Francis, on vous demandera votre ressenti parce que ça fait un petit moment que vous n'avez pas vu de match au Palio. Vous avez l'habitude d'être dans les studios d'ici Périgord.
3: C'est vrai. Bon, pour l'instant, c'est vrai que je suis assez impressionné par. Alors, même si l'ambiance pour l'instant n'est pas encore top parce que, évidemment, Roanne refroidit tout ça.
0: Eh oui, avec Joshua Ojuji qui va essayer de relancer tout ça en termes de température et Essome Miyem. Nouveau combat à l'intérieur pour Essome Miyem. Cette fois-ci, ça ne donnera rien. Allez, pas de baie, pourquoi pas. 3 points, la première tentative, elle est beaucoup trop courte. Le ballon est toujours pour les Boulazakois et ça rentre avec Obinan Okilikinen, le joueur nigérian qui s'est bien battu. Nouveau rebond offensif, belle séquence de jeu là. On voit bien tout le côté physique, oh, et le gros claquette de la part de Joshua Odudje, le gros contre d'Odudje sur la planche pour empêcher son adversaire d'inscrire des points. Possession pour les Boulazakois, ils sont sur un sacré temps fort. Patrick Beverly n'y est pas pour rien. Odudje à 3 points derrière la ligne, quasiment face à la planche, ça ne rentre pas. Il va y avoir une faute, faute de Jevon Blair sur Antoine Eto'o.
5: Moi, j'ai un pressentiment qu'on va avoir du spectacle cette année à l'Arena Lopalio.
0: Ah, Odudje, il est monté sur ressort ce garçon, et c'est pour ça qu'il a gagné le concours de dunk, notamment parce qu'il est capable de réaliser des choses extraordinaires. C'est un joyau, un diamant à polir, nous disait le staff Boulazakois. Eh bien, ce joyau est en train doucement de se polir sur ce parquet de l'Arena Le Palio Périgord aujourd'hui. Patrick Beverly, et ouais, les 5 secondes sont passées. Belle défense de la part de la chorale de Roanne là, qui a empêché les Boulazakois de trouver des solutions et empêché surtout Patrick Beverly de transmettre et de réintroduire ce ballon dans l'aire de jeu. 30 pour Roanne, 20 pour le BVD. Un petit peu plus de 7 minutes de jeu avant la pause. Tentative à 3 points, elle est manquée, mais le rebond est offensif et il va y avoir une faute d'Obina Anokilikilen.
5: Ouais, attention à ces petites fautes qui sont pas forcément utiles,
3: c'est sa première,
5: ouais, et qui peuvent coûter à la fin du match.
0: Allez, la remise en jeu d'ici quelques secondes. Oh, elle est mauvaise cette remise en jeu, il va y avoir une faute en plus, faute de Patrick Beverly. Ouais. Un petit peu sévère, Alexandre.
5: Ouais, c'est sévère.
0: Ménard qui regarde son meneur. Est-ce qu'il a besoin de demander un challenge? Vidéo, non. Il y aura une faute, certes, et une remise en jeu. 14 secondes, ligne de fond. Remise en jeu, ligne de fond. De la part de Darius Johnson, c'est court et ça rentre. Et le N1 de la part de Daron Levariti, qui inscrit 2 points et obtient la faute.
5: Ah, il fait mal, hein, Levariti, sur ce début de match. Très compliqué de le tenir. Je ne sais pas si c'est parce qu'il est ultra mobile pour un joueur intérieur. Mais c'est vrai que sur chaque prise de balle, il est dangereux, que ce soit par des fautes ou par des paniers marqués. Et forcément, il est félicité par toute son équipe.
0: Premier lancer franc. Enfin, le lancer franc, il n'y en a qu'un seul, pardon. Daron Levariti. Et ça rentre. 33 pour la chorale de Roanne, 20 pour le Boulazac Basket d'Ordogne, moins 13 pour les Périgourdins. Quand même, il va falloir s'affoler un petit peu. Il va falloir s'affoler un petit peu parce que, effectivement, l'écart se fait sentir entre les deux formations, en tout cas au niveau du score. Patrick Beverly temporise. Demande les mouvements des uns et des autres. Ouais, on sent bien qu'ils ont besoin de se connaître. Avec Essome Miyem pour Obinan Okilikilen. Le ballon lobé et il va y avoir une faute. Alexandre Ménard n'est pas du tout d'accord avec la décision du corps arbitral.
5: Ouais, qui a sifflé 3 secondes dans la raquette de la part de
0: Jorge Le BD. Pour moi. Et c'est une ballon rendu. Alors adversaire, Travante Williams avec Johnson. Johnson en pénétration, il a éliminé 2 joueurs périgourdins et il va y avoir une faute. Ouais, beaucoup de fautes, hein. Un jeu très haché là depuis quelques minutes. et le temps mort demandé par Alexandre Ménard qui s'isole. Regardez cette image à Alexandre Ménard qui va quasiment dans la raquette pour réfléchir, pour se mettre un petit peu, se calmer un petit peu peut-être aussi, pour décider avec ses deux adjoints sur la tablette de qu'est-ce qu'ils vont. Et exactement pareil pour TJ Parker, image très étonnante, un jeu très physique de chaque côté et des coachs qui adoptent la même attitude pour préparer leur temps mort.
5: Ouais, c'est vrai que c'est assez surprenant de voir ces attitudes qui sont semblables des deux côtés. Et on voit bien qu'il y a un peu plus de temps qui est pris de la part du coach du BBD et son staff.
0: Ouais, alors que TJ Parker, le coach de la chorale, est déjà autour de ses joueurs pour leur expliquer. Alexandre Ménard, lui, a pris une bonne vingtaine de secondes supplémentaires pour continuer à discuter avec ses deux assistants. Et le voilà désormais à donner un petit peu les bonnes consignes pour désamorcer un petit peu cette équipe de la chorale de Roanne.
3: Avec un BBD donc qui est toujours mené, le compteur bloqué à 20 points. Pendant ce temps, on s'intéresse à ce qui se passe à Chalon-sur-Saône avec nos voisins de Limoges qui sont menés désormais 31-28. Et il reste encore 6 minutes 21 à jouer dans ce deuxième carton, Valentin Plard. Donc un BBD après ce temps mort.
0: J'étais en train de regarder, Francis, 20 points marqués en 14 minutes, près de 14 minutes de jeu.
3: Oui, c'est pas beaucoup.
0: C'est très
3: 5
0: peu.
3: 5 points marqués dans ce deuxième carton. Oui. Rohan mène 7-5 pour l'instant dans ce deuxième carton.
0: C'est vrai que défensivement, c'est pas affreux, mais offensivement, là, il va falloir trouver des solutions quand même, Otman.
5: Hein. Ouais, je crois qu'on a rarement vu ça, hein, même la saison dernière, même dans les pires confrontations, les pires. Prestation, on a rarement vu 14 points marqués au bout de 14 minutes. C'est vrai que ouais, logiquement ça fait un point par minute pour le moment.
0: Et un nouveau point marqué par la chorale de Roanne. On est revenu sur le parquet pour les deux formations. Et Darius Johnson.
3: Ils sont très droits au lancer franc, hein, ce soir, les Roannais.
0: Ouais, 1 sur 2 et au rebond, ouais, ça s'est battu avec Johnson mais le ballon sera tout de même périgourde, hein, la belle effort de la part d'Antoine Eto et de Godwin Omenaka. Joshua Oudoudje, ballon en main avec Obina Anokilikinen. Antoine Eto, c'est lui qui organise le jeu. Aaron Estrada, je vais y arriver. Estrada, le ballon dans le dos pour perturber son adversaire. Anokilikinen à 3 points face à la planche. C'est un petit peu forcé. Là, ils étaient au bout du temps. Ils étaient obligés de déclencher un tir. C'était peut-être pas le meilleur tireur pour s'en occuper. Et le compteur reste toujours bloqué à 20 points. Première mi-temps très compliquée de la part des Périgourdins face à cette chorale de Roanne. Johnson avec Maxime Ross qui est bien présent sur le parquet. C'est ouais. Bien Maxime Ross. Je croyais qu'il était blessé, Maxime Ross.
5: Ouais, il était incertain.
0: Oui, je croyais avoir vu justement sur les réseaux sociaux il y a 3 heures une annonce du club disant que Maxime Ross était blessé. Eh bien, il est bien présent sur le parquet. Alors là, je suis...
3: Petit intox.
0: Ah ben là, c'est plus qu'une intox parce que justement, ils ont parlé d'incertitude. Ils ont annoncé au même titre que l'absence, et c'est vrai, je ne l'ai pas noté, de Darius Anna, blessé lui pendant la Supercoupe. Une grosse, grosse blessure parce qu'ils sont en train de chercher un pigiste médical. Je crois que c'est les ligaments, me semble-t-il. Donc ils ont perdu un joueur important pendant cette Supercoupe. Mais je pensais que Maxime Ross était lui aussi blessé. Je ne l'avais même pas vu sur la feuille de match. Maxime Ross qui est venu faire des fautes parce qu'il est déjà à 2 fautes.
5: Ah, il ne doit pas être en rythme, hein, Maxime Ross.
0: Oui, ouais, je pense pas du tout. Mais en tout cas, Aaron Estrada tout seul ressort le ballon pour Antoine Eto. JT Choumate à 3 points. Ça rentre à 45 degrés. Eh ben voilà, enfin. Depuis le tir primé d'Antoine Eto dans le premier quart-temps, ça avait été un longue traversée du désert de la part des Périgourdins dans cet exercice. Choumate, l'Américain, vient rétablir sa vérité avec un panier primé à l'instant. 5 minutes encore à jouer dans cette première mi-temps. Le BBD mené 37-23 face à la chorale de Roanne. Williams à 3 points pour répondre à Choumate. Le ballon sera toujours pour la chorale avec ce rebond offensif. Ils ont beaucoup de chance et un peu de réussite. Et les joueurs de TJ Parker, il va y avoir une faute sur Joshua Oudoudje qui lui s'était jeté pour aller chercher ce ballon. Et là, pour les petits nouveaux qui découvrent la Betclic Elite, en termes d'intensité, comme le dit Alexandre Ménard, de physicalité, ça doit les surprendre.
5: Ouais, ça doit les surprendre, notamment au niveau de l'intensité qui est mise sur le parquet. Hein. J'ai l'impression que Juan est prêt et surtout a le couteau entre les dents à l'extérieur.
0: je souris parce que physicalité, je crois que ça n'existe pas, mais Alexandre Ménard utilise beaucoup ce terme. Je pense qu'il dérive de l'anglais et qui l'a transformé, francisé avec cette physicalité. Ce qui me fait un peu rire parce que, pour la petite anecdote, même mes confrères de la presse écrite et de Sud-Ouest lui posent la question de dire est-ce que la physicalité de l'équipe est bonne. Donc c'est pour vous dire que c'est même rentré dans les mœurs locales, notamment de la presse écrite. Pendant que je raconte cette anecdote complètement inutile, le BBD resserre un petit peu l'écart, 25 à 37 face à Rohan, avec ce 2 sur 2 sur lancé franc de la part des Périgourdins. Et il va y avoir une faute sifflée, faute d'Antoine d'Essomé-Millième, pardon.
5: Ouais, très sévère.
0: Et la colère, le mécontentement d'Antoine Eto'o.
5: Ouais, une faute très sévère.
3: Ça fait 5 joueurs à 2 fautes du côté du BBD, contre 3 du côté de Rohan.
5: À surveiller, on voit Dylan Afomama se plaindre.
0: Et alors que ça a permis à Alexandre Ménard de prendre quelques consignes pendant ce temps. Premier lancer franc réussi de la part de Travante Williams. 15 points marqués déjà dans ce match pour lui. Ouais, c'est plus qu'insaisissable.
5: Ah, et puis il est partout, que ce soit au rebond ou en défense. À chaque fois, il y a la petite main qui traîne.
0: Qui évoluait du côté du Mans la saison dernière, qui a connu le BBD en Betclic Elite, puisqu'ils se sont joués à 2 reprises. Le Mans qui a préféré s'en séparer, il a trouvé refuge à Rohan. Ce qui doit être très intéressant parce qu'il a les clés du camion là, au vu de ce qu'il propose dans ce premier match de la saison. 2 sur 2. 16 points pour Williams, 39 au total pour son équipe, la chorale de Rohan. Et le BBD encore coincé à 14 points de moins, 25 pour Boulazac, 39 pour Rohan. Et il reste 4 minutes et 30 secondes à jouer dans ce deuxième quart-temps. Estrada avec Oudoudjé dans le corner à 3 points, c'est beaucoup trop court, c'est venu toucher la planche. Maxime Ross à grandes enjambées de l'autre côté du parquet. Darius Johnson face à Estrada. Darius Johnson, le meneur américain, pour solution avec Derek Needham. Et Antoine Dio, complètement excentré à 3 points. Maxime Ross au rebond, qui en plein vol est venu pousser ce ballon. Finalement, c'est dans un quatrième temps qu'Embaya est venu ajouter 2 points de plus pour son équipe. 41 pour Rohan, 25 pour le BBD. Il va falloir vraiment se réveiller. Dites à Joël de faire couler le café parce qu'ils ont besoin d'être secoués, les joueurs du BBD.
5: Ouais, je pense qu'à la mi-temps on va entendre les murs bouger,
0: ouais, du vestiaire trembler. Estrada à 3 points dans le corner, il avait de la place. Un tir ouvert est un tir à prendre, est un tir qui rentre. Voilà le dicton d'Alexandre Ménard, bien appliqué par Aaron Estrada à l'instant. 28 pour le BBD, 41 pour Rohan. Réponse immédiate peut-être à l'intérieur. Il a été bousculé, Johnson, il se relève péniblement, mais il n'y a pas de faute sifflée par le corps arbitral. Estrada de nouveau derrière la ligne, qui pénètre à l'intérieur, ressort pour Oduje. Allez, tu as attends mon garçon, ouais, ça ne rentre pas malheureusement. Et ça s'est battu entre Maxime Ross, enfin battu, ça s'est accroché entre les deux pour récupérer ce ballon. Entre Maxime Ross et GT Chumate, et il va y avoir une faute de Chumate. Pour l'instant,
3: c'est 3 sur 11 à 3 points du côté du Boulazac Basket d'Ordogne. Hotman, c'est peut-être aussi là. Quoique, Rohan n'est pas beaucoup mieux, 5 sur 15 dans ce domaine.
5: Oui, mais on voit tout de suite qu'il y a une différence d'intensité et puis surtout de fautes commises. Rohan qui est à 15, lancé tenté, et Boulazac à 11. Donc, il y a déjà une différence sur ça. Ouais.
3: Et peu de points perdus au lancer franc du côté de Rohan. 10 sur 12, ça fait maintenant 11 sur 13.
0: Les lancers francs réussis de Maxime Ross.
5: Ouais, Maxime Ross fait une belle entrée quand même, malgré son incertitude au début du match.
0: 3 minutes encore à jouer dans cette première mi-temps. Thomas Ville, le capitaine, est de retour sur le parquet. 28 pour Boulazac, 43 pour la chorale de Roanne. Estrada, bien joué, le bon mouvement d'Estrada.
6: Ah ouais.
0: Ah, c'est très rapide, c'est très fort. Et TJ Parker appelle ses hommes autour de lui parce que ouais, Estrada, que faire de lui? Regardez, ils sont en train de discuter avec notamment l'un de ses adjoints, je crois que c'est Morgan Belnou. Et que faire de ce garçon? Comment le marquer? Parce que Aaron Estrada, 9 points depuis le début de ce match, eh bien, il est tout simplement insaisissable. Il est d'une vivacité, d'une fougue assez remarquable, qui n'a pas été vue au BVD depuis un bon moment maintenant.
5: Ouais, ouais, ça va très vite. Et comme vous l'aviez dit, il vient remplacer numériquement et qualitativement Hugo Robineau.
0: Et ah, il c'est le montre, encore hein. plus vif que Hugo Robineau, même.
5: Oui, c'est différent, mais c'est vrai que.
0: Sans dénigrer Hugo Robineau, bien sûr.
5: On avait l'habitude des tirs un peu farfelus de Hugo Robineau qui finissait dans le panier. Et là, on a Aaron Estrada qui arrive avec une certaine aisance.
3: C'est ça, il est très virevoltant et il est pour l'instant le meilleur marqueur côté Boulazacois.
0: Ah oui, virevoltant, c'est exactement le mot, Francis. Mot compte triple, Scrabble.
3: Oui, c'est vrai. Avec des V, c'est toujours bien.
0: 30 pour le Boulazac Basket d'Ordogne, 43 pour la chorale de Roanne. 2 minutes et 50 secondes encore à jouer. Dans cette première mi-temps, Bulls fait le show. C'est d'ailleurs le seul qui a réussi ses tirs avec ses différents maillots lancés aux supporters. Alors lui, c'est du 100% de réussite pour Bulls, la mascotte de l'équipe. Mais ce match en fin d'après-midi qui a tout de même rassemblé, même si les gens ont peut-être un petit peu besoin de voir ce que vaut l'équipe avant de venir, 4465 supporters ici à l'Arena Le Palio Périgord ce samedi 26 septembre. Oh, la faute de Thomas Ville, il s'en veut, Thomas Ville. Ah ouais, il comprend pas. Il comprend pas qu'on siffle faute là-dessus. Et ça va encore l'écarter un petit moment là, Thomas Ville.
3: Ouais, parce que c'est sa troisième faute.
0: Troisième faute, ouais. Aucun point marqué, Thomas Ville, trois fautes. Ah, et là, c'est dur pour le capitaine qui a. La saison dernière, c'est vrai, même s'il a réussi le passage de la Pro B à la Betclic, a eu un petit peu de mal dans beaucoup de matchs à montrer tout son talent, notamment derrière la ligne. À 3 points pour eh bien voilà, réaliser ce qu'il était capable de faire en Pro B, c'est-à-dire des exploits. Il a beaucoup travaillé cet été pour en arriver là et pour justement avoir une pré-saison de qualité et pour être en forme et impressionner. Et c'est vrai que je pense que là, dans sa tête, ça doit être dur parce que sur ce premier rendez-vous, il passe un petit peu au travers, le capitaine Boulazacois. Réussite à sur lancer franc 2 sur 2, 45 pour Roanne, 30 pour le Boulazac Basket d'Ordogne, possession pour le BVD avec Aaron Estrada au niveau de la ligne des lancers francs et Sommet-Millième qui au rebond a rendu le ballon alors que je vois que ça ricane en tribune parce que Sommet-Millième est souvent pris en grippe pour sa maladresse et je vois en tribune que ça ricane notamment de ce geste, eh bien voilà, de ce ballon rendu immédiatement aux adversaires. Il doit y avoir une faute sifflée juste avant.
5: Heureusement.
0: Faute offensive.
5: Heureusement, parce qu'on voit que Boulazac a beaucoup de mal hein, malgré les changements, malgré les rotations de la part d'Alexandre Ménard, mais on n'arrive pas à trouver un 5 qui va montrer la voie à cette équipe. Et Roanne qui déroule de l'autre côté maintenant à 15 points d'écart.
0: Antoine Eto'o franchit la ligne médiane avec Aaron Estrada au niveau du logo central. 2 minutes et 8 secondes encore à jouer dans ce deuxième quart-temps. Chumate, oh, il a hésité à y aller à 3 points, mais peut-être qu'il manque encore un petit peu de confiance. Et la perte de balle de Chumate, là, qui a été complètement assommée par Maxime Ross. Il faut immédiatement se mettre au diapason de cette intensité physique de la Betclic Elite. Patrick Beverly est sur le parquet, doit défendre sur Johnson et la tentative de récupération de ballon. Ah, et Antoine Eto'o qui a fini en haut du gradin. Ah, heureusement qu'il ne s'est pas blessé parce que ça c'est un coup à se faire du mal. Mais Antoine Eto'o qui a continué sa course dans les escaliers de la tribune McDo. Alors je ne sais pas s'il voulait les avantages sur les Nuggets ce soir, mais en tout cas il a évité la blessure, Antoine Eto'o. La remise en jeu des Rouennais et le dunk claqué de Maxime Ross pour calmer un petit peu justement cette tribune qui s'est félicitée d'approcher, de voir approcher Antoine Eto'o. Eh bien les voilà saisis, calmés. 1 minute 30 de la fin de cette première mi-temps. Le BBD mené 47 à 30 face à la chorale de Roanne. À l'intérieur, Essomé-Millième, nouveau ballon perdu, ça ne veut pas ce soir. À l'intérieur pour Essomé-Millième. pris en tenaille par les adversaires. Et la tentative de alley-oop avec Ivan Mbaya, ça ne fonctionne pas sur les alley-oop, mais il parvient tout de même à inscrire 2 points de plus. 49 pour Rohan, quasiment 50 points encaissés dans cette première mi-temps. On en parlera dans cette mi-temps justement pour débriefer ces deux premiers cartons, mais c'est vraiment pas bon du tout. 30 points marqués pour le BBD, on est loin des standards Boulazakwa de la saison dernière.
5: Ouais, c'est beaucoup trop.
0: Il va y avoir un deuxième temps mort là demandé par TJ Parker. Alors ça c'est le temps mort un peu sympa parce que le BBD n'était pas forcément bien et il aurait pu laisser son équipe continuer à enfoncer le clou.
3: Est-ce qu'on prend ce temps mort, se comprend évidemment côté BBD parce qu'on avait un BBD dans ce deuxième quart-temps qui restait néanmoins au coude à coude au score, il y avait 17-15 et puis là finalement Rouen a eu une bien meilleure séquence et Boulazac laisse encore partir encore plus loin ce BBD qui cette équipe de Rouen qui distance davantage Boulazac.
5: Ouais, c'est compliqué hein, parce que je suis un petit peu surpris de voir ce niveau d'engagement et puis j'ai l'impression que les joueurs sont beaucoup trop timides quand ils sont sur le terrain. Il n'y a pas d'action qui est faite pour aller marquer ou pour aller provoquer une faute et je pense que c'est ce qui fait la différence entre les deux équipes aujourd'hui. Et puis sur cette première mi-temps on voit une équipe de Rouen qui est sûre et qui va vers le panier pour marquer, donc peut-être revoir ça de la part du coach Ménard, mais c'est des petits détails qui vont peut-être faire la différence.
3: Des joueurs plus vivaces pour l'instant.
5: Oui hein, forcément on voit une équipe de Rouen qui est dans une euphorie sur cette première mi-temps, donc avec des qualités physiques qui se voit un peu plus que celle de Boulazac. Maintenant c'est au BBD de, malgré la pression d'être à domicile, de montrer un autre visage.
3: Et les deux cartons, Valentin Plat, qui se ressemblent malheureusement, 26-15 dans le premier et 23-15 dans le deuxième là pour l'instant.
0: Oui, mais c'est une ressemblance frappante et troublante. Exactement à 51 secondes de la fin de cette première mi-temps, le BBD menait de
3: 19 points.
0: Réduction un tout petit peu de l'écart d'Antoine Eto'o qui avait provoqué la faute juste avant ce temps mort demandé par TJ Parker. Et il réalise 1 sur 2 Antoine Eto'o. C'est le rebond là défavorable à l'expérimenté Antoine Eto'o avec Maxime Ross, long bras de Maxime Ross pour transmettre ce ballon à l'un de ses partenaires. Oh, la tentative d'interception d'Antoine Eto'o. Oh, il faut aller plus vite qu'Antoine Diola. Les deux anciens de la LNB qui se sont livrés une bataille de vitesse. Antoine Diola a tenté depuis le parking un tir. C'était pas loin de rentrer. Oh, la perte de balle de Patrick Beverly et d'Aaron Estrada. Ils ne se sont pas compris les deux hommes. Il y a vraiment, vraiment, vraiment besoin de réajuster la cohésion, la compréhension des joueurs. Et les 14 dernières secondes de cette première mi-temps iront à la chorale de Rohan avec Johnson qui veut y aller seul, peut-être une solution avec Antoine Diot. Non, Johnson tout seul, ça rentre pour Johnson. Et le buzzer, la mi-temps sifflé, la fin du calvaire pour le Boulazac Basket Dordogne, mené de 20 points dans ce match. Le BBD menait 51, oui, il y a eu un petit réajustement là sur les affichages, mais menait 51-31, moins 20 à rattraper en deuxième mi-temps. Déjà sur ce premier match de la saison, il faut déjà aller provoquer le miracle, il faut déjà aller provoquer les dieux du basket pour qu'ils soient aidants et accompagnants dans cette deuxième mi-temps, messieurs.
3: Oui, c'est pour l'instant un BBD qui nous surprend dans le mauvais sens du terme. On s'attendait quand même peut-être à mieux, mais pour l'instant, force est de constater, Hotman, qu'il y a 20 points d'écart entre les deux équipes.
5: Ouais, je trouve ça énorme, hein, 20 points d'écart sur un premier match de championnat avec une équipe qui est promue en face. Pour moi, c'est la surprise totale de voir ce visage-là du BBD, mais aussi de comparer notre équipe à celle de Rouen qui s'est reconstruite et qui arrive de la deuxième division.
3: Alors qu'est-ce qu'il faut d'après vous? D'abord peut-être une autre attitude de la part des joueurs d'Alexa Ménard.
5: Oui, forcément il y a l'attitude, hein. Le coach va mettre ça en avant. On voit à la fin de cette mi-temps des joueurs un petit peu désunis, avec moins d'encouragement forcément parce qu'il y a la frustration qui est rentrée. et le côté tactique et technique qui va arriver dans un second temps, je pense, parce que c'est la, c'est quand même le fer de lance de cette équipe d'avoir de l'intensité et aussi de la diversité par rapport à, leur, à leurs adversaires directs.
3: Bien, en tout cas, on espère un BBD transformé au retour des vestiaires. Qu'est-ce qu'on peut dire aussi ? Alors, on a quand même une bonne satisfaction, c'est Aaron Estrada.
5: Oui, pour le moment, Aaron Estrada qui fait un bon début de match malgré quand même quelques séquences brouillons. Mais on va quand même retenir le meilleur dans le mauvais de cette première mi-temps et garder la bonne prestation d'Aaron Estrada.
3: Il a marqué 9 points. Alors il y a quand même un côté positif, c'est que tous les joueurs ont quasiment marqué à l'exception de Thomas Ville.
0: Et Patrick Beverley aussi.
3: Et on attend quand même le premier panier de Beverley. Vous avez raison, Valentin.
5: Ouais, Patrick Beverley qui reste quand même sur une action... qui a montré un petit peu son résumé de cette première mi-temps à la fin de cette séquence où il perd le ballon, donc un peu d'hésitation. Je pense qu'il est un petit peu timide et aussi surpris peut-être de ce monde dans ce palio, parce qu'on rappelle que le BBD, malgré le nombre de matchs en pré-saison, n'en a fait aucun au palio, donc ça peut aussi être un indicateur et pourquoi pas être synonyme d'évolution au fur et à mesure du match.
3: Alors en face, la chorale a un bon chanteur, c'est Williams. Il a marqué 16 points, c'est de loin le meilleur marqueur.
6: Francis, celle-ci, vous l'aviez préparée depuis combien de temps ? Dites-nous tout.
5: Elle est notée, justement.
6: Elle est notée en plus.
3: Ah non, dites-nous.
6: Non. J'ai cru qu'elle était notée. Non, mais c'est vrai, oui, Travante Williams, 16 points marqués dans ce.
3: En fait, je l'ai recyclé, je l'avais déjà.
6: Oui, c'est ça. Avec les expériences à force d'affronter la chorale de Rouen, vous les ressortez. Non, mais c'est vrai que c'est un diable, ce Williams, qu'il est dur à saisir et je pense que Boulazac, il y a eu plusieurs joueurs qui ont dû défendre sur lui. Je pense à Ron Estrada notamment. Il y a eu Tchoumate aussi qui a dû défendre un petit peu poste pour poste face à lui. Et puis Joshua Oduje notamment. Mais c'est vrai que c'est insuffisant défensivement, notamment pour empêcher ce joueur qui a une adresse formidable de s'exprimer. Il faut empêcher à lui de s'exprimer. Et pour cela, il faut une bonne défense, et c'est pas le cas pour le moment.
5: Ouais, pour le moment, on voit bien, hein, y a une différence d'intensité. Et puis c'est Williams qui a montré la voie à cette équipe, que ce soit techniquement ou même par sa réussite. Donc en tout cas, l'objectif numéro 1 de cette deuxième mi-temps, ça va être de stopper défensivement cette équipe de Rouen et commencer par arrêter ce diable de Williams.
3: Allez, on fait un tour d'horizon des salles de basket, puisque c'est la mi-temps ici à l'Arena Le Palio Périgord. Boulazac mené par 20 points d'écart, 51-31 par Roanne. En même temps, Chalon-sur-Saône est mené dans sa salle de 2 points par Limoges, 34-32. Autre rencontre qui a démarré à 18h30, Gravelines qui mène face au Mans, Gravelines-Dunkerque, 33-27. Et Saint-Quentin, le réchappé, qui est mené par Bourg-en-Bresse pour l'instant 26-21. Tout à l'heure, Nanterre va accueillir Pau-Orthez à partir de 20h30. Et nous, on se retrouve pour vivre la deuxième mi-temps, le troisième carton de ce match avec ici Périgord en direct de l'Arena, le Palio Périgord avec Valentin Plat et Otman Djerboui. À tout de suite.
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0: Toujours jour de match réalisé en direct de l'Arena Le Palier au Périgord, Valentin Plat, Haute-Manne, Gerbouy. Ça va repartir du côté du troisième carton dans ce match entre le BBD et Rouen. 20 points d'écart, 31-51. C'est pas dans l'adresse à 3 points qu'il faut chercher cet écart, parce qu'il y a les 3 paniers primés contre 5, mais c'est peut-être dans l'adresse générale et la volonté de cette équipe de Rouen.
2: Oui, une meilleure défense sûrement. Alexandre Ménard a dû appuyer dessus dans le vestiaire. Reprise de ce match, de cette première journée de championnat. Possession pour le Boulazac Basket Dordogne avec Cyril Elézor-Vendreau qui déclenche à 3 points à 45 degrés, rebond offensif d'Aaron Estrada qui était bien placé. On se réorganise de nouveau. Voilà une belle possession qu'il faut négocier du côté des Périgourdins. Cyril Elézor-Vendreau face à Levariti avec Aaron Estrada en pénétration dans la raquette qui se retourne dos au panier. Et oui, au buzzer, ça ne rentre pas. Aucun point marqué sur cette première séquence côté Périgourdin. Toujours 31 à 51 entre les deux formations. Dans cette fournaise de l'Arena Le Palio Périgord, ce ballon à l'intérieur d'Ilan Afomamor, il aurait pu y aller à 3 points, mais il avait un tir ouvert, plus couvert, il avait un boulevard devant lui, il avait préféré la jouer un petit peu collectif. Et voilà une première faute provoquée par les joueurs de Rohan. Et ouais, il fait très très chaud. Alors est-ce que c'est ça qui perturbe les joueurs aussi, parce que ils ont découvert le palio hier seulement, ils ont eu très peu d'entraînement sur ce parquet, parce que vous le savez, le palio est utilisé pour plein d'autres manifestations. Il y avait encore cette semaine le rassemblement du MEDEF notamment, il y a des concerts, et donc effectivement ce parquet il est temporaire, il est là de temps en temps, et les joueurs découvrent toujours encore ce parquet. Ça peut être, je ne vais pas dire pour expliquer l'écart entre les deux équipes, mais pour Boulazac, on n'est pas forcément encore bien à la maison.
3: Si, moi, clairement, hein, j'apporte une grande importance à l'atmosphère et surtout à l'environnement. Donc, il va falloir du temps pour que les joueurs s'adaptent à cet environnement qui est l'aréna du Le Palio Périgord et ses supporters. Et l'ambiance aussi qui peut être redoutable.
2: Voilà, très bonne défense de Cyril Elézor-Vendreau qui a empêché Johnson de progresser. Shoemate à 3 points dans le corner. C'est un petit peu désaxé ce tir. Décidément, pour celui qu'on annonce comme le sniper de l'équipe, pour l'instant, la carabine est rouillée. Il y a un bouchon de liège au bout du fusil, ce qui n'est pas le cas pour les joueurs de la chorale de Rouen avec Aaron Levariti. Pour Johnson, pardon, qui ajoute 2 points de plus. Déjà 11 points marqués par Johnson dans ce match. 16 pour Williams. Les deux Américains qui sont des véritables diables et des tempêtes dans cette partie. Antoine Aito. Antoine Aito toujours à 3 points. Il se dresse, Antoine Aito, ça plonge dedans. Voilà. Comme dans première mi-temps, il a trouvé la solution, Antoine Aito, 3 points marqués pour lui à 8 minutes de la fin de ce 3.

0: Troisième carton, le bon ballon à l'intérieur, Tchoumeit qui laisse complètement libre Williams, et au rebond il est pour les Boulazakwa avec Antoine Eito à grandes enjambées, traverse le terrain, 7 minutes et 45 secondes encore à jouer. Tchoumeit avec Estrada, le ballon à l'intérieur pour Godwin Omenaka, c'est beaucoup trop court, il s'est complètement manqué, un vrai gros problème d'adresse, alors qu'Antoine Diot qui trouve une passe miraculeuse sur Dylan Afomama pour traverser le terrain. 34 pour Boulazak, 53 pour la chorale de Roanne. Williams à 3 points, et oui, vous voyez immédiatement le geste de tirer et d'aller immédiatement chercher le rebond, voilà l'équivalent. Et Antoine Eito qui regarde les requins et qui leur demande de faire un peu plus de bruit parce que ça s'endort un petit peu dans les tribunes.
1: Et Valentin, vous avez prononcé le mot qui fâche, rebond, et c'est au rebond pour l'instant que le BVD est très très largement dominé, 12-13 rebonds à 23 ou 24 de l'autre côté.
0: Antoine Eto avec, ouais, face à Johnson, l'écran posé par Godwin Omenaka qui permet à Antoine Eto de se dresser. C'est pas terminé pour les Périgourdes, hein. Cette fois-ci Tchoumeit est au rebond offensif, il y va seul, Tchoumeit, ça rentre, deux points marqués par Gigi Tchoumeit, l'américain du Boulazak Basket d'Ordogne. 36 pour le BBD, 53 pour la chorale de Roanne. Et je dois dire qu'il y a aussi un élément, alors je ne sais pas comment le BBD s'est organisé, est-ce qu'ils ont eu faux bond, mais il n'y a pas eu d'animation pendant la mi-temps, ce qui a évidemment pour les supporters un petit peu refroidi aussi même cette ambiance, même s'il fait très très chaud en termes de température. Oh, le gros contre de Godwin Omenaka, oh, il a tout arraché sur son passage, et il va y avoir tout de même une faute.
2: Mais je crois qu'il va y avoir deux points accordés, parce que le ballon accordé, est en phase descendante, il me semble.
0: Ah, je serais curieux de revoir cette image.
2: Ah, c'est ça.
0: Ouais, pas de challenge demandé par Alexandre Ménard. Et on accorde les deux points, plus la faute, donc le N1 pour Aaron Levariti. Et ça rentre. Non, il y a deux. Il y a deux lancers francs. Les points n'ont pas été accordés. Donc premier lancer franc inscrit et le deuxième à venir. Ouais, je croyais avoir vu effectivement cette indication du corps arbitral d'accorder les deux points. Et deux sur deux.
2: C'est vrai que l'atmosphère est particulière sur ce match. Hein, vous l'avez dit, Francis, mais c'est pas le chaudron qu'on a connu.
0: Non, on a vu un petit peu mieux. Les partenaires sont encore en train de revenir. C'est vrai qu'on leur a annoncé que c'était open bar pendant la mi-temps, sans limite d'achat et sans limite de consommation. Ça va peut-être les retenir un petit peu plus longtemps. Et bien voilà, Aaron Estrada, lui, a bu la potion magique pour ajouter deux points de plus à l'équipe Boulazakwas. 38 pour le BBD, 55 pour la chorale de Roanne, sous les yeux un petit peu étonnés des supporters. Oh, la bonne interception d'Aaron Estrada. Là, il a bondi comme une panthère, Aaron Estrada, pour se jeter sur cette balle. Il est pris par deux, pris en tenaille, Aaron Estrada, et il va provoquer la faute.
3: Boulazak,
2: Boulazak. C'est lui qui montre le nouveau visage du BBD, et c'est vers lui que ses coéquipiers se tournent quand il y a un moment assez particulier et qu'il faut remonter le ballon. Donc c'est-à-dire la forme du joueur aussi, et puis surtout l'impact qu'il a dans cette équipe.
0: Ouais, ça paraît pas, il est quand même costaud Estrada, même si il fait un petit peu gringaler. Alors on a vu des physiques un petit peu plus costauds.
1: Oui, c'est pas le plus impressionnant ce côté-là.
2: Oui.
0: Antoine Eto, la remise en jeu avec Aaron Estrada. Allez, à 3 points justement. Ah, bien voilà, le dynamiteur, celui qui fait parler la poudre ce soir, c'est Aaron Estrada, le canonnier de cette équipe boulazakoise. Aaron Estrada, 14 points marqués dans ce match, 41 pour le Boulazak Basket d'Ordogne, 55 face à la chorale de Roanne. Le retard est en train de se refaire progressivement, pas à pas, sûrement, et le guide de ce chemin vers la victoire, il s'appelle Aaron Estrada. Possession pour la chorale de Roanne, belle défense de la part des Boulazakois, même si au rebond ça va s'écharper, mais c'est bien le BBD qui sort vainqueur.
1: C'est là qui mène d'ailleurs 10-4 dans ce troisième carton.
2: Vous l'avez dit tout à l'heure, Francis, c'est là où on a besoin de faire forte impression sur cette deuxième mi-temps, c'est au rebond, et on l'a vu sur l'action Domenech qui n'arrive pas à garder le ballon au rebond, mais on s'en sort plutôt bien.
0: On a bien joué la bonne passe de notre Chili Kinel. Et vous entendez le palio rugir. Et c'est Antoine Eto'o qui crie de colère, crie de joie aussi, se félicite de ces deux points. 43 pour Boulazac, 55 pour la chorale de Roanne. Et là, le voici, votre concert, Francis. C'est le palio qui entonne la joie, le slogan du club, puisque l'équipe est en train de revenir dans cette partie. TJ Parker et ses hommes sont un petit peu surpris, sonnés, parce que les mots d'Alexandre Ménard dans le vestiaire ont dû tellement secouer les murs qu'ils ont fait trembler les corps. Et les voilà de nouveau actifs, les joueurs périgourdins, en train de se relancer dans cette partie. 43 pour le BBD, 55 pour Roanne. Il y a encore un écart conséquent, 12 points de retard pour les périgourdins, mais c'est déjà nettement mieux.
1: Oui, c'est un 12-4 dans ce troisième carton. Hotman, on a resserré la défense.
2: Oui, c'est significatif tout de suite, on l'a vu hein, dès le départ. Mais c'est anodin, mais j'ai envie de revenir sur une action dès le début de cette deuxième mi-temps où on récupère un rebond offensif qui, mine de rien, nous donne deux options à marquer un panier. Bon, qui finit pas forcément de la meilleure manière, mais ça donne des indications et surtout on le voit sur ce premier temps mort, TJ Parker qui a eu besoin de remettre ses troupes sur le parquet avec d'autres intentions.
0: Allez, la remise en jeu, fin du temps mort. Remise en jeu de Jevon Blair, l'ancien joueur du PB 86, finaliste la saison dernière en Pro B. Est arrivé. Il était il y a deux ans, pardon. Il a fait la saison dernière avec Roanne et cette équipe l'année où ils ont fait finaliste. Et ballon perdu pour les joueurs de Roanne. Et vous voyez tout le banc périgourdin qui s'est levé d'une traite. Les assistants, les intendants, le préparateur physique Rodrigo aussi pour hurler et féliciter les joueurs de cette bonne défense. Aaron Estrada, rapidité d'Aaron Estrada. La tentative de Léo. Oh, le gros dunk. Et bien voilà déjà la première image de ce qu'est capable de faire Godwin Omenaka. Un dunk de qualité, un dunk puissant. Et ça réveille le palio. 10 points de retard pour les Périgourdins. La très bonne passe d'Aaron Estrada pour Godwin Omenaka qui a fait parler toute sa force et tout son poids sur ce panier.
2: Ah, c'est très
0: Williams,
2: fort.
0: La tentative à 3 points, un petit peu désespérée là dans l'attitude, mais la possession reste pour les joueurs de la chorale de Roanne avec Nedam. Et la possession est récupérée, grattée par les Périgourdins. À de l'autre côté avec un autre Chili Kinen qui lui aussi veut dunker, mais cette fois-ci il a été contré par Ivan Mbaya.
2: Ouais, grosse intensité des deux côtés du terrain, de la part des deux équipes. Et Boulazac qui répond présent pour le moment.
0: Ah, ça y est, Alexandre Ménard voulait voir du sang, des larmes et de la sueur. En voici sur le parquet. Attention à Travante Williams et qui vient un petit peu calmer la foule avec ce panier primé à 45 degrés. Nouvelle preuve d'adresse de la part du joueur américain. Nationalité américano-portugaise puisqu'il est sélectionné avec le Portugal, notamment Aaron Estrada. Aaron Estrada, 3 points dans le corner. Réponse du tac au tac de la part de l'Américain. 17 points marqués pour lui. Et bien voilà un match dans le match entre les deux hommes. Les Variti avec Williams. Antoine Eto'o qui se jette pour le perturber. Il va y avoir une faute d'Antoine Eto'o qui montre les poings, qui montre les muscles. Il n'a peur de personne, l'expérimenté Antoine Eto'o. 48 pour Boulazac, 58 pour Roanne. 3 minutes et 20 secondes encore à jouer dans ce troisième quart-temps. Ça s'accélère et le voilà, le rythme attendu.
1: Allez, tous ensemble. Allez. Oui, par l'attitude d'Antoine Eto'o qui a été un petit peu le dynamiteur de cette équipe du Bobo.
0: Ouais, son panier primé, son panier primé qui a déclenché quelque chose. Et il a fait appel à l'orage et la foudre est tombée. Jevon Blair.
2: Allez, trois changements.
0: Nouveau beau pressing, la prise à deux, Patrick Beverly, possession. Et il va y avoir une faute, je crois. Ouais, TJ Parker, il est fou de rage. Faute offensive de la part de l'un de ses joueurs.
2: Est-ce que vous avez vu l'action de Pat Beverly qui est quand même pas anodine? La faute est provoquée de l'autre côté du terrain, donc en phase offensive. Et au moment de la faute, il essaye de tirer pour obtenir les trois lancers francs. Voilà, c'est à montrer en fait dans les écoles, mais c'est digne d'une expérience en NBA, hein, forcément, quand on sait que Il a eu 700 matchs.
0: Ah oui, plus de 700 matchs en NBA. Premier lancé franc réussi de Patrick Beverley qui vient chercher le soutien de ses partenaires. Ils étaient un peu isolés en train de discuter. Ouais, la préparation de cet homme. Alors, on avait l'habitude de voir.
1: C'est son premier point du match en plus.
0: Oui, c'est son premier point du match. Voilà le compteur déverrouillé. On avait l'habitude de voir Ousmane Kroubali qui avait certaines attitudes, notamment. Et ouais, c'était une faute antisportive. Le lancer franc et la remise en jeu pour les Boulazakois. Voilà le tournant du match attendu par les supporters. Remise en jeu, Joshua Oudoudje, Aaron Estrada toujours vivace pour demander le ballon. C'est finalement Patrick Beverley et Alexandre Ménard qui demandent à tout le monde d'avancer. Il faut y aller à l'assaut de ce panier. Et Somemiyem à 3 points. Oh, et Somemiyem, et bien voilà. Et Somemiyem remet une cartouche dans le fusil. Tire et touche la cible. 53 pour Boulazak, 58 pour Rohan. 2 minutes et 50 secondes. Williams, ah là, ça y est, ça tire de loin. Le ballon est récupéré. Rebond défensif des Périgondins. Beverley qui est bousculé par Williams. Il est en train de sortir de son match, Williams. Il ne réussit plus rien et il met des grands coups d'épaule à Patrick Beverley. Pas étonné, Patrick Beverley. Il a connu les plus grands joueurs du basket mondial. Il ne s'est pas laissé avoir. Il a été plus malin. Il ne dit rien et il va se présenté sur la ligne des lancers francs pour une nouvelle fois. Sortie d'Aaron Estrada, déjà acclamé comme une légende ici à l'Arena Le Palio Périgord. Entrée de Thomasville, il a besoin de cette énergie Thomasville pour réussir un carton. Beverley bousculé, Beverley toujours sur ses deux guibolles avec Oudoudje et il va y avoir une faute de Patrick Beverley me semble-t-il.
1: C'est un passage en force,
0: ouais. Patrick Beverley, ouais.
2: Ah, qui s'est contenu, hein, on l'a vu. Il avait envie d'aller s'expliquer avec l'arbitre pour savoir pourquoi. Tout de suite, Alexandre Ménard qui est intervenu.
1: Avec un BVD qui mène 22 à 7 hein, dans ce troisième quart-temps.
0: Ah, oui.
1: C'est un tout autre match qui a commencé là.
0: Ah, oui, depuis 7 minutes là, un petit peu moins de 7 minutes là, ça y est. Les voilà remis d'équerre, les joueurs d'Alexandre Ménard. Johnson avec. Avec Needham, la tentative à 3 points, elle est manquée, récupérée au rebond. Voilà les rebonds dont vous parliez, Francis. Ils sont réussis par les Périgourdins. Thomasville à 3 points, à 41 degrés. Thomasville, champion de France de Pro B, et qui demande encore plus de bruit au palio. Ça se réveille, la foule est déchaînée, tout comme les joueurs sur le parquet. 56 pour Boulazak, 58 pour la chorale de Roanne. Ça s'accroche, entrée Somemiyem. Malheureusement, ils sont même à 2, ils ne parviennent pas à récupérer ce ballon. Il va y avoir tout de même une petite faute. Attention, le côté chien enragé de Patrick Beverley qui sort à l'instant après cette faute sifflée. On demande la, oui, demande la vidéo. Patrick Beverley, Alexandre Ménard ne veut pas le croire. Il a notion que peut-être il y a été un petit peu fort, Patrick Beverley. En tout cas, c'est un tout autre match qui débute. Boulazak a deux petits points de retard à 2 minutes de la fin de ce troisième quart-temps. 58 pour Roanne, 56 pour les Périgourdins. Il y a tout de même deux lancers francs à venir pour Ivan Mbaya. Mais ils ont réussi ce qu'on pensait presque impossible au vu de la première mi-temps. Écoutez les sifflets qu'il peut y avoir là pour ces lancers francs. Ils sont nourris, fournis. Et ils font vibrer le cœur.
2: Ouais, Pat Beverley qui cherche encore à avoir des réponses. C'est vrai que je regarde beaucoup l'attitude de ce joueur. C'est impressionnant hein, dans sa gestion.
0: C'est franc manqué de la part d'Ivan Mbaya. 1 sur 2 pour lui, 59 pour Rohan, 56 pour le BBD. Allez, pourquoi pas revenir à égalité. Pat Beverley accroché. Il est tout de même plus fort et plus rapide que son adversaire avec Anochili Kilen à 45 degrés. Ah, l'égalisation! L'égalisation à l'instant du Boulazak Basket d'Ordogne. Ah, c'est un 2 points qui a été accordé visiblement. Il avait sûrement un pied qui était posé dessus. En tous les 58-59, un petit point de retard pour les Périgourdins. Nouvelle faute de Thomasville. Ah, il s'en veut, Thomasville.
3: Allez, est-ce qu'on veut tous ensemble?
0: Il s'en veut, Thomasville, qui est applaudi par Maxime Nélaton.
2: Ouais, c'est plus franc pour Thomasville hein, de voir certaines fautes et surtout d'être à 4 fautes déjà à même pas la fin du troisième quart-temps.
0: 58-59. Johnson sur lancer franc. Le premier est réussi de la part de Johnson.
2: Ouais, la satisfaction, c'est qu'on ait pu arrêter cette équipe d'Acoral de Rouen et surtout ce diable de Williams. Il doit être qu'à 3 points hein, depuis.
0: Il est sorti Williams, il avait besoin de se refaire. Non, il est toujours. Non, il est sorti, oui, il est sorti. Johnson, et vous entendez les huées à 1 minute et 35 secondes. Nouveau lancer franc manqué, 1 sur 2. Une nouvelle fois pour les joueurs de la chorale de Roanne. 60 à 58. Le BVD est à la possibilité sur cette possession de revenir à égalité. Thomas Vinini va seul. Joshua Oduje, il va y avoir une faute sifflée à l'instant. La faute de Darius Johnson sur Thomas Ville. C'est dommage parce qu'il avait transmis à Joshua Oduje qui était à plus qu'un tir ouvert là. Il était tout seul et s'il la mettait, ça permettait au BBD de mener. Mais c'est pas terminé pour les Périgourdins. 1 minute et 25 secondes de la fin de ce troisième quart. 60 pour Roanne, 58 pour Boulazac. Possession pour les hommes d'Alexandre Ménard. Avec Patrick Beverly qui va réintroduire le ballon. On a ajusté un petit peu voilà, discussion entre le corps arbitral. Beverly avec Thomasville. Ça y est, le ballon est remis. Oh, il peut y aller Thomasville tout seul avec un autre Kilikilen qui a voulu dunker. C'est pas terminé. Et Somemiyem, il faut être plus fort. Bien joué Somemiyem avec Joshua Oduje. Joshua Oduje. Ah bien voilà, l'égalisation. La voici. 60 partout. Tout est à refaire entre les deux formations. Ils avaient 20 points de retard, les hommes d'Alexandre Ménard. À la pause, eh bien les voilà déjà à égalité. Ils ont réussi à faire ce que peu d'équipes sont capables. Attention à ce tir à 3 points face à la planche de Jevon Blair, ça ne rentre pas. Nouveau rebond offensif. Le palio est en train de se transcender, est en train de devenir plus qu'une fournaise. C'est un volcan qui est en train d'entrer en éruption depuis quelques minutes. Patrick Beverly, ballon en main, qui temporise, qui demande le soutien. Le public qui va se lever à chaque bonne action des Périgourdins. Et il va y avoir une faute sifflée à l'instant. Maxime Ross qui fait faute sur Patrick Beverly. Pareil, une nouvelle fois qui a tiré au moment du contact pour aller essayer de provoquer quelque chose.
2: Et c'est là où il va être important.
0: Sont à la pénalité, mais
2: et ouais.
0: Par acquis de conscience, il y va quand même.
2: Et ça va être important d'abord que ce joueur-là qui gère ces situations très chaudes, que ce soit pour terminer un carton ou pour terminer un match. Et là, on le voit, il arrive à provoquer la faute malgré les dernières secondes.
0: Le silence au palio pour aider et laisser la concentration à Patrick Beverly. Ça fonctionne sur ce premier lancer franc. Deuxième possibilité, Boulazac est en tête. 61 à 60 face à la chorale de Roanne, qui, rappelons-le, menait de 20 points à la pause. Et 2 sur 2 pour Pat Bev, 62-60. Il reste 36 secondes. L'équipe de TJ Parker est complètement sonnée parce que son homologue Alexandre Ménard a réussi à faire dans ce troisième quart-temps. Johnson, il commence aussi à tirer sur les mêmes joueurs. Peut-être que ça doit être joué. C'est le cas de Johnson notamment.
2: Ouais, ça commence à tirer, hein, on le voit.
0: Johnson, ouais, et là il y a eu une faute des sommets Miyem.
3: Est-ce que ça va toujours l'Arena Le Palio Périgord? Est-ce qu'il y a des supporters pour Roanne? Est-ce qu'il y a des supporters pour Boulazac?
0: Oui, vous entendez la différence, c'est le public qui pousse. Et ça discute là entre Antoine Aito et Patrick Beverly. Tu vois, il cogite, il est encore en train de se refaire les actions précédentes, les fautes précédentes, ces deux hommes.
2: Ouais, c'est des joueurs qui sont entiers, on va dire, que ce soit dans l'émotion ou dans les actes. Et forcément, à un moment donné, quand ils se rencontrent, ils sont obligés d'en parler. Donc là, ils reviennent sur l'action précédente.
0: Allez, nouvelle égalité entre les deux équipes avec ce 2 sur 2 sur lancer franc. Avec Antoine Eto, Patrick Beverly qui met le ballon sous le bras, ça c'est très NBA, on voit peu ça en Betclic Elite, mais le fait de temporiser avec le ballon sous les selles pour donner les consignes et empêcher à l'adversaire de le chipper. Pat Bev à 3 points, 45 degrés, ah c'est dommage, Anochili Kilen était au rebond, mais il va y avoir une faute provoquée par le joueur nigérian. Et deux lancers francs à venir pour Anochili Kilen. Il restera 4 secondes ensuite à la chorale de Roanne. Ah, c'est dommage que Pat Bev n'ait pas réussi son tire à 3 points parce que là il pouvait entrer en fusion et alors il faisait écrouler les tribunes du Palio, je pense, avec les supporters qui fous de joie auraient vu ce tir rentrer. Antoine Eto'o qui discute à son tour avec l'un des officiels.
2: Ouais, ça va être leur boulot hein, aux deux anciens.
3: Au lancer pour Boulazac, Omina Anotili Kilem.
0: 4 secondes après les deux lancers francs. Et il faut d'abord les tirer, ces lancers francs. Anotili Kilem. 25 ans, hein, il y a aussi de la jeunesse, hein, il faut peut-être le comprendre. Ah, c'est manqué ce premier lancer franc. Immédiatement.
1: C'était son premier du match hein, ici. Ouais.
0: Pas de Bev, Patrick Beverly qui est venu le soutenir, t'inquiète pas. C'est pas grave. Ah, quel caractère d'Antoine Eto'o et de Patrick Beverly là, qui dans ce troisième quart-temps ont vraiment apporté quelque chose de bien différent et ont changé le visage de cette équipe. Johnson à grandes enjambées dans les dernières secondes, il y va seul à 3 points 45 degrés, ça ne rentre pas. Boulazac sort en tête à l'issue du troisième quart-temps, le miracle s'est produit. Désormais il faut construire une stèle pour marquer d'une pierre blanche cette possible première victoire qui est désormais à nouveau à portée de main des Boulazacois. Le BVD mène 63-62 après 30 minutes de jouer ici à l'Arena Le Palio Périgord.
1: Et ce qu'il faut retenir, c'est ce score du BVD Hotman dans ce troisième carton. 32 points marqués, 11 seulement encaissés.
2: Ouais, ouais, c'est franchement un changement d'ambiance. En tout cas, même on le voit au niveau des supporters et puis de l'atmosphère qu'il y a dans l'Arena. Le BVD qui a tout de suite mis le pied à l'étrier dès le départ, à l'image d'Antoine Eto'o ou Pat Beverley comme vous l'avez dit, mais surtout d'un Aaron Estrada qui a été virevoltant et surtout l'osmose de cette équipe et l'intensité qu'a pu mettre l'équipe du BVD face à la baisse de régime, je pense, de la Chorale de Rouen.
1: Et quand on se met du côté de Rouen, qu'on a mené par 20 points d'écart, voir Boulazac revenir et passer devant, ça doit être dur quand même. Ils en ont pris un coup sur la carafe quand même.
2: Et oui, c'est ce qui peut être compliqué hein, en tant que joueur de subir une remontée comme ça. Maintenant, c'est à la Chorale de Rouen de montrer un autre visage. On les voit, ils sont un petit peu dépités, surtout sonnés, de voir que l'équipe du BVD a montré un autre visage et surtout a répondu sur ce troisième carton.
1: Allez, tour d'horizon des scores sur les autres parquets pour l'instant. Chalon-sur-Saône qui mène face à Limoges 68-54, Gravelines dans le Caire qui mène face au Mans 43-41, Bourg-en-Bresse à la mi-temps qui mène à Saint-Quentin 54-47, Nanterre recevra le Portes à 20h30.
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1: C'est jour de match en direct de l'Arena de Palio Périgord. Valentin Plat prêt pour ce dernier carton qui va commencer. Et c'est un tout autre match qui commence. Le BVD à un point d'avance.
0: Et regardez autour de vous, Francis. Un palio debout pour acclamer les hommes d'Alexandre Ménard et les encourager dans ces 10 dernières minutes. Alexandre Ménard qui a voulu construire une équipe plus physique, capable de tenir la cadence. Eh bien, c'est maintenant qu'on va voir si ces choix seront payants. En tout cas, dans le troisième, ils ont fait un effort énorme pour revenir dans la partie. À eux de désormais conclure le travail. Et Patrick Beverly qui est un petit peu rappelé à l'ordre, j'ai l'impression que lui, chaud comme la braise, prêt déjà à bondir et s'est fait peut-être un petit peu sermonner par l'un des arbitres. Première possession pour la Chorale de Rohan avec Antoine Dio à l'entrée de la raquette. C'est complètement mou et dévissé. Et il va y avoir peut-être une faute. Antoine Eto'o qui demande la VAR. On réclame qu'il n'y a pas faute du côté des Périgourdins.
1: On demande la vidéo, j'ai l'impression.
0: Oui, mais on ne l'utilise pas, la vidéo, pour le moment. En tout cas, Alexandre Ménard, on rappelle, chaque entraîneur a le droit à un challenge vidéo par match. Pour l'instant, ce crédit n'est pas utilisé par Alexandre Ménard. Ron Estrada avec Patrick Beverly derrière la ligne à 3 points. 63 pour le BVD, 62 pour Rohan. La tentative à 3 points de Pat Bev, le rebond qui n'est pas favorable. Et Cyril Eliezer Vanro qui va provoquer la faute. Faute de Tramonte Williams.
2: C'est vraiment un tout autre visage. Hein. Vraiment au rebond, on voit autre chose. On voit des comportements qui sont flagrants et surtout différents de ceux de la première mi-temps. Très intéressant à voir.
0: 62-63, les 9 dernières minutes de ce match. Aaron Estrada et le marché d'Aaron Estrada.
2: C'est très compliqué d'arrêter un joueur comme Aaron Estrada quand on sait qu'il est gaucher et qu'on a souvent des écoles de basket qui nous apprennent à défendre sur des joueurs droitiers.
0: Oui. Antoine Dio, je vais arriver avec Williams justement dans le corner. Et bien voilà, le v'là de revenu, Travante Williams, et qui ajoute 3 points de plus dans la besace de son équipe et qui permet de revenir 65-63. Il faudrait qu'il fasse une faute de plus. Ouais. Il est déjà à 4 fautes.
1: Et hauteur de 22 points.
0: Ouais, 22 points dans ce match. Pat Bev avec Cyril et les Orvanro, la combinaison entre les deux hommes pour permettre à Patrick Beverly de se replacer. Ballon pour Aaron Estrada. Il va falloir se dépêcher les dernières secondes. Ah, ça rentre pour Aaron Estrada dans un tir un peu de l'impossible dans les toutes dernières secondes. Égalité entre les deux formations à 8 minutes 30 de la fin de cette partie. 65 partout. Antoine Dio, les joueurs de Roanne et le marché de Dylan Afomama qui se gratte la tête, qui ne comprend pas. Et pourtant, si, même Antoine Eto'o l'avait vu et a fait signe avant même l'arbitre qu'il y avait eu un marché. Quel match nous vivons déjà pour cette première.
2: Quand je regarde le banc de la chorale de Roanne, c'est à l'image de leur prestation sur cette seconde mi-temps.
0: Et la remise en jeu rapide d'Antoine Eto'o, regarde-le. Antoine Eto'o qui traverse le terrain avec ses jambes en vitesse accélérée. Pat Beverly à l'intérieur dans la raquette avec Antoine Eto'o à 3 points à 45 degrés. Rebond offensif d'Omenaka. Ça ne rentre pas, mais il va y avoir une faute. C'est dommage, le N1 qui était à deux doigts d'être sifflé et accordé par les arbitres. Il y aura tout de même deux lancers francs à venir pour Obina Anokilikilen.
3: Remplacement à Roanne avec la sortie du numéro.
0: Non, il y aura une remise en jeu, il y aura une remise en jeu. Oui, non, ils ne sont pas dans la pénalité encore, mais deux fautes déjà pour la chorale de Roanne.
3: Remise en jeu.
2: C'est une faute qui a été commise au moment du rebond.
0: Patrick Beverly face à Dylan Afomama. C'est très loin pour Aaron Estrada. Mais le ballon est bien dans l'air de jeu et la possession pour les Boulazacois. Avec Aaron Estrada, les dribbles derrière, un coup à droite, un coup avant. Et puis c'est Patrick Beverly qui se démarque dans le corner. Ah, ça rentre. La filoche de Pat Bev. 3 points marqués. Voilà le premier panier primé de son histoire avec le Boulazac Basket d'Ordogne. Il en a marqué des centaines en NBA. Eh bien, voilà le compteur débloqué du côté de la Dordogne et du Périgord. Patrick Beverly qui permet au BBD de mener 68-65 à 7 minutes 50 de la fin de ce match.
2: Ouais, c'est chaud, c'est très chaud. Allez.
0: C'est irrespirable cette deuxième mi-temps depuis que les Boulazacois sont parvenus à revenir à égalité. Des joueurs de la chorale de Roanne, la faute de Cyril Eliezer Van Roo, je crois bien.
2: Oui, c'est ça. Première faute.
0: Première faute pour lui, il peut se permettre, même si après ce sera l'équipe qui sera dans la pénalité.
2: Et je crois que c'était la consigne du coach Ménard de faire faute loin du panier dès que l'occasion se présentait.
0: La remise en jeu. Ligne de touche pour les joueurs de la chorale de Roanne. La très bonne passe d'Antoine Dio pour Dylan Afomama. Et il va y avoir une faute là dans les airs. Ça c'est. Ah, il a pris Godwin Omenaka, je crois, dans le visage, Dylan Afomama. L'ancien joueur formé au BBD.
2: Ah, auteur d'une très belle saison, la saison dernière.
0: Oui, c'est vrai.
2: Lors de l'accession de la chorale de Roanne.
0: Qui a connu beaucoup de clubs, qui est redescendu même assez bas dans sa carrière jusqu'en national, avant de remonter progressivement Fos, Dijon, Pau, et puis donc depuis 2024 du côté de la chorale de Roanne. Il avait déjà connu la Betclic à Fos et à Dijon de mémoire.
3: Qui va tirer son deuxième lancer.
0: Et il retrouve la Betclic Elite, lui le joueur formé ici au Boulazac Basket d'Ordogne. Dylan Afomama, 2 sur 2 pour Dylan Afomama, 67 pour Roanne, 68 pour le Boulazac Basket d'Ordogne. Il reste 7 minutes et 30 secondes avant la fin de ce match.
2: Allez, encore un petit coup de crochet à mettre pour le VVD. 7 minutes.
0: Et là, on a mis du poids aussi à l'avant avec Godwin Omenaka et Anocchili Kilen du côté d'Alexandre Ménard, Antoine Eto'o, Aaron Estrada. Estrada de nouveau, il est en train, il est difficile à saisir et difficile à anticiper. Et Patrick Beverley fait de même. Le tourbillon Patrick Beverley qui enroule son adversaire pour se remettre face au panier. 9 points marqués par Pat Bev depuis quelques minutes parce que son compteur était à 0, 0 pointé pendant une grande partie du match. Et depuis qu'il a inscrit ce petit lancer franc, et bien ça y est, il a trouvé la solution. 70 pour Boulazac, 67 pour Rohan et l'égalisation d'Antoine Diot. 70 partout. Très gros panier primé inscrit par Antoine Diot à l'instant. Comme quoi à 37 ans on est capable encore de faire des miracles. Pat Bev et Antoine Diot le prouvent depuis quelques minutes maintenant. Antoine Eto'o lui aussi un ancien vieux briscard à 3 points. Antoine Eto'o, et ça va être sifflé juste avant. Il faut l'accorder ce 3 points, il le dit, il faut l'accorder ce 3 points. Ça a été sifflé au moment de déclencher le shoot, il faut que ça tombe dedans. Et voilà, Pat Bev et Antoine Eto'o qui se félicitent. Ça doit être accordé, ça doit être accordé.
2: C'est accordé,
0: eh, c'est bon, ça y est, c'est fait. 73-70.
2: Alors je trouve les attitudes comme celle d'Antoine Diot limite sur un terrain quand on provoque la faute et qu'on fait exprès de tomber juste après. Je suis pas très fan.
0: Ah, c'est la roublardise ça, ouais. Ah, ils vont vérifier sur l'écran la vidéo qui a été, je sais pas si elle a été demandée par TJ Parker ou les arbitres ont fait le choix de consulter tout de même la vidéo. Ce serait dommage, ce serait bien qu'on l'ait sur le cube en direct, ça nous permettrait de pouvoir réagir. Si vous êtes démunis, vous ne pouvez pas voir ce qui s'est passé en replay.
1: Ah ben oui, c'est vrai, d'habitude j'ai la possibilité.
0: Oui, c'est le problème d'être sur place, c'est que...
1: Il n'y a pas les ralentis.
0: Et voilà, c'est ça. Donc soit on dit n'importe quoi, soit on est dans la vérité. Souvent Hotman est dans la vérité. Et tous les consultants d'ailleurs qui vont vous succéder et qui vont participer cette saison, on vous remercie une nouvelle fois. De faire profiter de votre expertise sur l'antenne d'ici Périgord.
2: Et merci à vous. En tout cas, j'en profite aussi pour vous saluer, Valentin, qui avait pris le relais après Xavier et surtout qui maintenant devient une figure phare du basket en Dordogne.
0: Ah oui, ça se bouscule pour les autographes. Non, c'est pas vrai du tout. Même si j'ai eu le droit à ma chanson d'anniversaire tout à l'heure. Pendant l'avant-match que l'on a vécu en direct du hall du Palio. Et alors qu'on voit un spot publicitaire avec Alexandre Ménard chez Burger King. Alors ça, pardon de citer la marque, mais c'est vrai qu'un des partenaires au-delà de la tribune McDonald's, Burger King qui se signe, Thomasville également dans ce spot publicitaire, Alexandre Ménard et Thomasville qui se sont mis à l'acting pour justement réaliser les spots publicitaires diffusés sur le cube. Allez, le jeu est reparti. Là, ce n'est pas la pub est finie. Le film du soir est en train d'approcher de la fin. On arrive sur l'épilogue et Anocchili Kilen veut écrire cette fin de match avec pourquoi pas une tentative à 2 points. Elle est manquée. La possession reste pour les Boulazacois puisque le rebond est gratté par les hommes d'Alexandre Ménard. Patrick Beverley qui demande l'écran, le pick and roll. Peut-être non. Patrick Beverley, il y va seul. Il utilise la planche, ça ne rentre pas. Et même s'il est tombé, il réclame une faute à l'un des arbitres. Pas de points pour les Périgondins sur cette action-là. Attention, ça déclenche à 3 points. C'est récupéré au rebond par Patrick Beverley qui traverse le terrain, franchit la ligne médiane avec Antoine Eto'o qui a apporté du relais. Antoine Eto'o qui revient sur ses pas. Thomasville avait demandé le ballon, mais on va se réorganiser. C'est Antoine Eto'o qui sera à la baguette. Patrick Beverley toujours le long de la ligne de fond, le ballon qui ressort pour Thomasville à 3 points, c'est bien tiré. Ah, c'est pas terminé. Deuxième temps, ça ne veut pas non plus. Et le ballon sera pour les joueurs de Rohan.
2: Je peux vous dire que c'est captivant.
0: C'est frustrant de voir ce ballon rebondir sur les différentes faces de ce cercle sans pour autant y pénétrer. Et comme quoi conclure, c'est toujours le plus difficile. Antoine Diot avec Needham. Le ballon reste pour les joueurs de Rohan. Antoine Diot Johnson à l'intérieur pour Dio de nouveau dans les 5 dernières secondes qui déclenche un tir face à la planche. C'était derrière la ligne à 3 points, ça ne rentre pas, ça touche cette planche justement et récupéré par les hommes d'Alexandre Ménard. Patrick Beverly, l'écran posé par Omenaka. Pas forcément bien posé cet écran, il va falloir refaire mieux. Antoine Eto va l'aider. Oh, la balle, la perte de balle de Patrick Beverly et derrière la contre-attaque qui va être concluante pour Derek Needham. 72 pour Rohan, 73 pour le Boulazac Basket d'Ordogne. Un petit point d'écart entre les deux formations. Pas de doute, ces deux équipes vont se battre au même endroit dans le championnat vu comment cette fin de match se déroule. Et elle est importante cette première victoire pour lancer la saison. Les deux équipes en ont bien besoin, d'où ce match très accroché. Antoine Eto avec Anochili Killen, il a hésité à 3 points finalement. Il va donner à l'un de ses partenaires, Patrick Beverly, à une seconde de la fin. C'est un petit peu forcé ce tir et c'est récupéré par les hommes de TJ Parker, les joueurs de la chorale de Roanne.
2: Ah, il est cuit, hein, Beverly demande changement depuis bientôt une minute. Et c'est vrai que c'est compliqué en fin de match comme ça.
0: Ouais, mais il va falloir. Ouais, mais il en a besoin, Alexandre Ménard. Il sent que son expérience en NBA est en train de peser dans les débats. Attention là, Antoine. Ouais, Thomasville, il l'a laissé passer. Et bien voilà, Roanne reprend la main dans cette partie à 3 minutes et 36 secondes de la fin. 38 secondes, pardon, de la fin de ce match. Le BBD menait d'un petit point seulement. Les supporters, aucun doute que les supporters ne sont pas en train de roupiller sur leur siège. Ils ne dorment pas au vu de ce match très captivant et de cette deuxième mi-temps très captivante que sont en train de réaliser les hommes d'Alexandre Ménard et les joueurs du BBD. Comment demandé par Alexandre Ménard, 74-73.
1: Ça risque de se jouer à quelques détails, hein, ce match, Hotman.
2: Ouais, clairement, hein, ça va jouer à certains détails, notamment aussi peut-être mentalement, de pouvoir assumer les assauts des équipes, enfin surtout cette équipe de Rouen qui ne lâche rien jusqu'au bout. Mais moi j'ai envie de retenir aussi certaines attitudes qui pour le moment me semblent quand même poser préjudice à cette équipe, notamment celle de Beverley qui pour moi est pas très bonne dans cette fin de match. Donc à voir comment l'équipe va le gérer et surtout le staff va pouvoir le gérer.
1: Oui, il ne faut pas chercher à sauver la patrie à soi seul, il faut continuer à jouer collectif.
2: Oui, clairement, hein, vous qui nous écoutez, mais c'est vrai qu'on le voit ici, et Pat Beverly a beaucoup le ballon, garde beaucoup le ballon sur les possessions avec de nombreuses secondes où il a le ballon sous le bras ou en dribble, et j'ai l'impression que ça frustre aussi ses coéquipiers, mais aussi le staff, donc à voir comment Alexandre Ménard va le gérer.
1: 74 pour Rouen, 73 pour Boulazac, 3 minutes 38 de temps de jeu encore et 3 fautes de chaque côté. Valentin, c'est serré.
0: Antoine Eto avec Thomasville. Patrick Beverly est sorti, on a fait rentrer Chumate. Thomasville, ouais, attention la perte de balle de Thomasville, ça se... ouais, c'était... de la lutte gréco-romaine là au sol entre Thomasville, Johnson et c'était Needham.
5: Needham, oui.
0: Ouais.
2: C'est ça, des joueurs qui se battent.
0: Hein. Ouais, le ballon sera rouané, allez-y.
2: Ouais, des joueurs qui se battent. On le voit, bon, c'est une perte de balle de Thomasville, mais tout de suite les joueurs rouennais qui vont au sol. Et on le voit sur ces dernières minutes, ils ont le couteau entre les dents. Que ce soit à l'image de Needham, Johnson ou l'entrée de Williams qui est de retour sur le parquet.
0: Deux équipes toujours pratiquement dos à dos, 74 pour Rohan, 73 pour le BBD.
2: C'est un match qu'il faut absolument prendre. Hein.
0: Ah oui. Et d'autant plus quand on a fait l'effort pour revenir là. Ça devient capital même. Antoine Eto qui tente de suivre Johnson. C'est bien fait pour ralentir un petit peu la progression du ballon adverse. Needham, il dribble entre les jambes. Bon, il en a enchaîné 18 là entre ses jambes pour essayer de perturber Anokili Killen. La tentative à 3 points de Needham s'est complètement dévissée. Et au rebond, Essome Miyem. Belle récupération, belle présence d'Essome Miyem là dans cette fin de match sous son propre panier. Miem justement avec le capitaine Thomas Ville, Antoine Aito au niveau du logo central. Antoine Aito, porteur du ballon, porteur aussi peut-être d'une victoire. Antoine Aito, dernier moment pour essaumer Miem qui s'est fait bousculer et qui va provoquer la faute de lancer franc. Franc à venir, oui. J'ai un petit doute, la faute d'Embaya.
2: On fait rentrer l'arme fatale du côté du BVD.
0: Ah oui, Aaron Estrada, 19 points marqués. Aaron Estrada. Qui entre sur le parquet, la sortie d'Antoine Aito, il a besoin de souffler. Hein. Les anciens Patrick Beverly, Thomas Ville, avaient besoin de souffler. Mais le voilà de retour. Patrick Beverly, il est revenu. Premier lancer franc réussi, 74 partout. Les deux équipes à égalité à 2 minutes et 42 secondes de la fin de cette partie de ce premier match de la saison.
2: Et je ne serais pas étonné de voir une petite prolongation.
0: Ah déjà, tôt dans la saison, une prolongation.
2: Faire prolonger le plaisir.
0: L'avantage pris à l'instant pour le BVD. Avec Essomé Miem. Il cède sa place Essomé Miem. L'entrée de Doudou Dje.
3: Avec
0: retour
3: sur le parquet.
0: Oudoudje qui va jouer à Tchoumate poste 4 et Oudoudje poste 3 sûrement. Voilà, on va descendre d'un cran Tchoumate qui est plutôt un poste 3 mais qui peut jouer poste 4. Et la bonne récupération justement de Tchoumate. Il est peut-être meilleur en poste 4 ce garçon avec Aaron Estrada. Oudoudje à 3 points peut-être, non, il se ravise. Il a voulu jouer le rythme avec Patrick Beverly et Aaron Estrada. Estrada qui donne des consignes à Oudoudje. Prends ma place, vas-y, je vais créer la différence à l'intérieur. Et c'est ce qu'il fait, Aaron Estrada. Magnifique, temps mort demandé par TJ Parker. Ah là, il sent bien que l'arme fatale de cette équipe Aaron Estrada est de retour et qu'il faut absolument verrouiller défensivement parce qu'il est capable de tout, ce garçon. Estrada permet au BVD de mener 77 à 74 à 2 minutes et 14 secondes de la fin de ce match.
1: Estrada incroyable, hein, auteur de 21 points dans ce match, Hotman.
2: Ouais, c'est très très fort, on le voit, hein, comme l'a dit Valentin, il est capable de tout. Là, c'est une simple passe de Essomé Miem, c'est ça?
0: Ouais.
2: C'est ça, c'est Essomé Miem qui réalise la passe et qui finit au panier tout de suite après la passe. Donc Aaron Estrada est vraiment un couteau suisse dans cette équipe. C'est à lui de tirer cette équipe vers le haut là sur ces 2 minutes qui restent, donc à voir s'il va pouvoir le faire, mais j'en doute pas.
1: Oui, ça vaut bien une petite hola en ce moment.
2: Ah, si on y participe.
1: Alors le Palio Périgord. Points d'avance, 3 points, 3 petits points et 2 minutes 14 interminables encore à jouer, Valentin Plat.
0: Ah oui, là ça va être irrespirable déjà que la température du Palio et que le mercure a dépassé le thermomètre. Pas surprenant au vu de l'été qu'on a vécu, vous me direz. Mais là on va encore monter d'un cran en température.
1: Allez, on va la faire là-haut là.
0: Ouais, mais voilà, Francis qui s'y met aussi. Il prend du plaisir aussi, Francis. Après, on vous fout dans le studio, Francis. Hein.
1: Oui, je serai pas
0: là. Pour l'instant, vous portez chance au BVD. Et qui mène donc 77-74 à 2 minutes et 7 secondes de la fin de cette première journée du championnat. Antoine Dio avec Johnson et Williams. La perte de balle de Travante Williams. Récupération des Boulazakois. Aaron Estrada, 77-74, il reste 1 minute et 52 secondes encore à jouer. Il faut prendre son temps, c'est eux les maîtres du tempo, c'est eux les maîtres du rythme dans cette fin de match. La faute sur Patrick Beverly, 5e faute de Williams et direction la douche pour Travante Williams.
2: C'est très très fort ce que fait Patrick Beverly.
0: Ah ouais.
2: Alors autant.
0: Ah ouais. Ah, il vient serrer la main Travante Williams, pleine d'ironie, qui vient serrer la main d'Alexandre Ménard pour le féliciter d'avoir fait rentrer et d'avoir mis sur ses côtes Patrick Beverly. Et bien voilà, il est fou de rage Travante Williams, il faut le calmer, ils sont à 3 pour le calmer. Hein, et, enchaînez-le, baillonnez-le, mais attention à ce qu'il ne se fasse pas exclure et qu'il n'ait pas un mot de travers sur l'un des arbitres. Hein. Patrick Beverly au lancer franc. Rohan est dans la pénalité dans cette fin de match.
2: Et Pat Beverly qui sait très bien ce qu'il fait. Hein.
0: Ah oui. Et premier lancer franc réussi de Patrick Beverly. 10 points marqués pour son premier match ici. Ouais, il faut trouver des nouvelles façons pour le speaker de présenter les joueurs. Le Angelo Warner n'est plus là.
5: Ah oui, le fameux...
0: fameux Warner, très Warner, très grave, ouais. Exactement. Et 2 sur 2 pour Pat Bev. 79-74, 5 points d'avance pour le Boulazac Basket d'Ordogne. C'est une broutille à ce moment-là du match, à 1 minute et 43 secondes, puisque tout est possible dans ces fins de rencontre complètement folles. Mais c'est un petit matelas, un sommier qu'il va falloir préserver pour aller chercher la victoire. Johnson en pénétration, il avait de l'espace, il va vouloir ressortir. JT Choumet était à deux doigts de récupérer ce ballon. La possession reste pour la chorale de Rohan avec Johnson. Johnson face à Pat Bev. Johnson à trois points face au panier. Ça rentre, ça fait filoche. Et bien voilà, comme quoi un matelas de 5 points n'est guère suffisant. 77 pour Rohan, 79 pour Boulazac. Deux petits points d'avance seulement pour les Périgourdins. Choumet avec Antoine Eito. Il temporise. 1 minute et 10 secondes encore à jouer. Antoine Eito face à Antoine Dio. Ils se connaissent par cœur, ces deux hommes. Ils se sont connus dans les différents clubs. Attention, Antoine Eito, la perte de balle. Il va tout de même parvenir à garder le ballon et tirer de l'impossible du parking. Ça ne rentre pas pour Antoine Eito. 55 secondes encore à jouer. La possession pour Rohan. Attention à ne pas avoir cramé l'occasion qui fait que Boulazac va s'incliner ce soir. On va suivre ça évidemment. Johnson en pénétration et l'égalisation. 79 partout. Ça ne va jamais s'arrêter ce match entre les deux équipes. 40 secondes encore à jouer. Possession pour le BBD. Ici c'est Boulazac en tribune. On crie dans les tribunes. Du côté des supporters, on se lève pour les encourager. Ils en ont bien besoin. 10 secondes avant de déclencher un tir. La fin de la possession qui se rapproche. Patrick Beverly qui tente tout seul et qui y va peut-être un petit peu trop seul. Alexandre Ménard en colère parce que Patrick Beverly vient de la jouer un petit peu solo. 17 secondes encore à jouer. 79 partout. Il va falloir bien défendre. Et la faute d'Aaron Estrada.
5: Ah, c'est pas une
1: aïe, aïe, aïe. A remarquer, il reste 12 secondes ouais. Après. C'est pas plus mal. Faute, ouais.
5: Ah, elle est pas dans de lancer franc. Il n'y a pas de lancer franc.
0: Non,
5: y a,
0: ils sont pas dans la pénalité, ouais, les ouais. Boulazac.
1: Ouais, ils avaient encore une faute à donner. C'est leur quatrième.
5: On va peut-être donner un peu plus tôt.
0: Et le temps mort demandé par Titi Parker, me semble-t-il, ouais.
5: Allez, on va faire. Est-ce qu'on n'irait pas vers cette fameuse prolongation, les gars?
0: Ah bah, il va falloir bien défendre pour justement y rester à égalité entre les deux formations, parce que là s'ils mettent le panier, Rohan, c'est une toute autre musique. 17h55, et si vous nous rejoignez sur 19h56 pardon, même à l'instant, si vous nous rejoignez sur l'antenne d'ici Périgord, Boulazac, Rohan, c'est l'affiche de ce premier match. Les deux équipes ont démarré à égalité, 0 point de chaque côté. Et bien après 39 minutes, plus de 39 minutes de jouer, les deux équipes sont toujours à égalité, 79 partout. Et il reste 12 secondes à jouer dans ce match, dans ce temps réglementaire.
5: Et là, ça va être très très chaud des deux côtés. Une grosse pression. Et j'ai quand même vu un Pat Beverly qui a voulu prendre les responsabilités. Et ça, ça peut être aussi intéressant à aller chercher. Dans des
0: attention à ne pas trop en faire quand c'est même, vrai, alors que vrai. Je vois Laurent Serre, le président du Boulazac Basket d'Ordogne, debout, les bras croisés, très tendu. On le sait, il a dû à notre micro, il a travaillé dans une entreprise à Roanne et il connaît très bien cette ville, ce club. Et la remise en jeu de Johnson à l'instant, dans quelques secondes. Et vous entendez le public hurler, crier, le fils de Thomasville qui s'est mis debout au bord du parquet pour encourager son papa à bien défendre. Johnson tout seul et ça rentre à 4 secondes de la fin. Temps mort demandé par Alexandre Ménard. Et ouais, et 81 pour Rohan, 79 pour le Boulazac Basket d'Ordogne. Et les quelques supporters de la chorale de Rohan qui félicitent leur équipe.
5: Ça refroidit tout le monde, hein.
0: Ah oui. Bon là, qu'est-ce qu'il faut faire, Othman? Tirer de loin? J'ai envie de vous dire oui, parce que si c'est un tir de loin, ça fait 3 points, ça fait 82-81. Et bien voilà, c'est réglé. On peut déjà sortir les assiettes, prendre les couverts et puis déguster le repas ce soir.
5: Oui. Ah. Oui, oui.
0: Mais le problème, c'est qu'il faut réussir ce tir de loin.
2: Il faut réussir, et puis on n'a pas de garantie à 3 points pour le moment. On l'a vu sur ce match-là, où on nous a vendu quand même Gigi Schumet comme sniper qui n'a pas forcément de panier primé pour le moment. Donc à voir, je pense que la stratégie, ça va être d'essayer de marquer à 3 points et de remporter ce match. Ou alors, étant donné qu'on est en début de championnat, de peut-être aller chercher la prolongation et un panier peut-être un peu plus simple pour le BBD.
1: Alors, on aimerait bien un 11e panier primé pour Boulazac, qui en compte 10 et qui a dépassé Rohan dans ce calcul qui reste à 9.
0: Ouais, c'est à l'intérieur que les joueurs de Rohan ont trouvé la solution.
2: Et on l'a vu hein, sur la percussion de Johnson à la fin. C'est très très remarquable de sa part, et puis surtout du système de TJ Parker, de pouvoir avoir un joueur qui va marquer à 2 points dans le Money Time.
0: Allez, il va falloir réussir quelque chose, au moins 2 points, peut-être provoquer une faute, de lancer franc, quelque chose. Même si après les lancers francs, il faut les réussir. Qu'est-ce que ça doit cogiter là dans la tête d'Antoine Eto'o et de Patrick Beverly? Antoine Eto'o, la remise en jeu, attention les 5 secondes. Le ballon pour Oudoudje. Oh, la perte de balle de Joshua Oudoudje. Ah, oh, c'est catastrophique cette perte de balle à 3 secondes. Alors, est-ce qu'il y a... Ah ouais, non, mais là, Joshua Oudoudje, il vient de brûler immédiatement tous les espoirs de l'équipe. Hein.
2: Ouais, c'est pas
0: et
2: simple.
0: Le temps mort, nouveau temps mort demandé par Alexandre Ménard. Nouveau temps mort, il lui restait un dernier temps mort, Alexandre Ménard.
2: C'est pas simple à encaisser pour...
0: Ah non, c'est plus que pas simple, ça je vous le confirme.
2: Et là, on est un petit peu sonné, hein, nous aussi.
1: Oui, c'est vrai. C'est vrai parce que après ce retour, improbable, on va dire même du BBD qui était mené par 20 points d'écart, qui a même compté un petit peu plus. Ce troisième carton de folie, ce dernier carton nous refroidit un petit peu et on marque peu d'ailleurs dans ce dernier carton, 19-16, 19 pour Juan, 16 pour le BBD.
2: Ouais, est-ce que c'est pas signe d'une équipe qui a besoin de travailler peut-être physiquement? Parce que c'est vrai qu'on a vu qu'il y a eu un début poussif de la part du BBD, un troisième carton très énergique. Et c'est signe aussi de certains manques peut-être physiques de la part de cette équipe, de relâcher un petit peu l'intensité dans ce quatrième carton. Donc à voir.
0: Allez, la remise en jeu, elle va être pour Rohan dans ses toutes dernières secondes. Il en reste 3. Boulazac est mené 79-81. Est-ce qu'Alexandre Ménard a trouvé une solution pour justement empêcher cette équipe? Eh bien, c'est de faire une faute à l'instant, faute d'Antoine Eto'o qui va emmener l'équipe adverse sur la ligne des lancers francs. Ils vont avoir 2 lancers francs. Ouais, il n'y avait que ça à faire de toute façon. Faire faute pour ensuite, eh bien, pourquoi pas s'offrir une dernière seconde avec un tir de loin. Et il n'a plus de temps mort en plus, Alexandre Ménard. Il ne peut même pas faire revenir son équipe en zone avant. Ça va être vraiment très délicat à trouver comme solution.
2: Ah ben, ça va être simple, hein. Je pense que le premier panier va être sûrement marqué. Et puis les joueurs de Rouen.
0: C'est manqué, premier lancer franc manqué. Alors peut-être 79-81, une seconde et 6 dixièmes encore à jouer. Il reste un lancer franc de la part de Derek Needham. Évidemment, il va y avoir de la pression. Il faut du bruit dans le palio pour l'empêcher de se concentrer. Et c'est manqué. Et le rebond qui est favorable au Périgourdin. Oh, le tir d'extrêmement loin, ça passe à côté malheureusement. Assez dommage, s'il la mettait là, c'était évidemment, on allait offrir à Patrick Beverly une statue dès son premier match. Mais le Boulazac Basket Dordogne s'incline pour son retour en Betclic Elite, pour son premier match de la saison en Betclic Elite. Défaite 79-81. Les Périgourdins qui ont été largement menés pendant la première mi-temps de ce match, lourdement menés même de 20 points. Ils sont parvenus à revenir dans cette partie, à offrir aux 4500 supporters une fin de match de folie. Mais malheureusement, ça ne suffit pas. Le BBD s'est fait avoir d'entrée de jeu face à la chorale de Rohan, qui montre bien que cette équipe rohanaise est bien plus qu'un promu et fera sûrement, peut-être comme le BBD, une très belle saison. En tout cas, pour Boulazac, c'est une première défaite au compteur en ce début d'année. Défaite 79-81. Il va falloir vite trouver des solutions, vite trouver des réponses aussi aux questions qui doivent cogiter dans la tête d'Alexandre Ménard, puisque dès la semaine prochaine, le BBD ira à Strasbourg et ce sera déjà, comme il aime le dire, le match le plus important. Défaite ici à l'Arena Le Palais au Périgord en ce 26 septembre 2026, défaite 79-80. Otman, ce retard finalement, parce que même si Boulazac a su revenir, mais le fait d'avoir couru après le score pendant une grande partie de la rencontre, ça s'est payé là dans les deux dernières minutes où ça devenait important d'avoir de l'énergie. On a bien senti que cette équipe, eh bien, elle avait peut-être un petit peu le souffle court.
2: Ouais, je pense que vous avez raison, hein. Il y a aussi cette question d'état physique au fur et à mesure du match qui a joué en la faveur de la chorale de Rouen, malgré que cette équipe a beaucoup moins de turnover et de joueurs disponibles sur son banc que le BBD. Et on a vu que malgré une baisse de régime dans le troisième quart-temps, ils ont su garder quand même un niveau d'intensité assez haut dans ce quatrième quart-temps pour pouvoir l'emporter.
1: Eh bien écoutez, il va falloir se rattraper dès la semaine prochaine. Ça sera pas

0: supporters du BBD. 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
13: On était une bonne trentaine et on était dans cette grange énorme. Et bien entendu, avant de fermer les yeux, l'image de ce fou du village pendu, je pense que je l'ai encore.
14: Alors vous restez bien avec nous parce que Magali Ripoll est avec vous jusqu'à 21h. On va découvrir aussi que cet animateur, ou en tous les cas les autres animateurs peut-être, qui étaient à vos côtés, bah, il y avait des musiciens, il y avait une guitare. Et ça a été aussi l'occasion de chanter et que la musique rentre dans votre vie. Encore plus, on s'en dit un mot dans un instant. Je vous emmène ailleurs, Magali, une nouvelle fois avec Benoît Prospero. Il est temps de passer en revue les merveilles de la nature. Et aujourd'hui, zoom sur une merveille du vivant. Attention, magie.
15: Et la plus grande magicienne d'Europe est la magicienne dentelée. Alors, on vous le dit tout de suite, à la magicienne dentelée, c'est un insecte protégé et rare au passage. Elle fait partie de la famille des orthoptères, même famille que les sauterelles, les grillons ou encore les criquets. Et grâce à Ici Vaucluse, eh ben, nous sommes avec Cécile Boule, membre du groupe local Ventoux de la LPO PACA. Et donc d'abord, ben, pourquoi on parle d'une grande magicienne ?
16: La magicienne dentelée est le plus grand orthoptère d'Europe.
15: Eh ben voilà, tout simplement, sa taille moyenne est de 10 cm. Tout de même, autre spécificité de la magicienne dentelée, physiquement, elle rappelle fortement une certaine mante religieuse. Pourquoi ?
16: Elle est de couleur vert vif, avec une petite bande blanche tout le long de son corps. Donc elle se confond aussi rapidement avec la végétation, avec les tiges des différentes plantes qui sont dans les prairies ou dans les garrigues.
15: Et est-ce que vous savez comment on la surnomme ? Le lion des garrigues ou la langouste de Provence ? Pourquoi Cécile Boule ?
16: Parce que c'est un grand prédateur. Donc elle mange essentiellement des insectes, voire elle mange aussi d'autres orthoptères. Donc comme la mante religieuse, elle est quand même assez dévoreuse d'insectes.
15: Et alors, le meilleur pour la fin, on a choisi ce sujet que pour ça. Chez les magiciennes dentelées, il n'y a que des femelles. Eh ben oui. Alors, vous allez me demander, s'il n'y a que des femelles, comment elles font pour se reproduire ?
16: Eh bien, c'est le système de la parthénogenèse, c'est-à-dire sans fécondation. Voilà. Elles n'ont pas besoin de mâles pour pouvoir produire et féconder, en fait, enfin, produire un œuf qui soit déjà composé, donc, de cellules du futur de la future petite magicienne dentelée. Voilà.
15: En fait, ce mode de reproduction, la parthénogenèse, donc, permet à la femelle de pondre des œufs qui se développent sans fécondation. Les jeunes qui naissent sont donc des clones, en quelque sorte, de leur mère. Une stratégie rare dans le monde animal qui permet à l'espèce d'assurer sa descendance, même en l'absence de partenaire. Et si vous êtes en région PACA, par exemple, et que vous voulez voir une

0: Magicienne dentelée, petit conseil, comme c'est un insecte nocturne, attendez que la nuit tombe, vous partez dans la garrigue, vous repérez des tiges bien vertes, puisque c'est précisément ici qu'elle essaie de se confondre, et donc une lampe de poche, et en avant. Vous verrez, c'est une merveille. Merci, ici Vaucluse et Cécile Boule, membre du groupe local Ventoux de la LPO PACA.
1: Ben merci beaucoup Benoît Prospero, ben Magali Ripoll. Tout à l'heure, on parlait des colonies de vacances il y a un instant, sur le fait qu'on se faisait peur la nuit. Vous voyez, avec une lampe de poche dans la garrigue, c'est votre région en plus, la région PACA, pour aller découvrir ce monde du vivant là.
2: Oui, oui, justement, puis il est impressionnant ce monde du vivant. En écoutant ça, je me dis mais à quel point l'animal peut être proche, un insecte peut être proche des végétaux dans sa façon de se reproduire, c'est incroyable, c'est passionnant.
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0: Et après cette première rencontre, place à la musique avec un titre qui a fait le tour du monde, hein, qui reste associé à l'une des plus grandes voix. Juste une chanson signée Stevie Wonder, voici I Just Called to Say I Love You sur Ici.

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2: Et vous êtes toujours sur Ici et notre paysage à travers la France reprend avec un nouveau souvenir partagé dans Il n'y a pas que Paris dans la vie. Ici, les destinations ne sont jamais choisies au hasard. Derrière chaque ville, chaque région, chaque paysage, il y a une histoire, une rencontre, une famille, une passion et parfois même quelques souvenirs gourmands. C'est justement ce que nous allons découvrir avec Thierry Marx. Le chef revient sur les endroits qui ont marqué son parcours et sur cette France qui a accompagné les différentes étapes de sa vie. Un échange qu'il a partagé cette semaine avec Éric Bastien. On vous propose de le réécouter maintenant dans Il n'y a pas que Paris dans la vie.
3: Gamin, vous rêviez de devenir boulanger?
4: Oui, parce que j'avais un modèle qui était aux portes du 140 rue Millemontant, qui était quand même une cité un peu en tension permanente. Et il y avait un boulanger qui m'a impressionné, qui était un réfractaire, qui était contre le système et qui faisait ses propres pains au levain, qui n'était pas tombé dans le dictat de l'État avec une baguette à coup fixe.
3: Bernard Ganachot,
4: qui faisait un pain exceptionnel, levain naturel et four à bois en vitrine. Je peux dire que, étant gamin, c'était bluffant. Et c'était le pain du dimanche, parce que c'était un pain, évidemment, qui avait un coût un peu supérieur aux autres. Mais je me souviens des files d'attente. Donc je me suis dit, boulanger, c'est bien. Parce que, un, je travaillais la nuit et j'aurais le temps de faire du sport la journée. J'étais monté un film comme ça, qui était peut-être pas forcément le bon au départ.
3: Alors, on a parlé d'Amélie de Montand, votre arrivée à Champigny-sur-Marne. Il y a un ailleurs, quand même, qui va peut-être vous permettre de vous évader, c'est Saint-Céré. C'est dans le Lot. Vous y alliez, c'est à quelle occasion? C'était pour des vacances d'été, comment vous...
4: Alors, mes parents craignaient beaucoup l'ambiance de la cité l'été. Ouais. Donc, ils avaient trouvé, avec mon grand-père et ma grand-mère, une maison, et ma tante, une maison qui était... Alors, vous dites Saint-Céré, c'est gentil géographiquement, mais en fait, on était à Théroux. Ouais. Et en fait, il y avait 9 km pour aller à Saint-Céré et 12 km pour aller à la Capelle Marival. Okay. Donc, en gros, vous étiez au milieu de rien. Et donc, c'était 9 km en vélo aller, 9 km en vélo retour pour aller chercher du pain.
3: Ça, vous le faisiez?
4: Et je le faisais, mais j'ai adoré parce que j'ai eu la chance de croiser une famille, deux familles en or, la famille Bail et la famille Moulaine. Et je suis resté évidemment très ami avec la famille Bail. Et parce que je gardais les vaches.
3: C'était des agriculteurs, donc.
4: C'était des agriculteurs. Ouais, pas que. Alors, ils étaient un peu agriculteurs, un peu artisans, ouais. Un talent fou, une générosité que l'on connaît dans le Lot et dans cette région. Et donc, j'avais l'impression d'appartenir à eux. Donc, je les rejoignais le matin très tôt. Et on allait garder ou les brebis ou les vaches. Et puis, après, on s'occupait des tâches. On aidait à la ferme. Et c'était... Moi, j'ai un souvenir d'apprentissage de la pêche. Alors, je ne veux pas dire ça à la radio, c'est pas bien. Mais à la main nue, sous la pierre, là, on attrapait les truites.
3: Que vous relâchiez.
4: Bien sûr, on faisait du no-kill, comme on dit maintenant, mais d'avoir découvert les premiers lézards, les premiers serpents, et la chasse aux mulots, et d'avoir découvert une cuisine aussi, une façon de faire le pain à la ferme.
3: Ouais.
4: Vraiment, ils m'ont donné une éducation, et je les revois de temps en temps, ils ont tous réussi plutôt pas trop mal leur vie. Et un frère a gardé la ferme, et c'est resté des amis de cœur, vraiment, profondément.
3: À l'âge de 15 ans, vous rentrez en apprentissage et vous allez intégrer les Compagnons de France, Compagnons du Devoir, forment les jeunes, on rappelle, aux métiers manuels, techniques, de l'artisanat à l'industrie. C'est une alternance en entreprise et puis des cours également.
4: Ouais.
3: Et alors là, vous partez un peu partout en France, on va évoquer ces endroits, vous y restez à peu près un an à chaque fois et vous formez.
4: Alors c'est génial. D'abord, il faut expliquer que ça a plus de 900 ans d'existence et c'est parfait pour les gens comme moi qui n'avaient pas du tout de talent pour apprendre pour faire. Donc la scolarité, c'était très compliqué, mais faire pour apprendre, ça me parlait bien. On me montrait quelque chose, j'essayais de le refaire et puis le soir, ce que j'avais pas compris, on me l'expliquait. Donc c'était un cheminement formidable, les Compagnons des Devoirs Unis, les Compagnons des Devoirs, parce que je vais évidemment commencer à Paris, dans une maison qui était magnifique à l'époque.
3: D'Aloyau-Gavillon.
4: Et c'était génial. Et puis après, ils vont me faire découvrir la France.
3: Alors, il y a Tours.
4: Tours, exceptionnel, avec le musée des Compagnons, qui était très impressionnant. Et de voir ces hommes qui parlaient peu, mais qui faisaient autorité par leur chef-d'œuvre. et qui vous incitaient à faire mieux qu'eux. Et surtout, ils m'ont fait découvrir une chose, c'est l'acceptation de la critique positive. Jamais de compliments, mais cette critique qui nous amène à la réflexion.
3: Ouais.
4: Et ça, c'est une leçon de vie que j'utilise encore.
3: C'est pas la police qui vous a fait les compliments un tour.
4: Non.
3: Parce que
4: non,
3: c'est vrai que vous avez...
4: C'est drôle, vous avez l'anecdote.
3: Vous avez escaladé l'échafaudage de la cathédrale de Tours et la police vous attend en bas.
4: Eh oui, alors on avait fait un pari avec des copains, un copain, celui qui montrait le plus vite en haut de l'échafaudage de la cathédrale de Tours. Et de nuit.
3: C'est ça votre côté caïd, sale gosse, il est là.
4: Mais effectivement, ça a dû impressionner deux, trois personnes à leur fenêtre, et ce qui était totalement idiot d'ailleurs à l'époque. Et quand on est redescendu, évidemment, il y avait deux agents, deux de la gendarmerie d'ailleurs, qui étaient là, et qui nous ont dit, il va falloir faire un tour au poste.
3: Bah, oui.
4: On a fait un tour au poste, mais ils ont été très sympas.
3: Un bon souvenir de Tours.
4: Ouais, excellent, c'est une ville qui m'a impressionné par son patrimoine, par son savoir-faire, par son niveau d'artisanat. Et Tours était nommé comme ça à l'époque, un petit Paris. Et moi, je me souviens de la pâtisserie Sabat, de la pâtisserie Ménard, la chocolatière, la pâtisserie qui était en face... la cathédrale de Tours, la boulangerie où il y avait une boulangerie exceptionnelle dans rue nationale. Enfin, c'était, il y avait de quoi apprendre avec une note que je suis pas dans la nostalgie. Je dis toujours que la nostalgie c'est l'antichambre de la dépression, mais les dimanches midi dans les pâtisseries en province et notamment à Tours, c'était quelque chose. Je me souvenais que le rythme était donné par les cloches de la ville où on entendait les clochonner, donc les gens qui sortaient de l'office religieux et qui venaient chercher leurs commandes de gâteaux, petits fours, tartes aux pommes. Et on avait des listes le samedi à préparer pour le dimanche qui étaient absolument hallucinantes.
3: Alors Thierry Marx, vous allez avec ses compagnons obtenir votre CAP de pâtissier, de chocolatier, de glacier, on parlait de Tours, il y a un café aussi qui vous a marqué, vous êtes devenu un peu le roi du baby-foot.
4: Ouais.
3: C'est à Nantes ?
4: C'est à Nantes, oui. Alors Nantes, il y avait un boulanger qui était extraordinaire, qui était chez les compagnons aussi. Et finalement, on avait quand même des budgets très serrés. Et là, je vais apprendre le baby-foot parce que d'abord, je suis pas très bon en baby-foot, mais c'était un peu la distraction du moment. Mais il y avait une autre distraction, et notamment quand j'étais à la maison de Tours, c'est qu'on comparait les chefs-d'œuvre qu'on allait faire pour devenir nous aussi un jour compagnons. C'était intéressant parce que ça tenait quand même une grande part dans nos conversations.
3: Alors vous êtes aussi passé par Montauban, puisqu'on parlait de Nantes, j'ai pensé pour Monsieur Gauduchon, c'est là où vous avez appris à faire du pain au levain dans la formation que vous avez suivie. Puis vont venir d'autres villes, notamment Nîmes. Vous allez apprendre des choses, vous y retournerez pour le cheval blanc quelques années plus tard. C'est justement l'objet des choses que l'on va se raconter d'ici quelques minutes avec vous, chef. Thierry Marx est votre invité. Alors, vous entreprenez votre vie petit à petit. Nous, ici, grâce à vos belles initiatives, on entreprend. On va parler de baignade. Pour se baigner, l'accessoire indispensable, c'est la serviette. En plus du maillot, bien sûr. Catherine Quicandon, elle, en a repéré une aujourd'hui particulière dans le sud de la France.
5: À Marseille, la serviette de plage ne retient ni l'eau, ni le sable.
6: C'est Marseille bébé.
5: Et ouais, c'est Marseille bébé. C'est surtout Kima Rolls, une serviette de plage en microfibre 100% recyclée. L'impact environnemental est très important pour les deux cofondateurs passionnés de la mer, comme nous l'explique l'un d'eux, Nicolas Zimmer.
7: On a cherché des matériaux qui pouvaient avoir le moins d'impact possible. Alors, la microfibre en elle-même, c'est un produit qui est issu du plastique, mais la microfibre recyclée est issue de bouteilles plastiques recyclées, donc qui peuvent être récupérées dans les océans. Et après, pour ce qui est de l'import, on essaie de favoriser au maximum les imports les moins impactants, donc ça va être le bateau et le train, en évitant au maximum l'avion.
5: Oui, parce qu'en fait, c'est produit à l'étranger. Kima Rolls propose une serviette anti-sable, car c'est mieux s'il reste sur la plage. Facile à sécher, ça évitera que ça sente le chien mouillé dans votre sac. Hyper absorbante pour vous sécher en quelques instants et ultra compacte, comme ça vous pourrez la mettre ni vue ni connue dans votre sac. Ces serviettes ont également une identité graphique qui, elle aussi, est marseillaise.
7: On a travaillé avec deux graphistes marseillaises depuis le début de la marque et du coup, tous les visuels sont produits à Marseille avec des inspirations plus ou moins marseillaises, donc ça dépend. Cette année, on a fait également une collaboration collaboration avec un graffeur marseillais qui s'appelle AZ. Mais oui, on essaie de s'inspirer de nos origines et de notre vécu, des voyages qu'on a fait pour tous les designs de nos serviettes.
5: L'année prochaine, une trentaine de nouveaux visuels sont prévus, dont un qui va s'appeler Bonne Mère. L'aventure de Kima Rolls a débuté en 2022.
7: Il aussi fait pas mal de kitesurf et il partait souvent au Maroc, notamment à Darla. Il partait souvent avec du coup son poncho de surf. Initialement, c'est le premier produit qu'on avait développé. Oui. Et il partait avec des produits qui prenaient beaucoup de place dans la valise, qui étaient encombrants et pas très pratiques pour voyager. Et de ce besoin est né Kima. Donc on a voulu inventer un produit qui pouvait être facile à transporter, facile d'utilisation, qui séchait rapidement. C'est pour ça qu'on a créé le poncho en microfibre il y a maintenant 4 ans.
5: Depuis, il y a eu donc la serviette de plage et bientôt, il y aura des coussins de plage et des sacs de plage. Vous pouvez trouver tous les produits dans plus de 200 points de vente, donc je pense que l'on peut dire que c'est une affaire qui marche. Plus d'infos sur kimarolls.com avec un K. Merci à Ici Provence pour cette idée 100% marseillaise. Ici, ça entreprend dans les Bouches-du-Rhône avec Kima Rolls pour des voyages à la plage sans nuages.
3: Merci beaucoup Catherine Quicandon.
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2: Et avant de poursuivre nos rencontres, nouvelle pause musicale sur Ici. On reste dans une atmosphère douce avec un artiste qui a rapidement trouvé sa place dans la nouvelle scène francophone. Un titre tout en délicatesse signé Pierre Demar. Je pense à vous.

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5: Chaque samedi de septembre, le château de Fayolle à Tocane-Saint-Apre vous propose une soirée guinguette pour prolonger l'été. Dans le parc, au rythme d'un DJ set et le château de nuit à la lumière des lampions. Pour le repas, là, vous avez le choix. La formule gourmande, c'est une côte de bœuf cuite au brasero avec frites à volonté. Vous profitez de la musique, de la visite nocturne et du café-terrasse. Comptez 25€ pour un adulte, 15€ pour un enfant. En revanche, si vous préférez simplement profiter de l'ambiance, vous avez la formule classique. DJ set, la visite au lampion et l'accès au café-terrasse à 15€ pour un adulte et 10€ pour un enfant. Sur place, vous trouverez aussi des boissons, des tapas et des glaces avec un espace de jeu pour les enfants. S'il pleut, pas de panique, la soirée peut se poursuivre dans la grange.
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6: Et la soirée se poursuit sur Ici avec APAC Paris dans la vie. J'espère que vous allez bien depuis le début de cette émission. On le constate, il suffit parfois d'un simple lieu pour faire ressurgir toute une époque. Une maison de famille, une destination de vacances, une ville dans laquelle on a posé ses valises. Les souvenirs sont souvent attachés à des endroits précis. Eh bien, notre nouvel invité connaît lui aussi parfaitement cette mécanique des souvenirs. C'est Pascal Bataille que nous retrouvons à présent. Cette semaine, il était au micro d'Éric Bastien pour revenir sur son parcours, évoquer les lieux qui ont compté pour lui et partager quelques-unes des histoires qui y sont liées. On vous laisse retrouver cet échange dans Y'a pas que Paris dans la vie.
7: Il y a que la vérité qui est constatée le jeudi. C'est toute la nuit d'ailleurs. J'ai vu, c'est même pas.
8: Oui, c'est
7: la nouvelle. Pascal Bataille dans Fontaine.
8: C'est la télévision d'aujourd'hui. Vous savez, on rentabilise, donc on diffuse, on rediffuse, on rediffuse. Mais oui, effectivement, ceux qui sont les vrais passionnés, ils peuvent regarder Il y a que la vérité qui compte une bonne partie de la nuit.
7: On en dira un mot parce qu'on parlera de Laurent. On ne peut pas ne pas parler de Laurent à un moment donné. Bon, vous avez toujours diversifié vos activités. On a déjà évoqué plein de choses que vous avez fait depuis le début. Vous l'avez fait aussi par rapport à des endroits en France. C'est-à-dire que quand vous allez dans un endroit, vous pouvez tomber amoureux d'un endroit et vous avez aussi parfois envie d'investir. On parlait d'entrepreneuriat tout à l'heure. Vous êtes lancé sur ce projet d'hôtel qui était au Cap Ferré, qui s'appelait Côté Sable. Vous n'avez plus, hein, je crois, aujourd'hui.
8: Je viens de le vendre.
7: Voilà. Et puis, il reste Côté Parc dans le Perche. C'est quoi Côté Parc du côté de Rémalard, si j'ai bien noté?
8: Alors, c'est un petit hôtel, un petit boutique hôtel, comme on les appelle. C'est-à-dire qu'il y a très peu de chambres, il y a moins d'une dizaine de jolies chambres avec un petit spa, etc. C'est un endroit qu'on a créé avec. Bon, ex-femme, mais néanmoins meilleur ami.
7: Qui
8: le gère en partie avec sa sœur. Ouais. Donc, en plein cœur du Perche, Rémalard, c'est pour vous situer, c'est entre Nogent-le-Rotrou, Mortagne-au-Perche et Bellem. Vous
7: voyez, c'est
8: ce triangle magnifique. Et donc, c'est pile au milieu de tout ça. Et en fait, j'avais ce projet de créer un hôtel au Cap Ferré. Je n'arrivais pas à trouver le bon endroit. C'est compliqué là-bas. Et puis, on s'est dit avec ma femme et son frère, pourquoi on n'en ferait pas un dans le Perche. Et en fait, ce qui est important, c'est que je suis tombé, moi, amoureux de cette région en tombant amoureux de ma femme.
7: Et comme vous étiez tombé amoureux de la Bretagne,
8: voilà,
7: avec votre première épouse.
8: À l'époque, effectivement. Et je pense que les lieux, les gens, c'est souvent lié. Ah, oui. Et j'ai découvert cette campagne magnifique qui est celle du Perche.
7: C'est assez vallonné.
8: De l'Orne, c'est très vallonné. Ouais. Je ne savais pas avant d'aller là-bas, je crois qu'il y avait autant de nuances de vert dans la nature. C'est incroyable. Et voilà. Et donc j'ai eu envie. L'idée je pourrais pas investir dans un endroit que j'aime pas.
7: Vous voyez, ouais, c'est ce que je vous disais.
8: Voilà,
7: ouais.
8: Mes démarches d'entrepreneur, c'est souvent très, même essentiellement lié à des à une nécessité de m'ancrer quelque part et de contribuer à un peu à l'économie locale, très modestement à mon petit niveau. Mais voilà, je trouve que quand on aime un endroit, ben c'est important aussi de lui rendre un petit peu de ce qu'il vous donne, créer des emplois, etc. Mais je pourrais pas faire ça dans un endroit où je ne serais pas.
7: Ça s'appelle Côté Parc, j'en parle pas plus, sinon on va m'accuser de publier reportage. C'est vrai que la maison de famille, c'était à Saint-Lunaire et Saint-Briac, ça c'était plus...
8: Première épouse.
7: Ça c'était.
8: Je suis en très bon terme avec les deux. Donc,
7: d'ailleurs, c'est marrant parce que pour préparer cette émission, donc la première est en Bretagne, la deuxième est dans le Perche, et vous avez dit à Catherine Quicandon, je cherche quelqu'un à Strasbourg, là, je cherche l'Alsace. C'est vrai?
8: Non. c'était un joke. Mais effectivement,
7: si je peux rendre service, moi.
8: Écoutez, je suis célibataire, non, je suis vrai, un cœur à prendre, mais je suis très heureux dans mon statut de célibataire.
7: Mais vous rencontrez personne au Pays Basque.
8: Mais on rencontre je rencontre des gens partout. C'est merveilleux, c'est effectivement. Et puis quand, dans mon émission sur Ici Gironde, je vais aussi à la rencontre d'hommes et de femmes exceptionnels. Mais
7: j'ai compris pourquoi vous faites cette émission.
8: je cherche un futur élu de mon cœur. Non. Mais non, ce qui est important effectivement dans cette démarche. De ce que vous soulignez, c'est que voilà, c'est ce que je disais il y a un instant. Les lieux, c'est aussi des personnes. Les personnes, c'est aussi des lieux. Ils ont des ancrages. Ces personnes-là, elles ont des en l'occurrence. Et découvrir une personne, c'est aussi découvrir les lieux qu'elle aime et s'y attacher aussi. Donc, je parlais de Strasbourg à votre assistante parce que en préparant l'émission, parce que je connais très mal, par exemple, l'Alsace. C'est l'est de la France. Je connais très mal. Et voilà, c'est une envie que j'ai. Voilà.
7: Alors, je sais que vous aimez bien l'arrière-Pays Basque, on a parlé de votre maman et de vos frères qui vivent dans le Pays Basque, on pourrait parler de Guétari, d'Espelette, de Saint-Jean-de-Luz, mais je vais vous emmener ailleurs, là. On va parler de la région d'Annecy. Je crois que vous avez un copain, puisque vous parliez des gens qui est associé à ça, via une association qui compte, vous l'avez évoqué tout à l'heure, c'est la recherche de maladie de Charcot, dont vous êtes ambassadeur, et du coup c'est un peu comme ça que vous avez découvert la région d'Annecy.
8: Oui, c'est mon amie Lorraine Vivier, qui est atteinte de la maladie de Charcot depuis 5 ans, qui est une femme magnifique, qui est ambassadrice elle-même de l'ARSLA, l'association pour la recherche sur la maladie de Charcot, sclérose latérale amyotrophique, le nom scientifique, et Lorraine, que je connaissais parce qu'elle avait travaillé notamment dans mon hôtel, est venue me voir en me disant « Je viens d'être diagnostiqué de la maladie de Charcot, j'ai envie de m'investir, j'ai envie de m'appliquer. » Et on est partis ensemble, en binôme, dans ce combat qu'elle mène toujours, même si malheureusement son physique décline beaucoup. Et c'est elle qui m'a ensuite amené dans sa région, la région d'Annecy, et j'ai découvert, grâce à elle, la Haute-Savoie et la Savoie.
7: Et le lac, vous l'avez dit, l'eau, lac, très important pour vous.
8: Et j'ai découvert, effectivement, cette ville magnifique, où les gens sont extrêmement sportifs. Vous pouvez pas vous balader dans Annecy sans croiser 150 joggeurs, des gens qui...
7: Ils sont tous fins.
8: Ils sont tous sveltes et ils nous donnent des complexes.
7: Parce que la ville où je vais pas, moi.
8: Voilà. Mais en tout cas, c'est là aussi, c'est attaché à une personne, Lorraine, que j'embrasse fort, qui mène ce combat extrêmement compliqué, qui est celui de la maladie de Charcot, maladie sur laquelle il faut aider, parce que on a besoin de trouver à tout prix un remède.
7: L'eau, très important, je l'ai dit pour vous. D'ailleurs, l'eau, il y a la Seine aussi. Hein, vous avez toujours vécu sur la rive gauche. Vous nous expliquerez peut-être pourquoi dans un instant. On change de région. Si vous trouvez qu'il y a trop de pubs, non pas sur W9, mais sur le bord de nos routes, eh bien, à force de les voir, Pascal, on finit parfois à plus vraiment les remarquer. Pourtant, ces panneaux qui occupent une place importante dans nos paysages, que l'on voit avec la carte Michelin sur les genoux quand on se balade, voilà, on peut les voir, ça influence aussi nos habitudes de consommation. Figurez-vous qu'une commune a décidé de remplacer ses publicités par des œuvres d'art. Reportage de Robin Bernot avec Fabien Leduc et Ici Provence.
9: À Bouc-Bel-Air, entre Marseille et Aix-en-Provence, la mairie a décidé de faire retirer plusieurs panneaux publicitaires.
10: Je trouve que c'est bien d'en retirer parce qu'il y en a trop, quoi.
9: Vous voyez ces panneaux publicitaires au bord des routes, ceux qui vous annoncent un fast-food dans deux ronds-points ou un magasin de meubles à moins de 5 minutes? Eh bien, à l'entrée de la ville, sur ce grand axe routier, la publicité est devenue trop présente. C'est en tout cas le constat de Lilia, fleuriste, qu'a rencontré notre reporter Fabien Ledu.
11: Regardez devant chez moi combien de panneaux j'ai. Vous commencez par exemple ici, Total. un panneau. Là, on est à la Mounine, 2-3 panneaux. Vous montez en face la boulangerie, il y a 2 panneaux. Ça cache la visibilité, le panorama. Il y a trop de panneaux.
9: Alors, face à cette situation, la mairie a d'ores et déjà décidé de faire retirer 14 panneaux publicitaires. Elle annonce également la réalisation d'une cartographie précise de tous les affichages présents sur son territoire. Objectif, vérifier que les panneaux sont conformes à la réglementation, mais aussi réduire la pollution visuelle et les incitations à consommer. Écoutez Mathieu Pietri, le maire d'Hiver Droite de Bouc-Bel-Air.
12: L'idée, c'est d'enlever notamment les grands panneaux publicitaires, les 4x3, et on installe en lieu et place des œuvres d'art, des reproductions, quelque chose de différent de l'ultra-consommation que nous offrent aujourd'hui ces panneaux.
9: Sur place, les habitants rencontrés par Ici Provence semblent plutôt séduits par la mesure. Ici, ça marche, mais vous, qu'en pensez-vous ? Écoutez l'avis d'Adrien.
10: Je trouve que ça gâche un peu l'image de la France, enfin les paysages, etc. Et ça dénaturalise complètement les villes et tout, quoi.
9: Cela veut-il dire que nous sommes trop exposés à la publicité, parfois même sans nous en rendre compte ?
10: En vrai, j'ai envie de te dire que c'est le monde dans lequel on vit en ce moment, quoi. Enfin le 21e siècle, quoi. Et je pense qu'il y en a vraiment beaucoup trop. Même là, on le voit sur Snapchat maintenant, c'est devenu... il y a plein de pubs, il faut payer un abonnement pour ne pas avoir de pub, quoi. Donc c'est un peu trop, quoi.
9: Alors supprimer ces panneaux, pourquoi pas, mais n'oublions pas qu'ils permettent aussi aux commerçants locaux de se faire connaître, eux qui ne disposent pas des mêmes moyens que les grandes enseignes. Alors, plutôt que de tout supprimer, pourquoi ne pas chercher un juste équilibre, moins de panneaux, mais toujours une place pour les commerces de proximité.
7: Robin Bernot, avec les équipes d'Ici Provence, ça vous inspire, Pascal Bataille, ces pubs sur la route, ces panneaux?
8: Je trouve l'idée géniale. Alors évidemment, ça va peut-être pas faire plaisir ni aux publicitaires, ni aux afficheurs et ni aux marques, mais je trouve ça sublime. Et l'idée de remplacer ça par des œuvres d'art, très très belle idée. Et ça me fait penser à une marque de téléviseur qui fait ça aussi, parce qu'il y a rien de plus moche qu'une télé. On va pas faire de pub, mais je trouve ça très beau, cette idée de mettre une œuvre d'art dans l'écran de la télé quand elle n'est pas allumée.
7: Voilà. C'est pas mal. On a beaucoup parlé du Cap Ferret, qui est une région, qui est un endroit qui a compté durant votre enfance et encore aujourd'hui, puisque vous y vivez en alternance avec Paris. Est-ce qu'il y a une plage en particulier que vous aimeriez mettre à l'honneur de votre région, Pascal?
8: Oui, la plage du Mimbeau, pour ceux qui connaissent, c'est sur la Conche, en plein cœur du Cap Ferret. C'est une sorte de... La Conche est une sorte de mini-bassin d'Arcachon. Dans le bassin d'Arcachon, c'est délimité par un joli banc de sable qu'on appelle le Mimbeau. Et cette plage-là, j'essaie d'y passer tous les jours, moi, quand je suis au Cap Ferret. Quelle que soit l'heure, quel que soit le moment, parfois je m'arrête 10 secondes, parfois je reste un quart d'heure. Et à chaque fois, c'est des paysages, des couleurs, des points de vue différents. C'est selon la marée, selon la météo, évidemment. Et je ne m'en lasse jamais. Il ne faut jamais être blasé, en fait.
7: Il n'y a pas photo, quoi.
8: Il n'y a pas photo.
7: Bon, le petit clin d'œil. J'essaie toujours de faire des petits clins d'œil. Vous l'avez la référence, vous qui nous écoutez? Oui, il n'y a pas photo. C'est une des émissions, entre autres, que Pascal a animé avec Laurent.
8: Vous savez que c'est très bien, toutes les émissions qui commencent par IA, elles ont un grand succès.
7: Je l'espère. Et je vous en remercie. Je ne vois pas du tout à quoi vous faites allusion.
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6: Et pour poursuivre notre soirée, place à un morceau qui tombe particulièrement bien en cette fin de mois de septembre. Un titre qui évoque la fête à lui tout seul, je crois qu'on peut le dire. Impossible évidemment de ne pas le reconnaître. Voici Earth, Wind & Fire, September sur Ici.

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2: Merci d'être avec nous sur Ici pour cette sélection des meilleurs moments de Il n'y a pas que Paris dans la vie. Et pour cette dernière rencontre de la soirée, nous allons forcément parler de cuisine, de transmission, mais aussi de souvenirs et de lieux qui ont construit un parcours. Cette fois, c'est Norbert Tarrère que nous retrouvons. Il était cette semaine face à Éric Bastien pour raconter sa France à lui, évoquer les endroits qui ont marqué son histoire et revenir sur ses souvenirs qui restent associés à certains lieux. Une nouvelle façon de découvrir notre invité, loin des plateaux et des fourneaux, pour une fois, à travers son histoire personnelle. On vous propose de le retrouver maintenant dans son échange dont Il n'y a pas que Paris dans la vie.
3: On se balade dans toute la France. Vous avez fait une émission qui s'appelait la Grande Vadrouille de Norbert Tarrère. Oui. Et vous êtes allé, plus que de faire de la cuisine, faire des plats ou mijoter, vous êtes allé rencontrer vraiment des gens.
4: Oui. On a rencontré des experts dans des plats régionaux et pour le comprendre et pour pouvoir aussi s'affronter à la fin, on est parti à la rencontre. Enfin, je suis parti à la rencontre d'éleveurs, de producteurs, de tout et on s'est retrouvé à faire avec. Il y a aussi les confréries, faut pas oublier. Bonjour à toutes les confréries de France.
3: Elles sont nombreuses.
4: Et je me suis retrouvé à Caen faire donc la confrérie des tripes à la mode de Caen. Je leur ai fait ça en version asiatique. Ils ont halluciné au wok. Voilà. Et j'ai été découvrir des bouchers. Tout est incroyable.
3: Ah, attendez, je vous donne des régions. Oui. Où vous êtes passé, allez, juste un lieu comme ça qui vous vient à l'esprit, la Provence.
4: Tout m'inspire, mais c'est vrai qu'on est tous allés dans l'arrière-pays niçois, par exemple.
3: Ouais.
4: L'arrière-pays même de Marseille, où j'ai mangé les amourettes sans tête.
3: Je sais.
4: Les amourettes sans tête, c'est une sorte de crépinette. Voilà, et c'est fait, et c'était très bon. Sinon, il y avait les animels. Là, j'ai mangé ça avec un ami, un chroniqueur de foot là qui râlait tout le temps. Et c'était les coucougnettes de mouton.
3: Alors attendez, il paraît que vous avez mangé des choses assez hallucinantes, notamment en Auvergne.
4: Oui.
3: J'ai noté des testicules de coq en Auvergne.
4: Oui. Et oui, on était dans un village qui est.
3: Alors, vous allez pas vous en souvenir, mais moi je m'en souviens.
4: On a fait la fête. Oh, j'étais déguisé. J'étais déguisé en noble Louis XIV, tout ça. Et à un moment, grosse fricassée, donc des centaines de coucougnettes dans des plats.
3: Oui, j'entends bien. Ouais.
4: Et en fait, très bon.
3: C'est délicieux une fois que c'est cuisiné.
4: Oui, oui, c'est vrai qu'au naturel, c'est très viril. Mais dès que c'est cuisiné, c'est pour ceux qui connaissent, c'est les knacks. Vous voyez, ça n'a pas de goût. Voilà. Après, je me suis retrouvé avec des confréries, justement, des rognons blancs. J'avais donc une grosse, un gros bonnet en forme de coucougnette. Ça, c'était pareil. J'ai fait tout m'a régalé, en fait. Les gens, les confréries, enfin, tout.
3: L'Alsace?
4: L'Alsace, magnifique. J'ai même fait de la schlitt dans les Vosges. Avec la tonfa et la schlitt. C'était le moyen de descendre le bois dans les forêts vallonnées où les chevaux pouvaient pas passer. Donc, c'était des grosses luges où ils mettaient des tonnes et des tonnes de bois. Et descendaient ça. Donc, ils avaient ça derrière eux. Comme ça, ils descendaient ça dans les vallées. Et après, il y a les jeux du bois. J'ai fait quoi? On a fait du Saint-Nectaire. Qu'ils ont on avait tout. Oh là là.
3: Alors, si vous commencez à me parler de Saint-Nectaire, c'est que je suis auvergnat.
4: Ah bah oui.
3: Si on se parle fromage, c'est quoi votre fromage à vous? On va où pour manger un bon fromage?
4: On va où?
3: Si on va à Saint-Nectaire, pour moi, j'ai jamais mangé meilleur Saint-Nectaire qu'à Saint-Nectaire.
4: On l'a fait cette année, hein, d'ailleurs, je vous le dis, cette année, avec Johan. J'ai mangé de l'abondance, incroyable. J'ai été voir justement cette vache qui est obligée. On est obligé de faire de l'abondance avec la vache d'abondance. J'ai été voir ça. J'ai été voir le Munster. J'ai été voir le musée du Munster grâce à ses émissions. Mm-hmm. J'ai été voir la brousse du Rove, pardon pour l'accent. J'étais voir un monsieur qui nous a fait ça, c'était incroyable. Qu'est-ce que je peux vous parler des agriculteurs? J'étais ramasser les carottes du Tilk, carottes des sables. J'étais voir des champignonnières d'ici à 2h, 2h30, 3h de Paris.
3: Des omelettes au cèpe.
4: Voilà, et des gens qui savent faire de l'agriculture magnifique. Qu'est-ce qu'on a rencontré? On a eu des gens qui faisaient de l'alcool, mais ça, bon, avec modération.
3: Et vous visitez les caves, par exemple? Les caves en fond, vous aimez bien, vous arrêtez, c'est connu, ça, c'est un truc très touristique, mais il me regarde avec un sourire.
4: Non, mais
3: t'aurais pas dû me poser la question, mec.
4: on revient d'une région où, le vin est roi.
3: Eh ben, on a un dossier.
4: Vous avez pas ce dossier-là de la Coupe d'Europe en 2012, 2013.
3: Ouais, vous avez encore mal à la tête, il paraît.
4: Ah ouais, cette interview. Mais en fait, c'est parce que Vincent Coueffé me demande de faire un duplex. C'était Allemagne-Italie, je crois. Et en fait, une heure avant, on me dit il n'y a plus de duplex. Donc moi, je regarde le match. Il y a les Italiens, les Allemands. Mmh. Et à l'époque, c'était avant que je pichais. Et donc là, tout va bien. J'allais pour partir, rentrer chez moi. Et là, on me dit, attends, il y a un invité qui n'a pas pu venir sur le plateau. Vincent Coueffé te demande de faire un duplex. J'avais jamais fait de duplex de ma vie. Mmh. Et en plus, normalement, on a deux oreillettes pour le retour. Là, il m'en manque une parce que le cadreur n'a pas le retour de la régie. Donc je suis prêt. Et là, j'ai un Italien qui fait avec un Allemand qui crie moi, je suis pompette. Et là, je pars. Alors là, aujourd'hui, je serais sanctionné. Et là, je commence à dire alors le macaroni avec le schleu, c'est génial. Et là, le lendemain, ça, c'est parti dans la presse. Norbert, ivre mort sur un duplex. Bon, voilà.
3: L'alcool avec modération.
4: Oui, bien
3: c'est
4: sûr.
3: C'est important
4: bien
3: de
4: sûr.
3: Le rappeler. Et ce fameux mafé sénégalais, alors ça, c'est le plat de votre enfance, hein, Norbert.
4: Oui, oui, parce que, vous voyez, ça, c'est toute mon enfance. Et comme je disais, c'est truculent, ma vie.
3: L'odeur, vous l'avez là?
4: Ouais, je l'adore. Le cacahuète, c'est cette pâte d'arachide.
3: Oh,
4: je vous expliquais que ça, quand vous êtes enfant de commerçant, vous allez. Moi, mais j'arrive à Sannois, ma mère doit travailler pour développer le réseau téléphonique. J'étais avec ma soeur, mais on se prenait la tête et je décide d'aller squatter une famille de Sénégalais en face, juste en face. Et je rentre et là, je découvre quelque chose d'incroyable. Manger assis par terre sur un tapis, se laver les mains, manger dans un grand bol. Et mon premier plat que j'ai, c'est ce mafé. Mafé poulet et le riz cassé une fois, le riz cassé même deux fois. C'est des riz cassés. Et ces effluves-là, et vous mangez avec les doigts. Alors là, les gens peut-être vont s'atterrir, mais c'est la meilleure façon de manger pour manger d'une manière pas trop rapide. Parce que le temps que vous préparez votre bouchée, vous prenez tout, le poulet, la sauce avec le riz, bah, ça vous demande plus de 8 secondes. Donc forcément, vous avez le temps de digérer, le temps de prendre le temps. Et je passe des moments incroyables, des beignets, les bœufs aux oignons. Après, j'ai pu goûter le saka-saka, alors que c'est pas sénégalais, hein, mais j'ai goûté le foutou sauce graine, le tchèp, du boudjène. J'ai adoré le combo.
3: Ça, c'est votre mafé de Proust.
4: Ouais, ouais.
3: Mais il y a aussi le filet de sol de votre maman.
4: Ah, ça.
3: Sauce corail.
4: Exactement. Alors, à l'époque, il y avait une marque qui s'appelle SEB qui avait fait des saucières et ma mère a préparé une sorte de beurre blanc avec du corail d'oursin qui était très iodé. Et elle nous enroulait donc des beaux filets de sol et qu'elle piquait comme ça avec un piquant bois qu'elle cuisait vapeur. Et on mangeait ça avec un riz pilaf. Et c'était incroyable. Et je pense qu'il y a des souvenirs. Comme mon tout premier petit gâteau, c'était sur les marchés. C'était un boulanger qui faisait des financiers. Et je mangeais ça. Ouais.
3: Mais s'il y avait un plat que vous aimeriez retenir, issu de nos régions, vous qui avez vadrouillé, chaque région m'avait dit un plat, un terroir, une entité particulière, un ancrage.
4: Oui, vous avez la tofaille pour les Vosges. Vous avez le farcement. Vous avez la potée auvergnate, mais aussi le punti en Auvergne, qui est incroyable. Vous avez le bekoff. Vous avez le potjvelège dans le Nord. Vous avez d'innombrables recettes paysannes, culturelles. Vous avez tout ce qui est à base de fromage. Vous avez les criques. Vous avez, enfin, il y a un paysage incroyable en France de cette mixité, de cette origine, de ces voyages, de tout. On est inspiré par tous les continents en France. On s'en rend même pas compte. On s'en rend même plus compte. Et c'est incroyable. Mon produit de prédilection, moi, j'adore le piment d'Espelette. Mais
3: Pays basque, là. Hein.
4: Voilà, mais vous allez me chercher, j'adore la moutarde, pas de Dijon, mais de Beaune, je peux pas dire la marque.
3: C'est le Charmeux, vous me parlez de l'Auvergne, moi je vous aurais dit Charmeux.
4: Voilà, ouais. Mais il y en a aussi, vous voyez, j'adore le Réfort en Alsace, il y a du foie gras, j'ai mangé du foie gras d'oie en Alsace, c'est incroyable, c'est un pays où on fait du foie gras là-bas en Alsace, on parle toujours du Nord-Ouest, mais en Alsace c'est fabuleux, vous avez le centre aussi de la France. Moi j'ai découvert ça, j'ai découvert que tout est magnifique. Il faut être fier de nos régions. Et je suis fier de tous les gens qui font vivre les petits hameaux, les petits villages, tout.
3: Vous parliez des champignons tout à l'heure. Je crois que la forêt, ça c'est aussi un univers que vous aimez bien. L'odeur des pins.
4: Le humus comme ça. Bah, quand je travaillais chez Marc Vera, on allait chercher les herbes. Je vais vous dire que je m'en souviens. J'ai un odorat. Mais c'est un labrador. Moi, je suis un épagnol. Tu me mets quelque part. Mais oui, j'ai même plein d'aventures chez Monsieur Loiseau. On est parti avec Mauro Colagrico. Je vous assure que c'est vrai. M'en veux pas, Mauro. Je balance un gros dossier ici avec Eric et sur ici. On part dans ces forêts bourguignonnes, on est à Saulieu, on part, et on se fait une grosse journée cueillette de cèpes. Et Mauro a cette présence d'esprit de dire, mais attends, on va quand même aller vérifier chez le pharmacien si tout ce qu'on a ramassé, c'est quand même bon. Et on pensait avoir ramassé 10 kilos de cèpes. Non, c'était des bolets. On a ramassé 2 cèpes.
3: C'est drôle, ça.
4: Oui, ça, c'est la jeunesse des cuisiniers, la fougue. Mais oui, la forêt, la montagne... Même la mer, le côté marin, enfin, c'est incroyable. Moi, je vous le dis honnêtement, c'est fabuleux, la France.
3: Vous allez vous marier? C'est vrai ou pas?
4: Me marier?
3: Oui.
4: Oui, oui, oui, bien sûr.
3: Attendez, je n'avance rien. J'ai vu ça comme tout le monde dans la presse. Vous allez vous marier?
4: Oui. Ah, je peux pas le dire.
3: Ah mince.
4: Ah non, là je vais.
3: Non, parce que l'idée c'était de se balader. Vous savez, il n'y a pas que Paris dans la vie.
4: Oui.
3: Ah, c'est quoi le département? Vous marier dans le sud, marier en Méditerranée, au bord de l'océan.
4: On a pensé à tout. J'avais pensé à tout, et puis en pensant à tout, on se met des contraintes. Le mariage, des fois, c'est pour ça que je dis à ma femme, faisons un barbecue.
3: C'est vous qui établissez. Vous faites le menu du coup.
4: Ouais, bien sûr.
3: Vous faites le menu de votre mariage.
4: Mais moi, j'aime les choses simples en fait, parce que les gens. des fois ils se mettent la pression pour avoir une jolie table, quelque chose. Je pense que les gens ils ont envie d'être décontractés. Je pense qu'il y a le côté mairie, le côté un peu officiel, donc là on s'habille, c'est normal. Et puis après la teuf, moi des fois je vois des gens en fin de soirée, ils sont habillés en costard, ils sont pris la tête à se mettre bien, puis à un moment tu mets de la musique années 80, même du ce que tu veux de l'électro, et tu vois des mecs quand même où ça va pas, la musique ne correspond pas au mec et son accoutrement, même la jolie. Donc je me dis faisons un truc simple. Peut-être en Bermuda, en claquette chaussette.
3: Ça ne m'a toujours pas donné le lieu. Mais c'est pas grave.
4: Je peux pas vous le dire.
3: Merci beaucoup, Norbert. Merci à vous. On aurait pu encore ouvrir quelques chapitres, voilà, de ce parcours, de ce voyage qu'on a survolé. Si on devait garder qu'un seul lieu, je pose souvent cette question à la fin. Il y en a plein là qu'on a évoqué. Peut-être 40, 50 lieux. Oui. On en garde un.
4: Moi, le début de ma vie en France, ça a été Saulieu, chez Monsieur Loiseau.
3: Chez Bernard Loiseau, Côte d'Or, le restaurant de Bernard.
4: Et vous voyez, c'est pas une région extraordinaire. Sur le papier, ça fait pas rêver. Mais quand vous allez là-bas, quand vous voyez les hommes et les femmes qui se lèvent tous les matins et qui vous donnent tous ces beaux produits et ces chefs qui représentent leur région, je salue tous les chefs qui sont dans les régions, qui sont peut-être pas dans Paris, mais qui font briller leur région avec leur terroir, leur savoir-faire et tout l'entrain qu'ils mettent en œuvre pour faire vivre ce terroir. Voilà. Mon premier souvenir, c'est Saulieu.
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2: Et il est bientôt temps de refermer cette parenthèse du samedi soir, mais avant ça, place à une dernière chanson pour terminer cette émission. On va retrouver Alain Souchon. Le temps passe, les années s'enchaînent. Voici Quand je serai KO sur Ici. Très bonne soirée à toutes et tous.

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1: Très belle soirée, un excellent week-end à l'écoute de Ici. Il est 21h. Laurent Petit-Guillaume, les années 80, c'est à vous.
2: Bonsoir à tous, j'espère que vous passez un bon week-end. Pendant une heure, je vous offre une petite pause revival en musique. On repart dans les années 80 jusqu'à 22h, et ça commence comme ça.

0: Police, c'était Every Breath You Take.
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0: 1983, le monde entier fredonne ce titre de Police, groupe star depuis le premier album Outlandos d'amour, sorti en 78. Mais derrière ce titre se cache le début de la fin. Eh oui, entre Sting et Stewart Copeland, c'est la rupture. Ce titre figurera sur le dernier album de Police. On va retrouver maintenant la voix inimitable de Catherine Ringer, celle qui a rejoint il y a quelques jours Fred Chichin, avec qui elle a formé le groupe le plus rock, le plus pop, le plus génial de la chanson française, les Rita Mitsouko. C'est comme ça.

ABBA, The Winner Take It All. Le groupe aux 400 millions d'albums vendus dans le monde. Ah, ça permet de voir venir, hein. Et même de s'engager sans prendre de risques. Et ben, c'est ce qu'a fait d'ailleurs récemment Benny Andersson, un des quatre ABBA. Avant les élections législatives en Suède, son pays, il s'est installé au piano au siège du Parti social-démocrate et il a interprété une version revisitée de Mamma Mia en soutien à la candidate Magdalena. Mamma Mia est devenue Magdalena. Bon, bref. Elle n'a pas besoin d'élection, elle est la reine de la pop à vie. Madonna arrive avec Like a Prayer.

0: Ibit avec Small Town Boy. Ah, ça c'est vraiment le titre qui me rappelle les débuts des radios libres. On avait encore parfois le droit de choisir les titres qu'on passait dans nos émissions. Et je me souviens que ce Small Town Boy sorti en juin 84, oh je l'ai calé sur la platine. Ah bah oui, c'était des vinyles, hein. Des dizaines et des dizaines de fois. C'est pas le seul, même topo pour Le Jour s'est levé de Téléphone, sorti quelques mois plus tard et qui arrive juste après ça.
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0: c'était Miss Maggie.
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0: 1985, un des plus grands succès de Renaud. Bon, ce titre, c'est sûr, n'a pas vraiment plu à nos amis anglais. Et pourtant, ça partait d'un sentiment de révolte compréhensible. Renaud avait été choqué par le drame du Hazel, les affrontements entre hooligans qui avaient causé la mort de 39 personnes. Bon, sauf qu'il avait choisi comme cible la première ministre anglaise, Margaret Thatcher. Bon. Depuis, ça va mieux entre les Anglais et nous. C'est la Wonderful Life. Oui, bon, je sais, c'est un enchaînement facile, mais voilà Black.

Bonnie Tyler, Total Eclipse of the Heart. Et c'est une nouvelle qui nous a attristé cet été, la disparition de Bonnie Tyler, une artiste très populaire, notamment en France. Elle est rentrée vraiment dans la légende avec entre autres ce titre Total Eclipse of the Heart, sorti en 83, et qui est devenu l'une des chansons les plus vendues au monde, et oui. Lui aussi c'est une légende, mais de la chanson française, Francis Cabrel, Sarbacane.

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1: Merci d'avoir choisi 100% années 80. On revient demain dès 21h, mais la musique continue dans un instant avec 100% chansons françaises. Passez une belle fin de journée avec ici votre radio. Il est 22h.
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3: En 1978, un ovni débarque avec un titre qui va faire s'étrangler la France bien pensante. La fille du coupeur de joint, d'Hubert Félix Thiéphaine.
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3: À l'époque, l'artiste s'amuse à détourner les codes. Pour ce titre, il s'inspire d'une vieille comptine pour enfants, La fille du coupeur de paille. Mais en livre, une version beaucoup plus stupéfiante. L'histoire, celle d'une idylle vaporeuse avec une fille qui roule des joints pour gagner sa vie. Mais ne vous y trompez pas, derrière la fumée, Thiéphaine cache une critique sociale acerbe et une poésie unique.

0: Le succès est foudroyant. Sans aucun passage en radio nationale au début, le morceau devient le cri de ralliement de toute une génération.
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4: Derrière la douceur du titre Pulmarine d'Isabelle Adjani se cache une œuvre d'une noirceur absolue.
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4: C'est le maître Serge Gainsbourg qui signe ce texte sur mesure en 1983. Et ne vous y trompez pas, le fond de la piscine, c'est le récit d'une dépression profonde, le cri feutré d'une tentative de suicide. Pour rendre cette sensation d'étouffement, Gainsbourg exige un mixage avec énormément d'écho pour que la voix d'Isabelle semble venir du fond de la piscine. Noir.

0: Pour sublimer ce malaise esthétique, c'est un jeune réalisateur nommé Luc Besson qui filme le clip. Il crée alors cette imagerie bleutée et mélancolique qui va marquer toute une génération.
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2: Ajim, un endroit surplombant la Balagne et le village de Montemayo. C'est ici que nous allons les rendez-vous, Anto.
3: C'est le haut du village et c'est un endroit où, quand j'étais enfant, je venais jouer avec les copains, en fait, sur les rochers. Et ça domine évidemment tout Calvi et les autres villages environnants par rapport au village, quoi, de Montemayo. Mon arrière-grand-père était forgeron sur la place du village, à la Stazione. C'est d'ailleurs la maison familiale. C'est là que j'ai notamment commencé ma carrière d'artiste peintre, puisqu'il y a une cave, en fait, en bas de la maison. C'est là que j'ai commencé mes premières peintures.
2: Une passion pour la peinture qui s'est affirmée du côté de Bastia.
3: Ouais, j'ai fait une école municipale d'art plastique du côté de Bastia qui s'appelait l'EMAP et qui se trouve du côté de Lupino. Durant 3 ans, je me suis, je dirais, pas spécialisé, mais en tout cas j'ai appris des techniques, j'ai fait de la sculpture, du modelage, de la peinture, j'ai même fait des décors d'opéra pour notamment le festival d'art lyrique de Bastia qui avait lieu à une certaine époque, dans les années 80. On avait fait un arbre pour la norme de Bellini, par exemple.
2: L'univers d'Anto est centré sur le pop art.
3: Mais quand je dis pop art, c'est pas forcément que la peinture, c'est aussi pop. Finalement, ça regroupe toute ma culture, qu'elle soit musicale, cinématographique, l'univers de la télévision, et tout ce qui, finalement, aujourd'hui, ce qu'on appelle vintage, en fait. Voilà, c'est un peu ça, en fait, le pop art et l'univers pop. D'où mon nom d'artiste, Anto, fils de pop, d'ailleurs.
2: L'artiste se partage entre son village et Calvi, entre son atelier et la radio.
3: Je me suis retrouvé un peu par hasard. J'ai toujours aimé la musique, j'ai toujours aimé tout ce qui était univers, en fait, tout ce qui était DJ, etc., etc. Et je me suis retrouvé un jour à faire une saison, en fait, dans une radio locale, qui est donc Radio Calvi Citadelle. Puis j'y suis resté, et puis finalement, les deux univers correspondent bien, parce que c'est, comme je disais, dans ma peinture, il y a beaucoup d'influences musicales, qu'elles soient insulaires ou plus modernes, avec tout ce qui est disco, électro, etc. Et du coup, voilà, ce sont deux univers qui se rencontrent plutôt assez bien. Puis il y a aussi la partie culturelle, avec toutes les rencontres, les interviews que j'ai pu faire. Et ça se poursuit avec RCFM depuis l'été 2024.
2: Anto vit un rêve éveillé depuis 35 ans. L'artiste baladin est depuis tout ce temps dans une création permanente et compte bien poursuivre son rêve entre Montemayo et Calvi.
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4: S'il y a un endroit qui résume bien les Vosges pour moi, c'est Saint-Maurice-sur-Moselle. C'est un condensé, un résumé, l'endroit que je montre quand on me demande à la fois de raconter l'histoire des Vosges, d'en décrire les paysages et même de parler des gens. La montagne au-dessus, jamais loin, j'allais dire au sortir de la boulangerie carrément. Hein. Et quelle montagne ! Le ballon d'Alsace qui prend racine ici, dont c'est le plus beau versant. 1247 mètres pour le sommet et une vue incroyable. On voit loin, on voit très loin, on voit même parfois trop loin, si on ne prend pas le temps aussi de voir le tout près. Mais oui, ce petit brin bélier qu'on croise en juillet, ces arbres, tous les mêmes de loin, tous différents de près. Saint-Maurice, c'est la montagne, c'est l'eau des Vosges, puisque sur Moselle, oui, et il suffit de grimper un peu pour comprendre que la Moselle, c'est le fleuve qui nous dit que l'union fait la force, puisqu'il a, il est né en fait d'avoir reçu l'apport de plein de gouttes de rue, comme on dit dans les Vosges, qui à force d'être nombreux à couler, forment cette auguste rivière qu'est la Moselle. L'histoire de Saint-Maurice, c'est l'histoire des Vosgiens, de cette capacité qu'ils ont d'aller là où d'autres ne seraient pas allés, dans la montagne, si belle, c'est vrai, mais pas facile à vivre, hein, surtout au Moyen-Âge, pour les premiers habitants, les premières années où on a vu écrit Saint-Maurice sur quelques parchemins. Les Vosgiens et leur capacité de travail, bien mal récompensée d'ailleurs dans les années 80, hein, mais qui continue à faire des merveilles et qui est un trésor. Je vais vous dire, le travail des Vosgiens, c'est un trésor que la France redécouvrira quand elle comprendra enfin qu'elle peut faire beaucoup mieux et beaucoup plus solide quand elle veut faire elle-même. Et puis, Saint-Maurice, c'est la capacité d'engagement des Vosgiens. Et la montagne, qui a vu le maquis, s'en souvient. Elle qui a été si dure à prendre pour les alliés au sortir de l'occupation. Il y a cette capacité vosgienne à voir passer l'histoire, à en souffrir bien souvent. Bombardements, assauts, frontières même, il n'y a pas si longtemps, quand les voisins alsaciens ne pouvaient plus être français. Au-delà donc d'une marche vers les hauteurs ou même de l'effort physique, un voyage à Saint-Maurice-sur-Moselle, c'est finalement un voyage dans l'âme des Vosges, dans l'esprit de ceux qui y vivent et même de ceux qui y ont vécu. Et c'est fin bien.
1: L'âme. 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
5: Bien qu'il ait grandi dans les Ardennes, Rimbaud n'a pas toujours eu un rapport idéalisé ou affectueux avec sa région natale. Sa jeunesse à Charleville, entourée par la nature ardennaise, semble avoir été marquée par un sentiment d'ennui et de frustration. Il est souvent décrit comme un adolescent révolté, en quête d'évasion, et ses premiers poèmes reflètent cette aspiration à quitter cet environnement qui lui paraissait étouffant. Pour autant, les Ardennes, avec leurs paysages sauvages et isolés, ont nourri une partie de son imaginaire poétique. Les forêts, les rivières et la campagne sont perçues comme sombres et tragiques dans Le Dormeur du Val, par exemple. Le jeune Arthur n'a pas nécessairement aimé les Ardennes. Il les a vécues comme un lieu de contrainte et de recherche d'évasion. Mais cette terre, avec son atmosphère particulière, a joué un rôle indéniable dans sa formation poétique en alimentant son besoin de fuite et de révolte. Il a défié les conventions de son époque et il a radicalement réinventé la poésie. À l'âge de 16 ans, il est déjà l'auteur de poèmes d'une grande audace. Il compose entre autres Le Bateau Ivre, une œuvre qui incarne l'extrême liberté créative. Une liberté qu'il revendique avec la fameuse idée du voyage, un voyage intérieur mais aussi géographique, puisqu'il partira en Afrique, loin des salons parisiens, à la recherche d'une nouvelle expérience, loin de la poésie. Rimbaud, c'est également l'incarnation d'un esprit de rébellion. À 17 ans, il rencontre le poète Paul Verlaine, avec qui il entame une relation orageuse. Leur liaison pleine d'excès de passion va nourrir la poésie de Rimbaud, mais aussi ses pires démons. À travers des poèmes comme Une saison d'enfer, il peint un monde en décomposition, une société en quête de sens. Et lui-même se cherche dans cette tourmente. Rimbaud n'écrit pas seulement des poèmes, il interroge le monde. Pourtant, à 20 ans, Rimbaud abandonne la poésie. Il laisse derrière lui des œuvres qui ne cessent d'influencer des générations d'écrivains et d'artistes. Arthur Rimbaud, c'est l'un des trésors de Champagne-Ardenne.
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1: Wikizef, petit guide à l'usage des étrangers du sud du péage d'Arras en vacances dans notre belle région.
2: Dimanche matin, levé avant le soleil, vers 9h, vous descendez prendre un café que vous pensez amplement mérité. 8 heures de sommeil, franchement, on mérite une pause café. Et devant la cafetière, votre cousin regarde attentivement le café couler. Ça s'appelle une sentinelle de cafetière. Et là, il se retourne et dit « Bon, t'es déjà debout ? Il fait corps noir, t'as quitté ta lit ou quoi ?» Ne paniquez pas, Wikizef est là pour vous aider. Taquer un lit, c'est une réflexion semi-désagréable, parce qu'il y a plusieurs niveaux de réflexion désagréable. Ça dépend de l'heure qu'il est, du temps qu'il fait. Admettons, il fait 27 degrés à l'ombre, et ben c'est l'heure de « fais pas chier ». Ou alors, il y a 3 grammes à quart. Et ben c'est pas la peine de se demander pourquoi il est désagréable d'un seul coup, c'est parce qu'il n'y a plus de canette.
1: Exemple.
2: Vous avez la réflexion désagréable qui serait « t'es déjà debout ? Retourne te coucher, c'est pas de jour à me faire quiller du côté de la cafetière hein. ». La réflexion pas désagréable, t'es déjà debout. Oh bah alors, j'ai fait du café pour un régiment de soldats, t'inquiète, assieds-toi, je te ramène un jet. Réflexion semi-désagréable, bah t'inquiète, t'as lit ou quoi ? Petite phrase qui présuppose que pour que vous parvinciez à vous lever tôt, il faille forcément que vous fûtes tombé du lit. Vu que vous n'êtes pas totalement du nord et que forcément tout ce qui est au sud du péage d'Arras possède un degré de fainéantise qui augmente au fur et à mesure qu'on s'approche de la Côte d'Azur. Ou là-bas, pour se lever tôt, bah faut pas qu'ils quittent leur lit, hein, mais qu'ils descendent en rappel. Allez, au revoir hein, et à

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1: Pas tous mes petits bébés, mes petits semis. Tu vois, je les ai foutus dans la couveuse, là, puis je suis en train de repiquer toutes les variétés. Cacao, de la brandy wine, de l'absinthe, large barrel boar.
2: C'est
1: grand,
2: quoi ça?
1: Grand sanglier rayé.
2: Ah oui?
1: Alors il paraît que ma prononciation est pas remarquable.
2: Oh, je suis pas remarqué. Vraiment, on m'avait dit que tu étais un pêcheur, mais en fait, tu es plutôt un cultivateur.
1: J'étais un pêcheur. On l'est à vie comme ministre, mais la pension n'est pas tout à fait la même, si tu veux.
2: Donc, du coup, tu as besoin de faire pousser tes tomates.
1: Mais je suis quand même un pêcheur.
2: Et c'est aussi ton petit coin, là, où tu te poses, parce que là, tu as un journal.
1: Je lis mon journal, tu vois. Dans la serre, dès que ça, il y a un petit rayon, hop, ça tape, et puis. Moi, j'ai besoin de lumière. Dès qu'il y a un petit rayon, il faut que je sorte.
2: Quand on est sur un bateau, c'est parce qu'on aime être dehors, quoi.
1: Ben oui, dans les éléments, quoi. Dont la lumière est un des principaux.
2: Comment est-ce que tu as su que tu allais être marin et que tu voulais en faire ton métier?
1: D'abord, mon père était pas du milieu, mais il avait été élevé par sa mère seule dans le milieu des pêcheurs d'Urville. Et donc, j'étais quand même très tôt bercé dans l'amour de la mer et par mon père, qui était un fou de pêche aussi, pêche en mer. J'ai chopé le virus.
2: Qu'est-ce que t'aimes justement dans la pêche, dans cette liberté peut-être qu'on a quand on est sur l'eau?
1: Ben j'aime tout, le côté trac, le côté recherche, le côté piéger un animal.
2: Côté chasseur quoi.
1: Ouais, un peu chasseur, pour se nourrir d'abord, principalement. Voilà, avoir compris comment il fonctionnait, pouvoir le choper et tout ça. Puis j'aime la mer par-dessus tout. Et quand j'ai commencé, on n'avait pas de positionnement, de GPS et tout ça. Donc t'imagines, quand je filais des casiers, j'ai la tête sous l'eau, quand j'ai la tête dans le fond de l'eau, j'ai la tête là où ils vont atterrir, c'est l'imaginaire d'abord.
2: Tu projettes ton esprit sous l'eau, quoi.
1: Oui, c'est ça. Bon, après, t'acquiers de plus en plus de connaissances, mais...
2: Tu connais les coins, quoi.
1: Ouais, mais au début, tu sais, je connaissais rien du tout. Et ça pourrait être simple. Tu lis des cartes marines, tout ça, tu dis, bon, là, attends, il y a les lignes de sonde, tout ça, qu'est-ce qui se passe sous l'eau, comment c'est foutu, qu'est-ce qui peut passer comme espèce, les homards, où est-ce qu'ils sont, et puis après, t'apprends les saisons, progressivement, les migrations, et tout, ah, période de vache maigre, période de creux, période où tu dis bon, je me suis planté, c'est pas là que ça se passe, mais et puis des périodes où hop, tu tombes dedans, c'est formidable quoi.
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3: Franchement, c'est mignon, Cormeille. Si vous cherchez du typiquement normand, vous êtes au bon endroit. Et puis, on est à la campagne, tout en étant qu'à 20 minutes de la mer et à 15 km de Pont-l'Évêque. Cyril, lui, vous le trouverez en plein cœur du village, sur la place du Mont-Mirel. Il m'aurait plu son métier à Cyril, si j'avais pas eu de main gauche.
4: Trop bien ça.
5: Je suppose.
4: Comment ça va?
5: Ça va, oui, impeccable.
4: Tu viens de rentrer?
5: Eh ben à l'instant, on vient de rentrer de chantier.
4: T'étais dans une église?
5: Oui, on était dans une église à une vingtaine de kilomètres d'ici, à Saint-Pierre de Salerne.
3: Son métier, c'est de donner vie à la lumière.
5: Nous, la lumière, on la redonne dans les édifices et puis on la reprend, mais colorée, la lumière.
4: Mais tu fais pas que les églises?
5: Non, on fait les manoirs, on fait les particuliers, on fait tout plein d'édifices, que ce soit particulier ou monument historique.
3: Cyril, il est comme ton père, il est pas vitrier.
5: Non, je ne suis pas miroitier ni vitrier. Moi, je suis maître verrier, restaurateur, créateur de vitraux.
3: Je pensais qu'on disait vitrailliste.
5: Ah oui, vitrailliste. Vitrailliste, c'est pour ceux qui ont moins de 10 ans d'expérience.
3: Ah.
5: Voilà. Et au-dessus de 10 ans d'expérience, quand on a travaillé dans des monuments historiques et autres classés, eh bien, on devient maître verrier.
3: J'entends du monde à la cave.
5: En bas, ils sont en train de faire du montage au plomb. Donc, on les entend un peu taper avec des clous, des marteaux. Ouais. Et ils remontent des vitraux en plomb.
3: Bah oui, c'est du plomb entre les bouts de verre.
5: Après, il y en a d'autres qui peuvent utiliser une technique au Tiffany, mais c'est pas la technique traditionnelle. Nous, on fait la technique traditionnelle plomb, verre et étain, comme au Moyen-Âge.
4: Ah, le Tiffany, c'est la même technique que celle qu'on utilise pour les lampes qui portent le même nom?
5: Exactement, c'est ça. C'est la technique qui s'appelle Louis Comfort Tiffany, qui a fait les lampes aux États-Unis.
4: Mais je croyais que c'était du plomb, moi.
5: Ah non, c'est du Tiffany.
4: D'où le nom de la lampe.
5: D'où le nom de la lampe, puisque c'est le nom du créateur, Louis Comfort Tiffany.
4: Je vais me coucher moins con ce soir. Pour ça, il y a encore du boulot.
5: Et d'autres aussi peut-être, du coup.
3: Il a pas l'air si vieux à la louche.
5: À la louche, le mois prochain, 44.
4: Quand t'avais 15 ans, tu voulais être...
5: Un an après. Moi, j'ai commencé à l'âge de 16 ans mon métier, à l'apprendre, bien évidemment. Et puis, je suis ressorti d'une école sur Paris à l'âge de 20 ans.
4: Et ça devient d'où cette envie de travailler le verre comme ça?
5: Eh ben, on parlait tout à l'heure, la lumière le matin. Bon, ouais. Ben, moi, c'était la lumière, tout simplement, qui se décolorait sur les murs par rapport à des vitraux avec le soleil qui passe à travers. Ça m'a tout de suite attiré et j'ai voulu savoir comment ça se passait. J'ai découvert une école, l'école de Paris, et je suis rentré dedans.
3: Le maître verrier, il travaille pas que le verre.
5: On travaille le bois, le métal, la pierre et le verre.
4: La pierre aussi ?
5: Eh oui, quand là, on vient de sortir de chantier, on vient de taper dans la pierre pour retirer les vitraux. Et puis pour les reposer, bah, il faut savoir faire du mortier avec la pierre.
4: Donc tu casses et tu refais, quoi.
5: Exactement, on casse et on refait.
3: Si vous voulez un vitrail chez vous, il peut vous le faire ?
5: On peut le faire. Par contre, nous, on a une chance assez extraordinaire, et je touche du bois, on a à peu près un an et demi d'attente avant de pouvoir le réaliser.
3: Ah bah oui, mais non, j'en avais besoin pour ce week-end, moi.
5: Donc Fred, t'auras ton vitrail dans un an et demi, pas avant.
3: Il a fait des beaux chantiers, le copain.
5: Moi, celui qui me vient tout de suite en tête, c'est le Petit Palais à Paris, de refaire les quatre rosaces du Petit Palais à Paris.
3: Bon, il était pas tout seul, hein.
5: Je les ai restaurés avec des compagnons, mais j'étais dessus, j'étais chef de mon équipe à cette époque.
3: Pour voir le travail de Cyril, vous tapez ateliergouty.com avec un Y à Goutille.
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6: Bon, je suis venue à Lunéville il y a quelques mois, en fait, et je suis tombée sur votre boutique.
7: Ah
6: je
7: bon
6: me suis dit, mais oui, c'est pour ça que je suis revenue vous.
7: C'est bien ça.
6: C'est une boutique africaine.
7: Oui, Gap Créa, c'est une boutique africaine. La première boutique africaine de Lorraine. Les tissus, les modèles qu'on voit chez moi, c'est typiquement africaine. Et c'est mes créations.
6: Ah ben, j'ai l'impression qu'il y en a encore plus que la dernière fois, non?
7: La dernière fois, peut-être que c'était les périodes d'ouverture. Parce que c'est ouvert à partir du 5 août dernier. Et donc, je n'avais pas encore eu le temps de tout installer. Ben, comme on connaît dans la mode, il y a des vêtements de saison. Et je suis en train de travailler une collection qui va bientôt sortir. Et cette collection, c'est le tissu du Bénin qui s'appelle le Canva.
6: Serge Moncho, on dit ?
7: Serge Moncho.
6: Moncho,
7: ouais.
6: D'accord. Bon.
7: À l'italiano.
6: Et vous êtes du Bénin. Vous êtes arrivé quand alors ?
7: Mon Dieu, c'est une longue histoire. Hein. Depuis 2003 jusqu'à maintenant, je suis ici. Celle qui m'a fait sortir de ma tanière, c'est une petite blanche qui s'appelle Magali Bichat. Et comme Lunéville s'est ancrée dans ses patrimoines à elle, ses aïeuls étaient maires députés ici. Donc elle a décidé de s'approcher de sa famille.
6: Oui, c'est ça, parce que Bichat, c'est un nom très connu sur Lunéville.
7: Très connu. Très connu. Ancien maire de Lunéville. Député à l'Assemblée. Il y a beaucoup de rues qui portent leur nom, maternité Bichat, donc voilà. Après, aujourd'hui, je suis en France, donc je suis accepté par ma femme déjà. Et donc, je valorise les tissus du Bénin, la tradition béninoise. Je fais tout mixte. Et donc, ça peut être une chemise taillée dans un tissu africain, mais c'est une chemise française.
6: Ah, par exemple, la coupe.
7: Bah oui, c'est la coupe. Bah, par exemple, ça, c'est une chemise française.
6: Ah, avec un petit col.
7: Col française.
6: Avec le petit col français, le col replié, comme
7: absolument.
6: Ça.
7: Absolument. Voilà. Par exemple, ça, c'est typiquement africain. Y a
6: le
7: rien
6: col
7: de,
6: rond.
7: Voilà, il n'y a rien de français dedans.
6: Ah, ok. Voilà. Donc, vous mixez les deux cultures.
7: Voilà, les deux cultures pour pouvoir faire sortir quelque chose qui n'est pas de tout le monde. Mais je les insiste de porter parce que ça fait une pièce unique.
6: Mmh, exactement.
7: On peut se ressembler, mais on n'est pas les mêmes.
6: C'est ça. Avec un tissu forcément vert, violet, il y a du blanc, il y a tout. Il y a de la couleur ici.
7: Il y a de la gaieté, quoi. Mmh,
6: c'est ça.
7: La première chose qui m'a frappé quand j'ai mis mon pied ici en France, j'ai vu que tout le monde s'habille noir.
6: Ouais, c'est
7: j'ai dit, mais c'est l'enterrement ou quoi? C'est une deuil. Il n'y a pas de gaieté, il n'y a rien. Et ils sont aussi tristes dedans. Et ils marchent tristement dedans. Et moi, je dis, punaise, qu'est-ce que tu peux leur apporter à ces personnes? Mais ce n'est pas leur faute. Hein, parce que les grands qui ont créé la mode, qui ont créé les couleurs de la mode, ils ont dit que si tu mets du noir, ça t'amincit, t'es trop belle. Ben, non, tu t'amincis pas, t'es grosse.
6: Franchement, ici, c'est vrai qu'on en prend plein les yeux.
7: Mais
6: hein.
7: Bien sûr, mes ancêtres avaient porté un tissu qui s'appelle le canvor. Moi, je suis un descendant du roi Gonglo.
6: Ah oui ? Je ne sais plus comment vous parlez, moi.
7: Naturellement.
6: Ah bon, d'accord.
7: Donc, je suis descendant du roi à Gonglo, qui avait ramené à l'époque du Kanvo au Bénin. Et moi, je valorise cette culture, cette valeur de travailler, parce que ça se perd. Vous voyez, c'est artisanal, c'est dur, c'est épais. Mm-hmm. Et on peut l'utiliser pour une chemise, on peut le faire pour un manteau. Donc, c'est un savoir-faire ancestral que mes ancêtres savent le faire. Et moi, je valorise un peu.
6: Donc, vous êtes couturier?
7: Absolument.
6: Hein, depuis toujours?
7: Toujours.
6: Vous avez appris au Bénin?
7: J'ai appris, je suis rentré dans la mode en 1989.
6: Qui vous a appris à coudre?
7: C'est une longue histoire. Parce que, vous savez, c'est ce que je disais à mes enfants que j'ai eu ici. Je dis, mais vous êtes né avec de cuillères en or à la bouche. Mais moi, je suis né avec une cuillère en plastique. Donc, mon histoire, elle est tellement pénible. Je vais vous raconter un petit peu. J'ai commencé l'école comme tout le monde. Arrivé en classe de CM2, on doit passer un examen pour aller au collège. Et l'école a annoncé une grève de 2 ans. Et ma vie a basculé.
6: Une grève de 2 ans?
7: Oui. Ben parce que le gouvernement ne paye plus les arriérés des enseignants. Et à l'époque, c'était Mathieu Kérékou, que d'ailleurs, bon, je suis humain et je suis chrétien, sinon je dirais où il soit, même dans quel tombe il est, c'est un pourriture qui a bousillé ma vie. Quand ils ont annoncé cette grève, eh ben, ceux qui sont un peu plus riches dans le pays, ils ont envoyé leurs enfants ailleurs. Moi, je suis né 3 mois, mon papa, il est décédé, donc nous qui n'avons pas les moyens, ben, on est resté dans le pays. Puis mon grand frère aîné a dit, mon papa, il est décédé, moi, je veux bien te prendre en charge, mais je vais quand même pas te laisser à la maison pendant 2 ans sans rien faire. Alors, choisis un métier. Et moi, je lui ai dit, tu es l'aîné, je suis le benjamin. Je t'ai toujours dit que je fais de l'architecture.
6: De la quoi?
7: L'architecture.
6: Ah, l'architecture.
7: Architecture. Voilà un problème.
6: De quoi?
7: De mauvaise scolarité du Bénin.
6: Mais non, mais c'est
7: Et
6: pas
7: d'ailleurs, c'est pour ça que j'ai créé une association qui s'appelle Grandis Mieux aussi.
6: D'accord. Attendez, vous me perdez là, parce que vous vous dites à votre grand frère, je veux faire architecte.
7: Oui. Et il m'a dit, mais pourquoi architecte? Et je lui ai dit, mais parce que toi, tu es plombier, et tous les soirs, il travaille son plan. Et moi, je le vois avec le plan. Mon envie, c'est de dessiner les plans. Et il a dit, bah oui, on t'a dit qu'il faut aller au collège d'abord. Donc, tout un autre métier. Et ben, j'ai dit, bah, c'est hors de question que je trouve un autre métier. Alors, c'est un grand frère, quand il parle, on ne peut pas parler. Il a tellement d'autorité, même pour parler, il faudrait réfléchir 10 fois avant. Sinon, ça va barder.
6: Rigole, mais c'est pas drôle.
7: Peut-être. Non, c'est pas drôle. Non, parce
6: excusez-moi,
7: que,
6: je rigole.
7: Si on vous déshabillez, vous allez voir des cicatrices non. sur le corps parce que c'est des châtiments corporels. Et un autre grand frère a dit, bah, écoute, tu le connais très bien. Si tu ne le trouves pas, ça va barder pour toi. Pourquoi tu ne fais pas la couture? Et j'ai dit, moi, je ne veux pas faire la couture. Hein. Je veux dessiner. Puis ce grand frère qui perd son âme, qui s'appelle Joseph, il a dit, il y a du dessin dans la mode. Mais prends ça. Si t'aimes bien ton corps, prends ça avant qu'il arrive. Puis j'ai dit ok. Il est arrivé ce soir, il m'a dit, tu as trouvé le travail? Je vais faire la couture. Il a dit, ça c'est bien. Je vais voir avec ma chérie, et elle va t'amener et puis tu vas commencer lundi. Je suis rentré dedans en 1989, j'ai fait 5 ans, je suis diplômé. J'ai commencé par travailler au Bénin,
6: d'accord.
7: dans la mode.
6: Lunéville, ça vous va?
7: Alors, il faut qu'on se dise la vérité ou on ment?
6: Comme on veut.
7: Voilà. Non, ça me va pas, parce que Lunéville, c'est une petite ville, le pouvoir d'achat est maigre. Mon rêve, c'est de m'installer à Nancy.
6: Oui, c'est la première année de votre boutique, mais avant, vous faisiez quoi alors?
7: Je me suis mis en auto-entreprise depuis 2015, et je suis salarié à la clinique Jeanne d'Arc de Lunéville.
6: Ah, vous avez une double vie!
7: Mais oui, j'ai toujours fait deux activités au Bénin avant de venir ici, donc je suis brancardier à la clinique, et dans mes temps perdus à la maison, je crée.
6: Vous arrêtez pas alors, vous?
7: Je peux pas arrêter. Il y a que la mort qui va nous séparer là.
6: Il y a toujours de la musique un petit peu ici dans le magasin.
7: Absolument. Et là, ça c'est un chanteur béninois qui chante. Et vous allez voir, si vous me suivez, je travaille beaucoup avec un autre chanteur béninois qui s'appelle Saba Nazé Etoufla. Et donc, c'est moi qui crée tous ces vêtements de scène.
6: Ah, okay.
7: Voilà. Donc, voilà une petite chansonnette du Bénin. Alléluia, elle est là.

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1: Vous écoutez Camille Perrer avec T'as eu vent de nous deux.

0: chanson parle de la passion pour l'écriture, la musique, le partage. Et la jeune artiste de Romans-sur-Isère s'est inspirée du roman d'Alain Damasio, La Horde du Contrevent. Camille Perrer, t'as eu vent de nous deux. Un coup de cœur ici de Romardèche.
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3: Bonjour, c'est Christophe Mouton, donc le spécialiste à la brandade sur Nîmes. Je voulais parler d'une petite passion que j'ai, qui me tient à cœur depuis ma plus tendre enfance sur nos côtes languedociennes, c'est la pêche à mer. Voilà, je suis un passionné de pêche à mer, de toutes les pêches.
4: Alors, contrairement à votre métier, puisque vous pratiquez et vous fabriquez la brandade qui est à la base de morue, on n'en trouve pas en Méditerranée, donc vous ne pêchez pas de la morue.
3: Non, mon grand malheur, il est là, quoi. Donc, j'ai essayé avec les carpes du jardin de la fontaine, ça n'a pas fonctionné
4: non
3: parce
4: plus.
3: Qu'elles devenaient roses et c'était pas terrible quoi pour notre brandade. Et donc je me suis rabattu sur le poisson de Méditerranée, bien sûr. Mais je vais y venir, aller pêcher mes morues bientôt en Norvège, dans les pays froids.
4: C'est prévu.
3: Ah, c'est la finalité.
4: Ok. Alors, une pêche en Méditerranée, ça se fait comment? Sur le bateau?
3: Il y a beaucoup de pratiques, quoi. Hein. Alors, bon, c'est pas une pêche statique, comme on peut le voir, avec sa canne à pêche, son bob et en attente, quoi. Hein. Il y a différentes pêches. En plus, on a les poissons actuellement qui sont en train de changer. On a des nouvelles espèces qui sont en train de regagner le rivage.
4: Et le pêcheur est de plus en plus malin. Et on vous a offert un beau cadeau il n'y a pas longtemps. Racontez-nous.
3: Il était au courant, Olivier. Ouais, effectivement. Mon cadeau de Noël, j'ai eu la chance de trouver au pied du sapin un drone. Donc, dès que je parle de cet appareil, tout le monde rigole. Me dit, mais qu'est-ce que tu fais avec un drone?
4: Un drone de pêche.
3: C'est vraiment un drone de pêche. Elles m'ont fait venir ça des États-Unis. C'est un drone qui peut tomber à la mer et qui se relève automatiquement et qui est surtout étanche, quoi, à tous les embruns, à toutes les conditions un peu dures. C'est vrai qu'à ces périodes un peu d'hiver, j'aime bien aller affronter les éléments avec mes grandes cannes et donc j'utilise ce drone pour pouvoir aller déposer mes appâts où je le souhaite parce que il y a énormément de vent, il y a énormément de vagues. Donc il faut braver quand la mer est déchaînée. Et maintenant j'ai plus la force pour jeter très loin et je n'arrive pas à atteindre le poisson. Et avec ce drone, ça me permet de pouvoir positionner mes appâts où je le souhaite.
4: Qu'est-ce que vous mettez comme appât?
3: Ah ben là, en ce moment, c'est le bibi, c'est le couteau, c'est la coque rouge. Voilà, là, c'est,
4: donc il y a une petite pince sur le drone.
3: C'est exactement ça. Il y a la pince, ça prend l'appât et ça va le déposer où je le souhaite. Alors les gens, quand ils me voient faire ça, ils me disent, mais c'est pas possible, mais qu'est-ce que c'est cette pêche? C'est vraiment pour passer un moment et d'être au cœur de la nature. Moi, c'est ce qui me ressource.

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1: Elle est complètement dingue cette histoire, Hugo, et pourtant son nom ne vous dit rien. Je pense presque à personne. Marcel Chaumien, un homme discret devenu vauclusien d'adoption, maire d'un petit village quand même du Luberon, et en même temps l'un des personnages clés des services secrets français de l'après-guerre.
2: Il veut dire un maire espion.
1: Exactement. En fait, maire, c'était sa couverture. C'est quand même assez dingue cette histoire. Marcel Chaumien n'est pas né en Provence, il voit le jour à Reims, dans la Marne, mais tout change en 1944 lorsqu'il est envoyé en mission dans le Vaucluse en pleine Seconde Guerre. C'est là en fait qu'il découvre le territoire et qu'il va s'engager autour de la résistance locale, aux côtés de la résistance surtout vauclusienne, et qui ensuite s'installera après la guerre chez nous. Alors avant ça, Chaumien était un militaire d'élite, un parachutiste d'essai. C'était un métier assez risqué, puisqu'il consiste en fait à mettre au point des parachutes, les équipements, mais aussi les techniques de saut.
2: Et sûr déjà que ça s'ouvre ou pas, en fait, c'est
1: ouais,
2: ça.
1: Oui, puis surtout les ennemis aussi. Ouais. Il pouvait sauter de nuit, dans les forêts, voilà, donc c'est assez dur, et cette expertise va faire de lui en fait un homme clé des opérations clandestines.
2: Et c'est là qu'il bascule dans le renseignement.
1: Bah oui, parce que son CV est super beau, ancien résistant, parachutiste, membre du service Action. Marcel Chaumien va travailler d'abord pour le SDECE, c'est l'ancêtre de la DGSE en fait. On le retrouve dans les années 40-50 sur des missions ultra sensibles, et en fait il va entraîner nos agents secrets dans le parachutage notamment. Il va participer aux opérations du rideau de fer en Afrique, en Europe de l'Est, et dans les archives son nom apparaît, alors son nom d'emprunt, puisqu'il avait un pseudo, vous imaginez bien, oui. Aux côtés de figures centrales. Tiens par exemple Jacques Faucard, c'est le conseiller très secret du général de Gaulle, s'il vous plaît. Donc c'est quand même du très haut niveau. Chaumien qui circule entre ambassades, pistes africaines, aéroports parisiens et réseaux clandestins. Et pendant ce temps-là, notre Marcel, donc, il est élu dans le Vaucluse.
2: Et oui, incroyable ce parcours.
1: Exactement. C'est là que l'histoire devient fascinante. Marcel Chaumien devient maire de Viens en 1959. Il va le rester jusqu'en 1977. Trois mandats, 18 ans donc au service du village. Il faut s'imaginer, la journée, il va s'occuper d'assainissement, d'école, de voirie. Et régulièrement, il reprend l'avion pour Paris-Orly, Roissy, pour retrouver les services secrets où il va mener cette double vie pendant des années.
2: Et on comprend mieux pourquoi on ne connaît pas son nom.
1: Oui, je vous ai parlé de Jacques Faucard, le conseiller très spécial de Gaulle. Il dira que c'est un homme très bien, courageux, un agent secret qui ne cherchait aucune reconnaissance. Marcel Chaumien meurt en 1979, décoré, respecté dans les cercles du pouvoir, mais finalement presque inconnu du grand public. Ce destin, c'est comme un roman d'espionnage, il faut le dire quand même. Et aujourd'hui, c'est Catherine Chaumien, sa fille, qui le raconte dans des conférences en Vaucluse. On a pas mal d'archives aussi qui existent, notamment au service historique de la Défense. On a des ouvrages sur l'histoire du service secret français où il est nommé souvent.
2: Ouais.
1: Et aujourd'hui, je vous mets tous les documents et les photos grâce à sa fille Catherine, que je salue, sur notre appli. Ici, vous le voyez au bras de Gaulle et aussi pendant ses missions. Enfin, c'est juste exceptionnel ce discours et surtout ce destin de Marcel Chaumien.
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3: Salut la Bretagne, c'est l'heure de la bonne idée 100% pur beurre. Vous connaissez le tire-bouchon, le train qui circule l'été entre Auray et Quiberon dans le sud de la Bretagne? C'est mon train préféré. Bon, pas parce qu'il passe juste devant la maison de ma grand-mère, quoique, mais parce qu'il permet d'éviter les embouteillages de la presqu'île en polluant moins, et surtout depuis que la région Bretagne a choisi d'alimenter les locomotives avec du B100. Le B100, c'est un biocarburant fabriqué à partir de colza français. Il remplace le diesel qui servait auparavant à faire circuler les trains sur cette ligne, puisque, je précise, elle n'est pas électrifiée. On parle pas du TGV non plus. Avec le B100, c'est 60% de CO2 en moins qu'avec du diesel, mais 25% de coût en plus, car oui, ce serait trop beau. C'est un carburant qui coûte plus cher, pas cool, j'avoue. Mais en même temps, si on veut polluer moins, parfois il y a des choix à faire. Le tire-bouchon circule jusqu'à mi-septembre, alors si vous ne l'avez pas encore pris, faites vite. C'est vraiment trop chouette comme trajet à faire. Vous pourrez même faire coucou à ma grand-mère à Plouarnel. Après cette date, la région et la SNCF comptent bien continuer sur leur lancée et faire rouler d'autres TER au biocarburant. Des stations de B100 sont prêtes à Carhaix, Quimper, Saint-Brieuc et bientôt à Rennes. Le chiffre du jour maintenant, 112 300 familles bretonnes vont recevoir l'allocation de rentrée scolaire cette année. Ah, ça me rappelle l'époque où j'adorais faire des courses de fournitures pour avoir un stylo qui sentait le pop-corn. Allez, à demain pour une nouvelle bonne idée.
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4: Tout ce qui a trait au caractère des humaines et des humains, j'adore. Je trouve que la langue occitane se délecte à qualifier les comportements humains. Roumé, je savais que tout le monde connaît Kéomo. C'est un bon exemple. Hein. Tu pourrais faire un sourire plutôt que de roumé. Roumé. Comme ce mot l'indique dans sa construction, ça grogne, ça fait trembler les murs. Quelqu'un qui roume, c'est un râleur d'excellence. T'as voulu faire les courses ? On y est. C'est plus le moment des roumas, mon grand. Ce n'est plus le moment de râler, ok ? Plutôt que de roumer, on finit vite et on rentre. Roumer, ok ? Vous connaissez, bon. Et si je dis marouné, marouna, c'est la même chose. Dans le mot, le R roulé nous montre une personne qui râle aussi, qui bougonne. Il marronne comme un burgao qui vonvon. Non, il râle comme un frelon qui vrombit. Roumé, marouné, faites vos courses, mesdames et messieurs. Allez, adieu.

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1: Et pour cette nouvelle saison, au parc Argonne Découverte où nous sommes aujourd'hui, quatre grands prédateurs présents naturellement dans la région sont mis à l'honneur. Bonjour Nicolas Villerette.
2: Bonjour Olivier.
1: Responsable zoologique et directeur adjoint du parc Argonne Découverte, quels sont ces quatre grands prédateurs?
2: Le loup gris d'Europe, le pigargue à queue blanche, le hibou grand-duc d'Europe et le lynx. Pourquoi ces quatre-là on les met à l'honneur? C'est parce qu'ils font leur grand retour dans notre secteur et que quand un prédateur fait un retour dans un endroit, souvent ça peut faire peur.
1: On parle de retour à l'état sauvage.
2: On parle de retour à l'état sauvage. Nous, ceux qu'on présente, ils sont en captivité, en volière ou en enclos, et ils resteront en captivité. Mais naturellement, ils font leur retour ici. Et nous, notre objectif, c'est de sensibiliser les gens, de présenter ces espèces parce qu'on a moins peur de ce qu'on connaît.
1: Donc, on peut déjà voir ici au parc Argonne Découverte des grands ducs d'Europe, des pigargues à queue blanche ou encore des loups. Le lynx, lui, arrivera plus tard, même s'il est déjà présent à l'état sauvage dans la région. Parlez-nous un peu du lynx, justement.
2: Alors, effectivement, ici au parc Argonne Découverte, nous n'avons pas encore de lynx, mais on y travaille. Le lynx est un animal très discret. Alors, c'est un bon prédateur, notamment de chevreuils. C'est un animal forestier, un peu comme les loups. Mais autant les loups, quand ils font leur retour dans un secteur, c'est compliqué parce que c'est un animal qui va, quand il s'approche des fermes, poser des problèmes au niveau des troupeaux de moutons, au niveau des veaux, par exemple. Autant le lynx, ça reste un animal très discret qui va chasser des proies comme le chevreuil, qui va en plus manger sa proie jusqu'à la dernière bouchée. Et vraiment un animal solitaire, contrairement aux loups qui vont vivre en meute, donc on peut les repérer plus facilement. Dans les Ardennes, il y a eu quelques lynx observés, mais pour autant, nous, on veut quand même sensibiliser au fait que les gens, potentiellement, en rentrant d'une soirée, vont, pourquoi pas, croiser un lynx un de ces jours. C'est tout à fait possible.
1: Le lynx, c'est un félin, un gros chat. Décrivez-nous, pour ceux qui sont présents dans les Ardennes à l'état sauvage, à quoi il ressemble?
2: Alors, c'est un animal qui a les oreilles pointues, avec un petit pinceau noir au bout des oreilles. Vraiment, on va dire, un chat haut sur pattes. Alors, quand même de couleur marron, avec des petits spots de taches plus foncées, qui va faire 20-25 kilos. Et c'est un animal qui va volontiers, en fait, se cacher, se poser, laisser les gens passer. Même parfois, lorsqu'il y a des chasses, il ne va pas forcément s'enfuir. C'est pour ça qu'il est difficile à voir. Il va aller se cacher contre un arbre, attendre que la battue passe et sortir ensuite.
1: D'autant plus que des fois, pour dormir, il peut se mettre en hauteur.
2: Ah oui, c'est, on va dire qu'on en parlait, c'est un gros chat, on va dire ça comme ça. Donc il a
1: un gros arbre à chat avec un gros arbre, du coup.
2: Exactement, c'est ça. Donc un arbre accessible dans lequel il va pouvoir trouver refuge. Et après, il ne va pas se réfugier uniquement dans les arbres. C'est un animal qui va volontiers aller se cacher. Un arbre tombé, une souche qui a soulevé un peu de terre, de roche, il va aller se mettre là-dessus. Surtout les femelles, quand elles ont des jeunes, elles vont aller trouver ce genre de petite caverne pour aller y mettre leurs jeunes en sécurité.
1: Une population qui avait totalement disparu, qui est en train de revenir. Pourquoi elle avait disparu?
2: Il y a une centaine d'années, les empoisonnements ont fait beaucoup de dégâts sur ces derniers maillons de la chaîne alimentaire. Les empoisonnements maintenant qui ont beaucoup, beaucoup moins lieu qu'avant. Et donc, du coup, petit à petit, ils commencent à regagner du terrain. Un animal discret, forestier, et donc les forêts des Ardennes s'y prêtent très bien pour son retour.
1: Et là où il y a de la forêt, les lynx sont de retour en Champagne-Ardenne. Merci Nicolas Villerette, responsable zoologique.
2: Merci Olivier.
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3: Nous sommes avec une des dernières et la plus ancienne fabrique de pâtes de fruits en Auvergne. Avec Anthony Vallat, qui est le directeur général. Merci de nous recevoir, Anthony. Nous sommes face à une vieille photo qui montre, je pense, le tout début de cette maison Cruzy, c'est ça?
4: C'est pas le début historique, puisque la maison Cruzy a été fondée en 1880, mais c'est effectivement une photo du site de fabrication ici, sur la zone du Brézé, tel qu'il était en 1956, au moment où la maison Cruzy a déménagé du centre de Clermont pour venir s'installer sur la zone du Brézé.
3: Construction construction de l'usine Goffredi, avenue Jean-Mermoz, sur le champ d'Angélique. Et on aperçoit des angéliques oui. sur ce champ.
4: Et l'angélique étant un des produits un petit peu signature des confiseurs et de la confiserie. Et donc c'est un beau clin d'œil de l'histoire que de penser que voilà, notre site de fabrication ici est basé sur un ancien oui. champ d'angélique. Voilà.
3: L'angélique, ces petits bâtonnets de couleur verte, hein, c'est
4: exactement.
3: Ça, je ne dis pas de bêtises.
4: Mais il y a beaucoup de particuliers qui ont aussi de l'angélique à la maison. Voilà.
3: C'est la tige.
4: On confie la tige, tout à fait.
3: D'accord, oui. Ok. Et aujourd'hui, vous en faites toujours. Vous avez toujours des producteurs d'angélique qui bossent avec vous.
4: Oui, tout à fait. C'est un agriculteur qui vient nous livrer en tracteur chaque année. C'est au mois d'août, quand la récolte est prête. On se met d'accord avec lui l'année d'avant sur les quantités dont on aura besoin. Et puis il vient nous livrer. On la travaille, on la prépare. Et puis après, on va la faire confire. Donc c'est un produit auquel on tient beaucoup.
3: Il y a toujours une grosse tradition autour de ça. Enfin, en Auvergne, on offrait des pâtes de fruits. C'était un incontournable.
4: Effectivement, la création de la pâte de fruits a été faite en Auvergne. Hein, à la base, la pâte de fruits s'appelait la pâte d'Auvergne. Et c'était vraiment une spécialité, on va dire, régionale. Ce qui a fait que l'Auvergne était une terre de fruits confits, c'est que, on va dire que la noblesse venait, descendait de Paris dans le 16e, 17e siècle et venait dans les cures, à Roya ou autre. Ils découvraient, ils dégustaient les fruits d'Auvergne. Et la méthode de conservation à l'époque, hein, puisqu'on n'avait pas toute la pasteurisation, etc., là, c'était de confire les fruits. Ce qui faisait que, du coup, les confiseurs auvergnats ont prospéré sur la base des gens qui venaient en cure et qui ramenaient leurs fruits à Paris en général. C'est comme ça que la confiserie et le métier de confiseur a démarré en Auvergne.
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5: Dans Minute Papillon, on va ce matin, Thierry, tirer le fil d'une activité qui permet à un groupe de femmes de tisser des liens.
6: Tricoter.
7: Coffee shop, une dizaine de femmes font danser les aiguilles. Autour d'un café ou d'un cappuccino, elles tricotent, partagent des conseils avec des débutantes, échangent sur différentes techniques au milieu de pelotes colorées. Ces rencontres sont nées du groupe Facebook Sénonais Créatif. Elles permettent à ces passionnés du crochet de progresser ensemble, mais aussi de partager des moments plus intimes.
8: On est bien là.
7: Une maille à l'endroit, une confidence à l'envers, ces cafés ou apéros tricot organisés dans différents établissements de la ville sont une solution pour rompre l'isolement. Les participantes de tous les âges et de tous les niveaux y trouvent entraide et bonne humeur. Certaines débutent avec un simple cercle magique.
9: Habile.
7: D'autres réalisent des ouvrages plus complexes, mais toutes partagent la même envie de se retrouver dans une atmosphère chaleureuse. Tout est parti de Camélia il y a quelques mois. Cette jeune femme de 31 ans, autodidacte de l'aiguille et de la pelote, en avait assez de tricoter seule dans son salon devant des tutos pêchés sur YouTube.
8: Vous auriez pu à tricoter.
7: Un poste, quelques clics. Et elle a commencé à tisser cette toile sur le net à travers un premier groupe de messagerie. Puis Elodie, 33 ans, a créé au mois de septembre un groupe sur Facebook. En peu de temps, la communauté des reines du crochet a compté 140 membres qui se retrouvent périodiquement en petits comités dans des cafés. Et à leur table, on détricote la solitude. Au bout du fil, il y a de la joie et le bonheur de partager.

0: s'intitule « C'est nos nez créatifs ».
1: Vous cousez ?
2: Pas du tout.
1: Pas du tout, moi non plus.
0: Très mal.
1: Non, enfin, ça pourrait donner des choses un petit peu
0: originales. J'essaie de ne pas faire de trous à mes chaussettes.
1: Oui, ça, il vaut mieux, effectivement. Merci beaucoup Thierry pour ce Minute Papillon que l'on retrouve chaque jour dans Ici Matin et dès maintenant sur notre site ici.fr.
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2: Les petits bonheurs, généralement, ce sont des sourires qui se récoltent tous les jours au hasard des rencontres. Il suffit d'un micro ici, de ne surtout pas prendre de rendez-vous et de ne pas se présenter. Ça marche très bien à Megève, par exemple. Nous sommes donc en Haute-Savoie, sur les hauteurs de Megève, au Mont d'Arbois, pendant que des chevaux sont en train de monter dans une bétaillère.
3: Bonjour.
2: Matin de bonheur, venez vous occuper des bêtes.
3: C'est ça, on vient les mettre au chaud, ouais.
2: Ah, c'est-à-dire que là, ils quittent la montagne?
3: Ouais, ce coup-ci, ouais, c'est bon. Ce coup-ci, on va les ramener, on va les mettre en pension pour cet hiver, ouais. Ils ont passé tout l'été en montagne, donc ce coup-ci, ça y est. Ils vont aller se mettre au chaud pour l'hiver.
2: Ah oui, ils font toute la saison, hein, ici?
3: Ouais, ouais, ceux-là, ils font toute la saison ici. Il y en a qui sont là pour la monte, il y en a qui sont là pour l'attelage, et puis vu que nous, on est élevage, il y en a, ils sont juste là pour grandir.
2: Vous, c'est pas juste un loisir, c'est votre métier?
3: Ouais, ouais, moi, c'est mon métier, ouais. Je suis cocher palefrenier. Ouais.
2: Quand vous dites pour l'attelage, c'est les calèches qu'on peut voir à Megève, par exemple?
3: Exactement, c'est ça.
2: Donc, les chevaux, quand ils sont pas attelés, on les voit ici, sur les hauteurs de Megève?
3: Ouais, c'est ça. Nous, on en a à l'Alpette, comme là en face, en haut de la côte 2000. On en a aussi au Mont d'Arbois, là, juste derrière. Et puis, après, au fur et à mesure de la saison, on les fait descendre petit à petit. Puis là, ils atteignent leur point le plus bas sur Megève. Puis après, on les change de département et puis voilà.
2: Donc là, ils montent dans le bus?
3: C'est ça, ouais. Ils montent dans le bus, là, genre en mètre 4. Là, après, j'ai mon patron qui va arriver. Il va prendre le reste et puis après, on va prendre un camion et une remorque. Puis on y charge tout dedans. Puis lui, il part cet après-midi.
2: Et là, ils partent où, hein, en résidence d'hiver?
3: Ils partent dans l'Allier, ceux-là. Ils partent dans l'Allier. Ils ont des gros champs de plusieurs hectares où c'est qu'ils ont du foin, des abris pour eux, de l'eau à volonté. Puis voilà.
2: L'Allier, donc en Auvergne, si je ne m'abuse, il fait pas beaucoup plus chaud qu'ici l'hiver.
3: Non, il fait pas beaucoup plus chaud. Mais par contre, ils auront plus d'herbe qu'ici, on va dire. Ils auront moins de neige, ils auront un peu plus de foin, un peu plus d'eau. Parce que nous, ici, c'est qu'on est tout de suite dans la neige et puis nous on n'a pas assez de foin pour tous les nourrir l'hiver, donc on préfère les mettre en pension. C'est beaucoup plus agréable pour eux. Puis pour nous l'hiver on a déjà bien assez de boulot comme ça, donc au moins ils sont un peu tranquilles aussi de leur côté.
2: Alors justement, vous faites quoi l'hiver si vous avez plus de chevaux?
3: Alors c'est pas qu'on en a plus, c'est qu'on en a moins. Toute la partie élevage en fait part tout en pension, et en fait l'hiver nous on fait énormément de calèches sur Megève. On a des grosses calèches qui montent jusqu'à 12 personnes. C'est qu'on fait les fondus en calèche en soirée ou le midi, et on fait juste des balades en calèche.
2: Bon, vous, j'imagine que le cheval c'est une passion, on fait pas ce métier là par hasard.
3: Mon grand-père était déjà éleveur de chevaux. Là, maintenant, je bosse chez un ami de mon grand-père. Puis voilà, après, on fait ça par passion. De toute façon, c'est pas par l'argent qu'on va le faire, hein, comme dans tout métier agricole.
2: Même à Megève.
3: Même à Megève, l'agricole, ça reste l'agricole, à Megève ou pas.
2: Je peux vous demander votre prénom?
3: Moi, c'est Mathieu, moi.
2: Et c'est quoi le dernier petit bonheur de Mathieu, s'il vous plaît?
3: Mon dernier petit bonheur, c'est d'avoir fait un galop sur les crêtes de la côte 2000 en plein été avec le soleil couchant. Et ça, je pense que je m'en souviendrai jusqu'à ma mort.
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2: 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J'espère que vous allez bien. Aujourd'hui, on va parler d'amour ou alors de célibat. Enfin, je sais pas, parce que on voit tellement de choses sur les réseaux sociaux. Oui, les hommes ceci, les femmes ceci. Il y a une femme, elle m'a fait du mal au cœur. Mon mec m'a fait du mal au cœur. Il m'a trompé. Il est parti. Mais en fait, pourquoi vous vous mettez en couple? Vous savez qui vous mettez en couple? Vous vous mettez en couple avec un être humain. Alors un être humain, je vous rappelle quand même ce qu'il est capable de faire. Un être humain, ils ont créé la guerre, l'esclavage, la torture, le viol, le génocide et la télé-réalité. Et après, vous êtes surpris quand votre partenaire, qui est un être humain, il vous a mal parlé, ou alors il vous a trompé, machin et tout. C'est vous qui choisissez de sortir. Pourquoi vous sortez avec un être humain? Et après, vous êtes surpris quand ça se passe mal. Vous avez l'arrogance de croire qu'un être humain, il va bien vous traiter pendant 30 ans. Il y a des êtres humains, ils trichent au Scrabble. C'est quoi l'intérêt de tricher au Scrabble? Et vous, vous leur confiez vos émotions, vous leur confiez votre cœur à un être humain, et vous êtes surpris quand l'être humain, il vous fait un coup de Trafalgar, mais vous n'êtes pas bien. Arrêtez de vous mettre en couple. Mettez-vous en couple avec un esprit, voilà. Tu mets en couple avec un esprit, voilà, l'esprit, au moins, il va pas t'emmerder. En même temps, un esprit, c'est un ancien être humain, donc si, ça peut être emmerdant. Non, mais pas les esprits. Arrêtez de faire confiance aux êtres humains. T'as cru que ton partenaire, c'était qui? C'était Jésus. D'ailleurs, même Jésus, ils l'ont tué, les êtres humains. Même lui, s'est fait avoir. Et vous, vous exigez une loyauté pendant 30 ans. Arrêtez ça. Arrêtez de vous mettre en couple avec des humains. Mettez-vous avec un arbre. Voilà. L'arbre, c'est solide, calme, silencieux, stable. Et en plus, il est enraciné, il peut pas partir. Voilà. Ton ex, il aurait dû essayer. L'arbre, tu peux lui faire des câlins. Il parle pas, il t'engueule pas. Tu peux oublier les sacs poubelles, il dit rien. Tu peux lui raconter ta journée, il te juge pas. C'est mieux qu'un mec, c'est mieux qu'une meuf, c'est mieux qu'un psy. Alors après, niveau sexe, bah écoute, c'est du bois. Il est toujours dur. Alors après ça dépend de ce qu'on aime, hein, ça dépend de ce que t'aimes, tu vois. En même temps, si c'est pas très fun, au moins il te ghoste pas, l'arbre, tu vois. Il a pas d'insta, il pose pas de story ambiguë en mode je suis dans une forêt chelou. Et le pire, c'est que des fois, tu parles à un arbre dans la vie, tu vois. T'as plus de réponses que quand tu parles à une copine. Parce qu'un arbre, lui, il te fait pas rien, non, rien. Non, c'est pas ça, mais laisse tomber. Alors, moralité, si vous vous mettez en couple avec un être humain, n'oubliez jamais qu'en face de vous, bah vous avez un être humain. 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
4: Là, on est sous la tribune.
5: Sous la tribune gouache, oui, exactement. Donc, la tribune historique du stade Gilbert Brutus. Et on va aller réveiller la mascotte qui sommeille ici depuis le dernier match.
4: Et vous, Nicolas, vous faites quoi ici?
5: Alors moi, je suis donc président de la peine de Canoës. Et depuis la saison dernière, j'endosse aussi le rôle de mascotte lors des matchs.
4: D'accord, c'est-à-dire on ne vous voit pas.
5: On ne me voit pas.
4: Voilà, et vous enfilez le costume.
5: Le costume là, qui se trouve juste ici. Donc les différents éléments, donc la tête et le reste du corps... qui sort du pressing.
4: Donc là, on est un peu dans votre loge.
5: Voilà, dans ma loge à moi, donc avec mon coéquipier qui fait Drago. Moi, je fais Drax et on fait l'animation, l'entrée des joueurs. On salue les supporters et donc les photos avant le match.
4: Voilà, les mascottes, l'une est jaune, l'autre rouge.
5: C'est ça, aux couleurs des dragons, donc avec le nouveau maillot qui va être porté par la mascotte aussi. On fait toutes les animations liées avec les dragons, donc tous les événements qu'il peut y avoir et les différents matchs tout au cours de la saison.
4: Et alors, comment vous avez eu cette opportunité de devenir mascotte? Il y a eu un appel d'offres? Comment ça s'est passé?
5: Alors non, je connaissais l'ancienne mascotte. Je lui ai demandé si jamais il y avait quelqu'un intéressé pour faire la mascotte, comment ça se passait. Et j'ai testé et ça m'a plu. Et du coup, je continue depuis l'an dernier.
4: D'accord, là on ressort donc.
5: On ressort de la tribune et généralement quand je ressors ici, c'est habillé avec le costume de la mascotte et on va saluer les supporters anglais lors des matchs et on va faire quelques photos près de la boutique et après on revient ici pour aller sur le terrain sortir avec les joueurs.
4: Mais dites-moi, vous aviez une âme d'artiste parce que c'est un petit peu spectacle là ce que vous faites?
5: Non, pas vraiment, mais bon, je suis un peu dans les associations, tout ça, donc ça me plaisait bien. Et une fois qu'on a la tête, on change de rôle et ça permet de faire des gestes, aller serrer les mains avec les supporters, aller prendre les gens dans les bras quand ils nous tendent les bras, aller faire des photos avec des petits, voir les petits aussi contents de nous voir arriver en mascotte, de voir la mascotte, ça réjouit les petits. Les photos, les anglais.

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1: L'atelier Fernand Robert, le temple du chapeau en Sarthe. Un atelier d'excellence qui fournit les plus grandes marques de luxe. Mais comment ça fonctionne? Quelle machine et quel savoir-faire? Je vais vous emmener dans les coulisses d'un atelier de fabrication de chapeaux. Aujourd'hui, j'ai testé pour vous les ateliers Fernand Robert.

0: Direction le 36 rue de Carnac à Coulaines. J'arrive sur un petit parking et j'ouvre les portes de l'atelier. Une femme m'accueille.
1: Bonjour, bienvenue aux ateliers Fernand Robert.
0: C'est Axelle Jarosset, la directrice des lieux. Elle est en charge de l'atelier depuis 5 ans, mais c'est une histoire de plus de 120 ans qu'elle a pour mission d'entretenir et de continuer de développer.
1: Oui, absolument. Vous êtes ici dans un atelier de modistes où on fabrique des chapeaux grâce à des machines qui sont elles-mêmes centenaires, avec lesquelles on travaille le feutre, la paille et puis différents matériaux naturels pour notre clientèle locale et internationale. On a même travaillé pour le roi du Maroc, vous voyez, donc c'est la princesse de Thaïlande.
0: Et bien souvent, c'est surtout pour les cérémonies de mariage que l'atelier travaille avec des clients de Paris, d'Angers, de Tours, qui viennent directement sur place pour ça. Mais autrement, l'atelier s'active aussi dans des domaines bien variés, cinéma, palace, spectacle, mode de luxe ou encore cirque. Tout est possible.
1: On a ici 350 moules de formes différentes, dans des tailles différentes.
0: Et avec une variété de matières, feutres ou pailles, de toutes les couleurs et toutes les qualités.
1: Tellement de sortes de chapeaux que tout le monde peut y trouver son compte.
0: Des chapeaux qui passent d'abord tous par la main et les machines de Xavier David, le chapelier. Ces fameuses machines de 1905 qu'il a appris à dompter sur le terrain. Des belles machines, encore joliment entretenues et peintes de vertes, avec un système mécanique qui est encore aujourd'hui inégalé. Le moule chauffe par en haut et par en bas, au gaz. On place le feutre au milieu et c'est parti.
2: Et par un jeu de pédale, je peux bloquer le feu.
0: Après cette étape du moulage, Xavier taille et nettoie avant de passer le relais à ses collègues de la couture, à la main et à la machine. La dernière étape, c'est Mirella qui s'en charge. Elle gère toutes les finitions.
3: Donc je commence avec préparation d'extérieur. Les nœuds, le galon, l'intérieur, toute la finition, c'est moi. Je fais tout, et même le dressage.
0: Une rigueur et un savoir-faire reconnus par le cinéma, puisqu'on peut voir sur grand écran nos chapeaux sartois.
1: C'est vraiment une fierté pour nous, comme quand on a vu dans le film Astérix, par exemple, donc pour les petits chapeaux chinois. Ils sortent de l'atelier, donc c'est vrai qu'on est tous allés au cinéma pour aller voir le film.
0: Alors si le monde du chapeau vous intéresse et que vous voulez profiter de la qualité à prix réduit, sachez que c'est possible.
1: Oui, tout à fait. On ouvre les portes de notre atelier du lundi au jeudi pour la clientèle locale, donc les gens qui veulent venir acheter un chapeau, ou ça peut être aussi un béret, un bonnet.
0: Ou chapeau de mariage, vous pouvez en tout cas soit venir sur place, ou faire des demandes particulières si vous le souhaitez également par téléphone. Dans tous les cas, les ateliers Fernand Robert ont encore de beaux jours devant eux, et sans conteste, c'est un savoir-faire testé et approuvé par Issimène.
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6: Bonjour Arnaud Fromage.
7: Bonjour, bonjour à tous.
6: La nécessaire minute comptoise, c'est maintenant. C'est vous que j'ai vu tout à l'heure, hein, le doigt dans le pot à pâte à tartiner. C'est quand même pas très propre, hein, tout ça.
7: Je sais, mais que voulez-vous, c'est tellement bon et tellement régressif, la pâte à tartiner, du chocolat, des noisettes et plein d'huile. Bon, ça aide pas à rentrer dans du 38, mais flûte à la fin, il faut savoir se faire plaisir. Et surtout, cette merveille a bien failli ne jamais exister.
6: Alors comment ça? À cause de Monsieur Ferrero, c'est ça?
7: Non, lui, il y est absolument pour rien, ce serait plutôt à cause de l'homme de Néandertal. Je vous explique. L'année dernière, des scientifiques de l'université d'Aarhus au Danemark se sont mis en tête de reconstituer le paysage et d'identifier les essences de plantes qui poussaient en Europe il y a 100 000 ans avant l'arrivée de l'homme. Pour cela, ils ont collecté des pollens anciens, les ont analysés et les résultats ne sont finalement pas si surprenants que ça. On y retrouve du tilleul, du hêtre, du charme et donc bien sûr des noisetiers. Beaucoup de noisetiers même, l'arbuste prolifère en effet dans les plaines, hors des forêts. Or, il faut s'imaginer qu'à cette époque, l'Europe était remplie de hordes de bisons, de rhinocéros, d'éléphants de 4 mètres de haut qui pouvaient peser jusqu'à 13 tonnes, autant dire des débroussailleuses, des animaux géants qui, en empêchant la forêt de tout grignoter, assuraient ainsi indirectement un espace pour les noisetiers. Bon, les années passent, et il y a 45 000 ans, l'homme quitte son berceau africain pour gagner l'Europe. Les premiers humains s'habituent à leur nouvel environnement, ils commencent à chasser les grosses bestioles. Aucun risque pour ces espèces, les humains sont bien trop peu nombreux pour représenter le moindre risque. Mais il n'empêche que ça commence à modifier légèrement l'équilibre en place. Moins de grands animaux, moins de défrichage, donc plus de forêts et moins de noisetiers. Si bien que, nous dit encore l'étude, ils sont passés pas loin de l'extinction.
6: Alors qu'est-ce qui a sauvé les noisetiers justement, Arnaud ?
7: Eh bien, ces mêmes humains. En effet, alors que les noisetiers étaient sur le point de disparaître, nos ancêtres ont commencé à développer ce qu'on appellera plus tard l'agriculture. Or, le bois de noisetier, c'est très pratique si l'on veut se fabriquer des outils, des armes, réaliser un peu d'artisanat ou tout simplement manger des noisettes. Les premiers hommes ont donc commencé à les cultiver, sauvant ainsi les noisetiers de la disparition. Alors, aujourd'hui, on n'a plus d'éléphants sauvages de 4 mètres de haut en Europe, mais heureusement, il nous reste les noisettes. La pâte à tartiner peut donc exister et ma journée peut commencer.
6: Ouf, je suis rassuré aussi parce que le petit déjeuner n'aurait pas la même saveur. Sinon, merci beaucoup Arnaud Fromage et heureusement également qu'on n'a plus d'éléphants. Eh bien, à demain, je crois.
7: À demain.
6: Bah oui, c'est ça, demain pour la nécessaire Minute Comtoise en réécoute, évidemment, sur l'application ICI et sur ICI.fr.
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9: Bonjour Olivier, on parle donc de cuisine aujourd'hui ?
8: Tout à fait, et on fait un viron du côté du nord du département. Bonjour les amis, petit tour du côté du pays rouennais aujourd'hui. Comme on y dit là-bas, la gastronomie c'est très important à Rouen, vous en avez peut-être écouté parler. Sur le plan linguistique, le Y pronom neutre, on y aime bien dans le nord du département. Et je vous rappelle que le verbe entendre n'existe quasiment pas. À Rouen, on écoute. Donc vous avez peut-être écouté parler de l'importance de la gastronomie là-bas. Alors la figure tutélaire, c'est la maison Trois Gros, 3 étoiles au guide Michelin. Le restaurant tenu à partir de 1930 à Rouen par Jean-Baptiste Trois Gros et son épouse Marie, puis par leurs fils Jean et Pierre, et enfin par leur petit-fils, Michel, qui s'est installé depuis quelques années à Ouche, près de Rouen, et maintenant son fils César. Vous avez remarqué comment je dis Rouen en une syllabe plutôt que Rouen en deux syllabes ? C'est comme ça qu'on y dit dans la région. Donc, vous l'avez compris, la gastronomie, c'est important, c'est number one. Les gens aiment bien les douceurs aussi. Hein. La région rouennaise, c'est la terre où l'on a fait la vraie papillote, celle qui est faite chez Révillon au Coteau, ça va être de saison. Et puis, nous avons la praluline, une brioche au beurre et aux pralines roses, créée par Auguste Pralu en 1955. Au fait, la pâtisserie et chocolaterie Pralu, c'est bien d'origine rouennaise, même si on en trouve un peu partout aujourd'hui, et même si les Lyonnais tentent de se l'approprier. Dans les Gones, Pralu, c'est rouennais. Les pralulines, ils en font tellement qu'il faut qu'ils prennent très tôt le matin. Prendre, ça peut vouloir dire embaucher, commencer le travail dans le parler rouennais. Alors, attention quand même avec les papillotes et les pralulines, hein, si vous avez une chemise blanche, parce que vous pouvez vous faire une catole, c'est-à-dire une tache. Par contre, après avoir mangé, vous aurez la caisse. À d'autres termes, vous serez en forme. Les ch'tis, ils adorent. Oui, à Rouen, on parle volontiers de ch'tis pour désigner les enfants. Ne pas confondre avec le ch'timi du Schnorr. Un événement incontournable de la région rouennaise, c'est Rouen Table Ouverte, RTO pour les intimes, dans lequel gastronomie et spectacle vivant se rencontrent pour le plaisir des papilles, des yeux et des oreilles. Un autre grand rendez-vous, c'est le Salon de la Gastronomie, organisé par le comité des fêtes au Coteau et qui se tient depuis quelques années dans la grande salle du Scarabée à Riorge. On y propose le meilleur de la production d'une centaine d'exposants et leur savoir-faire. Et même si ça pleut, et si la pluie vous y craignez, comme on dit volontiers à Rouen, c'est-à-dire si vous n'aimez pas ça, vous serez bien à l'abri au Scarabée. Au Scarabée, on peut s'étendre, mot du patois rouennais qui veut dire se réchauffer. Voilà.
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1: Ici dans le Nord, vous le savez, on aime le ballon. Mais parfois, le ballon a une forme qu'on n'attendait pas.
2: Je m'appelle Perrine Aberstich et je suis directrice générale de la Ligue des Hauts-de-France de rugby.
1: Et vous avez découvert le rugby comment ?
2: C'était à l'Olympique Marquois Rugby quand j'étais en master à l'Université de Lille. Et je cherchais une alternance et je l'ai trouvée à l'OMR. Je pense que ça a été accentué quand même par le fait que, en même temps que dans le rugby, je suis tombée dans le Nord. Le film avait raison, hein, quand on vient, on n'a plus envie de partir.
1: Alors c'est d'autant plus fort qu'on dit que le Nord n'est pas forcément une terre de rugby. C'est vrai ?
2: Bah, c'est en train de le devenir. Aujourd'hui, on le voit sur la métropole lilloise, on a de plus en plus de clubs. Leurs écoles de rugby sont pleines, les sections baby rugby ne désemplissent pas. C'est également le cas dans le Nord et dans l'ensemble des Hauts-de-France où on a beaucoup de nouvelles sections. Aujourd'hui, le rugby se développe aussi parce qu'on a une pratique pour tous et partout. Du rugby adapté, du rugby santé, du rugby à 5. On invite tout le monde, c'est mixte, c'est intergénérationnel et je pense que c'est ça qui fait que ça marche dans les Hauts-de-France.
1: Est-ce qu'il faut avoir joué au rugby pour être directrice du rugby ?
2: Pas du tout, je suis basketteuse de formation. Maintenant, malheureusement, j'entends encore parfois dans les tribunes des gens dire « j'aime pas voir des femmes jouer au rugby » ou « c'est un sport d'hommes ». Donc on est aussi là pour faire changer les mentalités. Aujourd'hui, je gère surtout les équipes. À la Ligue, on est 17 salariés au service du rugby, donc 11 plutôt sur le côté sportif et 6 sur l'administratif.
1: On entend souvent les joueuses et les joueurs de rugby parler de valeurs, mais quelles sont ces valeurs ?
2: Bah, les grandes valeurs du rugby, c'est le respect, la solidarité, l'engagement. C'est ce qu'on essaie de transmettre tous les jours et c'est à nous aussi les adultes, encadrement, la ligue, les éducateurs, de les transmettre. Aujourd'hui, nous, on parle toujours d'éducateurs et pas d'entraîneurs parce qu'on n'est pas seulement là pour faire des joueurs et des joueuses, mais aussi les hommes et les femmes de demain. Moi, c'est ici, au service des clubs, au service du développement du rugby, que je m'épanouis.
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3: Attention, je vous emmène dans vos souvenirs, des souvenirs avec vos enfants.
4: Oh, oh tiens, voilà quelqu'un, petit ours brun. Coucou, c'est toi mon copain, petit ours.
3: Petit ours brun, vous l'avez sûrement en livre chez vous. Eh bien, sachez que l'entreprise Le Jouet Simple assemble les jouets de Petit Ours Brun à Entrammes. Et ça fait un succès de dingue. Pierre Véron, le gérant, nous raconte cette histoire.
5: Qui fêtait l'année dernière ses 50 ans. Et en fait, à cette occasion, on a sorti une gamme de jouets, donc des petits véhicules, des petits camions, des jouets de bain. Et ça a été un véritable virage pour nous. On a sorti ces jouets en septembre dernier. Et on a eu des très bons retours sur cette gamme de produits.
3: La preuve, l'entreprise existe depuis 4 ans et au début, elle n'avait que 3 petits jouets.
5: Aujourd'hui, on a plus de 300 points de vente en France. Et l'année dernière, on aura vendu donc un peu plus de 60 000 jouets.
6: T'en as beaucoup des jouets.
3: Ça, c'est vrai. Et Le Jouet Simple est la seule entreprise à fabriquer ce style de jouets.
5: Entièrement fabriqué en France, en matière recyclée et à partir d'un seul matériau. Pas de colle, pas de vis, pas d'autocollant. Pour que nos jouets soient entièrement recyclables, lavables et démontables.
3: Et le concept est hyper poussé parce que les jouets sont même consignés.
5: On leur propose de nous renvoyer les jouets quand l'enfant ne jouera plus avec. Et ce qui va nous permettre, nous, de les reprendre et soit de les revendre en seconde main s'ils sont en bon état, soit de les recycler en nouveaux jouets s'ils sont en trop mauvais état. On va réutiliser la matière première.
3: C'est pas bête quand on sait qu'un enfant utilise un jouet que 6 à 8 mois.
7: Pauvre petit lion abandonné au milieu des trucs cassés. Il doit être triste tout seul.
3: Mais heureusement, Petit Ours Brun est là pour prendre soin de lui. Alors, je sais que l'entreprise a un point de chute en région Auvergne-Rhône-Alpes, mais la Mayenne a une place efficace et sentimentale.
5: On a aussi notre propre atelier d'assemblage qui est basé à Entrammes, et notamment ma maman d'ailleurs qui gère tout cet atelier d'assemblage.
4: Oh, oh tiens, voilà quelqu'un.
3: Eh bien, c'est Mireille.
5: Mireille, voilà, qui est sûrement en train d'assembler des jouets aujourd'hui.
3: Ah, mais c'est tout ce qu'on aime, les histoires familiales. Et de la Mayenne à la France, en passant par l'Europe, l'entreprise continue d'évoluer.
5: Parce qu'en fait, il s'avère qu'on a eu pas mal de commandes venant pour l'export, donc notamment des pays européens. On a fait évoluer le nom de la marque en passant donc de Le Jouet Simple à Simple.
3: C'est simple, on n'a pas fini d'entendre parler d'eux. Pierre Véron continue les partenariats avec d'autres personnages. l'image. Mais en attendant, je crois que Petit Ours Brun a aussi envie de participer à l'économie circulaire.
6: Tu sais quoi ? Ce soir, en rentrant de l'école, on va voir si on trouve d'autres pluches à soigner.
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2: En fait, les animaux, c'est à peu près comme nous. Quand on met trop fort, et ça peut leur casser le tympan.
3: Là, ça dépend des animaux.
4: Par exemple, les poulains, ça aime bien la musique pour un peu s'endormir.
5: Je pense que les cerfs, ça aime la musique de la flûte. Parce que quand j'ai fait de la flûte, il y avait un cerf qui venait.
6: Le perroquet, je pense qu'il aime bien les musiques où on répète les choses.
7: Les musiques à refrain et les musiques où, par exemple, il y a quelqu'un qui dit un mot et il y a un autre groupe qui dit un mot.
8: J'ai un chat, mais il a plutôt peur de l'enceinte et il a peur du son quand c'est trop fort. Quand le son est à 3 barres, il peut passer à côté de l'enceinte et il a rien. Il a juste ses oreilles qui se tournent vers l'enceinte. Et si on hausse le son, après, il se met à courir partout et il est excité.
9: En fait, je pense que si tu faisais un faux chat en carton avec à l'enceinte, tu mets des sons de miaou, je pense qu'il dirait, il viendrait voir le chat et il ferait une fausse bagarre vu qu'il est en carton.
2: En fait, les animaux, c'est à peu près comme nous. Quand on met trop fort, ça peut leur casser le tympan.
10: Je sais pas si c'est ça, mais je pense que la forme des oreilles, ça différencie les chats, souvent les chats, les animaux domestiques, ils aiment bien la musique douce.
11: Il y a à peu près tous les animaux qui aiment bien la musique douce parce que la musique pas douce, ils aiment pas trop ça.
12: Mais ça veut dire quoi, miaou?
11: Quand un chat le dit fort une fois, c'est pour dire au secours. Quand ils le font plusieurs fois, c'est plutôt pour essayer d'expliquer j'ai besoin de quelque chose. Et quand il râle, il fait ça pendant longtemps. C'est ce qui énerve un peu l'humain. Par exemple, il monte sur le canapé et que l'humain, lui, il dit « Mais descends !» Il va le faire plus qu'une fois et tout ça.
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1: Nous partons à la découverte des Maranges, ce petit territoire partagé entre trois villages, Chéy-les-Maranges, Sampigny-les-Maranges et Dezise-les-Maranges, au lieu de la prochaine Saint-Vincent tournante 2026. Alors, avec Plus belle la vigne, on zoome sur ce territoire viticole caché dans une petite vallée. Ici, les coteaux font partie de la côte de Beaune, mais en Saône-et-Loire. Explication avec Élodie Roy, viticultrice et vice-présidente du comité d'organisation de la Saint-Vincent.
2: La côte de Beaune s'étale d'une même exposition, mais il y a une faille géologique à Santenay et les Maranges, on est une vallée un petit peu à part, je dirais.
1: Alors là, Santenay, c'est dans quelle direction ?
2: Santenay, c'est juste en face. Voilà,
1: là-bas. C'est dans le petit creux là-bas.
2: Là, vous voyez des bâtiments en face. Oui. Là, c'est tout le début de Santenay.
1: D'accord. Voilà. Et donc après, il y a les hauteurs, en fait, il y a les collines.
2: Les coteaux, voilà. Les coteaux. C'est une vallée, en fait. Les Maranges, vous avez la vallée de la Causanne et la vallée de la Deune. Donc la Causanne, c'est une petite rivière qui circule sur Chéy, sur Sampigny, qui prend sa source, en fait, à Vauchignon, au bout du monde. Donc c'est un nom qui ça s'invente pas.
1: C'est joli.
2: C'est une petite rivière qui fait 14 km et qui se jette dans la Deune juste à la sortie de Chéy. Donc cette rivière, elle passe au milieu là. Le petit village de Sampigny qui est ici, très étriqué, très enclavé, et sur les hauteurs, vous avez Dezise et tout en haut le petit hameau de Borgie. Et la montagne des Trois Croix qui est en face de nous, connue aussi sous le nom de Mont de Seine. Alors, bon, moi je les vois les croix, mais je connais. C'est vraiment juste en face de moi. Je ne sais pas si vous voyez.
1: Non, mais
2: le petit point culminant.
1: D'accord.
2: On est à 521 mètres d'altitude, je crois. Et le vignoble des Maranges est vraiment devant nous.
1: Alors, qu'est-ce qui fait que ça reste tout de même la côte de Beaune ? Alors qu'on décroche quand même de cette côte de Beaune.
2: On décroche de cette côte de Beaune, légèrement, hein, c'est quand même pas... Parce qu'après, une fois passé la côte de Beaune, on est sur la côte chalonnaise. Mais la côte chalonnaise, on est sur la plaine de Saône. Nous, on est quand même très éloigné. La côte chalonnaise, elle est vraiment derrière cette colline-là.
1: D'accord.
2: Avec le village de Bouzeron qui commence la côte chalonnaise, Ruilly, Mercurey, etc. On a des terroirs distincts. Là, on a une carte géologique. Vous voyez qu'il y a beaucoup de couleurs différentes en fonction du type de sol.
1: Ah oui, je vois, jurassique, plutonique.
2: Donc ça, ce sont des niveaux géologiques. Donc là, on parle de millions et de millions d'années. Pour faire simple, c'est argilo-calcaire, mais pas que. On est un vignoble assez tardif. On vendange souvent plus tard que les autres appellations de la côte de Beaune.
1: Vous êtes entre la côte de Beaune et les hautes côtes, finalement.
2: Oui, exactement.
1: C'est ça.
2: Les Maranges, ils sont exposés sud-sud-est, on va dire. Les hautes côtes, moi, personnellement, j'ai des parcelles, elles sont exposées vraiment plein sud.
1: Nouvelle confirmation de la définition hyper millimétrée des terroirs bourguignons.
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3: C'est une Daphné Michelin qui se présente à nous comme tous les matins pour répondre à nos questions les plus saugrenues et les plus également curieuses. Bonjour Daphné Michelin.
4: Bonjour Philippe, bonjour à tous.
3: Daphné, je me suis toujours demandé, je ne suis pas le seul, pourquoi appelle-t-on les habitants du Vercors les Vertacomicoriens ? Parce que franchement, c'est assez d'abord imprononçable, là j'y suis arrivé, on dirait une sorte de sortilège d'Harry Potter.
4: Un petit peu, c'est vrai que ça sonne un peu formule
3: c'est
4: magique.
3: Hein.
4: Et pourtant c'est bien réel et même très sérieux. Les Vertacomicoriens, vous avez vu, je l'ai bien dit,
3: bien. Hein.
4: Ce sont tout simplement les habitants du Vercors et le
3: oui.
4: nom vient d'un peuple celte ou ligure, hein, donc de la confédération des Vaucances, qui a vécu là-bas il y a plus de 2000 ans, les Vertacomicori.
3: Donc c'est pas une invention moderne pour compliquer la vie aux animateurs et aux journalistes. Hein, c'est
4: pas
3: ça
4: du tout. Ce peuple celte a laissé ses traces partout dans le massif. Le Vercors, massif de moyenne altitude, a été fréquenté depuis le Paléolithique. Les hommes venaient y chasser, pêcher, cueillir et exploiter le silex pour fabriquer leurs outils. Et puis au fil du temps, ils se sont installés dans les vallons les plus accueillants et ont commencé à cultiver et élever du bétail.
3: Ouais, ce sont des paysages façonnés par les hommes très tôt.
4: Exactement. Et les traces de cette occupation du Vercors sont visibles partout. Hein. On a les grottes, on a des concentrations d'ateliers de silex et j'en passe. Et puis on a les sociétés qui vont se structurer au Moyen-Âge, les activités économiques s'étendent et sous la houlette des seigneurs et des moines, les paysages prennent peu à peu leur forme actuelle. Et c'est au XXe siècle que les géographes grenoblois définissent l'entité Vercors. Hein, c'est qu'au XXe siècle. Mais les Vertacomicoriens, eux, avaient déjà leur identité bien avant, forgée par la montagne et l'histoire. Et puis, n'oublions pas également l'empreinte laissée par la résistance dans le Vercors lorsque le massif devient cette forteresse naturelle du maquis.
3: Donc les Vertacomicoriens, c'est un petit peu des magiciens de la montagne, entre préhistoire, agriculture, résistance. C'est ça pour résumer.
4: Exactement. Et puis si vous passez par le Vercors, n'hésitez pas à saluer les habitants, mais ne tentez pas de prononcer leur nom à toute vitesse. Vous risquez de lancer un sort involontaire.
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5: Si je vous dis le peuple migrateur, l'école buissonnière ou encore Belle et Sébastien, les animaux de ces films vivent sur un domaine de 10 hectares à Beaumont Village, juste à côté de Montrésor. Je vous les présente avec Élodie.
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7: Donc je m'appelle Élodie Campestrini-Bonté, j'ai 48 ans. J'habite en Touraine depuis mon enfance. Très spécifiquement, j'étais de Mouzet. Je suis directrice de la société Les Animaux du Film. Alors au départ, c'est l'entreprise de Monsieur Lefranc qui, dans les années 80, a développé tout ça. Donc aujourd'hui, on en est là. Notre activité, c'est d'imprégner des animaux de la faune sauvage européenne pour le cinéma, les documentaires animaliers, les reportages, les publicités ou autres. C'est un métier de patience, d'affection avec les animaux. C'est un métier qui est une vocation, en fait.
8: Donc là, sur notre gauche, mouton, biquette.
7: Qui sont demandés pour le spectacle des Baudins. Les animaux de la ferme, des Baudins, ce sont nos animaux.
8: Les stars à quatre pattes.
7: Les cochons des Baudins. Donald et Junior. Chez nous, c'est tout le monde cohabite. Là, on a des goélands, deux goélands acteurs qui sont perchés là-haut. Ils ont plein de dates retenues là pour l'année 2026.
8: Et comment on fait quand ils n'ont pas envie d'écouter?
7: Dès lors où il y a une caméra, l'animal, il joue le jeu. Et ça, c'est inexplicable. Après, si vraiment l'animal n'a pas envie, il n'a pas envie. Il ne veut pas et nous, on ne le forcera pas. Là, il a l'air de dire oui. Et pour le prochain, il a l'air partant. Alors, on est appelé par des productions qui, elles, ont des idées. Qui nous demande souvent des conseils. Est-ce que l'animal peut faire? Est-ce que ce n'est pas possible? Nous, on essaie toujours de les guider pour avoir le plus du naturel chez l'animal.
8: Nature, peinture, comme les sangliers.
7: Et Janine et Tima, elles ont fait Candice Renoir, Capitaine Marlowe, etc. Elles ont fait des publicités aussi. Donc, voilà, ce sont des actrices confirmées.
8: Oh.
7: Donc là, on a deux filles.
8: Ouais.
7: Donc la maman, la fille. Des écureuils absolument adorables. Et on a le papa qui, lui, fait beaucoup de réserves de nourriture en ce moment. Il aime bien. D'accord. Donc il va cacher les noisettes dans son hamac. Mais globalement, on a tous un petit peu notre chouchou. Hein. Donc voilà, donc j'avoue que j'ai beaucoup d'affinité avec les écureuils. Archimède, c'est un grand-duc.
8: Ouais.
7: Qui est fascinant, qui a des yeux incroyables et une posture incroyable et qui vraiment, j'ai hâte qu'il ait son heure de gloire parce qu'il est majestueux et magnifique.
8: Voilà, Balthazar et sa biche,
7: et donc leur fille, Féline. Le renard, le cerf, la biche, c'est des animaux qui sont fréquemment demandés.
8: Les Pierre Ninet, les François Civil du moment, quoi.
7: On peut dire ça, presque.
8: Vous êtes un peu manageuse, quoi, agent d'artiste.
7: Bah, ce sont des animaux acteurs.
8: Ouais.
7: Donc on est obligé, forcément, d'être leur ange gardien et de les proposer et d'expliquer tout ce qu'ils peuvent faire et effectivement de vanter leur mérite puisqu'ils en ont plein.
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1: Oui, on va terminer la semaine en musique avec ce morceau sorti il y a quelques semaines, Un gramme de terre. Une belle chanson comme Francis Cabrel, c'est les écrire, les composer, les jouer et les chanter.
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1: Mais pour une fois, il n'est pas seul. Il est entouré d'une dizaine d'artistes qui chantent dans plusieurs langues dites régionales de France. On peut y entendre du basque, du breton, de l'alsacienne, du catalan, du créole martiniquais, du corse et de l'occitan. Dans cette chanson que Francis Cabrel a écrite pour le documentaire sur les langues régionales de France de Michel Feltin-Palas, une langue de plus, il y a donc deux variétés d'occitan. Le gascon, interprété par Primael Mongauzi, mais aussi du provençal, interprété par Lisa. Voici quelques explications. Le provençal fait partie de la famille de la langue d'oc, ou des langues d'oc au pluriel, peu importe. De Bordeaux à Nice et même des Alpes aux Pyrénées, comme l'affirmait Mistral, on parle une même langue qui se décline en variété ou dialecte. Et parmi ces dialectes, il y a le provençal. Alors oui, il existe quelques radicaux qui, ici en Provence notamment, pensent que le provençal est une langue unique, mais ils sont minoritaires. Hein. Et si on est sérieux quelques instants, sans nier la puissance du provençal, fort de son histoire, du prestige de Frédéric Mistral et du Philippe Brige, et fort de l'identité de la Provence, c'est une variété qui est en intercompréhension avec les autres. L'autre jour, j'étais invité à une émission chez un collègue d'ici Périgord qui parlait dans son occitan et moi dans le mien, le provençal, et on se comprenait parfaitement. Autour de Francis Cabrel, on a donc le plaisir d'entendre Lisa. Née à Aix, autrice, compositrice, chanteuse, Lisa a aussi présenté pendant plusieurs années l'émission en provençal Vaki sur France 3. Vous avez donc dû voir son visage. Et c'est bien en provençal qu'elle chante quelques vers de cette chanson. 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
1: Le nom de scène de Lisa est Lisa l'Occitane. Et donc oui, elle chante en occitan et le provençal, c'est de l'occitan. Et elle chante avec Francis Cabrel et les autres ce refrain en occitan avec lequel on va se quitter. 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

0: 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Bonjour Nicolas Pettini.
1: Bonjour Angélique.
0: Vous êtes chargé de communication au Conservatoire d'Espaces Naturels de Franche-Comté. Qu'est-ce que c'est que ce conservatoire?
1: Alors le Conservatoire d'Espaces Naturels de Franche-Comté est une association loi 1901 qui a été créée en 1991. Donc on fête cette année nos 35 ans et dont la mission est de préserver les espaces naturels du territoire franc-comtois.
0: Vous avez un programme qui s'appelle Sylvae. En quoi consiste-t-il?
1: Ce programme vise à préserver les vieilles forêts de Bourgogne-Franche-Comté, qui sont à la fois anciennes et matures, donc qui ont plus de 200 ans d'existence et qui présentent des arbres qui sont à la fois vieux, gros, avec pas mal de bois mort.
0: Comment est-ce que vous faites justement pour les identifier et ensuite pour les préserver?
1: En fait, on a des massifs forestiers qui sont repérés sur la région Bourgogne-Franche-Comté. Et ensuite, on va aller en fait faire des repérages sur carte photographie aérienne. Et on va aller sur le terrain vérifier que ces forêts sont bien à la fois anciennes et matures pour rentrer dans le cadre de ce programme-là.
0: Mais ce sont des forêts qui appartiennent au parc privé ?
1: Non, on se positionne oui sur des forêts qui sont privées. Quand il y a des opportunités, des ventes qui se font, en fait, on va se positionner pour acquérir ces forêts et les préserver sur le long terme. Donc en fait, on va laisser ces forêts en libre évolution. On va pas intervenir sur la végétation. Il y aura pas de coupe. Le seul type de coupe qui peut éventuellement être fait, ça va être des coupes de sécurisation s'il y a des axes, des routes qui passent à côté. Donc là, l'objectif, c'est vraiment libre évolution.
0: Je crois d'ailleurs que la plus grande forêt que vous possédez dans ce programme national se trouve dans le territoire de Belfort.
1: C'est un site qui fait 110 hectares, mais qu'on a acquis l'année dernière, qui se trouve sur la commune de Lepuy, donc tout près du Ballon d'Alsace, qui s'appelle la forêt du Lys. Un nom assez sympa, avec des peuplements mixtes, feuillus, résineux, beaucoup de gros bois, beaucoup de bois morts, des enjeux importants en termes de conservation d'espèces. On a des espèces d'oiseaux notamment qui sont en jeu là-bas.
0: Vous avez lancé l'année dernière, à l'occasion de la Journée internationale des forêts, en mars 2025, un appel aux dons. Est-ce que ce programme est toujours d'actualité?
1: C'est une souscription qui est permanente, en fait, un appel aux dons qui va durer plusieurs années et dont l'objectif est de récolter un maximum de dons des citoyens qui veulent rejoindre le programme et prendre une part active dans la préservation des vieilles forêts de territoire.
0: Et justement, si on veut suivre tout ce programme et puis s'informer sur l'avancée de vos travaux, comment est-ce qu'on peut faire?
1: Alors, vous pouvez vous inscrire à notre newsletter, donc en allant directement sur notre site internet cen-franchecomté.org.
0: Et si on veut rencontrer vos bénévoles, est-ce que c'est possible?
1: Alors, c'est possible de nous rencontrer à Seloncourt. On a une antenne là-bas.
0: Merci beaucoup, Nicolas Pettini.
1: De rien, avec plaisir.
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3: Allez, on fait comme tous les frontaliers le matin, on passe la frontière suisse pour voir ce qui se passe chez nos voisins avec David Aubry. Bonjour David.
4: Bonjour Louise, bonjour à tous.
3: Vous avez passé un bon week-end, vous êtes avec nous pour cette rentrée en ce lundi. En tout cas, la diplomatie entre France et Suisse a vacillé cet été.
4: Ah ça, je vous assure Loïs, que les bisbilles entre Trump et Poutine, à côté de ce qui suit, c'est du pipi-chat. La montée en puissance de la crise entre nous autres et les voisins suisses, franchement, il y a eu de quoi inquiéter les observateurs internationaux. Hein. Enfin, comme on dit, c'est toute proportion gardée quand même, ça reste une brouille avec la Suisse. Hein. Donc au pire, on risque pas non plus l'envoi des sous-marins nucléaires. Hein. Avec eux, quand ils sont fâchés, tout ce qu'on entend en retour, c'est une réaction outrée du genre « Non mais ça va ou bien ?»
3: Bon, qu'est-ce qui a déclenché cette grosse colère, David?
4: Eh bien, c'est un des nôtres, un député français qui a voulu mettre son nez dans leurs affaires.
3: Oula.
4: Et pour une fois, on ne parle pas pognon, banque ou impôts, mais on parle de vaches. Alors, pas question d'épidémie non plus, mais de combat de vaches. Oui, un élu français a déposé chez nous un projet de loi spécifique contre les combats de rennes. Alors, c'est une tradition suisse hein, qui a d'ailleurs traversé la frontière. Il veut abolir les combats de vaches d'Éreins. Il n'en fallait pas plus pour mettre les Suisses en PLS. Faut savoir quand même, il a réussi à faire signer 74 autres parlementaires pour, je cite, « mettre fin à cette pratique cruelle ».
3: Et les Suisses l'ont évidemment très mal pris, c'est logique.
4: Qu'un pays où existe encore la corrida viennent faire la morale à un autre où les vaches pratiquent un genre de sumo version meumeu, évidemment, ça les a fait rire. Et en gros, la réponse, c'est « Oh les frouzes, balayez déjà devant votre porte hein. !» Ils défendent ce divertissement, comme ils disent, et même si certains les ont copiés dans les Alpes françaises, c'est pas leur problème. Ils adorent servir de modèle, alors on peut même dire que ça leur a fait plaisir, et encore plus quand ça fout le bordel par chez nous. En tout cas, Loïs, croyez-moi, en voulant se mêler de leurs affaires, on les a remotivés pour des décennies, et les combats de vaches en Suisse sont pas prêts de s'arrêter.
3: Ah là là, attention, la diplomatie entre France et Suisse est donc menacée. Le coucou suisse de David Dobry à réécouter sur l'application ICI et puis sur ICI.fr Besançon. Merci beaucoup, David.
4: À demain.
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2: Bonsoir tout le monde. Ah bah oui, c'est dimanche soir et avant de refermer tranquillement le week-end, on vous propose de prolonger ce dimanche avec Y'a pas que Paris dans la vie. Au programme, les meilleurs moments de la semaine avec des personnalités qui nous racontent leur France. Et là, on va partir sur les routes. Et alors attention, quand on dit route, ah bah le mot est bien choisi puisque l'un des invités d'Éric Bastien cette semaine était ni plus ni moins que le directeur général de la société Ulysse, comprenez télépéage, parking, etc. Damien Joannès, qui était au micro d'Éric Bastien lundi. C'est parti pour ce premier rendez-vous et nos meilleurs moments sur ICI.
3: Bonsoir Damien Joannès.
4: Bonsoir Eric.
3: Comment ça va?
4: Ben ça va, merci. Et vous? Merci de l'invitation.
3: Moi ça va très bien. Alors cette émission est nouvelle, je le disais, mais vous avez eu l'occasion de l'écouter. Alors je me dis, il est peut-être déjà un peu au courant, il sait qu'on va se balader dans sa vie, dans les lieux qui ont pu vous marquer. Est-ce que ce type de balade, c'est quelque chose qui vous plaît? Est-ce que vous feuilletez les albums photos ou est-ce qu'au contraire Damien est toujours de l'avance en regardant un peu dans le rétro?
4: Non, alors moi je ne fais que ça. Je regarde constamment les photos de mon passé. Je regarde les photos justement de tous les endroits sur lesquels je suis passé, des enfants, de ma famille, de moi-même, etc. Et ça m'amuse beaucoup et je le fais quasi quotidiennement.
3: Merci en tous les cas encore une fois d'être avec nous. Peut-être un mot, alors on aura l'occasion d'en reparler d'ici 21h. Pour ceux qui ne connaissent pas, Ulysse, c'est quoi?
4: Ulysse, c'est le leader du télépéage en France. La vocation d'Ulysse, c'est de simplifier la mobilité de ses utilisateurs en simplifiant notamment les trajets autoroutiers, mais pas que, puisque avec le compte Ulysse, vous pouvez aussi utiliser les parkings et recharger votre véhicule électrique si vous avez un véhicule électrique à recharger, évidemment.
3: On parlera évidemment de tout ça tout à l'heure, de la mobilité, des trajets que vous nous facilitez sur l'ensemble du territoire. Ça veut dire que vous connaissez par cœur la France, du coup? Je me dis que vous la connaissez bien.
4: Par cœur, non, mais effectivement, je la connais un petit peu, oui.
3: Alors cette France, on va justement la traverser à travers votre histoire, Damien Joannès, et pour un petit peu mieux comprendre. Bon, ça commence à Aubervilliers pour vous, en région parisienne?
4: Oui, je suis né à Aubervilliers, en 1983, en région parisienne.
3: Seine-Saint-Denis,
4: là où mes parents avaient posé leurs valises dans leur jeunesse, justement, quand ils sont arrivés en banlieue parisienne après avoir quitté leur ville natale, qui est Baccarat.
3: Alors j'allais vous poser la question, ils venaient tous les deux de Baccarat?
4: Voilà, ils venaient tous les deux de Baccarat, d'accord. Effectivement, en Meurthe-et-Moselle, la ville qui est quasiment mondialement connue pour son cristal, hein, toujours. Hein, d'ailleurs, mes deux grands-pères travaillaient à la cristallerie, c'était vraiment un employeur très important dans la ville et dans la région. Donc mes parents viennent de Baccarat, ils se rencontrent, et au moment des études supérieures de mon père, ils décident de partir à Paris, en région parisienne, et posent leur valise à Aubervilliers.
3: Et vous allez rester combien de temps à Aubervilliers? Parce qu'on va le découvrir, hein, vous avez beaucoup, beaucoup voyagé. Mais Aubervilliers, c'est combien de temps?
4: Ah bah c'est très peu, puisque dès ma naissance, en fait, on a déménagé dans les Yvelines, à côté, toujours en région parisienne, mais à Sartrouville.
3: Ouais, c'est ça. Voilà, combien de temps vous allez rester à Sartrouville?
4: Alors, Sartrouville, j'y reste de 1983 à 91, donc à 8 ans.
3: Donc j'ai quand même une bonne partie de votre enfance, début de l'adolescence.
4: Oui, oui, absolument, absolument. J'en ai des souvenirs...
3: Ma première image qui vous vient important. De Sartrouville.
4: Oh, Sartrouville, alors on habitait dans une résidence de Sartrouville, qui était une résidence qui était quasiment entièrement piétonne. Ouais. Ça veut dire en gros qu'il y avait beaucoup de familles, je me souviens, beaucoup d'enfants qui sortaient de chez eux, allaient jouer. Je me souviens de ce bac à sable.